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0: Guerre, aussi publié chez Talendier en 2018, dont vous aviez parlé, ouvrage dont vous aviez effectivement parlé également dans une précédente émission, et S'adapter pour vaincre, comment les armées évoluent, paru chez Perrin en 2019. Je rappelle aussi que vous tenez un blog qui est consacré aux questions stratégiques et qui s'appelle La Voix de l'épée. Alors, Michel Goya, pour commencer, on va peut-être parler de cet événement qui a marqué un peu l'actualité de la manœuvre internationale, le retrait des Américains de l'Afghanistan. On vient de commémorer ce souvenir des 20 ans de l'attentat du 11 septembre. Qu'est-ce qu'on peut dire à propos de ce retrait américain 20 ans après les attentats du 11 septembre?
1: Eh bien, on pourrait immédiatement, ce qui vient à l'esprit, c'est un peu tout ça pour ça.
0: Tout ça pour ça, oui.
1: C'est aussi le symptôme d'un certain nombre de problèmes, de défauts dans l'emploi de la force armée par les grandes puissances, notamment par les États-Unis.
0: Oui.
1: En réalité, on pouvait prévoir l'échec dès le début de cet engagement. Moi, j'avais quand même écrit à cette époque en disant voilà, la stratégie américaine dans cette région était extrêmement hasardeuse. Elle consistait à attaquer Al-Qaïda en réaction aux attaques
0: attentats du 11 septembre.
1: Du 11 septembre, bon, ça c'est ce qui était logique et tout à fait normal. Mais la grande erreur à ce moment-là, c'est d'avoir voulu aussi s'attaquer aux talibans, qui étaient, sous prétexte qu'ils étaient les protecteurs d'Al-Qaïda, et d'en faire, avec l'idée d'en faire un exemple pour tous les autres États voyous qui fourniraient de l'aide à des organisations terroristes, et Al-Qaïda en particulier. Et en réalité, c'était la grande erreur, parce que les talibans, en réalité, sont alliés du Pakistan.
0: Oui.
1: C'est un petit peu l'instrument, le bras armé du Pakistan.
0: C'est là où ils se sont formés.
1: Oui, ils sont aidés, soutenus, encadrés, équipés par le Pakistan. Le Pakistan a une obsession, c'est d'éviter que l'Afghanistan ne devienne allié de l'Inde.
0: Oui.
1: Voilà. Et donc, ils protègent un peu leur arrière avec les talibans qui sont là pour écarter, en quelque sorte, cette menace.
0: Le scénario d'un Afghanistan pro-indien.
1: Exactement. Ce qui leur ferait,
0: tombant dans une zone d'influence indienne.
1: Tout à fait. Ce qui était tout à fait possible, hein, en réalité.
0: Ouais.
1: Et donc, s'attaquer aux talibans, c'était contrevenir aux intérêts du Pakistan. Et donc, au lieu pour les Américains de considérer les intérêts pakistanais et de s'allier avec eux en considérant que le seul ennemi c'était Al-Qaïda et que le reste on n'y touchait pas. Non, ils ont décidé de tout casser.
0: C'est ce couplage qui correspondrait à une erreur stratégique.
1: Le problème c'est que ça imposait une victoire rapide et totale. C'est-à-dire que soit ils éliminaient Al-Qaïda et Osama Ben Laden d'emblée, soit ils détruisaient les talibans complètement d'emblée, soit ces gens-là se réfugiaient au Pakistan. Et à partir de là, les Américains n'allaient pas traiter le Pakistan comme l'Afghanistan, qui était inconcevable d'envahir tout simplement le Pakistan. Et donc à partir de ce moment-là, les choses étaient très largement compromises. Et c'est ce qui s'est passé en réalité. Donc l'intervention en octobre 2001, ils ont chassé effectivement les talibans, tout ce beau monde s'est réfugié au Pakistan, dans les zones tribales frontalières. Mmh. Et à partir de ce moment-là, la guerre continuait, les choses étaient très compromises, quoi. C'est-à-dire qu'on s'est retrouvé une situation où, d'une part, il y avait une sorte de vide politique en Afghanistan qu'il a fallu combler, et en même temps, la guerre continuait. Et on s'est retrouvé avec des choses... malgré cet échec initial, on restait globalement très optimiste. On disait, ils sont à la frontière, ils sont réduits, les choses ont finalement bien se passer, il suffit de les contenir et de combattre sur la frontière, et puis pour le reste, on va mettre en place un nouvel État, une nouvelle société afghane. Et là aussi, ben, les choses se sont mal faites. C'est-à-dire que là, parmi les éléments premiers, enfin, de la stratégie américaine, il y a aussi, c'est un peu paradoxal, hein, il y avait cette idée de ne pas trop s'impliquer en Afghanistan.
0: Oui.
1: Leur idée, c'est de dire, on ne va pas faire comme les soviétiques et on ne va pas s'engager très largement en Afghanistan parce que ça risque d'être un bourbier. Et donc, leur idée initiale, c'était de s'allier avec les seigneurs de la guerre, mm-hmm. tous les Dostum, Massoud, hein, avant qu'ils soient assassinés, et puis de faire avec eux, voilà, de s'appuyer sur eux pour chasser les talibans et combattre les talibans, et ce qui a été le cas, mais avec quelques défauts. Le premier, c'est que ces gens-là qui sont pas pachtounes, l'ethnie dominante en Afghanistan, notamment dans le sud afghan, ces gens-là ont réussi à s'emparer de Kaboul, puis après ils ont dit on va pas dans les provinces pachtounes, quoi. Et donc les Américains ont fait appel à d'autres hommes forts, d'autres seigneurs qui pour le coup étaient pachtounes, pour les aider dans la traque de Ben Laden et de Mullah Omar, mais surtout de Ben Laden, et ces gens-là les ont très largement floués et doublés et ont contribué à la fuite d'Osama Ben Laden. Ce que je veux dire par là, c'est que si les Américains, pour le coup, cette fois, s'étaient engagés tout de suite, eux, militairement, sur place, peut-être que là aussi, ils auraient eu un peu plus de chances de l'emporter. Toujours est-il que ça, c'est le point de vue militaire, le point de vue politique, bah, il a fallu aussi composer avec ces seigneurs hein, par la suite. Et ça, ça a été un élément très important. Ces gens-là se sont répartis les ministères, se sont répartis les gouvernorats de province.
0: Oui.
1: Ils ont occupé la nouvelle assemblée, ils sont devenus un pouvoir important. Et dans le même temps, comme on est dans un vide, on a créé de nouvelles institutions, et une autre erreur, ça a été de créer des institutions à l'américaine.
0: Oui.
1: Donc, on aurait pu imaginer, par exemple, de restaurer la monarchie. Hein. La boîte de Pandore en Afghanistan, elle s'est ouverte lorsque le roi a été destitué, a été chassé. Donc il y avait peut-être la possibilité de restaurer une monarchie avec un personnage qui aurait été peut-être considéré comme légitime un peu par l'ensemble des différents peuples afghans. Non, pour les Américains, il n'était pas question, évidemment, de remettre en place une monarchie. Et donc, ils ont fait un État à l'américaine avec un pouvoir.
0: Un système présidentiel,
1: un président fort, Hamid Karzai, et une assemblée forte.
0: Mm-hmm.
1: Voilà, un peu comme aux États-Unis. Quoi.
0: Ouais.
1: Donc, il y a des. À part que l'Afghanistan, ce n'est pas les États-Unis. Et donc, ces gens-là, ben, ils ont passé leur temps en tractations diverses, et autant le dire, en magouilles diverses.
0: Avec un afflux aussi d'organisations non gouvernementales,
1: voilà.
0: Enfin de l'argent, mais qui part essentiellement aux organisations non gouvernementales, et un régime kleptocratique qui se met en place.
1: Ben complètement, c'est-à-dire qu'on se retrouve. Il faut imaginer que le produit intérieur brut de l'Afghanistan,
0: oui.
1: il est inférieur à celui du département de la Creuse,
0: oui.
1: Pour situer à peu près ce que c'est pour un pays de 36 millions d'habitants.
0: Mm-hmm.
1: Et donc, vous avez là-dedans, ben, vous avez tout un afflux d'argent, tout simplement,
0: oui.
1: d'aide internationale, d'organisations multiples, d'une galaxie d'organisations non gouvernementales ou gouvernementales d'aide. Vous avez des organismes qui se mettent en place, c'est-à-dire que pendant que la guerre continue le long de la frontière, on appelle ça l'opération Enduring Freedom,
0: oui.
1: Il y a une autre opération militaire, c'est quand même un cas particulier où vous avez deux opérations militaires au même endroit en même temps.
0: Oui.
1: C'est ce qu'on appelle l'ISAF, c'est la Force internationale oui. d'assistance et de sécurité, à laquelle la France participe, et qui pense à ce moment-là qu'on va faire comme juste avant en Bosnie ou au Kosovo, donc on va contribuer à stabiliser la région, c'est-à-dire qu'on va aider les nouvelles institutions à se mettre en place, la police, l'armée, voilà, on va juste appuyer, puis il n'est pas question pour l'immense majorité des pays qui font partie de cette coalition de faire la guerre,
0: mm-hmm.
1: c'est complètement exclu, et donc on est dans une situation...
0: Donc on pense plutôt à des opérations de force de police plutôt
1: oui, c'est
0: que
1: ça, oui.
0: militaires.
1: Voilà, et qui plus est, comme tous les seigneurs de la guerre qu'on évoquait, ils n'avaient pas très envie de voir des forces internationales s'implanter, enfin venir dans leur province, tout ça s'est resté très confiné à Kaboul pendant très longtemps, et puis petit à petit, cette force internationale, ça a commencé à se mettre en place dans les zones qui étaient relativement calmes, au nord et à l'ouest, des zones qui ne sont pas les provinces pachtounes, et puis la vraie rupture, le vrai changement, c'est en 2006, lorsque on décide d'aller dans les pays dans les provinces du sud, les provinces pachtounes. Et là, c'est une immense surprise.
0: Laquelle ?
1: Ben, on s'aperçoit que ces régions, elles sont tenues
0: par les talibans.
1: Les talibans sont revenus. Enfin, ils n'étaient pas complètement partis. Ils avaient déposé les armes, ils étaient restés. Ils étaient revenus chez eux pour la plupart. Puis il y avait une sorte de gouvernement à l'exil qui s'était mis en place à Quetta, en Afghanistan. Et ces gens-là, petit à petit, se sont réimplantés, ils ont réorganisé des réseaux, ils ont mis en place, en réalité, une administration parallèle. Et qui est une administration qui est, et c'est ça la grande force en réalité, qui était souvent plus attrayante pour les paysans, enfin pour
0: les populations locales,
1: pour les populations rurales surtout, que l'administration officielle qui était corrompue. Pour dire simplement, les talibans disaient voilà, mais nous on propose un système de justice, donc c'est important, hein, et on trouve le même phénomène au Sahel. Nous on rend la justice, c'est gratuit, on a pas besoin de corrompre, de donner de l'argent, c'est gratuit et on rend la justice. C'est rapide, c'est fait. C'est ce qu'elle est, et par ailleurs, suivant des procédés, des codes qui ne sont pas très éloignés du Pashtun Wali, qui est le code de conduite du Pashtun, l'idéologie socio-religieuse des talibans et de l'ensemble de la population traditionnelle, Pashtun, c'est pas très, très, très éloigné, quoi. Bon, et ces gens-là, finalement, ils se réimplantent comme ça. Et en 2006, on décide d'étendre complètement l'action de la force internationale sur l'ensemble du pays.
0: Du territoire.
1: Et donc là, c'est une grande surprise. C'est-à-dire que juste avant, vous aviez par exemple le ministre de la Défense britannique qui disait « Bon voilà, nos forces, nous allons envoyer une unité britannique dans le sud du pays, dans les provinces de Helmand en particulier, qui est le premier producteur mondial d'opium au passage. Ouais. Et j'espère qu'aucune cartouche ne sera tirée. » Oui. Donc, vous avez un responsable politique qui dit ça. Et quand les Britanniques arrivent dans la province du Helmand, ils tombent sur... Les combats sont plus violents que pendant la guerre de Corée, par exemple. Vous aurez 457 soldats britanniques qui vont mourir dans en Afghanistan, et particulièrement dans cette région. Donc on est en complet décalage en termes de réalité, quoi.
0: On s'y attendait pas du tout.
1: Pas du tout.
0: À trouver ces combats-là.
1: Pas du tout, c'est une immense surprise.
0: Donc
1: ça montre bien l'illusion dans laquelle
0: on n'avait pas vu qu'ils se réimplantaient et qu'ils étaient devenus très forts et que c'était pas simplement une petite milice religieuse, un mouvement qui est devenu adopté par la population, qui s'est transformé organisation. D'ailleurs, il a organisé la société. Vous parliez de rendre la justice, mais en fait, l'organisation administrative des territoires, dans l'incapacité d'un gouvernement central afghan de régner sur toute la région, d'être efficace sur toute la région, c'est eux qui tenaient.
1: Oui, c'est ça. Oui. C'est-à-dire que, alors, eux et d'autres alliés, en réalité, vous avez une multitude de pouvoirs parallèles, d'hommes forts, de petits
0: de clans,
1: seigneurs,
0: de tribus,
1: clans,
0: de seigneurs.
1: Ce sont des fédérations, souvent, plutôt que de véritables organisations très centralisées. Mais ces gens-là, ils proposaient quelque chose. Ils proposaient de lutter contre une présence étrangère, ce qui est un élément important.
0: Et mobilisateur, en général.
1: En Afghanistan, oui. Surtout lorsque cette présence étrangère, en plus, devient maladroite. On va dire comme ça, soit parce que elle tue des gens, on va dire simplement. Hein. Vous avez le nombre de mariages, par exemple, qui ont été frappés par les forces aériennes.
0: Ce qu'on a appelé les dommages collatéraux, l'essence de cette expression, c'est absolument
1: désastreux. Hein. Ouais. J'étais allé en 2009, je crois, c'était au moment où les Américains, sur la demande de soldats allemands, avaient organisé une frappe sur une citerne qui avait été citerne de carburant qui avait été capturée par les talibans dans le nord du pays. Et donc, on a demandé à ce qu'on détruise cette citerne. Ce qu'ont fait les Américains, ils ont fait exploser. Mais alors, le problème, c'est qu'entre-temps, les talibans avaient donné cette citerne à la population. Mm-hmm. En disant, voilà, vous venez vous servir. Voilà, on vous offre tout ce carburant gratuitement. Ouais. Et donc, en réalité, cette citerne, en faisant exploser cette citerne, on a tué plus de 80 personnes, mm-hmm. 80 civils totalement innocents.
0: Et on les a privés de ravitaillement aussi.
1: Oui, et puis voilà, donc forcément, ouais. c'est en termes d'image, c'est absolument désastreux. Et puis ensuite, il y a aussi l'idée de, pour certains quand même, de l'évolution d'une société

0: Là, ça va être très compliqué, quoi. Et puis derrière tout ça, bah, vous avez une corruption. L'Afghanistan devient le pays le plus corrompu au monde. Je disais tout à l'heure, hein, vous avez le PIB de la Creuse, donc vous imaginez qu'on déverse dans le département de la Creuse des dizaines de milliards de dollars, dont à peu près 10 à 20% se retrouvaient réellement
1: pour la population,
0: dans la population, et puis le reste était passé par différents canaux, alimentés, différents comptes en banque.
1: Oui, une partie disparaît, mais
0: s'évapore mystérieusement.
1: S'évapore mystérieusement, et une partie aussi, elle sert essentiellement à financer les étrangers qui viennent au nom des organisations gouvernementales.
0: Oui, on s'autofinance.
1: En plus, on s'autofinance nous-mêmes.
0: On s'autofinance, puis aussi, on finance aussi, très indirectement, mais on finance quand même aussi les talibans.
1: Tout à fait.
0: Vous avez dans le sud, par exemple, les Américains payaient 3 milliards de dollars par an, 3 milliards. Tous les seigneurs de la guerre qui régnaient un peu qui étaient présents dans les provinces du sud, afin qu'ils protègent les convois logistiques qui venaient du Pakistan.
1: Ouais.
0: Bon. Et que faisaient la plupart de ces gens-là? Ben, ils allaient voir les talibans, leur disaient, ben, écoutez, voilà, nous, on paye. Voilà. Alors, vous nous attaquez un petit peu pour montrer qu'on est utile,
1: ouais.
0: Mais pas trop pour montrer qu'on est efficace, quoi. Un peu efficace, quoi. Et voilà, ils seraient partagés. Par le biais de raquettes diverses et variées, une partie de cette aide, en tout cas, alimentait les caisses des talibans, qui n'avaient pas besoin non plus d'avoir un budget de fonctionnement extraordinaire.
1: Mmh.
0: Et donc, tout ça s'auto-alimentait. On a créé une sorte d'État Potemkin, qu'on a nourri. Alors, on parle du tombeau l'Afghanistan, tombeau des empires, mais là, c'est même pas le tombeau, mais c'est... le pays des vampires, d'une certaine façon. Et donc, on est dans une situation qui était en réalité inextricable et complètement corrompue. Et la France, là-dedans, est venue sans aucune stratégie, hein, faut bien le dire. La seule raison de notre présence, c'était montrer notre solidarité avec les Américains. Après le 11 septembre. Il fallait en être.
1: Bon.
0: Et puis parce qu'on est la France et qu'on se croit toujours obligé d'en être, du fait de notre statut, de notre place de membre permanent du Conseil de sécurité, il faut être dans les affaires du monde. Donc là, on ne pouvait pas ne pas en être. Bon, mais on est resté quand même très longtemps un peu en périphérie des choses sérieuses. Sous l'époque Chirac.
1: Ouais.
0: Donc on participait à la formation de l'armée, essentiellement, hein, de la police, avec quelques frappes aériennes un petit peu, on avait envoyé un groupement de forces spéciales un peu dans le sud, mais ça restait quand même très timide et très, très périphérique en réalité. On n'était pas dans les zones de combat, notre contingent restait principalement stationné à Kaboul, qui n'était pas en dehors d'attaques, d'attentats, n'était pas une zone de guerre.
1: Oui, Kaboul, dont on a oublié de dire, pour donner une idée aussi quand même, c'est que sa population, la population de la capitale, elle est multipliée par 4 en une dizaine d'années.
0: Ah oui, oui, c'est... injectez beaucoup de ressources, ça attire évidemment beaucoup de gens. Vous avez Kaboul à plus de 4 millions d'habitants, vous avez trois compagnies aériennes à Kaboul qui sont apparues comme ça avec cette... cet afflux. Ce que je veux dire, c'est que la France, situation un peu prudente, et en 2006, quand on a vu toutes les difficultés qui apparaissaient... La tendance était plutôt au retrait. Hein.
1: Ouais.
0: Et puis, changement complet de programme avec Nicolas Sarkozy, où là, on décide au contraire de s'engager...
1: Davantage.
0: Et donc, très concrètement, on va... prendre en compte les responsabilités de la province de Kapisa, qui se trouve juste à côté de Kaboul, mais qui était une province qu'on savait qui était très largement tenue par les groupes rebelles, et un district au sud qui est le district de Surobi, donc, qui sont accolés. Et donc on décide d'y aller, et là on rentre en guerre, véritablement. Jusque-là, il y a assez peu de soldats français qui sont tombés en Afghanistan. Mais là, on rentre véritablement en guerre. Et on le fait pas tellement pour vaincre l'ennemi, hein. On le fait très clairement parce que pour des raisons politiques internationales, quoi. C'est-à-dire qu'en gros, Nicolas Sarkozy annonce ça dans une réunion de l'OTAN,
1: oui.
0: Et quand il annonce ça, il pense aux États-Unis, hein, très mm-hmm. clairement. On est là pour montrer qu'on est un allié important de
1: les
0: l'Alliance.
1: Les États-Unis, on compte.
0: Dans l'OTAN, dans laquelle on rentre complètement oui. dans les structures de commandement.

0: gouvernement intégré, qu'on avait quitté en 1966.
1: Oui, on se souvient du premier voyage de Nicolas Sarkozy aux États-Unis. Enfin, voilà,
0: c'est très clairement, c'est un objectif, de diplomatie.
1: Ouais.
0: Mais je crois qu'il ne se rend pas bien compte de à ce moment-là de ce que ça représente. Typiquement, il n'en parle pas aux Français.
1: Oui, tout à fait.
0: On rentre en guerre, mais
1: on
0: sans le dire. Et la première fois qu'il en parle officiellement, c'est quand même devant des parlementaires britanniques. Ce qui provoque quand même un petit émoi, au Parlement français, qui provoque un débat où vous avez le Premier ministre qui intervient en disant « Mais la France n'est pas en guerre en Afghanistan.
1: Ouais. »
0: Quelques semaines plus tard, vous avez une embuscade dans la vallée d'Usbin, dans le district de Surobi, où là vous avez des combats très violents et où 10 soldats français vont perdre la vie. C'est un peu en tournant à plusieurs points de vue, mais c'est vraiment le début de l'entrée en guerre de la France contre les organisations armées ouvertement en tout cas. Pas officiellement, on a un peu de mal à la mettre. Le lendemain de l'embuscade, on demande au ministre de la Défense « Bon, monsieur le ministre, nous sommes en guerre et répondons.
1: »
0: Bon, ça, c'est un peu de mal à comprendre qu'on avait basculé dans autre chose. Depuis, on n'est pas sorti de la guerre. Très, très clairement, elle est plus clairement assumée, mais on y est toujours. Donc ça, c'est en 2008. De 13 ans après, on est toujours en guerre. On y va et on s'engage dans un truc qui est long, qui est difficile, qui contredit aussi certains critères. Bien comprendre que quand un président de la République lance une opération militaire, il s'adresse à plusieurs publics.
1: Il pense en tête à plusieurs
0: choses. En tant que militaire, on a toujours tendance à considérer l'ennemi, se dire tiens, bon, voilà, on va avoir un objectif clair contre l'ennemi. En fait, pas du tout. Peut-être que, et là, en l'occurrence, l'objectif premier, le public visé premier, sur lequel on veut avoir des effets, on l'a dit, c'est en l'occurrence, c'était plutôt les États-Unis. Mais ça peut être l'opinion publique, ça peut être d'autres pays alliés, européens, africains, etc. Éventuellement, un peu local, et puis de temps en temps, on pense à l'ennemi. Quoi. Et ces publics, d'ailleurs, peuvent être contradictoires.
1: Oui.
0: Et on s'en aperçoit très vite. C'est-à-dire que lorsque des soldats français commencent à tomber en nombre en Kapisa et sur Obi, là, vous avez très vite une sorte de...
1: Une émotion aussi.
0: Oui, bien sûr.
1: Et
0: donc, du coup, au niveau de politique, une sorte de rétro-pédalage et de mainmise qui montre bien que la priorité n'était pas de vaincre l'ennemi. La priorité, c'était d'être là, de se montrer. C'est souvent un critère important des opérations militaires. Mais très vite, le politique s'est immiscé dans l'action militaire pour la réfréner, pour la contraindre, pour en réalité éviter les risques. Or, si vous ne prenez pas de risques, vous avez peu de chances d'atteindre
1: des
0: objectifs militaires. C'est quand même, prendre des risques, c'est quand même la meilleure façon, c'est au moins la seule que l'on connaisse pour parvenir à vaincre.
1: En plus, les objectifs ne sont pas clairement définis, c'est un peu plus compliqué.
0: Ah oui, c'est beaucoup plus difficile d'atteindre des objectifs lorsqu'il n'y en a pas.
1: Oui.
0: Ou qui ne sont pas indiqués, en tout cas. Et puis, on l'a bien vu d'ailleurs sur la fin, lorsqu'on s'approchait de l'élection présidentielle, il y a une sorte de course parmi les candidats à celui qui allait faire revenir plus vite le contingent. Ce qu'on a fait, au bout du compte. Donc, initialement, on devait avoir quitté la Kapisa sur Obi en 2014. Finalement, ce sera fin 2012. Les derniers éléments français en Afghanistan partiront fin 2014. Mais il restait plus grand-chose, en réalité. Au passage, vous noterez que depuis cette époque, on n'en a plus parlé en France. On s'est battu pendant 4 ans en Kapisa. Vous avez 68 soldats français qui sont tombés dans cette région, sur Obi. Si vous êtes capable de dire quelle était la situation en Kapisa avant l'arrivée des talibans, la victoire des talibans, en fait, plus personne n'en parlait. Donc, ça a passé dans l'oubli. Il y avait un oubli dans la trappe de l'histoire. Mais ce qui s'est passé ensuite, c'est que non seulement la France a quitté militairement l'Afghanistan, mais la guerre a continué quand même avec des moyens réduits. Donc on est passé, c'était la fin des opérations précédentes, la fin de la force internationale de sécurité, c'était la fin de l'opération Enduring Freedom. C'était une nouvelle opération dans laquelle on appuyait soutenaient, enfin très concrètement, les Américains soutenaient à bout de bras un État dans sa lutte contre, pour essayer de contenir les talibans. Mais c'était ouais. un soutien avec quelques forces. Forces spéciales, forces aériennes qui faisaient, comment dire, qui exerçaient une pression sur l'ennemi, puis à coups de milliards. C'est-à-dire que l'armée, l'État afghan était incapable de payer son armée.
1: Ouais.
0: C'était trop gros, trop cher pour lui. Donc c'était les Américains qui fait financer une armée qui, de toute façon, était de plus en plus creuse. C'est-à-dire que, ouais. là aussi, hein, entre les effectifs qui étaient notamment avoués, enfin, qui étaient annoncés, et ceux qui étaient réalisés en termes militaires, ce qui étaient les individus concrets qui étaient sous les armes, il y avait souvent un hiatus énorme. Et ce hiatus, ben, c'était de l'argent qui mmh. n'était pas perdu pour tout le monde, quoi,
1: oui.
0: etc. Et donc, au bout du compte, on avait une... c'était une sorte, j'y reviens, un village Potemkin dont les fondations étaient tenues par les Américains au bout de bras, et qui au bout d'un moment ont considéré, comme au Vietnam, que ça commençait à devenir cher,
1: ouais.
0: et qui ont laissé tomber d'un coup. Et c'est là aussi que bah, tout le village s'est effondré en réalité d'un coup, quoi.
1: Ouais. Alors on va revenir sur cet effondrement, mais je vous propose une première pause musicale, et vous avez suggéré Moriarty, History of Violence.

0: Vous êtes sur Radio Cause Commune 93.1 dans le monde en question. Nous recevons Michel Goya et nous sommes en train de parler de l'Afghanistan et cette dernière période de, on va dire, de la guerre en Afghanistan avant le retrait complet actuel qui se met en place. On parle de l'ère Obama.
1: Allez.
0: Alors, qu'est-ce qui se passe à ce moment-là? En dehors du fait qu'on se rend compte que quand est-ce qu'on va se dire que ça fait beaucoup d'argent pour peu de résultats?
1: L'ère Obama, c'est-à-dire que Obama, c'est quelqu'un qui s'est opposé à la guerre en Irak. C'était un des rares, donc c'était apporté à son crédit, mais qui considérait que l'engagement en Afghanistan était un engagement juste, et qu'il fallait poursuivre. Donc sous sa période, d'abord c'est la fin de l'engagement en Irak, et en revanche c'est un renforcement considérable de l'engagement en Afghanistan avec cette idée. Qu'on va refaire ce qui a permis de s'en sortir en Irak, c'est-à-dire de mettre le paquet d'un seul coup, on appelle ça le surge, un sursaut, donc on va mettre le paquet, et puis on va changer un peu les méthodes, et puis ça va permettre de faire basculer complètement la situation. Je me souviens d'ailleurs, au passage, c'est que toutes ces réflexions qui ont lieu à ce moment-là aux États-Unis, donc on est au tournant de 2009-2010, se font entre Américains, c'est-à-dire qu'il y a une ignorance à peu près totale des autres.
0: Ignorance, l'absence de concertation, ce qui n'est pas nouveau.
1: Ce n'est pas nouveau,
0: mais on s'en étonne à chaque fois. On a entendu récemment, n'est-ce pas?
1: Vous savez, à ce moment-là, il y avait 47 000 soldats de l'Union européenne en Afghanistan. On n'a jamais fait plus avant et après. Il n'y a jamais eu la moindre vision commune européenne sur ce qu'on devait faire en Afghanistan.
0: Vision commune, effectivement, et en plus, pas de concertation des Américains.
1: Et par contre, je me souviens que lorsque le plan, ce qu'on appelle le plan Obama, a été décidé, les Américains ont quand même envoyé une facture aux différentes nations en disant, nous, on vous demande de mettre, je crois que pour la France, c'était, vous allez mettre 1500 soldats de plus. Et pour le coup, cette fois, la France a refusé. Il y a quand même cette idée d'impression d'être supplétif et non des alliés, tout simplement. Et donc, ça, c'est la stratégie d'Obama qui est portée sur place par les généraux McChrystal et puis le général Petraeus, le vainqueur entre guillemets d'Irak, mais ça marche pas, ça marche pas. Et puis en plus,
0: c'est trop tard.
1: L'Afghanistan, c'est pas l'Irak. Ce qui a fonctionné en Irak, c'est en partie l'effort américain, mais c'est aussi qu'il y a eu toute une partie de la rébellion, notamment la rébellion arabe sunnite nationaliste, qui a changé d'alliance, qui en a eu marre de l'État islamique, qui s'est retourné contre l'État islamique en Irak et qui a préféré s'allier avec les Américains. Il n'y a eu rien de tel en Afghanistan. Et donc la situation est restée la même. En plus, Obama avait donné une deadline, c'est-à-dire qu'une date limite d'action, ce qui en stratégie est assez étonnant. Il dit 2014, on arrête. Quoi qu'il arrive, on arrête. Ce qui, après, vous êtes en face, vous dites, écoutez, moi je combats les Américains, je sais qu'en 2014,
0: ils s'en vont,
1: je vais attendre.
0: On joue la montre.
1: on va jouer. La montre est à nous, de toute façon, on reste sur place. Donc c'était, finalement, c'est une stratégie qui a raté, très clairement. Et donc, c'est transformé en lutte de pression avec forces spéciales, drones armés, une multiplication des raids, des attaques par drone, par raid de forces spéciales, par frappe aérienne, etc. Contre les différentes organisations, avec un bilan relativement mitigé. Mais ce qui est intéressant dans ce qui s'est passé par la suite aussi, c'est l'effondrement rapide, c'est la surprise de cet effondrement. Moi, le premier, je pensais que ça résisterait plus longtemps. Mais en fait, non, on était abusé aussi par les comptes rendus des gens sur place et tout le monde. La politique américaine, c'est très difficile de savoir dans ce type de conflit qu'est-ce qui se passe réellement. Est-ce qu'on est en train de gagner, pas gagner?
0: C'est dur d'avoir une vue d'ensemble.
1: Exactement. On a le même problème, par exemple, au Sahel. Il y a deux modes deux types d'opérations militaires, bon, très schématiquement. Ouais. La première, ce qu'on appelle l'opération de conquête ou l'opération séquentielle, c'est-à-dire qu'on avance. Bon, c'est quelque chose qu'on peut, on peut suivre sur la carte aux 20h.
0: Le début de l'opération.
1: Voilà, enfin, voilà. Si les objectifs.
0: Au Sahel de la France, au Mali.
1: Au Mali, par exemple. Voilà. Vous regardez sous sur la carte, Hollande, voilà. Vous regardez aux 20h, et puis vous voyez le petit drapeau qui avance. Ouais. Donc vous dites, OK, bon, là, on est en train de gagner. Quoi.
0: Ça, c'est les bons films.
1: Oui, ça, c'est le bon scénario. Et au passage, si des soldats tombent, ben, vous pouvez toujours dire, ben, voilà, il est tombé, mais...
0: On a libéré Gao,
1: on a libéré telle ville, Tombouctou, etc. Voilà. Bon, etc. Et puis, vous avez les opérations cumulatives, c'est-à-dire qu'on va multiplier les petites actions de la guérilla, de la contre-guérilla, donc des petites frappes, des raids, des choses comme ça, ou de l'aide civile.
0: Enfin, très localisé.
1: Très, très, très petites actions, parce que l'ennemi aussi refuse le combat, hein, à grande échelle. Et de là, ben, on espère qu'un jour va émerger quelque chose. Ce qui arrive parfois, hein, mais c'est long, c'est flou, on ne sait pas. Et puis, quand les soldats tombent, ben, on ne sait pas trop pourquoi ils sont tombés, c'est pas clair du tout. Et donc, on s'en réfère souvent des indicateurs, par exemple.
0: Ouais.
1: Donc comment on peut avoir des repères ben on va dire, ben voilà, ben on a fait tant, on a fait tant de raids, on a fait tant d'actions, on a éliminé tant de gens. Pour concrétiser, on va dire, on a éliminé tel chef, hein, c'est ce qu'on fait au Sahel.
0: Tout
1: aussi,
0: à
1: hein.
0: fait, absolument, oui.
1: Et voilà, donc ça comme indice qu'on va dans le bon sens. Mais en réalité,
0: on se construit un tableau Excel avec des outils de pilotage.
1: Exactement,
0: c'est ça.
1: Exactement. On fait du pilotage. Ouais. Bon, ben, le problème, c'est que d'abord, ceux qui fournissent les données sont jugés également sur les données qu'ils fournissent, ce qui introduit souvent des biais étonnamment pervers, mystérieusement pervers. Et puis d'abord, c'est pas forcément non plus les bons indicateurs. Et puis voilà, souvent
0: parfois on ne les lit pas bien non plus.
1: Aussi. Et puis ça donne souvent une idée en réalité fausse, très décalée, très abstraite de la réalité. Ce qui était
0: reconnaissons quand même la difficulté de la tâche parce que la multiplication, la fragmentation des objectifs et des petites cibles, c'est effectivement difficile d'avoir une vue d'ensemble synoptique. Enfin bref.
1: Ah oui, c'est d'où peut-être aussi la nécessité d'éviter, si c'est possible, ce genre de situation, ce genre de combat.
0: Oui.
1: Encore faut-il penser à la possibilité. On aurait peut-être pu dire au Sahel, en tout cas, par exemple, on va peut-être en parler, on aurait pu. Mais voilà, et toujours est-il qu'au bout du compte, vous avez une représentation de la réalité qui est un peu en décalage souvent avec la réalité. Donc là, côté en Afghanistan, bah, vous avez une représentation de la réalité qui était beaucoup plus optimiste qu'elle n'était. Et puis ensuite, derrière tout ça, vous avez des négociations, alors comme souvent un peu à l'américaine, et là on retrouve quand même le scénario vietnamien. Hein. Je rappelle que 1975, le Sud-Vietnam s'effondre d'un coup parce que le Congrès dit, bon voilà, maintenant on arrête de payer, et puis on retire d'un seul coup toute notre aide à l'armée sud-vietnamienne, et puis, bah, qui se retrouve d'un seul coup dépourvue, et puis tout s'effondre. Et donc, d'un point de vue psychologique, c'est comme en économie, hein, il y a des anticipations. Si tout le monde anticipe que ça va mal se passer, vous avez un effet, ça provoque des cracks.
0: Ça provoque un crack boursier.
1: Et bien là, c'est la même chose en politique. Là, il y a eu un crack en Afghanistan, qu'à partir du moment où les Américains ont dit... Encore une fois, sans aucune concertation au passage avec leurs alliés, on dit, bah voilà, nous on part, et on part vite, vite et complètement, ou presque complètement. Et donc là, à partir du moment, le message a été très clair, c'est la fin. Et puis derrière tout ça, vous avez des gens sur place qui doivent faire des choix, qui font des anticipations. Hein, vous avez beaucoup de familles qui avaient souvent un fils dans l'armée et puis un autre parmi les rebelles pour assurer le coup pour l'avenir. Et puis là, tout le monde se dit...
0: On ne met pas tous les œufs dans le même panier.
1: Et là, tout le monde se dit, bon, OK, voilà, on voit quel est le sens de l'histoire et puis une forme d'accélération et d'effondrement.
0: Tout ça ne fait qu'accélérer, effectivement, la chute. Alors, plusieurs fois, on a fait des parallèles et des comparaisons avec le Sahel. Et peut-être que nous allons effectivement essayer, après avoir parlé de ce qui s'est passé en Afghanistan et le retrait actuel des États-Unis et de la France aussi et de l'Union européenne, on va parler de ce qui se passe actuellement avec la fin de l'opération Barkhane.
1: Alors, ce n'est pas la fin de l'opération Barkhane, c'est sa réorganisation, on va dire. On continue. Oui. Pour le coup, on ne part pas du Sahel. On se réorganise et on se réorganise...
0: On a été accusé... à la tribune des Nations Unies.
1: Oui, d'abandon.
0: D'abandon en plein vol.
1: Oui, oui, ce qui est quand même assez singulier de la part de gens qui, qui souvent n'hésitaient pas à nous critiquer.
0: Pourquoi critiquer la présence. Oui, non, oui, mais on peut le rappeler, oui, effectivement, comment...
1: Oui, oui, non, mais voilà, vous savez, c'est quand même un peu... problème de la France en Afrique subsaharienne, c'est qu'elle est présente militairement, c'est qu'elle est forte militairement, pour le coup, dans la région où on est, la France reste quand même la force de réaction rapide de l'Afrique subsaharienne. Mm-hmm. Hein, c'est la seule force, principale force, en tout cas, efficace.
0: Ouais.
1: Et on l'a vu au Mali, hein, si on est intervenu au Mali en 2013, c'est parce qu'il n'y avait que nous, Français... être capable d'intervenir très, très matériellement, très concrètement. Et donc, du coup, quand vous êtes présent, ben, si vous ne faites rien, si vous n'intervenez pas, ben, vous pouvez être accusé de ne rien faire, justement, d'assister à la non-assistance en personne à un pays en danger, d'une certaine façon. Vous intervenez, vous restez, ben, très rapidement, il y a un discours qui va critiquer cette présence néocoloniale. Voilà, on peut en parler. Si ça dure, on va dire, bah, tiens, en fait, pourquoi ça dure alors qu'ils sont si forts, c'est peut-être qu'ils entretiennent le problème, c'est qu'ils ont intérêt, etc. Enfin, il y a tout un tas de délires.
0: Oui, et puis cette lassitude de l'opinion aussi, 10 ans après avoir envoyé des troupes à l'extérieur, on commence à trouver aussi.
1: Bien sûr.
0: Ça existe aussi, oui.
1: Bien sûr, bien sûr. Et puis, rapidement, et puis si finalement on décide de partir, on va être traité accusé d'abandon. C'est souvent, enfin, c'est un peu la loi du genre, je dirais. Maintenant, c'est... Alors, si on veut faire un parallèle à Afghanistan, il faut se méfier.
0: C'était une transition. Il n'y a peut-être pas de parallèle et il faut se méfier
1: Il y a des parallèles, c'est-à-dire que...
0: Allons-y.
1: Généralement, ou presque toujours d'ailleurs, lorsqu'on intervient militairement, militairement auprès, à l'intérieur de guerres civiles, hein, enfin à l'intérieur à la demande d'État, qui eux-mêmes sont faibles. Sinon ils résoudraient le problème eux-mêmes. Hein, ils n'auraient pas besoin de nous. Hein, si le Mali avait été capable de faire face direct tout seul au groupe djihadiste en 2013 au groupe Touareg Ifouras dans le Nord, ils n'auraient pas fait appel à la France. Et donc, on vient toujours au secours d'États faibles, simple comme ça. Et la question, c'est de savoir est-ce que ces États sont faibles conjoncturellement. Ça peut arriver. On a intervenu au Tchad en 1983. On a fait l'opération Manta, Épervier, face à la Libye. Puis finalement, militairement, c'était une réussite, mais parce que les Tchadiens étaient forts. Finalement, au bout du compte. Mais généralement, c'est pas le cas, quoi. Que ce soit au Rwanda, que ce soit quand on est revenu au Tchad en 78. Et là, typiquement, on est intervenu parce que l'État malien en particulier, mais ce n'est pas le seul, les États voisins, Burkina, dans une moindre mesure, le Niger, sont des États faibles. L'État malien est un État qui sont structurellement faibles, c'est ça que je veux dire. Parce que corrompu, parce qu'avec une administration qui ne fonctionne pas, qui est très, très faible, très légère, corrompu.
0: Des différences entre le centre et la périphérie.
1: Une armée qui est sur le même modèle, qui ne fonctionne pas. Donc les problèmes sont très profonds. Et à partir de là, quelle attitude avoir, quelle stratégie, on va dire autrement, face à ce genre de situation, c'est extrêmement délicat, quoi. Au bout du compte, la situation ne pourra s'améliorer que s'il y a, on va dire, des réformes profondes. Dans ces États, et ces réformes profondes, il y a une lutte contre la corruption, il y a la mise en place d'institutions un peu plus, professionnelles dans leur comportement, fiables, notamment de la part des élus, des représentants du peuple. Ça ne peut passer que par là. Mais ça, c'est quelque chose qui doit venir des sociétés elles-mêmes, la transformation des sociétés elles-mêmes.
0: C'est pas impossible, mais ça prend
1: beaucoup de temps,
0: chose qu'un calendrier militaire. Ça n'est pas facile.
1: C'est pas facile. Et puis imaginez qu'on va remplacer d'abord de quel droit, qu'un État qui disparaît. C'est très compliqué.
0: Pas forcément bien perçu non plus.
1: Complètement.
0: Où c'est utilisé.
1: Globalement, Aussi, ce sont des situations locales qui sont toujours très complexes. Mmh. Il faut bien comprendre ça, c'est qu'au sommet, nous, en France, on a un système très centralisé qui aboutit où un président de la République prend beaucoup de décisions dans plein de domaines. Alors quand je pense à ça, je pense au Rwanda, par exemple. Mmh. Et quand on regarde, par exemple, les prémices et la vision stratégique que l'on avait du Rwanda, on est effaré quand même un peu de... et puis moi j'étais sur le terrain, hein, donc je voyais aussi comment ça se passait sur le terrain, du décalage qu'il pouvait y avoir entre cette vision,
0: la vision à Paris,
1: très, très simpliste, élyséenne, même très simpliste des choses, et puis la complexité des choses. Quoi.
0: Le terrain.
1: Voilà, et vous rajoutez ça, vous rajoutez aussi quand même des peintures médiatiques qui sont faites des événements, qui sont aussi souvent des réductions, des abstractions. Moi j'ai un peu l'habitude de dire, voilà, c'est, on fait du cubisme. On fait du gros cubisme, alors que sur le terrain, ben, c'est...
0: du pointillisme.
1: C'est du pointillisme, c'est de l'expressionnisme allemand, c'est, de, c'est infiniment plus complexe. Mais c'est, et ça, c'est un vrai problème, hein, entre la représentation...
0: Et la connaissance.
1: Et le terrain, quoi, et le terrain complexe.
0: Et surtout, faire une espèce de savoir quels sont les leviers.
1: Voilà.
0: Parce que...
1: Comment adopter une stratégie comme ça, c'est... et ça c'est toujours très compliqué. Ensuite, il faut rappeler que voilà, les stratégies, enfin, ou on va dire autrement, les guerres, ce ne sont pas les armées qui les font, ce sont les nations, ce sont les États et les nations. Et l'armée n'est qu'un instrument là-dedans. Souvent l'instrument principal. En France, c'est aussi celui qui réagit le plus vite, qui est peut-être le plus efficace et le plus visible. Ça aussi, c'est toujours un critère important. Mais elle ne peut faire que ce qu'elle peut donner, que ce qu'elle peut offrir. Hein.
0: Ouais.
1: Elle ne peut pas faire beaucoup d'autres choses. Et donc, il faut aussi l'employer de manière efficace. Et je reviens à ce que je disais un peu tout à l'heure sur, en Afghanistan. L'opération Serval, donc c'est l'engagement au Mali en janvier 2013, c'est pour le coup une bonne conjonction de planètes. Assez rare. Les militaires ont été assez surpris et favorablement surpris de cette conjonction de planètes qui arrive très rarement pour nous.
0: D'où les fleurs.
1: On a un peu l'impression de parfois que c'est les bonnes stratégies surviennent un peu par hasard quand même. Mais là, oui, vous avez d'un seul coup un président qui assume la guerre. Donc ça, c'est un peu,
0: c'est-à-dire,
1: oui, voilà, c'est un peu un retour d'expérience de l'Afghanistan, des difficultés qu'on avait connues en Afghanistan. Là, au moins, il y a, on assume la guerre, comme François Mitterrand l'avait fait en 90 pendant la guerre du Golfe. Et voilà, il avait assumé la guerre, il dit voilà, voilà pourquoi on va faire la guerre. Il avait fait voter symboliquement le Parlement, il avait fait consulter tous les chefs de parti, c'était adressé aux Français. Bon, voilà, les choses étaient claires.
0: Il avait annoncé.
1: Voilà, il avait annoncé de la sueur et du sang et des larmes. Et c'était accepté. C'est-à-dire qu'il y a toujours cette idée qu'il faut ménager l'opinion et pas lui faire peur. Mais l'opinion publique, c'est un rassemblement de citoyens adultes et qui sont capables aussi
0: de
1: comprendre les choses. Et donc, on a un peu, peut-être d'ailleurs un peu basculé dans l'excès inverse maintenant, de déclarer la guerre un peu pour tout et n'importe quoi, et de considérer cet aspect mobilisateur, en tout cas. Mais toujours est-il qu'en 2013, oui, au début de l'engagement, il y a un discours qui est relativement clair, une mission qui est relativement claire donnée aux forces armées, et je reviens à ce que je disais tout à l'heure, voilà, il faut libérer le nord du Mali de... Stopper l'attaque, l'avancée des forces djihadistes, que les forces maliennes étaient incapables d'arrêter. Donc ça, et puis ensuite, libérer les villes du nord de l'emprise des trois groupes djihadistes qui étaient alors présents, et puis même après détruire leurs bases dans la région. Donc ce sont des missions qui sont relativement claires pour les militaires. Alors, sur l'exécution est difficile, hein, attention, hein, c'est violent, c'était très dur, mais c'est clair. Et ça, c'est très appréciable. Et ça a été fait. Et donc, au bout de 2 mois, la mission a été remplie. L'ennemi, Gao, Tombouctou, Kidal ont été libérés de l'emprise des groupes djihadistes, Al-Qaïda au Maghreb islamique, le groupe Touareg en Sardine, et le groupe multi-ethnique, on va dire, du Mujahou. Oui. Tous, bon voilà, ces gens-là ont été chassés et en grande partie neutralisés. Ouais. Au moins jusqu'en 2015, ils étaient pratiquement hors de combat. Ouais. Donc ils ont subi des coups très importants. Et là, le vrai tournant, c'est après. Qu'est-ce qu'on fait je pense, pour ma part, que on aurait dû probablement se replier à ce moment-là. Quitte à revenir, on est capable de le faire en quelques jours. Là, on a décidé de rester sur place, et notamment de rester au Mali, un peu au cœur des problèmes. Alors avec cette idée qu'on allait assurer le transfert ou la relève, enfin... On a servi un peu de bouclier derrière lequel allait se mettre en place la force des Nations Unies, d'abord la MINUSMA, donc la mission des Nations Unies au Mali.
0: Oui.
1: Ensuite, qu'on allait mettre en place, il y a une autre opération de l'Union Européenne de formation de l'armée malienne, donc on allait avoir maintenant des bataillons maliens qui allaient être bien formés, qui allaient pouvoir assurer la relève, et donc on s'est dit, on va faire le bouclier en attendant ça. Mais en réalité, c'est là que la stratégie, pour moi, a pêché. Ouais. C'est pour deux raisons. D'abord, parce que le bouclier, il était quand même assez faible.
0: Ouais.
1: On a été pris d'une sorte de, on appelle ça lubris, ou enfin d'optimisme. À ce moment-là, on avait réussi. Rappelez-vous, François Hollande, on sent que c'était le plus beau jour de sa vie politique lorsqu'il est arrivé au Mali.
0: Et qu'on l'a accueilli avec des fleurs.
1: Accueilli, voilà, en libérateur. Et donc, on s'est un peu senti pousser des ailes, peut-être. Et puis, je reviens, c'est facile d'engager la force armée en France. Donc, on a des résultats. Bon, bah, pour le président de la République, il peut avoir tendance à en abuser, en user et en abuser. Parce que ça a été le cas. Hein. Donc, dans la foulée, on est parti en Centrafrique.
0: Ouais.
1: On ne parle plus beaucoup de cette opération, mais opération Sangaris en Centrafrique, opération de stabilisation, c'est pas une opération de guerre, c'est une opération de police, on va dire.
0: Ouais.
1: On essaie de sécuriser le pays, ça a été très dur, très très dur, pendant 3 ans, là où le ministre annonçait 6 mois. On s'est engagé en Irak et puis en Syrie, contre l'État islamique. Et puis, à partir de 2015, on a surdéveloppé l'opération Vigipirate pour faire engager 10 000 soldats dans les rues de France. D'ailleurs, qu'on avait complètement...
0: Opération Sentinelle.
1: Et le tout, suprême inconséquence, on fait tout ça alors que on continue à supprimer par milliers des postes dans les armées et à réduire le budget. Quoi.
0: Oui.
1: Là, il y a une incohérence complète qui est résolue après les attentats et à cause des attentats, non pas à cause d'une réflexion véritable stratégique, parce que, après tout, les attentats, ils étaient inscrits dans le livre blanc, dans tous les livres blancs, notamment celui de 2013 qui faisait un exposé de la situation. Et donc, dès qu'il y avait des attentats, possiblement des attentats en France, c'était quelque chose...
0: Qu'il fallait
1: s'y préparer, c'était écrit partout.
0: Ouais.
1: Or, voilà, les attentats arrivent, donc fondamentalement, il n'y avait aucune raison de changer de cette... Pourtant, on le fait. Ce qui montre bien que décision parfois peuvent basculer très vite et souvent pour des raisons beaucoup plus émotionnelles ou psychologiques que véritablement rationnelles. Et là, effectivement, on inverse un peu notre politique de défense. Mais toujours est-il que, pour revenir au Sahel, quand on remplace l'opération Serval par l'opération Barkhane en août 2014, concrètement, ça consiste à réunir tous les moyens qu'on a dans la région sous un seul commandement.
0: Hein. Ouais.
1: Donc on avait des forces déjà au Tchad, on en avait au
0: Centrafrique.
1: Au Niger. Dans la zone d'action, c'était au Niger. Et puis vous avez des forces spéciales qui sont basées au Burkina Faso, qui fait pas partie de Barkhane, mais qui est associée à cette opération. C'est un volume relativement faible. Quand on parle de réorganisation maintenant, en fait, on va revenir en termes de volume à ce qu'il y avait en 1914, hein, dans les années à venir. Et ça, c'est le premier élément. Et le deuxième élément, c'est que le deuxième prémisse, c'est de dire on va rester là jusqu'à ce qu'on soit relevé. Mais c'était une illusion complète. Et je reviens à ce que je disais, c'est une illusion complète parce qu'on est face à des problèmes de fond, problèmes structurels, des problèmes profonds. Ce n'est pas simplement en faisant des stages de formation à l'armée malienne de 3 semaines que d'un seul coup vous allez transformer en armée efficace, en véritable armée, je dirais presque même. Derrière tout ça, vous n'avez pas...
0: Oui, ni qu'on obtiendra la bonne gouvernance.
1: Oui, oui, alors je ne parle même pas de l'administration. Je parle, déjà, la base, c'est essayer d'assurer la sécurité dans les zones rurales, d'avoir des forces qui sont capables de protéger la population. Ça, on en est incapable. Et c'est pas, j'y reviens, c'est pas parce que vous faites des formations techniques que ça va changer. Si les gens ne sont pas payés, si les gens ne sont pas suivis, comment ça se passe les stages? Tiens, je vous donne un petit exemple.
0: Comment se passent les stages?
1: Il y a plein de stages de formation qui sont organisés dans ces différents pays. J'ai participé, moi aussi. Comment ça se passe? C'est très simple. Les gens que vous retrouvez en face de vous, c'est des gens qui sont là essentiellement pour toucher ce qu'on appelle le pré-franc, parce qu'ils sont payés quand ils sont en stage. Quand on leur demande, tiens, posez la question une fois, pourquoi vous êtes venu, vous, on m'a dit, c'est moi qui ai proposé de rendre le plus d'argent à mon chef. Parmi ceux qui étaient possibles, mon chef a dit, voilà, qui c'est qui va me donner le plus sur le pré-franc? Ok, c'est toi qui partiras.
0: D'accord.
1: Est-ce qu'il y avait un besoin de formation?
0: C'était pas la question principale.
1: C'était pas la question principale, d'autant plus qu'une fois que le stage est terminé, il n'y a personne qui suit. Il n'y a aucune gestion des ressources humaines.
0: C'est ça, on ne les reprend pas pour les intégrer. Voilà, on le remet dans son village.
1: Dans son administration, souvent. Mais il n'y a pas forcément, ça ne correspond pas du tout à un besoin. Et puis même, il n'y a pas de suivi. Il n'y a pas de gestion de ressources humaines, quelque part, qui dit, telle compétence, on va faire. Les soldes sont souvent payés avec... on prend un carton avec des billets, et puis on distribue ce qui reste dans le carton, quoi, etc. Enfin, bon, les équipements, c'est relève de la même façon. C'est-à-dire que... vous avez... tant que vous avez des armées qui sont structurellement... organisé comme ça. L'armée malienne, vous avez beaucoup plus de généraux maliens à Bamako que de généraux dans toutes les forces armées françaises. Une armée qui doit faire 10 fois... 10 fois moins... qui est 10 fois inférieure, quoi.
0: Trop de généraux pour...
1: trop de généraux et pas assez de bras.
0: Et pas assez de fantassins,
1: oui,
0: de troupes.
1: Oui, très, très clairement. Et puis des fantassins qui sont recrutés dans le sud, qu'on envoie dans le nord, dans une zone désertique où ils ne sont pas du tout chez eux, ils ne comprennent pas, qu'on va laisser pendant un mois ou on ne va pas laisser...
0: Sans relève,
1: avec des munitions réduites, avec rien. Ils vont se retrouver assiégés, qui vont multiplier les exactions auprès d'une population qui n'est pas la leur et qui... Parce qu'aussi ils ont peur très souvent, mais qui peuvent le faire d'autant plus librement qu'aucun d'entre eux ne sera jamais poursuivi. Parce que là aussi, si vous commencez à poursuivre des officiers, ils sont tentés de prendre le pouvoir. Pour bien comprendre que pour le gouvernement à Bamako en particulier, mais ça peut être le cas au Burkina, la véritable menace, c'est pas tellement les groupes djihadistes, c'est l'armée. C'est l'armée qui peut prendre votre pouvoir, qui peut prendre et donc vous êtes dans des situations qui sont de...
0: Et puis quand il y a beaucoup de généraux aussi, ça...
1: Il y a le choix le choix pour former des gouvernements, on s'appuie sur des États qui sont faibles, mais nous on reste au milieu. C'est ça la grande erreur, on est resté au milieu de tout ça. Et très rapidement, manque de moyens, on exerce une pression insuffisante sur un ennemi qui, lui, s'adapte, se réorganise, recrute, revient.
0: Lui progresse pendant que l'autre stagne.
1: Exactement. L'autre progresse parce qu'aussi, on n'exerce pas une pression peut-être suffisamment forte sur lui. Et petit à petit, il revient. À partir de 2015, ces gens-là sont replétés. D'autres groupes sont apparus, l'État islamique au Grand Sahara, la Katiba Bassina, et tout ça, ça s'est implanté petit à petit jusqu'en 2019 où là la situation était devenue catastrophique et on a décidé de se réengager plus fortement.
0: Alors on va y revenir, mais tout de suite une seconde pause musicale. Nous allons écouter Matthew and Atlas Glacier.
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0: Vous êtes sur Radio Cause Commune 93.1 dans Le Monde en question. Nous recevons Michel Goya. Nous sommes en train de parler de la situation au Sahel. On en était arrivé à 2019 et là, ça devient à nouveau, ça explose de partout.
1: Oui,
0: et on ne voit qu'on n'a plus aucun moyen de peser sur le contexte. Enfin,
1: bah, si, alors on peut poser encore militairement, on décide de changer complètement de. On fait l'équivalent un peu du surge américain, hein, c'est-à-dire qu'on décide, voilà, de, pour le coup, de renforcer les moyens, les effectifs, on décide d'être beaucoup plus présent sur place avec les armées locales. Il y a des moyens nouveaux, techniques, hein, les drones armés par exemple, c'est une nouveauté dans les armées françaises.
0: Dans l'armée française, dans son utilisation.
1: Dans son utilisation, bien
0: par
1: sûr.
0: L'armée
1: française,
0: oui.
1: 40% des ennemis que nous éliminons, ce sont par les drones.
0: Tout à fait.
1: Bon, donc c'est un élément très important, etc. Donc là, on renverse. Du coup, effectivement, ça permet de renverser au moins la situation militaire, de contenir, on porte des coups très forts à l'État islamique dans le Grand Sahara, qui est présent dans
0: grâce à des opérations ciblées aussi.
1: Oui, aussi, l'opération de forces spéciales, mais aux opérations en présence aussi sur le terrain. Donc, on retourne d'une certaine. Enfin, la situation qui était critique fin 2019 l'est beaucoup moins. Le problème, c'est qu'on fait ça alors qu'on est déjà présent depuis X années. Quand vous enclenchez une opération militaire, vous enclenchez un compte à rebours. Hein, c'est-à-dire qu'il y a une forme d'usure qui va se faire mécaniquement avec l'accumulation des pertes, le doute qui va commencer à s'installer sur justement sur l'utilité de ces sacrifices et à partir du moment où l'opinion publique française majoritairement ne soutient plus une opération militaire.
0: Ben, on a oublié comment elle avait commencé,
1: pourquoi. Et j'y reviens, je pense que pour ma part, il vaut mieux... il y a une règle un peu non écrite dans les opérations extérieures, j'ai fait quelques-unes, c'est dire, voilà, si le problème ne peut pas être résolu en 3 ans, il ne faut pas rester. Il ne faut pas rester, on va rester dans un piège.
0: Donc il vaut mieux se retirer. Se retirer au bout de 3 ans.
1: Quitte à revenir, dans la situation se dégrade à nouveau, on fera appel à nouveau à nous, on reviendra comme des libérateurs, etc. Plutôt que de rester au milieu des problèmes, au bout d'un moment, on devient bouc émissaire, hein, très clairement. Hein, beaucoup de gens qui disent, mais attendez, ça fait 8 ans que vous êtes là, vous êtes là, l'armée française est puissante avec tous les moyens, et puis finalement, il n'y a pas de... le problème n'est pas résolu. Si le problème n'est pas résolu, c'est que il y a peut-être des raisons cachées, c'est que vous avez peut-être intérêt, enfin, vous avez tout un tas de discours complotistes qui se met systématiquement en place, quelle que soit l'opération, des accusations qui sont parfois nourries par des gens du gouvernement, parce que c'est pratique pour eux de se défausser
0: sur les Français plutôt que de dire on est incapable ou on est corrompu.
1: Bien sûr, donc ça c'est un processus classique qu'on aurait dû anticiper au passage.
0: Oui, parce que c'est classique.
1: C'est tout à fait classique. Après, vous avez des accusations diverses. Bon. Donc c'est un phénomène qu'on pouvait très largement prévoir qui fait que au bout d'un moment on se retrouve avec un potentiel, on peut pas mener une opération éternellement visible, ouverte, au passage coûteuse, hein, ça nous coûte 1 milliard d'euros par an, quoi, l'engagement militaire au Sahel, et puis les aides civiles, enfin voilà, la France dépense 1 milliard d'euros au Sahel, en plus du sang de ses soldats, donc au bout d'un moment...
0: 57.
1: Voilà.
0: 57 soldats.
1: À ce jour.
0: Qui sont tombés à ce jour.
1: Mais, et donc, oui, forcément, au bout d'un moment, l'opération, elle avait un potentiel de 2-3 ans, quoi, avant qu'on change complètement de posture. Quoi. On l'a décidé. Effectivement, le président de la République, hein, c'est toujours à ce niveau que ça se décide, de changer, de réorganiser l'opération dans un sens où on quitte pas les cibles, on continue la guerre, mais très concrètement, on se retire du Mali, on se retire de la zone de critique, on va dire ça comme
0: de
1: ça.
0: De ces trois bases.
1: De ces bases particulières au Gao, je pense, et on va se réimplanter à côté, au Niger, essentiellement. On va réduire globalement le format.
0: De moitié à peu près.
1: Voilà, mais on revient à la posture initiale. Hein,
0: ouais.
1: Au bout du compte, hein, ce qu'on aurait dû faire fin 2013, on va le faire maintenant. Quoi.
0: Mmh.
1: Avec peut-être, depuis cette époque, on a des moyens un peu nouveaux bon, et qui permettent de maintenir une pression sur les différents groupes djihadistes. Concrètement, quand je dis pression, on continue à leur taper dessus, à infliger des pertes.
0: Ah, oui.
1: Et surtout, on les empêche un peu de faire des choses importantes.
0: Ouais.
1: Pour dire très clairement, hein, si vous avez une colonne d'une centaine de véhicules armés avec un gros bataillon de plusieurs centaines de combattants, il sera très vite repéré par les forces françaises et il sera très vite détruit. Partir de là, ça freine, ça entrave un peu les possibilités d'action. Et puis au bout du compte, si ça se dégradait à nouveau très fortement, on a toujours la possibilité de refaire Serval, de refaire ce qu'on a fait en 2013, très clairement. Mais on se met dans une posture qui est, on va dire, plus économique, au sens où on réduit simplement nos coûts. Mmh. On va réduire nos coûts financiers et humains, on l'espère, pour justement peut-être rester plus longtemps, être plus endurant, maintenir la pression, sachant que d'un point de vue stratégique et politique, tout ça est en réalité assez flou.
0: Ouais.
1: On dit, voilà, si on s'en va, tout va s'écrouler, et puis ça va avoir des conséquences sur la sécurité en Europe, soit directement avec les attaques terroristes, soit indirectement par les flux migratoires. En fait, on ne sait pas très bien. Quoi. Tout ça, c'est des prémices assez floues.
0: D'où les positions entre les deux. On se retire, mais pas
1: voilà,
0: complètement.
1: Mais on est toujours présent.
0: On se replie, on est
1: présent.
0: On
1: agit toujours.
0: Moins,
1: on surveille ce qui est beaucoup plus important d'un point de vue stratégique pour nous, c'est ce qui peut se passer en Côte d'Ivoire ou au Sénégal, des pays du Golfe de Guinée, où là, pour le coup, les intérêts purement français sont plus importants. Ou simplement, on a beaucoup plus de ressortissants français qui peuvent être menacés. Enfin, c'est beaucoup plus dangereux. Donc ça, on surveille, on est dans une posture de présence active sur le terrain aussi. Hein, on continuera à avoir des gens qui vont aider, encadrer les forces locales, et puis par des actions coup de poing, des actions d'élimination, on continue à maintenir la pression. Jusqu'à quand on verra quoi. Le problème, c'est qu'on ne connaît pas très bien quelle peut être la fin dans ce genre de guerre. Quoi. Quelle est la théorie de la victoire ? Qu'est-ce qu'on peut dire ? Voilà, la mission est réussie.
0: C'est la définition. Ouais. Quel objectif y a-t-il pour pouvoir dire qu'on a gagné ou qu'on a mission a été réussie et qui légitime un départ ou rester ? En attendant, la nature a horreur du vide et il semblerait que retrait partiel, repli tactique, le Premier ministre malien a dit qu'il avait été obligé de faire appel à des forces de sécurité privée, à des...
1: Oui, alors ce qui est c'est intéressant, donc oui, il parlait de la société Wagner, des mercenaires russes. Et c'est intéressant. D'abord, il faut revenir un peu dans un temps un peu plus long. Le Mali a toujours eu des liens particuliers avec la Russie et l'Union soviétique avant. Hein. Au moment de l'indépendance, le Mali n'a pas d'accord avec la France et ne fait pas partie du camp qui reste, de la France-Afrique. Ouais. Hein, c'est pas du tout le cas. Hein. Au contraire, il se tourne résolument.
0: C'est bien de le rappeler.
1: On est revenu dans la région militairement, en dehors du Tchad, à l'ouest du Sahel, à partir de 2009-2010, à partir du moment où il y a déjà la crise des otages, où Al-Qaïda au Maghreb islamique s'installe au Mali. Là, on revient petit à petit, mais c'est nouveau. C'est nouveau, on n'était pas du tout présent. On n'était pas forcément en odeur de sainteté. L'Algérie n'était pas du tout chaude pour que la France soit présente ses frontières.
0: À ses frontières aussi, oui.
1: Voilà, et en particulier le Mali,
0: qui
1: était le plus réticent en la matière, et on voit qu'il reste quand même encore quelque chose, qui eux avaient des liens avec l'Union soviétique d'abord, avec la Russie ensuite. Hein,
0: ouais.
1: leur équipe l'équipement est en grande partie équipement russe, hein, toujours.
0: Hein, de l'armée malienne, oui.
1: Oui, de l'armée malienne, j'entends, oui, bien sûr. Mm. Vous avez des officiers maliens qui sont formés ouais. à Moscou, donc ouais. voilà, il y a toujours des liens. Donc le côté russe, on fait appel russe, c'est pas complètement nouveau, mais on voit très clairement qu'il y a la volonté, c'est, il y a un jeu politique voilà. intérieur. Hein.
0: Oui, tout à fait.
1: Donc on joue la carte un peu nationaliste, anticolonial, mais voilà, en se démarquant d'acteurs que l'on trouve un peu pesants. Alors il y a la France, ouais. il y a même l'Union européenne ouais. En général, mais il y a aussi les pays voisins, hein, la communauté économique des pays voisins qui a imposé des restrictions économiques sur la junte, enfin sur le pays après le coup d'État. Et donc c'est une manière de dire voilà, de jouer cette carte.
0: C'est se donner une petite marge.
1: Dire voilà, ben voilà, c'est se donner une marge en disant ben, nous on fait appel à d'autres. Ouais. Notre souveraineté. En montrant qu'on n'est pas dépendant
0: de la France
1: en particulier, et on peut faire appel à n'importe qui, et pourquoi pas aux Russes. Au passage, ce qui est intéressant, c'est que d'abord, c'est des mercenaires.
0: Oui.
1: Ça, c'est nouveau. C'est pas Wagner.
0: On a promis à nos auditeurs, hein, Michel Gouillat, de faire un jour une émission sur la privatisation des armées. On va la faire.
1: Mais c'est nouveau, alors que normalement, c'est en Afrique, les compagnies de mercenaires, c'est quelque chose d'affreux. C'est le cas de le dire, hein, parce qu'on est surnommé comme ça. Et puis finalement, ben, on y revient, parce que c'est quand même des organisations qui sont efficaces, à la fois militairement, mais à la fois aussi pour les pays qu'ils utilisent. Hein, pour la Russie, c'est une manière d'être présente sans l'être véritablement officiellement.
0: Oui, officiellement, mais quand même présent.
1: Et donc ça, c'est une tendance forte. Hein, la Turquie utilise aussi des mercenaires.
0: Tout à fait.
1: Ça, c'est une tendance forte.
0: C'est vraiment une nouvelle donne. Absolument, mais c'est une vraie. C'est pour ça qu'on va faire une émission.
1: Oui, tout à fait. Je pense que la France devrait peut-être aussi y réfléchir. Un peu. Ouais. Mais bon, mais donc oui, c'est des mercenaires, donc ça fait de nouveau. Et ce qui est aussi, au passage, parmi les théories les plus délirantes sur la présence de la France, il y a celle que la France vient piller les ressources minières. Bon, c'est délirant, autant le dire tout de suite. Et puis là, d'un seul coup, on se retrouve avec une société de Wagner qui sera payée avec des parts dans les concessions minières.
0: Mais en général, ils achètent quand ils arrivent, ils prennent.

0: Ben oui, c'est ça. Une force étrangère, une force mercenaire étrangère, elle est fiable. Mmh. Elle est fiable politiquement, c'est ça qu'il faut comprendre aussi. Plus fiable que les forces nationales locales. Donc voilà, oui, alors c'est pas encore fait, hein, mais oui, alors évidemment, ça nous prend ça un peu comme camouflé, quoi. Hein. Ouais. On dit, c'est un manque de confiance. Dire, voilà, vous faites appel à des gens avec qui on n'est pas forcément en bon terme. Vous avez des pays européens, je pense aux pays européens de l'Est, l'Estonie, qui disent, mais attendez, nous, on devait participer, la force Takuba, c'est un groupement de forces spéciales qu'on va mettre en place, enfin qui est déjà en place. Mais s'il est hors de question d'être sur le même endroit qu'avec
1: les
0: Russes.
1: Avec des mercenaires russes, oui.
0: Donc voilà, faire des choix. Donc oui, c'est... Mais je reviens, c'est un choix essentiellement politique intérieur. Ouais. Quoi. Le gouvernement Bamako, il contrôle Bamako et le sud du pays, quelques villes, mais c'est tout. Quoi.
1: L'État reste fondamentalement faible et centré autour de sa capitale. Notre émission touche à sa fin. Je vous remercie, Michel Goya. Merci en régie à Olivier. Nous allons continuer avec effectivement une prochaine émission qu'on a promis à nos éditeurs depuis très longtemps. Très bonne journée à tout le monde. Au revoir.

0: d'employer majoritairement des travailleurs en situation de handicap. C'est-à-dire qu'on est agréé par la Direct, on est suivi par la Direct, on a on reçoit des aides et en contrepartie de ces aides, donc on a l'obligation d'employer au minimum 80% de salariés en situation de handicap.
1: D'accord. Là, vous êtes à 80%.
0: Oui, oui. Oui.
1: Et donc, je suppose que les gens, le commun des mortels, quand on parle de handicap, on pense tout de suite aux ESAT. Là, ça n'a rien à voir avec les ESAT.
0: Non, ça n'a rien à voir avec les ESAT. Pour vous faire la différence entre un ESAT et une entreprise adaptée, la différence est claire. L'ESAT est un lieu médicalisé, en fait. Donc, qui va accueillir des handicaps lourds qui vont nécessiter un suivi médical quotidien. On y trouve souvent des pensionnaires, donc on trouve des personnes en situation de handicap qui vont devoir être suivies jour et nuit par cette équipe médicale, alors que dans une entreprise adaptée, on n'a pas de suivi médical. On fait du suivi psychologique généralement, parce qu'on intègre des personnes qui ont été cabossées par la vie. Mais on n'a pas de médecin, on n'a pas d'infirmière, on n'a pas de psychologue plus que dans une autre entreprise. On est une entreprise qu'on appelle ordinaire, sans statut particulier. C'est la différence entre un ESAT et une entreprise adaptée.
1: C'est toute la nuance. La seule particularité, c'est que l'entreprise doit avoir 80% de son personnel en situation de handicap.
0: Oui, mais vous donniez des chiffres. Pourquoi à un moment les entreprises adaptées ont été créées, ont été mises en place? C'est parce que justement, on avait, à travers des anciens ateliers protégés, des ESAT, vraiment des structures qui étaient capables d'accueillir des personnes en situation de handicap entre guillemets lourd, même si j'aime pas le mot, mais citons-le, alors qu'en fait un handicap plus léger, un handicap auditif par exemple, on n'avait pas de structure spécialisée pour ça.
1: Okay.
0: Et donc on laissait en fait en gros tout un pan de personnes en situation de handicap se débrouiller vraiment tout seul. Et donc on s'est dit, bah tiens, on va peut-être pouvoir créer des structures intermédiaires. Le rôle d'une entreprise adaptée aussi, c'est de favoriser la réinsertion dans le monde ordinaire des personnes en situation de handicap. Donc, en gros, on a fait une passerelle entre le handicap et les entreprises ordinaires. Tout ça en 2005, qui est la fameuse loi sur l'obligation de...
1: Oui, la fameuse pour l'égalité des droits et des chances.
0: Exactement.
1: Laurent ?
2: Oui, simplement, cette loi qui oblige... C'est une obligation pour les entreprises qui dépassent 20 salariés pendant 3 années consécutives d'employer au moins 6% de travailleurs handicapés.
1: D'accord. Donc de toute manière, toutes les entreprises doivent avoir 6% de leur personnel
2: Elles
1: en situation de handicap.
2: Elles doivent tendre et faire des efforts pour intégrer à minima 6% de travailleurs handicapés. Beaucoup n'y parviennent pas, beaucoup ne le font pas. Soyons réalistes. C'est-à-dire que... vont se tourner pour... compenser, on va dire, le déficit d'emploi de travailleurs handicapés vers des entreprises adaptées ou les ESAT, dans la perspective de leur confier du travail, puisque à partir du moment où on n'atteint pas ces 6% de travailleurs handicapés au sein de son effectif, on doit verser une contribution à l'AGFIP, qui est l'organisme qui gère les fonds destinés à financer des adaptations de postes et des projets en faveur des travailleurs handicapés dans les entreprises ordinaires. Et en confiant du travail à une entreprise adaptée ou à un ESAT, l'entreprise va collecter ce qu'on appelle des unités bénéficiaires, qui vont correspondre à une somme qu'elle pourra déduire de sa contribution à la GFIP à concurrence de 50% du montant qu'elle a à verser. C'est un peu technique tout ça, mais...
1: Voilà. Oui, mais donc du coup... Si on pouvait se le dépoussiérer un peu, on a 6% donc, dans les entreprises dites classiques. Les 6%, c'est une obligation et c'est aussi une aide de l'État ? Ou l'aide de l'État, alors, elle vient en plus des 6%.
2: Les 6% de travailleurs, ce sont des salariés qui sont recrutés au même titre que n'importe quel salarié dans l'entreprise. Mmh. En revanche, l'entreprise qui accueille un travailleur handicapé va pouvoir faire appel à la GFIP pour financer certains éléments d'adaptation de poste D'accord, en fonction du handicap qui frappe la personne qui a été recrutée.
1: Donc ça veut dire les fauteuils ergonomiques, tout là. Et est-ce que tu peux faire rentrer, parce qu'il y a eu des aides sur les mises aux normes de bâtiments, tu peux faire rentrer aussi des financements sur les mises aux normes de bâtiments, les petites rampes, tu sais, quand il faut que tu aies un angle de 12 degrés devant une porte, enfin 12 degrés, ou si ça fait plus de 10 cm, il faut que l'angle soit encore moins, encore plus aigu, enfin il y a des particularités. La taille des toilettes, ou tu vois, ce genre de choses.
0: Ça c'est la PMR,
1: c'est dans la PMR,
0: ça rentre absolument pas dedans. C'est une obligation. Et alors là, pour le coup, ça gêne pas. C'est pour tout le monde, ça. Hein. Okay. Donc c'est pour tous les lieux. Alors, on est loin. Hein. On est à Paris. Essayer de prendre le métro avec un fauteuil roulant, c'est fini. Il reste plus que deux lignes. Donc là, il y a encore beaucoup à faire.
1: Comment ça, il reste plus que deux lignes? On voit des ascenseurs partout.
0: C'est difficile. Il faut
2: sortir de la station aussi.
0: Il faut rentrer, en sortir. C'est compliqué. Non, c'est vraiment compliqué.
1: D'accord,
0: donc,
1: okay.
0: Et ça, c'est
3: ah,
0: et quand il fonctionne, je suis assez d'accord. Ça rentre pas du tout. Par contre, ce que vous pouvez avoir, par exemple sur de la déficience visuelle, c'est des aides de la GFIP qui vont vous aider à avoir des moniteurs un peu plus gros avec de la traduction orale de ce qui se passe sur votre ordinateur et qui va vraiment là nécessiter, j'allais dire, des investissements qui sont parfois un peu lourds, mais qui va permettre à un salarié en situation de handicap.
1: Non, traduction orale sur un ordinateur.
0: Il faut bien comprendre que ça veut dire qu'il faut, par exemple, si vous avez déficient visuel et comptable, c'est SAP qu'il va falloir mettre en explicatif.
2: On connaît bien la situation à l'Atelier du Courrier, puisqu'on a eu une comptable qui était déficiente visuelle.
1: Ah oui, d'accord.
2: Voilà, qui a eu besoin d'adapter son poste pour réussir à travailler correctement. Donc c'est un éclairage particulier, c'est des loupes grossissantes pour les documents papier qui lui sont transmis, c'est un écran qui permet de grossir considérablement avec une très bonne définition tout ce qu'elle a traité. Enfin, vous savez que les comptables, ils ont beaucoup de tableaux avec des petits chiffres et des petites lignes, donc c'était important pour elle de pouvoir travailler de manière confortable. Et même malgré tout ce déploiement de matériel, parfois ça devient complexe et compliqué. Pour pouvoir maintenir une personne qui est dans cette situation-là, à un poste qui demande beaucoup de concentration et qui lui demande de passer du temps devant un écran.
1: Oui, bien sûr. C'était quoi comme déficience visuelle?
2: J'espère le dire dans le bon ordre, une DMLA.
1: DMLA, ouais, mais ça se concrétise comment?
2: Ça se concrétisait tout simplement qu'elle avait un œil qui ne voyait plus et le second qui ne voyait plus grand-chose.
1: Ouais.
2: Et donc elle avait un traitement qui lui permettait de garder toujours une vision sur l'œil qui était encore actif, mais ça, après elle avait besoin d'outils pour pouvoir travailler. C'est quelqu'un qui a été valide, donc c'est ça aussi. D'accord. C'est une grosse différence, c'est-à-dire quelqu'un qui a eu une carrière professionnelle, qui a été valide, qui a une trentaine d'années se retrouve confronté au handicap. Et donc doit elle-même adapter son métier au handicap qui arrive. Et elle a besoin d'outils après pour pouvoir poursuivre son travail correctement.
1: D'accord. Ouais, non, je posais la question parce que tu sais, il y a toutes sortes de troubles visuels selon si on ne peut plus voir sur les côtés, si on ne peut plus voir au milieu, les couleurs, couleurs qui sont différentes, voire même l'absence de couleurs. Le grossissement ou au contraire, enfin voilà, il en existe de toutes sortes. Effectivement, j'imagine que ça fait autant d'adaptations différentes, quoi.
2: Pour donner un autre exemple concret, nous avons parmi nos collaborateurs quelqu'un qui est là depuis assez longtemps à l'Atelier du Courrier, qui s'appelle Fabien, qui est quelqu'un qui a eu dans sa jeunesse à 16 ans un accident de la route, un tractopelle lui est rentré dedans et lui a pas supprimé son bras mais l'a rendu inerte. Donc Fabien, aujourd'hui, dans son travail, même si il s'en défend et qu'il a toujours envie de vouloir faire mieux que les autres, on s'est arrangé pour qu'il ait un siège qui lui permet de travailler quand il est en station debout, mais sans être vraiment toujours debout, des tables qui s'approchent pour pouvoir faire glisser les caisses, qu'on ne soit pas toujours à porter à bout de bras tout ce qu'il a à porter. Parfois, l'adaptation, ce n'est pas forcément du matériel très sophistiqué. Mais ça peut aussi être du matériel très sophistiqué et qui coûte relativement cher aux entreprises, d'où la nécessité d'avoir des appuis, notamment au travers de la GFIP.
1: Oui.
2: Mais une entreprise adaptée, elle, ne bénéficie pas du soutien de l'AGFIP. Elle rentre dans un autre cadre.
1: D'accord.
2: Voilà.
1: Okay. Alors justement, avant de rentrer dans ce cadre-là, peut-être juste pour rappeler l'atelier du courrier. Alors évidemment, c'est une entreprise de courrier. Est-ce que c'est logique jusque-là? C'est cohérent. Est-ce qu'on peut dire exactement quelle est l'activité de cette entreprise?
2: Alors l'atelier du courrier, comme son nom l'indique, oui, c'est une entreprise qui s'occupe essentiellement du courrier des entreprises et des organisations, qui a été créée en 2013 par deux personnes qui s'appellent Jean-Michel et Caroline Kampf. Jean-Michel étant quelqu'un qui avait un parcours déjà dans le courrier, dans les machines de tri, dans la distribution de courrier, et Caroline qui a une fibre associative assez développée et qui s'était dit il faudrait qu'on trouve une idée qui nous permette à la fois de créer une entreprise qui puisse à terme donner du travail à des personnes en situation de handicap. Et donc, le côté astucieux de l'atelier du courrier, c'est qu'on propose en fait un service d'affranchissement économique, pour appeler les choses par leur nom, qui s'appuie sur le tarif postal. C'est-à-dire aujourd'hui, la Poste a un tarif qu'elle pratique, et en fonction des critères de votre courrier, vous pouvez entrer dans telle ou telle tarification. Eh bien nous facilitons pour les entreprises, les organisations, qu'elles soient publiques ou privées, l'accès aux tarifs les plus avantageux à la Poste. Ça passe par des opérations de tri manuel du courrier, ça passe par une connaissance, je dirais, de la tarification postale, et on leur permet ainsi de réduire considérablement leurs dépenses de courrier. En remplaçant un système mécanique d'affranchissement dans l'entreprise, qui s'appelle une machine à affranchir, par des gens qui vont trier le courrier et qui vont permettre d'aller chercher, pour chaque pli qui passe entre leurs mains, la tarification la plus avantageuse. Et l'écart qu'on va trouver, la différence entre le prix appliqué par l'atelier du courrier et le prix qui aurait été appliqué sur la machine à franchir du client, constitue une économie qu'on va répartir. Une partie de cette économie va payer la prestation de l'atelier du courrier, et l'autre partie va rester dans la caisse du client, générant ainsi un budget non dépensé. Mmh. Voilà, donc l'intérêt de la chose, c'est que c'est vraiment un modèle vraiment gagnant-gagnant, là, c'est pas juste pour le dire, puisque mettre en place notre prestation, ça ne coûte rien. Il suffit de décider de nous donner le courrier. On peut mesurer les performances immédiatement. C'est-à-dire qu'à la fin de la première semaine, vous savez combien d'argent vous avez économisé. Et ça ne nécessite pas le maintien de systèmes mécaniques dans l'entreprise qui sont parfois coûteux et qui peuvent tomber en panne. Mmh. Voilà. Donc le principe est là. Et cette entreprise qui a été créée en 2013, aujourd'hui emploie un peu plus d'une vingtaine de personnes, traite le courrier d'à peu près une centaine d'entreprises en Île-de-France, de tout type.
1: Ouais, 25 à 30 000 mises en pli par jour, c'est énorme, non?
2: Alors, c'est pas des mises en pli. Et on n'est pas dans
1: le nombre de plis, pardon. Mais les mises en pli, c'est autre chose.
2: Alors, c'est
3: les cheveux qui restent sur la tête de Laurent, on va pas aller bien loin. Voilà.
2: Oui, c'est un volume de plis qu'on trie et qu'on affranchit tous les jours. Voilà, et donc des entreprises. On va retrouver dans la clientèle de la du courrier des PME, mais aussi des grands groupes dans la construction automobile, dans l'industrie pharmaceutique, dans le transport,
3: dans la banque,
2: mmh. dans la banque et l'assurance.
1: Ouais, qui voilà. ont une communication papier encore très forte. Voilà.
2: L'intérêt pour eux, qui sont parfois structurés, c'est-à-dire qui ont parfois des systèmes qui leur permettent de pratiquer la tarification industrielle. Une banque ou une compagnie d'assurance, quand on reçoit ses relevés de banque, c'est traité de manière industrielle par la banque. Mais pour travailler, cette entreprise va générer ce qu'on appelle du courrier grenier de gestion. C'est ce qu'on produit tous les jours pour communiquer avec l'extérieur. Mmh. Et ce courrier-là, il rentre pas dans la catégorie industrielle. En revanche, nous, ce qu'on sait faire, c'est aller le chercher, le réunir, le mutualiser, le trier par catégorie pour qu'il puisse bénéficier aussi de tarifs avantageux sur ces courriers-là. Et avec les économies qu'on crée pour les clients, on peut créer de l'emploi pour des personnes en situation de handicap. On n'a qu'une obligation dans notre métier, c'est d'être bon. Plus ils font d'économies, plus les ressources qu'on va en retirer sont intéressantes, plus elles permettront de développer l'entreprise, puisque nous n'avons pas d'actionnaire. Notre seul actionnaire, c'est le fondateur de l'entreprise. Et sa volonté et son choix, c'est de toujours réinvestir ce qui est gagné par l'entreprise dans le développement de l'entreprise. Mmh. Pour créer plus d'emplois pour les personnes en situation de handicap.
1: Donc là, c'est très clair. Ceux qui nous écoutent, ils savent maintenant, ils vont sur le site, atelier du courrier,
2: atelierducourrier.fr.
1: Il demande un devis. Au moins, les choses sont posées.
2: On ne fait pas de devis comme ça, mais voilà, c'est...
1: Non, enfin, oui, c'est ça pour le mot d'humour. Mais enfin, au moins, les choses sont claires, quoi. Les gens savent à qui on a affaire. Mais alors, donc, du coup, comment ça se passe pour financièrement, pour pouvoir accueillir 80 personnes, s'adapter... Enfin 80 personnes, pardon, 80% de personnes, adapter les locaux en fonction, quel dispositif vous avez, donc financière entre autres.
0: Ouais. c'est une vraie question. Ce qu'on a d'abord, c'est beaucoup de volonté.
1: D'accord.
0: Parce que ça, c'est important. Non, mais c'est très important. On parle de femmes et d'hommes qui ont un handicap. Ce qu'il faut savoir, c'est que nous, en tant que recruteurs, au départ, on n'a pas le droit de demander quel type de handicap. On a juste le droit de demander s'il y a des restrictions au travail liées à ce handicap. Donc on ne sait pas forcément exactement le handicap. Quand il est visible, tant mieux. On parle d'handicap visible même pour de la surdité, mais quand on est face à un sourd, on sait en effet qu'il est sourd. Il va falloir gérer avec ça.
1: Et encore, tu sais pas tout à ce moment-là.
0: Non.
1: Tu sais pas s'il est sourd de naissance ou pas.
0: Exactement. On sait pas.
1: Il y a quand même des nuances.
0: Mais je veux dire, on a une idée. Et parfois, je peux vous emmener, je peux emmener qui veut à l'atelier du courrier et me dire, mais ils sont où vos salariés handicapés?
2: Voilà.
0: Ils sont là. Et on ne sait pas, on sait simplement comment il faut faire attention. Donc il faut beaucoup, beaucoup, beaucoup, beaucoup de volonté, beaucoup d'adaptabilité, ça s'appelle comme ça, c'est pas pour rien. on s'adapte, tout le monde s'adapte à tout le monde. Et ça, c'est ce qui est important, c'est que tous les jours, chacun a un rôle, c'est de prendre soin de son copain. C'est de prendre soin de la personne avec qui on travaille et de faire très très attention à l'ambiance générale, au sentiment général. Et là, on fait appel à tout le monde. On fait appel aussi bien à notre chef d'atelier qu'à l'ensemble du personnel qui va de lui-même, déjà, prendre soin de l'autre. Ça, c'est voilà comment on les intègre. En leur disant surtout, dès qu'il y a un problème, on est là, on est présent, on est sur le terrain, tout de suite pour... éteindre le feu et prendre soin d'eux. Ensuite, oui, on a des aides. La Direct nous aide à financer aussi ces postes. Mmh. C'est un dispositif qui est connu, qui s'appelle l'aide au poste. Cette aide au poste, c'est en gros une aide qui représente 80% d'un SMIC, donc c'est assez important et qui permet de recruter et de pallier aussi aux difficultés des entreprises adaptées. C'est-à-dire que parfois, dans une entreprise ordinaire, là où on demande d'avoir un seul collaborateur, l'entreprise adaptée peut en avoir deux ou trois pour assurer ce poste-là. Ça, c'est la première chose, des taux d'absentéisme assez importants.
1: Okay.
0: On va parler d'un handicap qui est un des plus répandus, qui est le diabète. Vous avez, en fonction des formes de diabète et de la force de cette maladie, des collaborateurs qui peuvent être absents une journée par mois.
1: Mmh.
0: C'est comme ça. Pendant une journée, il va devoir aller à l'hôpital, faire des contrôles, faire des suivis. Nous, on se dit, pendant cette journée-là, on ne l'a pas. Il n'est pas avec nous et c'est pas grave. On va continuer à faire l'activité. Donc, c'est-à-dire qu'il faut tenir compte aussi de cette possibilité d'avoir un taux d'absentéisme assez important dans l'entreprise. Et donc, voilà, la Direct dit, OK, on va vous aider à créer ses postes, et c'est de cette manière-là que l'entreprise adaptée va faire attention aussi à l'ergonomie des postes, à comment bien intégrer les collaborateurs en situation de handicap. Mais comment tenir compte de tout,
1: ouais.
0: C'est ça qui est le plus dur.
1: C'est délicat. Laurent.
2: Pour revenir sur la volonté dont parlait Benoît tout à l'heure, je voulais préciser, l'atelier du courrier n'a pas toujours été une entreprise adaptée. Nous avons été une entreprise ordinaire, qui fonctionnait déjà comme une entreprise adaptée. C'est-à-dire que dès la création de l'entreprise, Jean-Michel Kampf a souhaité que cette entreprise se positionne et tende à employer 80% de travailleurs handicapés. J'avais participé récemment, il y a quelques mois, à une réunion à la mairie de Paris, où une dame nous expliquait que les entreprises ordinaires qui employaient 50% de salariés handicapés, ça n'existait pas. J'ai pu lever la main pour lui dire, si ça existe. Parce que nous avons pendant 3 ans été une entreprise ordinaire qui employait près de 80% de travailleurs handicapés. C'était le choix du fondateur de l'entreprise, du chef d'entreprise. Il avait décidé que son entreprise serait consacrée à cet engagement.
1: Le choix, c'est quoi? C'est qu'il soit consacré au handicap ou c'est qu'il soit consacré au handicap sans passer par le...
2: Alors, c'était qu'il soit consacré au handicap et puis après, vous devez vous battre pour avoir l'agrément. Parce que l'agrément, c'est quelque chose... C'est, on parle de financement public. Donc, on sait tous que les fonds publics sont plutôt en résorption plutôt qu'en développement.
1: Bien sûr, ouais.
2: Et donc il y a chaque année très peu d'entreprises qui sont agréées, notamment en Île-de-France, parce qu'on a un tissu d'entreprises adaptées qui est assez important. Et donc c'est un concours. Vous présentez un dossier de candidature qui va être examiné, un dossier totalement administratif. Hein, c'est-à-dire que jusqu'à ce qu'on décide de vous recevoir pour vous écouter et parler un peu de votre projet en 30 minutes, vous rencontrez personne. Voilà, vous expliquez pourquoi vous voulez devenir une entreprise adaptée, pourquoi vous pensez que vous allez être une entreprise adaptée efficace. Voilà. Et donc cette entreprise, pendant 3 ans, elle a créé des ressources, elle a créé de l'emploi, elle a fait la preuve de la rentabilité de son modèle, parce que sinon elle n'aurait pas duré plus de 3 ans. Elle a obtenu, après beaucoup de démarches, l'agrément entreprise adaptée. Parce que aussi, le positionnement qui était le nôtre sur le courrier était un peu surprenant pour les gens. Mmh. On n'imaginait pas à ce moment-là qu'une entreprise dont le métier c'est de trier du courrier, de l'affranchir, c'était quelque chose de pérenne. C'était un modèle qui allait pouvoir perdurer. Or, il a fallu en faire la preuve, montrer qu'on était rentable. Et c'est d'ailleurs une attente hein, de la directe, c'est-à-dire que l'entreprise doit être rentable hors le cadre, le soutien public, hors le financement public.
0: Ce qu'il faut dire aussi, c'est que pourquoi une entreprise adaptée ? Parce que Jean-Michel, nous qu'on côtoie tous les jours...
1: Il nous écoute certainement.
0: Ouais. Jean-Michel.
1: Donc Jean-Michel le fondateur, hein, on disait tout à l'heure.
4: Il nous écoute.
0: Ouais, Jean-Michel le fondateur. En fait, il avait d'abord, et vraiment, c'était une volonté de faire travailler des personnes en situation de handicap, mais il ne faut pas oublier une chose. C'est que la loi de 2005, et Laurent l'a dit tout à l'heure, a imposé les choses, a imposé les 6%. Et il y a beaucoup d'entreprises qui disent, bon écoutez, moi je peux faire 3, mais au-delà de 3 j'ai du mal. Il faut imaginer qu'une entreprise avec 100 collaborateurs, il faut qu'il en trouve 6 qui soient reconnus travailleurs handicapés, donc cette fameuse RQTH, la reconnaissance de la qualité de travailleurs handicapés, c'est pas forcément bien simple. Et Jean-Michel lui a dit, bah moi je vais pas faire 6, je vais faire plus, puis je vais faire ce qui me plaît, et tant mieux, bravo. Maintenant, les entreprises sont quand même aujourd'hui à la recherche. Malheureusement, je le regrette moi en tant que dirigeant d'entreprise adaptée, mais ils sont quand même à la recherche de l'unité bénéficiaire. Comment je vais descendre cette contribution? Comment je vais éviter de payer? Or, il y a l'Observatoire des achats responsables qui fait une enquête très régulièrement tous les ans et qui montre que 70% des entreprises privées qui ont recours à un moment à un ESAT ou à une entreprise adaptée, 70% viennent d'abord et uniquement pour aller chercher de l'unité bénéficiaire pour baisser la contribution. C'est dommage. Ouais. C'est dommage, alors que dans le même temps, celui qui a travaillé, et c'est dans le reste de l'étude, reconnaît que la qualité du travail qui est fourni par un ESAT et par une entreprise adaptée, à 97%, est bon. Donc une entreprise adaptée, c'est une entreprise avant tout. Donc il y a de la qualité, il y a du choix, mais... on vient vous trouver aussi parce que vous êtes en capacité de donner de l'unité bénéficiaire. Jean-Michel Campfilin a à la base une idée formidable. Ça fonctionne. Il a des clients qui arrivent qui disent « Ouais, mais après tout, vous êtes une entreprise adaptée sans lettres. Moi, je pourrais travailler avec vous, vous me donneriez des UB. Devenez entreprise adaptée. » Et voilà comment on va chercher un dossier pour devenir une entreprise adaptée, alors que dans le modèle économique, on dit, bah nous, on n'a pas besoin en fait forcément de l'être. Mais on a aujourd'hui des clients qui, et encore une fois, je le regrette, viennent chercher de l'unité bénéficiaire. Mmh. Nous, on propose du travail à des collaborateurs en situation de handicap. Malgré tout, il faut bien le dire, le marché, on fait appel à lui parce qu'on a cet, entre guillemets, avantage comparatif qui, une fois qu'on a traité avec une entreprise adaptée ou un ESAT, tombe parce que c'est la qualité qu'on vient chercher.
1: Mmh. Enfin, on le regrette
2: C'est une réalité que l'entreprise va chercher des solutions pour collecter des unités bénéficiaires. Mais si on revient dans l'histoire de l'atelier du courrier, les premiers clients qui ont suivi Jean-Michel Coq dans son projet ne l'ont pas suivi parce qu'ils pouvaient collecter des unités bénéficiaires. Ils l'ont suivi parce qu'ils proposaient une solution efficace, parce que les collaborateurs de l'atelier du courrier font bien leur travail. Mmh. On ne va pas faire appel à une entreprise adaptée, soit par compassion ou soit par intérêt. On fait appel à une entreprise parce qu'elle a des compétences et qu'elle fait bien son travail. Et quand elle apporte une prestation, elle est efficace.
1: Ah, j'entends, oui.
2: Et c'est très important que les salariés d'une entreprise comme la nôtre puissent revendiquer cette... Dans RQTH, il y a reconnaissance qualité travailleur handicapé. C'est une qualité d'être travailleur handicapé. C'est pas un défaut.
1: D'accord.
2: Voilà. Okay. Donc, ces gens-là qui travaillent avec tous les jours à l'atelier du courrier sont reconnus pour leurs compétences. Mmh. Moi, je vous mets au défi de venir à l'atelier du courrier et de faire ce qu'ils font au bout d'une journée. Vous n'y arriverez pas. Parce qu'il y a vraiment une maîtrise du produit courrier. Et c'est la vocation d'une entreprise comme la nôtre de créer des fiches métiers qui vont permettre à des gens d'acquérir une compétence qui sera monnayable ensuite sur le marché du travail. Des services courriers, il y en a encore pour très très longtemps dans beaucoup d'entreprises de ce pays qui peuvent employer des gens qui ont des compétences reconnues.
1: Bien sûr. Et ça, du coup, on va pouvoir y revenir parce que ça va être l'occasion d'approfondir sur comment ça se passe sur le terrain et les particularités de l'entreprise. Patrick, tu voulais dire quelque chose ?
4: Alors, si j'ai bien compris, vous étiez une entreprise ordinaire qui travaillait comme une entreprise adaptée. Maintenant, vous êtes une entreprise adaptée qui travaille comme une entreprise ordinaire. J'ai bien saisi.
2: C'est bien dit. Oui.
4: Ouais, je voudrais revenir sur la loi du 11 février 2005. En fait, je vais vous lire très rapidement un article qui dit que constitue un handicap au sens de la présente loi toute limitation d'activité ou restriction de participation à la vie en société subie dans son environnement par une personne en raison d'une altération substantielle, durable ou définitive d'une ou plusieurs fonctions physiques, sensorielles, mentales, cognitives ou psychiques, d'un polyhandicap ou d'un trouble de santé invalidant. Mmh. En fait, la loi va reconnaître à ces personnes d'avoir le droit de choisir leur lieu de vie, domicile, institution, autre forme d'habitat, etc. Moi, ce que j'entends là-dedans, c'est que, puisqu'on parlait de qualité de personne handicapée, en fait, c'est une qualité qui nous attend tous, la personne handicapée. C'est toujours étonnant de considérer que c'est une catégorie à part. La personne handicapée, c'est moi demain parce que j'ai un accident, c'est moi dans 10 ans parce que je suis trop vieux, dans 20 ans c'est peut-être mes parents, dans 20 ans ça va être moi, ça va être vous. On parlait d'adaptation des bâtiments. On le souhaite à personne. Après, ça va nous arriver. Il y a un moment où ça va devenir de plus en plus compliqué d'avoir une vie sociale et de grimper les escaliers pour aller faire mes courses, etc. Et si dès maintenant on pense toujours à rendre accessible l'ensemble des bâtiments publics et à faire une société accessible, on ne le fait pas que pour les personnes handicapées, on le fait bien pour tout le monde. C'est toujours ça qui est toujours un peu surprenant.
0: Il y a un terme qui est très à la vogue en ce moment, on parle de société inclusive.
4: Voilà.
0: C'est bien l'idée que tu es en train de transmettre, en fait. C'est dire, on va pas faire spécialement quelque chose pour, on va simplement le rendre disponible pour tout le monde. Parce que la PMR, faire une rampe, comme tu disais tout à l'heure, qui va permettre de faire passer un fauteuil roulant, ça peut aussi permettre simplement quelqu'un qui est en béquille, qui s'est cassé la jambe la semaine dernière au ski, aussi d'avancer et de pas avoir des marches à monter. Donc c'est valable pour tout le monde. Ouais, c'est valable pour tout le monde. Je veux dire, c'est ça une société inclusive. C'est ça aussi que... on défend aussi au travers des modèles des entreprises adaptées. C'est faisons pour tout le monde.
4: D'autant qu'on va catégoriser les personnes handicapées en fonction de ce qu'elles peuvent pas faire. Et après, ce que j'ai entendu tout à l'heure, ce que les gens regardent et voient quand ils visitent votre entreprise, c'est ce que les gens font. Et il y a quand même une différence entre valoriser les gens à travers ce qu'ils font et être obligé, quelque part, si j'ai bien compris, d'être recruté par rapport à ce qu'ils ne pourraient pas faire, tout en ne pouvant pas non plus leur demander exactement ce qu'ils ont comme problématique. Donc il y a toujours une approche et une catégorisation qui est faite parce qu'on ne sait pas faire ou parce qu'on ne peut pas faire. Et qui n'est. Voilà, c'est simplement une fois qu'on a pu intégrer ce type d'entreprise que ce qu'on fait est valorisé. Et ce que j'ai bien compris, c'est qu'après, on pouvait rebondir pour aller vers d'autres types d'entreprises.
0: C'est le but, je ne connais pas un dirigeant d'entreprise adaptée qui ne sera pas satisfait demain si un des collaborateurs trouve un emploi dans une structure, entre guillemets, dite du milieu ordinaire. On sera toujours les premiers heureux de ça, parce que, encore une fois, c'est le but. Le but, c'est d'inclure. C'est pas d'exclure et de mettre à la marge. Nous, on doit être un tremplin. L'entreprise adaptée, ça doit vraiment être un tremplin. C'est prendre le temps de redonner à une personne qui a peut-être à un moment connu un événement de vie compliqué de retrouver du travail.
1: Vous écoutez Cause et Effet, on est un tout petit peu en retard, il est 32. On va faire une petite pause musicale. On va s'écouter Curtis Mayfield, en fait, de sa chanson Superfly. Et donc, du coup, Laurent, tu vas m'expliquer pourquoi, parce que je t'ai fait choisir les chansons cette semaine.
2: Curtis Mayfield est un chanteur de soul américain qui, un jour, a reçu sur le corps une rampe d'éclairage et l'a rendu paraplégique. Et sur son lit de douleur, il continuait de composer des morceaux et de la musique.
1: Tout de suite, Superfly, Curtis Mayfield.
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1: Vous écoutez Cause à effet, votre magazine du travail, de l'emploi et de la formation. Chaque semaine, le dimanche à 15h, c'est notre nouveau rendez-vous pour la deuxième saison. Et aujourd'hui, nous parlons du travail et du handicap avec Laurent Lachaud et Benoît Dufour de l'atelier du Courrier. Et avant de reprendre nos conversations qui étaient du coup fort, fort intéressantes, et on a encore beaucoup de choses à dire et beaucoup de questions, Patrick, toi tu as ton mot à dire, ouais, sur cette question.

0: Sais-tu ce que je veux ? Sais-tu ce que je veux, toi, nature, entité quelconque ou bien Dieu ? Je veux un corps. Je veux un corps pour me construire. Je ne veux pas un corps pour me mettre en scène. Je ne veux pas un corps pour être observé. Je veux un corps pour vivre. Je veux un corps pour exister. Je ne veux pas un corps de héros. Ça se livre avec un esprit fâché. On en veut à tout le monde. On se fait justicier. On met son corps au service de ce que l'on croit la vérité. Et on mène des combats, on fait des guerres, à en faire pleurer de rage toutes les mères de la terre. Non, moi je veux juste un corps. Il ne serait pas modelé par la société et ses normes. Il ne serait pas au service de sa cohésion. Non, ce serait juste un corps à vivre, un corps pour y habiter. Je l'habiterai en pleine conscience. Je ne chercherai pas encore plus de puissance. Je ne serai pas mon propre pantin. Je ne serai pas une marionnette, ça c'est certain. Je me ferai une existence. J'aurai une relation vraie avec moi-même. Je ne chercherai pas à devenir une machine. Je ne chercherai pas à devenir un homme augmenté, sans plus trop savoir pour quelle finalité. J'obéirai à la vie. Je travaillerai à son respect. S'il te plaît, je veux un corps. J'en prendrai soin. J'y ferai attention. Je saurai qu'un corps, ça ne dure pas si longtemps. Je ne serai pas dans l'illusion qu'il durera éternellement. Mais tant que je pourrai, je resterai debout. Je serai grand.
1: Je ne chercherai pas à devenir une machine, ni une machine, ni un homme augmenté, je veux un corps. Merci beaucoup Patrick. Sandrine, tu veux intervenir ?
2: Oui, en fait je voulais rebondir par rapport à ce qu'on disait avant la coupure musicale, que moi j'ai quand même un petit peu l'impression qu'aujourd'hui l'entreprise classique, entre guillemets, elle achète le droit de ne pas être inclusive, mais du coup qu'est-ce qui fait la différence entre vous, entreprise adaptée, qui arrive justement à être inclusive et une entreprise classique. Qu'est-ce qui fait vraiment la différence entre les deux ?
3: Mais la vocation de l'entreprise adaptée, elle est d'accueillir des personnes en situation de handicap. C'est dans sa nature, c'est dans son objet social. Alors qu'une entreprise X ou Y, son objet social, c'est de produire des services, de produire des biens de consommation. Et il n'avait pas forcément envisagé de la réflexion de l'intégration de personnel en situation de handicap dans leur fonctionnement. La loi qui impose aujourd'hui de le faire a quand même fait progresser des choses. C'est-à-dire qu'aujourd'hui, dans les entreprises, il y a une réflexion sur le handicap qui est liée aussi bien d'ailleurs à la manière dont on peut accueillir un public handicapé quand ce sont des entreprises qui accueillent du public, que dans la manière dont on va accueillir du personnel des travailleurs handicapés pour rejoindre l'effectif de l'entreprise. Il y a maintenant des responsables mission handicap, il y a des responsables RSE qui chapeautent aussi le handicap. Voilà, c'est quelque chose, il y a une vraie volonté, il y a beaucoup de grandes entreprises de ce pays ont une vraie réflexion sur le handicap et s'engagent, vont vraiment loin dans la démarche. C'est pas seulement de dire on va chercher des UB parce qu'on veut la paix. Voilà, on peut pas généraliser comme ça.
4: 2005, c'est encore très neuf.
2: Je comprends du coup et je cherche pas forcément à accuser l'entreprise au sens classique, mais ma question elle est plutôt qu'est-ce qui est difficile en fait, qu'est-ce qui rend difficile le fait d'inclure des personnes qui sont en situation de handicap.
3: Mais l'être humain a peur. Vous savez, quand on est, la différence fait peur, l'inconnu fait peur. Quand vous expliquez à un service ou à un groupe de personnes qui ont l'habitude de travailler ensemble, qui vont avoir un nouveau collègue, et que ce collègue est handicapé, il est un peu sourd ou il a un problème d'élocution, je dis n'importe quoi là, mais tout de suite, les gens s'inquiètent. Mais comment on va faire ? Comment il faut se comporter avec lui ? Et comment il va travailler ? Est-ce que ça va être simple ? C'est dès qu'on doit faire évoluer quelque chose ou qu'on doit changer quelque chose, on sait de quoi il retourne à l'atelier du courrier, puisqu'on impulse souvent des changements dans le fonctionnement des entreprises avec lesquelles on travaille, ça fait peur, ça inquiète. Donc la première chose à faire, c'est de lutter contre les idées reçues, de lutter contre les lieux communs qui entourent le handicap. Si vous parlez handicap comme ça à un groupe de personnes, ils voient tout de suite une personne dans un fauteuil. Voilà. Alors, ça leur paraît compliqué. Si quelqu'un avec un fauteuil vient dans le bureau, il ne va pas passer, il va se cogner dans les murs, enfin, ça ne va pas être possible. C'est toujours la même histoire. C'est-à-dire qu'avant de se dire qu'est-ce que cette personne va pouvoir apporter d'intéressant au travail que nous réalisons dans l'entreprise et dans notre service, on va commencer à chercher les bonnes raisons de ne pas le faire. Voilà. Il n'y a pas de bonnes raisons de ne pas le faire. C'est juste une évolution des mentalités. Les entreprises adaptées contribuent à cette évolution des mentalités, puisque nous amenons le handicap dans l'entreprise ordinaire, à la fois au travers du travail qui est fait par nos équipes dans les sites de production, que ce soit à Nanterre, que ce soit à Saint-Malo, que ce soit à Troyes, et bientôt dans d'autres villes en France, à la fois parce qu'il y a des salariés de l'atelier du courrier qui vont pouvoir aller en implantation chez certains de nos clients, puisqu'il arrive qu'on fasse des prestations sur site. Donc, ces salariés qui travaillent au sein de l'entreprise ordinaire, ils vont travailler avec les collaborateurs de l'entreprise qui sont là. Donc, ça fait aussi évoluer les mentalités. Il nous arrive d'entendre des choses incongrues du style, vous savez, on s'interroge sur la pertinence de confier notre courrier à des handicapés. Quand vous entendez ça, vous savez que vous allez avoir du travail.
1: Oui, voilà. il y a une marge de progression, comme on dit. Voilà, il y a du boulot. Ouais.
3: Voilà, mais
1: parce qu'en plus, ils ne ciblent pas d'un handicap particulier. C'est les personnes handicapées en général. Quoi.
4: Mais parce que le terme, et c'est vrai que on ne parle plus de handicapés, on parle de personnes en situation de handicap pour essayer de changer ce côté très négatif à ce mot. On considère que l'handicap... Enfin, quand on dit un handicapé, encore une fois, on imagine tout de suite quelque chose de mauvais, quelque chose de dur, quelque chose de compliqué, quelque chose de... Non, vous êtes face à quelqu'un qui est en situation de handicap. Et pour répondre à votre question, enfin à ta question tout à l'heure, qu'est-ce que se disent les entreprises? Mais ça va me coûter cher, je vais pas avoir la bonne productivité, je vais pas savoir comment le gérer, est-ce que je pourrais demander la même chose à ce salarié qu'aux autres salariés, est-ce que ça va pas créer des jalousies, et on est parti, et on y va dans les lieux communs, et bing, et bing, et bing, et bing, et bing. Et nous, on leur dit, non, mais venez voir, regardez ce qui se passe. On peut faire travailler, excusez-moi, mais quelqu'un qui a un handicap physique, avec quelqu'un qui a un problème psychique, avec quelqu'un qui est en fauteuil roulant, et tout ça se marie très bien, quelqu'un qui est sourd, et tout ça se marie très bien si on prend du temps. Ouais, ça coûte du temps, de l'attention, et
1: donc ça coûte de l'argent quand même.
4: Ça coûte un peu d'argent, oui, bien sûr.
1: Donc du coup, une entreprise classique, elle peut aussi se poser cette question-là.
4: Elle peut aussi se poser cette question-là. Mais
1: combien de temps
4: aussi...
1: je vais mettre, par exemple, à adapter les managers à des... Non mais indépendamment du fait que ce soit un lieu commun, que ce soit faux. Mais elle peut se poser cette question-là par le prisme du temps et du prisme de l'argent. C'est-à-dire l'adaptation, ça va être aussi l'adaptation humaine dans les équipes. Et ça, du coup, ça a un coût, qui est un coût RH en l'occurrence.
4: Bien sûr, mais c'est pour ça que les postes de chargé de mission handicap ont été créés. C'est pour expliquer ce type de choses. Parce que oui, un collaborateur qui a un problème psychique peut, on va parler de bipolarité par exemple, peut à n'importe quel moment de la journée, à un moment de sa vie au travail, faire ce qu'on appelle communément péter un plomb et se retrouver en difficulté. Si le manager, on ne lui a pas expliqué avant comment réagir, comment éteindre ce feu, comment lui parler, comment l'apaiser, comment... Oui, et c'est des choses toutes simples. On ne le regarde pas dans les yeux, on lui parle doucement, parce que dans la nature humaine, si je vous parle en vous agressant, si je me mets maintenant à te crier dessus, tu vas forcément me répondre en criant dessus. Donc si tu me cries dessus et que moi je suis calme, forcément tu vas redescendre à un moment parce que tu vas juger que je suis pas en train de t'agresser. Je réponds pas à l'agression par l'agression. Si t'as pas expliqué ça à un manager, quand ça arrive, là c'est la catastrophe. Donc oui, c'est du temps, mais est-ce que c'est réellement une étape infranchissable? Est-ce que c'est réellement compliqué? Et non.
1: Oui, non, je crois pas. Non, mais il fallait bien amorcer la question. On peut prendre un exemple tout simple. Il y a des gens qu'on appelle valides qui font des crises qu'on appelle des burn-out. Et je sais pas si tout le monde est bien adapté pour justement savoir gérer le burn-out d'un autre. Donc là, on a bien l'exemple de quelqu'un qui ne déclare pas une situation de handicap et qui va bien le péter son câble.
4: Et pourtant, j'ai fait partie d'une entreprise adaptée qui a proposé un cadre qui avait fait un burn-out, une adaptation pour le réintégrer. C'est quelqu'un qui travaillait dans un grand cabinet de finance, qui à un moment se retrouve à bosser 12h, 15h, 18h par jour.
1: Alors, tu veux dire que le burn-out a été reconnu comme une situation de handicap ?
4: Mais non, justement. Mais est-ce que tu peux imaginer que quelqu'un qui a fait un burn-out, qui est habitué à bosser 15h ou 16h par jour, qui d'un coup flambe, qui d'un coup explose, qui va mettre 6 mois, 7 mois, 8 mois à s'en remettre, est-ce que tu crois qu'au bout du, même au bout de 8 mois, il est capable de reprendre exactement son travail ? Imagine un peu dans la situation dans laquelle tu te retrouves, quand ton travail t'a amené à la maladie, quand ça t'a fait perdre complètement tes moyens, que t'es tombé malade, qu'on a dû t'arrêter, que... et on te dit, hé, au bout de 6 mois, tu vas aller refaire la même chose. Mmh. Personne ne peut pas. Quand tu la remets face à un ordinateur, que tu lui dis maintenant, il va falloir te remettre au travail, c'est de l'anxiété, c'est de la peur, c'est... et tu ne peux pas reprendre à plein temps.
1: Non, bien sûr. Ouais.
4: Va voir un cabinet, un grand cabinet, un Big Five, et pour lui dire, va falloir accepter que ton collaborateur qui bossait 12 heures par jour, tu vas lui faire un mi-temps thérapeutique. Ils vont dire mi-temps thérapeutique, c'est quoi ? C'est 12 heures par jour, c'est ça ? C'est ce qu'il faisait avant ? Non, un vrai mi-temps thérapeutique. Il va travailler 3 heures, il va rentrer chez lui. Et je vais lui donner quoi à faire en 3 heures ? Et hop, on est parti. Le burn-out chez les cadres, à mon sens, devrait à un moment être reconnu comme du handicap.
1: Ok.
4: Parce que l'après, ouais, c'est dur. Et là, l'entreprise adaptée fait du sens. Nous, on lui dit, ok, viens, on va te donner des petites missions. Tu vas venir 3 heures par jour, on va t'occuper 3 heures par jour. Et s'il en faut prendre 2... on va prendre 2 cadres qui sont en difficulté pour faire le travail d'un, mais en demi-temps, on va vous apprendre à travailler ensemble, on va vous apprendre à partager, on va essayer de vous remettre en selle. C'est ça. Mmh. C'est ça qu'on veut faire. C'est comme ça qu'on doit inclure. Mais voilà, le burn-out, imagine ce que fait la société aujourd'hui. On parle de burn-out, de burn-out. Des gens qui sont au travail et qui s'ennuient, qui finissent par tomber malades parce qu'ils ne savent plus quoi faire. Waouh. Elle est belle, notre société. Ouais, faut travailler sur tout ça. Et tout ça, c'est pas des handicaps. Alors, chargeons-nous déjà de ceux qui ont cette reconnaissance, mais ouais, il faut qu'on réfléchisse aussi aux moyens de changer tout ça. Quoi.
2: Du coup, je voudrais rebondir sur ce que tu dis, parce que je disais tout à l'heure que l'entreprise classique n'était pas inclusive, mais là, elle l'est doublement pas, puisque d'une part, à la base, elle n'intègre pas facilement des personnes en situation de handicap, mais en plus, elle en génère.
4: Ouais.
2: Et elle ne les prend pas forcément en charge. Elle a besoin d'entreprises adaptées derrière pour pouvoir les prendre en charge.
1: À la fois non inclusive et à la fois exclusive.
4: Ça, c'est une vraie, vraie question. C'est vraiment des choses. C'est que la difficulté, de là de ce que tu exprimes, ce serait en fait quelqu'un qui, moi, ce que j'appelle un cabossé de la vie, qui sont ceux qui ont le plus de cœur généralement après dans les entreprises. C'est quelqu'un qui avait une existence entre guillemets normale, qui à un moment dans son existence il lui arrive un pépin et doit se remettre à refaire quelque chose. Là, ce qui est terrible, c'est de voir qu'il y a des entreprises qui à ce moment-là abandonnent leurs collaborateurs, mais qui veulent surtout pas le reprendre derrière. Ouais, je suis d'accord. Là, il y a un vrai point. J'ai eu la chance de travailler avec un salarié, quand je raconte cette histoire, je repense toujours le jour où il me l'a raconté, où je me suis assis, je me suis dit, alors là, on est arrivé au bout du bout. Salarié qui était en fauteuil roulant, qui vient me voir et qui dit, moi, je voudrais trouver du travail, et j'ai un bac plus 5. Je suis en fauteuil roulant et je trouve pas de travail. Je lui dis, mon Dieu, mais qu'est-ce qui t'est arrivé ? Il m'explique qu'il était ingénieur graphiste. C'est important, hein. Il est ingénieur graphiste, fan de moto, et il a un accident de moto, et son employeur lui dit, je peux plus t'employer. Tu n'es plus employable parce qu'il avait passé, il perd l'usage de ses deux jambes, donc il a passé 6 mois à l'hôpital. Pendant ce temps-là, on a eu besoin de continuer, et licenciement autorisé, hein, désorganisation du service, il se retrouve licencié. Et il dit à son employeur, mais attendez, vous êtes complètement fou, aujourd'hui je suis une économie pour vous. Son employeur dit, comment ça ? Vous êtes une économie ? Il dit, je vous fais l'économie d'une chaise. Mon rôle, c'est d'être assis toute la journée à faire du graphisme sur un ordinateur. Je vous fais l'économie d'une chaise, vous n'avez plus besoin de chaise, j'en ai une qui arrive toute seule. Il s'est quand même retrouvé licencié. Il n'a pas retrouvé de travail. Moi, je l'ai accueilli avec grand plaisir en lui disant, mais une tête bien faite, ça va être génial. On lui a appris le management, on a avancé, on lui a donné des équipes, on lui a donné un centre. À gérer. Et après il m'a dit, c'est super, mais c'est pas ce que j'aime faire, quoi. Bah ouais, là je me suis battu pour essayer de lui retrouver un travail, pour essayer de faire en sorte qu'il y ait une entreprise qui se dise, bah ouais, on va

0: Depuis la création de l'atelier du courrier, c'est 90 emplois créés à peu près. Donc il y a un turnover qui est important. Et donc il y a, donc les gens viennent, mais le but c'est aussi qu'ils repartent et qu'ils repartent vers d'autres boulots. Mais là tu dis c'est toi qui as fait la démarche d'aller aider la personne à trouver un autre emploi. Enfin tu l'as accompagné aussi dans ça.
1: Oui oui on peut parce qu'on s'attache à nos salariés, on s'attache à nos collaborateurs. Enfin ils ont un parcours et quand on a envie d'aider. On a envie d'aider ces gens. Mais quand ces collaborateurs viennent te dire écoute moi c'est super mais ton emploi il me va pas, c'est pas celui que je veux faire. Bah à un moment, on sent aussi la responsabilité de se dire « Ok, tu veux faire quoi ?» Il y a beaucoup d'entreprises adaptées, il y a beaucoup de métiers, il y a beaucoup d'entreprises ordinaires. Et l'idée, c'est de se dire bah, « Si on peut faire ce lien, ce pont, déclencher... » Enfin, c'est quand même aussi une émission sur la formation. Si on peut déclencher des actions de formation, si on peut déclencher des fonds GESIF, des DIF, pour amener ce collaborateur reconnu handicapé à faire ce qu'il a envie de faire, ouais, là, j'estime que c'est notre rôle d'employeur de faire tout ce qui est en notre possible pour lui permettre ça. Malgré que on soit des petites structures, il y a beaucoup d'entreprises adaptées qui sont des PME et qui vont se battre et qui vont se confronter eux-mêmes à, de temps en temps, l'inertie un peu de la société.
0: Laurent.
2: Dans l'économie sociale et solidaire, il y a social et solidaire. Le rôle de l'entreprise adaptée, il n'est pas seulement de fournir du travail. Il y a aussi un accompagnement social. Et un esprit de solidarité qui existe dans l'entreprise adaptée. L'accompagnement social, c'est d'être attentif aux salariés avec lesquels on travaille. Parce que, alors, il peut y avoir des problèmes d'absentéisme, mais il y a aussi des salariés qui ne savent pas s'arrêter de travailler. Et il faut être là pour leur dire, alors attention, là maintenant, il faut rentrer chez toi. Parce que c'est bon, okay. Voilà. Il y a des salariés qui ont des problèmes dans leur vie quotidienne parce que ils savent pas répondre à un courrier administratif. Ils savent pas, quand vous êtes sourd et que vous recevez un SMS de votre fournisseur téléphonique qui vous dit contactez le service client, appelez le 0800, comment vous faites ? Donc là, soit vous avez quelqu'un qui peut traduire, soit vous êtes dans une entreprise adaptée, vous allez aller voir le responsable, l'accompagnateur social de l'entreprise, lui exposer votre problème, on appelle le fournisseur de téléphonique et puis on règle le problème. Bon, c'est un état d'esprit aussi. Mmh. À l'atelier du courrier, il y a un mot qui est très important chez nous, c'est le partage. On partage beaucoup de choses en interne, déjà les compétences, le savoir-faire. C'est-à-dire que celui qui arrive va être formé par ceux qui sont arrivés avant lui. Et puis quand il aura acquis les compétences qu'il peut acquérir au travers du partage de compétences, on va imaginer lui permettre d'être formé en accompagnement avec certains de nos prestataires, puisque même si on favorise l'emploi humain, il y a aussi des machines à faire tourner dans une entreprise comme l'atelier du courrier. Ben, ces machines, il faut apprendre à s'en servir. Il faut être formé pour les piloter. Et donc, ça fait partie du rôle de l'entreprise adaptée, c'est de faire monter le salarié qui a été recruté en compétences. Donc, on peut très bien imaginer quelqu'un qui arrive, qui n'est pas diplômé, qui n'a pas de formation particulière, qui va apprendre un métier, qui va peut-être pouvoir aller sur une formation qui peut avoir un caractère diplômant ou pas, mais qui va monter en compétences et qui va devenir sur le marché du travail quelqu'un qui a une valeur ajoutée à proposer. De ce que nous vendons, nous, c'est de la valeur ajoutée au travail. On valorise le travail humain. Donc les gens qui rentrent dans l'entreprise adaptée, ils y rentrent pas pour faire juste un passage, pour dire « Ah ben j'ai travaillé, je me suis occupé, c'est bien ». Ils rentrent parce qu'ils ont la volonté d'apprendre des choses, parce qu'ils ont des choses à donner et à offrir, ils ont des compétences. Et notre métier à nous, c'est de valoriser ses compétences. Ce qui surprend beaucoup les gens qui viennent en visite à l'atelier du courrier, c'est qu'ils s'attendent à trouver une entreprise où ça ronronne doucement. Puis d'un seul coup, ils s'aperçoivent qu'ils sont dans une espèce de ruche où ça court dans tous les sens. Parce que c'est les gens qui sont là pour assurer un travail. Quand on traite le courrier d'entreprise, on fait une course contre la montre. Et bien évidemment, dans la limite, je dirais, de l'accompagnement et des capacités de chacun, mais la participation, elle est pleine et entière de tous les salariés. C'est ce qui fait que souvent, on nous demande, comme le disait Benoît tout à l'heure, mais ils sont où les travailleurs handicapés ? Ils sont partout autour de vous.
0: Bien sûr, Sandrine.
3: Je veux réagir sur ce que tu dis. Tout à l'heure, on parlait de la peur qui pouvait exister, ou en tout cas de la peur qui est un frein dans les entreprises classiques, entre guillemets, la peur de celui qui est en situation de handicap. Est-ce qu'on retrouve aussi cette peur-là, finalement, entre personnes qui sont en situation

0: De handicap, parce que enfin, peut-être que peur c'est pas le bon terme, mais il y a des handicaps qui sont très différents du coup, et on sait pas forcément toujours bien comment appréhender l'handicap de l'autre. Est-ce que ça suppose du coup une sensibilisation particulière? Est-ce que ça fait partie des principes que vous avez de sensibiliser à ça?
1: Bien sûr. Bien sûr, c'est pas parce qu'on est en situation de handicap qu'on n'a pas peur de l'autre. Je veux dire, cette peur de l'autre, elle est pas forcément liée au handicap, elle peut être liée à plein de choses, mais oui, ça peut faire peur, bien sûr, et c'est au travers d'une communication très forte que l'on va faire ça. Et encore une fois, je vous rappelle que dans une entreprise adaptée, on ne sait pas forcément quel handicap on a en face de soi. Et donc, il y a une part d'inconnu là qui rajoute un peu à la difficulté d'appréhender l'autre. Mais en tout cas, on a développé, et Laurent a raison d'insister dessus, on a développé beaucoup de solidarité. C'est quelque chose qui impressionne généralement tous ceux qui viennent du monde ordinaire, se retrouvent à un moment ou à un autre dans une entreprise adaptée. C'est cette espèce de solidarité qui se ressent à tous les niveaux. Et on essaye, ça choque parfois aussi, hein. C'est parfois compliqué, parce que faire cohabiter un bipolaire et un sourd, ça peut ne pas être simple. Parce que la communauté sourde a ses propres codes, ses propres façons de faire, qui est pas forcément compréhensible par tous. Et donc oui, là aussi, il faut s'adapter. Et ça peut aussi faire peur. Ouais. Ça peut faire peur, bien sûr.
0: Et concrètement, comment vous l'instaurez en fait, cette solidarité entre les personnes? Ça passe par quoi? Par quel levier?
1: Laurent l'a dit, l'intégration. Quand on arrive, on va sur le terrain. On ne sait rien faire, et c'est l'autre qui va nous former. Et on va se former à... Il y a un mot dans les entreprises adaptées qui est... On peut discuter avec n'importe quelle entreprise adaptée, on retrouvera un mot qui est la polyvalence. Généralement, dans une entreprise adaptée, il y a des études qui sont faites par l'UNEA, qui est l'Union Nationale des Entreprises Adaptées, hein, qui est la fédération... qui est la fédération des entreprises adaptées. Une entreprise adaptée, c'est en moyenne 6 métiers. Voilà. Comment sont arrivés ces métiers? Généralement par des clients qui vous disaient, vous ne pouvez pas rajouter ça, est-ce que vous ne pourriez pas faire ça? Vous ne seriez pas capable de faire ça? Et on y va. J'ai le souvenir lors d'un congrès de l'UNEA de discuter avec le responsable de la mission, enfin le responsable des achats d'Airbus. C'est une société comme Airbus, on est dans la haute technologie. Et quand on lui demandait, mais pourquoi vous faites appel aux entreprises adaptées, il disait, parce qu'elles disent jamais non. Et ils disent oui mais pas tout de suite. Oui, mais dites-moi exactement ce que vous voulez, mais oui, on va le faire. Et donc, il y a beaucoup de métiers, et la polyvalence devient extrêmement importante, et la polyvalence, c'est le meilleur intégrateur. Si beaucoup d'entreprises pouvaient comprendre ça, qu'en développant la polyvalence, je deviens, à différents moments de ma vie collaborateur, le novice qui sait pas faire, à celui qui commence à peu près s'en sortir, à demain celui qui va former. Et quand vous avez connu ce moment où vous étiez le jeune Padawan et qu'on devient maître Jedi, la solidarité, vous n'avez plus besoin de l'expliquer. Tout le monde sait, tout le monde tend la main et tout le monde sait tout faire.
2: Bon. Ça va même au-delà de, je dirais, de l'interne de l'entreprise. Cette solidarité, elle s'exprime même dans le métier que nous faisons. Puisque la petite PME du coin de la rue, chez nous, a les mêmes avantages que le grand groupe industriel international qui est un peu plus loin. Voilà, cette notion de partage, elle préside à tout ce qu'on fait. Donc c'est d'ailleurs, ça peut poser parfois des cas de conscience à l'administration qui a du mal à admettre les formations qui ne sont pas, vous savez, cadrées, écrites, définies. Parfois, c'est le partage de compétences, c'est-à-dire ce qu'on a appris à faire tous les jours, qu'on va pouvoir partager avec un autre, et puis en partageant avec un autre, on se rend compte que finalement, on n'est pas si mauvais, tiens, quand il faut apprendre aux autres à travailler, à leur dire ce qu'il faut faire. Puis un jour, il va se libérer un poste de manager pour une ligne de production, puis on va dire, ben moi je me verrai bien, parce que j'aime bien quand je partage avec les autres, que je leur explique comment il faut faire, que j'interviens pour pas qu'ils fassent de bêtises, et on monte en compétences. Donc la formation, elle peut être aussi très cadrée, elle peut être dispensée par des organismes de formation et c'est nécessaire et c'est très utile. Mais il ne faut pas négliger aussi, je dirais, la valeur du savoir-faire. Mmh. Partager un savoir-faire.
0: Et voilà. De ce qui se fait en situation de travail.
2: Oui, tous les
3: du
2: jours.
3: Du coup, voilà. Ça tombe bien, on en a parlé des formations en situation de travail, c'était notre toute première émission. Et tous les deux, vous pouvez retrouver, hein, si vous le souhaitez, le podcast sur causecommune.fm. Et comme ça, en vous le disant, je le dis aussi à tous les auditeurs qui nous écoutent, on va se faire une petite pause musicale, on va s'écouter Caravane de Michel Petrucciani, tout de suite, Caravane.
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1: Caravane, caravane, Michel Petrucciani, non je pense à Duke Ellington parce que justement ça me rappelait de nombreux souvenirs de jazz. Elle est envoûtante cette chanson dans sa gamme mineure très particulière. Ça faisait très longtemps qu'on n'avait pas passé de jazz dans cette émission, donc du coup ça fait très plaisir. C'est un choix de Laurent, donc du coup Laurent Lachaud, un de mes invités cet après-midi avec Benoît Dufour pour l'atelier du courrier. Pourquoi t'as choisi Michel Petrucciani? J'ose à peine te poser la question.
2: Ouais, ça se voit, non?
1: Ça se voit, ok.
2: Voilà.
1: Non mais d'accord, mais est-ce qu'il fait partie de tes inspirations? Est-ce qu'il t'évoque quelque chose de particulier au regard de son handicap?
2: C'est l'expression même que le handicap n'est pas un frein à la réussite, au succès, à la performance... Et au génie, parce que en l'occurrence, là, on peut parler de génie, je crois.
1: Oui, probablement, oui.
2: Voilà, dans la musique, les exemples sont légion. Django Reinhardt était handicapé.
1: Oui, tout à fait.
2: C'est un des plus grands guitaristes de jazz que l'on connaisse. Ray Charles,
1: parmi les plus connus.
2: Stevie Wonder. Mm-hmm. Bon, plus près de nous, Gilbert Montagnier, mais c'est pas la même musique. Voilà.
1: C'est pas la même musique, mais en tout cas, il a le mérite d'en faire. On peut dire ça comme
2: donc
1: ça.
2: Donc oui, c'est l'inspiration, oui. On se dit que ce sont des gens qui donnent le bon exemple. Mais comme dans le sport, comme dans plein de choses où on peut être confronté. J'ai diffusé hier une information sur les réseaux sociaux, puisque un pays à un concours de beauté a présenté une Miss qui avait une prothèse à l'une de ses jambes, et elle a gagné. Voilà, donc on peut même être beau et handicapé.
1: D'accord. Et toi, tu as insisté tout à l'heure, et très sournoisement, je n'ai pas rebondi sur ce propos, parce que c'était tout à fait approprié en troisième partie, sur le mot de qualité dans la reconnaissance. Et j'entends dans ce que tu dis, au travers de ce que tu racontes avec Michel Petrucciani, que... Au-delà de la déficience et du fait de combler un défaut, on peut se nourrir du handicap pour en produire une qualité, notamment en situation de travail.
2: Oui.
1: Et du coup, comment ça se passe ça à l'atelier du courrier pour transformer un handicap, donc du coup qui devient un atout? Enfin, je suis pas très
2: clair d'ailleurs sur la définition. On transforme rien. Mais on crée une situation qui fait que le handicap...
1: Ah mais bien sûr, non, mais c'est la situation que tu transformes. Non mais tout à fait, c'est la situation que tu transformes. C'est mais tout. Du coup, le handicap se transforme en qualité. Ça se traduit comment ça?
2: Mais ça, c'est un peu notre vision, on va dire, d'esprit d'entreprise adaptée. C'est-à-dire que... pourquoi je dis que le handicap, c'est une qualité? D'abord, il y a énormément de personnes dans ce pays qui ne font pas la démarche, alors qu'ils sont en situation de handicap, d'avoir la reconnaissance qualité travailleur handicapé.
1: Oui, on insiste beaucoup depuis tout à l'heure, quand on parle de la reconnaissance administrative, c'est bien parce qu'on insiste sur le fait qu'ils ont fait la démarche d'eux, et que ce n'est pas forcément toujours le cas de gens qui parfois même ne sont pas au courant.
2: Démarche, parfois on leur dit « Oh là là, il faut surtout pas dire que tu es handicapé, parce que tu vas voir, ils voudront pas t'engager. » Donc ça fait partie des choses contre lesquelles il faut lutter. C'est-à-dire que faire la démarche pour avoir sa reconnaissance RQTH, c'est quelque chose de tout à fait logique et banal, je dirais. Il ne faut pas du tout faut le dédramatiser au possible. Et ensuite, quand on est reconnu travailleur handicapé, on va répondre aux attentes d'un grand nombre d'employeurs qui vont faire la démarche de dire, sur ce poste, il est ouvert aux personnes reconnues travailleurs handicapés. C'est dans les annonces, c'est inscrit, puisqu'on ne peut pas dire on veut recruter une personne handicapée pour ce poste, puisque là on est dans la discrimination. Serait-elle positive, mais ce poste est ouvert aux personnes RQTH.
1: Ouais, Benoît, tu voulais rebondir?
3: Ouais, je voulais rebondir sur la qualité. Je crois qu'il y a la principale qualité qu'on trouve dans les entreprises adaptées, c'est l'adaptabilité. C'est des personnes à qui on va pouvoir demander beaucoup et qui vont avoir l'ouverture d'esprit de se dire bah oui, rien n'est impossible, parce qu'ils voient bien autour d'eux que il faut essayer. Ça c'est une des qualités qu'on trouve chez nos collaborateurs, c'est de se dire rien n'est impossible, allons-y quoi. Ça fait du bien. Mm-hmm. Ça fait du bien.
2: Okay. On échoue parfois.
1: Ouais.
2: Voilà, parce que mais des fois on est surpris. On a récemment eu l'exemple d'un collaborateur qui avait un problème psychique et qui n'a pas pu rester à l'atelier du courrier parce qu'on était trop sympa avec lui, parce qu'on s'occupait de lui, parce qu'on l'accompagnait dans la démarche et il n'a pas supporté. La première fois que j'ai entendu quelqu'un dire « Je vous quitte parce que vous êtes trop super ».
1: Ah mince, hein. Voilà. C'est étonnant ça.
2: On a eu aussi une personne bipolaire, et c'est là où je dis que le rôle social de l'entreprise est aussi très important, qui avait du mal à se confier sur ses soucis. Et alors que tout se passait très bien depuis 6 mois, tout allait bien, d'un seul coup, on s'est rendu compte que ça partait en vrille. Quoi. C'est-à-dire que, bon, eh bien, il s'avère qu'elle ne nous l'avait pas dit, mais qu'elle n'avait plus les moyens de financer les achats de médicaments, de son traitement. Et donc, elle ne le prenait plus. Donc, si elle nous l'avait dit plus tôt, on aurait cherché des solutions avec elle pour qu'on puisse maintenir son traitement et pour qu'elle reste... Là, bon, ça n'a pas été possible. Après, elle a dû s'arrêter de travailler parce qu'il a fallu reprendre son protocole à zéro. Mm-hmm. Mais voilà, la communication est très, très importante. On est attentifs les uns entre nous. C'est-à-dire que la solidarité, c'est aussi de faire attention à la personne qui travaille à côté de vous. Si on voit qu'à un moment, elle se sent pas bien, qu'elle est fatiguée, ou que il faut être capable de... Si elle le dit pas, il faut être capable de réagir en disant il faudrait faire peut-être attention à lui ou à elle, parce que ça n'a pas l'air d'aller.
3: J'ai un exemple qui est arrivé tout dernièrement, là, et qui peut faire peur. Quand on parle de peur sur les entreprises dites ordinaires, on a un collaborateur, on a dit, tu sais, il va falloir que tu prennes des vacances. Et il nous m'a regardé... très longuement, sans rien dire. Je lui dis, tu sais, c'est bien les vacances. Et il continue à me regarder en me disant, s'il vous plaît, non. Et là, on s'est dit, oula, on a trouvé quelqu'un qui veut pas de vacances. Il nous a dit, si vous me mettez en vacances, je vais me retrouver tout seul. Me retrouver tout seul, c'est me mettre en danger. On lui a dit, écoute, tu vas quand même partir en vacances parce qu'il faut que tu te reposes. Mais ce qu'on va faire, c'est que tu vas venir tous les jours nous voir. On va t'installer dans un petit coin là, on va te permettre de brancher ton ordinateur, de te mettre des films, de faire quelque chose, on va trouver de quoi t'occuper, mais tu vas venir avec nous. Voilà, ça c'est quelque chose qui devient naturel dans l'entreprise adaptée, et qu'on espère, quand on dit on prend soin des uns des autres, c'est ça. C'est se dire, la personne qui nous a dit je peux pas, elle a eu le courage de le dire, et c'est à nous d'y répondre. Et alors, on pourra me dire, on n'a pas le droit, la loi a dit ce qu'elle veut. Pour être très franc, cette personne, elle va venir pendant ses vacances, et elle va profiter de nous, et on va déjeuner avec elle, on va continuer à déjeuner tous ensemble, et on va lui permettre de ne pas sombrer.
2: Il n'y a pas d'angélisme non plus. Hein. C'est-à-dire que il peut arriver aussi d'avoir des salariés qui savent très bien jouer de leur handicap pour passer à côté de certaines obligations. Voilà, donc ça fait aussi partie de du discernement qu'il faut avoir entre le moment où
1: ils ont
2: il se passe quelque chose de sérieux. Voilà. Oui,
1: ils ont relativement raison. Enfin, tu es obligé de développer des stratégies par rapport à ce que tu as quand tu es confronté à des situations difficiles, et donc du coup ces stratégies deviennent des habitudes. Enfin, en fait, moi j'entends ce que ça crée. Quoi. Donc, ça peut générer des dérives, certes, mais la démarche, en fait, là d'où ça vient, en fait, ça me choque pas du tout.
2: Mais je voulais juste revenir sur... Parce qu'on parle souvent de combien c'est difficile pour une personne handicapée de rentrer dans un univers de valide. Moi, je suis entré dans une entreprise adaptée en étant valide. Et je me suis retrouvé un jour à l'atelier du courrier à Nanterre. Alors, l'atelier du courrier à Nanterre, à l'époque, on est encore serré. On cherche d'ailleurs à s'agrandir. Et donc, j'étais au milieu des salariés. J'ai quelques années, des cheveux un peu grisonnants, donc j'ai parcouru quelques entreprises. J'ai rarement été accueilli dans une entreprise comme je l'ai été à l'accueil du courrier par l'ensemble des salariés. Mais ça ne veut pas dire que les choses sont gagnées d'avance. Mmh. C'est-à-dire qu'on est accueilli à bras ouverts, mais on nous fait bien comprendre qu'il va falloir montrer que tu as compris comment ça marche ici, mon gars. Et que tu vas dans le bon sens. Donc c'est très important. Enfin, moi, j'ai vécu ça de manière très, très heureuse, parce que c'était... On est le bienvenu. Quand vous arrivez dans une entreprise où tout le monde vous dit « tu es le bienvenu », ça fait du bien, ça fait beaucoup de bien. Voilà. Et c'est pas forcément ce qu'on entend quand on va, ou ce qu'on ressent quand on arrive dans une entreprise ordinaire qui est très axé sur les problèmes de compétitivité, de performance, de réussite, de succès. Comment ça, tu as des compétences, tu pourrais me faire dire, t'es pas le bienvenu. Voilà. C'est... Moi, j'ai vécu les deux. Et franchement, je dirais que je n'ai pas tellement envie de repartir dans le milieu ordinaire. Je suis bien là où je suis. Et ça donne cet esprit de solidarité. Sans angélisme, hein, on en a des difficultés. On peut s'engueuler aussi avec les salariés. Certains sont un peu tordus, essaient de comme partout.
1: Oui, bah, voilà. Oui bien sûr. C'est la nature humaine.
2: Voilà.
1: Quoi.
2: On n'est pas dans le monde des bisounours. Hein. Il faut pas, voilà. Mais il y a des petites différences quand même.
1: Alors on a Sylvie qui nous a rejoint sur le plateau. Sylvie, tu étais dans la régie et tu nous écoutais attentivement. Et donc du coup, toutes sortes de questions te brûlaient en nous écoutant. Donc je t'en prie.
0: Oui, il y a pas mal de choses qui ont été abordées, des choses très intéressantes. Et je m'interrogeais vraiment sur le parcours de quelqu'un qui candidate chez vous et comment vous l'accueillez et comment c'était mis en discussion en fait son handicap et si c'était mis en discussion. Et aussi, sur ce que vous venez de dire, si vous étiez accompagné par des professionnels, conseillés, encadrés, genre de choses, ou tout s'apprenait sur le tas, en fait,
2: à l'expérience. Tout ne s'apprend pas sur le tas. C'est-à-dire que lorsqu'on est reconnu entreprise adaptée, on peut s'appuyer sur un certain nombre de partenaires qui sont le Cap Emploi ou les SAMET, qui sont l'émanation spécialisée sur le handicap du Pôle Emploi. Qui vont proposer des candidats aux entreprises adaptées. Donc on leur explique qui on est, ce qu'on fait, quel type de profil on recherche. Et chaque fois qu'ils sont confrontés à un profil qui correspond, ils nous le proposent d'emblée, systématiquement. Puis après, je dirais, ça se passe comme dans n'importe quelle entreprise. Il y a un entretien de recrutement, il y a un échange. Nous, on ne doit pas demander à un salarié qui vient de nous voir... C'est quoi ton handicap? Ça cause quel problème? Si lui décide de nous en parler, c'est différent. Mais on ne doit pas poser la question. Voilà, c'est quelque chose qui doit venir de lui s'il le souhaite. Voilà, toutes les personnes handicapées ne souhaitent pas forcément exposer dans le détail leurs souffrances, leurs difficultés. Voilà. Donc on fait avec ça. C'est-à-dire qu'au fur et à mesure de la relation qui va s'établir, on va accompagner, on va comprendre qu'il se passe des choses. Je donne un exemple très simple. Une jeune fille qui avait été recrutée pour être assistante commerciale à l'atelier du courrier, qui était handicapée, et on avait discuté, mais pour elle, tout allait bien, tout était super. Voilà. Et puis moi, je me rendais compte que quand elle travaillait sur son ordinateur, elle avait le nez à peu près à 5 mm de l'écran. Donc un jour, je lui dis, mais vous avez un problème pour voir. Vous savez, il y a une fonction, vous pouvez grossir sur votre écran. Et puis, elle ne voulait pas le dire. Pourquoi elle ne voulait pas le dire? Parce qu'elle avait peur qu'on lui dise, ah ben, ça ne va pas faire l'affaire, vous n'allez pas rester avec nous. Donc on ne peut pas arriver avec une fiche où on va détailler le handicap, mettre des croix, alors celui-là, il a tel handicap. C'est une relation humaine.
0: Oui, mais justement, il faut quand même que ce soit mis en discussion parfois. Je comprends effectivement la peur de la personne qui a un handicap de l'exprimer, en fait, de peur du rejet. Mais, par exemple, quelqu'un qui ne peut pas rester assis plus de 2 heures d'affilée ou qui ne peut pas travailler 35 heures, il est bien obligé de vous l'exprimer et de trouver un arrangement avec vous.
1: Benoît.
4: Oui, alors on va reprendre dans le parcours. Donc on a dit tout à l'heure, ce sont des salariés qui ont été volontaires pour rencontrer un médecin à la MDPH qui a défini donc le fait qu'il était bien, qu'il obtenait cette reconnaissance de la qualité de travailleur handicapé. Et ce médecin va mettre en place ce qu'on appelle des évictions. Typiquement, vous venez citer 2 cas d'éviction, c'est-à-dire qu'on dit cette personne peut travailler dans le milieu ordinaire, mais attention, elle ne pourra pas rester debout plus de 2 heures. C'est ça que vous allez dire. Ça, c'est une éviction. Voilà. Quand je dis qu'on ne connaît pas le handicap, mais on connaît l'éviction, voilà, on le sait. Quand on le recrute, nous, on a ce papier, on demande à la personne qui se présente de nous de venir avec ce relevé de la MDPH pour qu'on sache justement quelles sont les évictions. Si on nous dit, c'est une personne qui ne peut pas travailler plus de 2 heures, ne peut pas rester debout plus de 2 heures, à nous de voir si c'est compatible avec nos métiers. hein, de se dire si c'est à peu près compatible, c'est dire bah, qu'est-ce que je vais pouvoir faire pour aider. Est-ce que je peux trouver quelque chose où je vais demander à la personne de s'asseoir? Est-ce que je peux bloquer? Est-ce que je peux couper? Voilà, ça c'est notre rôle, mais pour ça on a besoin que ces personnes se soient entre guillemets portées volontaires, enfin c'est pas entre guillemets d'ailleurs, se soient portées volontaires et soit aller voir un médecin pour que nous on puisse aider et nous adapter. C'est pour ça que on dit, il y a la MDPH, il y a ce médecin, il y a le Cap Emploi qui va, au travers d'un partenariat que nous avons avec tous les Cap Emploi, va nous permettre que eux connaissent bien nos métiers et nous orientent aussi des candidats qui vont pouvoir répondre à nos métiers. Et quand on ne peut plus ou quand on cherche encore des solutions, bah oui, on va faire appel à d'autres solutions. On va faire appel à nos CRAMIF aussi.
1: Juste pour préciser, donc le Cap Emploi, c'est un peu
4: le pôle emploi.
1: Le pôle emploi des personnes en situation de handicap,
4: tout
1: au même type qu'on a à l'APEC pour les cadres, mission locale pour les jeunes, etc. Le Cap Emploi, lui, il est dédié aux personnes en situation de handicap. T'en cites d'autres, donc du coup, juste pour les acronymes, tu peux préciser.
4: J'ai cité quoi, mon Dieu?
1: À l'instant.
4: La CRAMIF. Alors la CRAMIF, alors je saurais plus comment vous exactement ce que ça veut dire, mais en gros la CRAMIF, c'est une institution qui vient dans les entreprises vérifier tous les organes de sécurité, qui va faire une espèce de petit contrôle et qui va s'intéresser un peu à comment améliorer les conditions de travail des collaborateurs. Donc c'est une sorte d'inspection qui va vous dire attention, là vous avez par exemple une fosse, il faut mettre des barrières, vous allez pouvoir protéger vos collaborateurs, éviter de les faire porter des charges lourdes, vous avez des outils pour ça, enfin qui va proposer en fait des systèmes.
0: Bon, c'est côté santé, je crois.
4: Oui, c'est santé.
0: Pas sécurité, mais
4: ah santé, si, il y a un côté
0: caisse
4: sécurité.
0: Caisse régionale d'assurance maladie.
4: C'est ça, qui...
5: d'assurance maladie d'Île de France.
4: Ouais, ben voilà.
6: Et CARSAT dans les départements de province.
4: Parfait. Mais donc, on peut travailler avec ça pour aussi adapter nos postes.
1: Ok. Très
4: bien. Donc voilà, ça permet d'avoir des solutions et de se dire comment je vais pouvoir adapter, parce que c'est pas toujours très simple, même avec la meilleure volonté du monde, quand on est une entreprise adaptée, de se dire, parce qu'on est dans l'évolution aussi parfois de handicap, hein, un handicap qui s'aggrave, qui va nécessiter différentes adaptations, et là on fait appel, en effet, au Cap Emploi, on va faire appel aux AGFIP pour leur dire, attendez, on est face à un problème, comment ça se passe, et j'ai bien entendu, on fait aussi appel de temps en temps à des ergonomes pour nous aider. Parce que des fois on a besoin, on peut pas tout connaître, on peut pas être pro sur tout. Et parfois on nous dit attendez, il y a une solution vachement sympa là, et ça va vous aider, et voilà, donc on se sert aussi de ça.
1: Laurent.
2: Et en fait, une fois qu'on a réussi tout ce parcours, on a aussi des solutions qui sont proposées pour que le salarié puisse venir dans la forme de. Alors c'est encore un acronyme, mais
1: non mais vas-y.
2: Je vais nous l'épargner, mais il va venir pour faire une forme de test dans l'entreprise.
1: Oui.
2: Voilà, c'est-à-dire qu'on... Voilà, je te laisse.
4: Alors l'acronyme, c'est la PMSMP. C'est une période de mise en situation en milieu professionnel. La PMSMP, ça permet simplement d'offrir à une personne en situation de handicap ou d'ailleurs en insertion, hein, c'est valable dans les deux, sur les deux parties, de faire un test. De venir en entreprise, de tester pendant un mois, deux semaines, un mois, de tester, on va dire, la compatibilité entre l'entreprise et son métier et la personne.
1: Bon, en tout cas, on retient que l'atelier du courrier est une entreprise qui a une vraie démarche et propose une vraie solution pour traiter la question du handicap dans le travail. Merci beaucoup, Benoît.
2: Juste pour les personnes qui souhaiteraient candidater à l'atelier du courrier.
1: Et Laurent.
2: Il leur suffit de se connecter sur atelierducourrier.fr et de suivre le petit onglet nous rejoindre.
1: Très bien, atelierducourrier.fr, merci Laurent. L'onglet nous rejoindre, on mettra l'adresse du site internet sur le nôtre. C'était Cause à effet, le magazine du travail, de l'emploi et de la formation qu'on retrouve maintenant chaque dimanche à 15h. La semaine prochaine, nous poserons la question « Qu'est-ce qu'entreprendre ?» avec Nicolas Doucerin. Merci Sandrine, Patrick et Sylvie, Olivier à la technique. À la semaine prochaine. Bon après-midi.

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0: relief, bah ça l'a bien fait. C'est hyper beau, va voir. Enfin, elles ont des drôles de têtes avec leurs expériences de métallurgie. D'ailleurs, c'est pas ce que Namé a lancé ? De transformer son découpeur plasma en imprimante 3D métal.
1: Mais non ! Attends, je vais aller voir.
2: Vous êtes là ?
3: Salut, c'est quoi cette histoire d'imprimante 3D métal là ?
4: Salut !
5: Oh, on a inventé un truc de ouf ! Viens voir. Tu comprends le truc ou pas ?
3: C'était là tout ça, tout le bordel là ?
5: Non, on a descendu le matos de Namé. C'est son découpeur qu'on a transformé. Et j'ai réussi à remplacer la torche du plasma par la torche du poste à souder.
4: J'ai réussi à remplacer la torche du plasma par la torche du poste à souder.
5: Bon, on décale le poste de commande et on dirige le poste à souder pareil qu'avec le découpeur depuis mon ordi.
3: Et ça fonctionne ?
4: En reliant ce bouton-là à la carte mère du poste, ouais.
3: Oh, c'est génial ! Et du coup, vous arrivez à imprimer en 3D et en métal ? Ça vous embête pas ? Je baisse un peu. Hein.
4: Alors oui, il suffit de créer un gabarit. Je peux couper si tu veux. Un type mobile comme ceux de Gutenberg, de poser la pièce sur la table, puis...
5: Tu crées un programme qui permet de faire des cordons de métal superposés pour créer ta pièce 3D.
6: Là, on en a fait 8 déjà, ça va hyper vite.
4: Bon, en gros, tu peux faire des centaines de pièces en une journée. Et comme on n'en avait pas beaucoup, bah on s'est dit, c'est une bonne idée. On garde le style 15e siècle, mais pas la lenteur. Tu vois ou tu vois pas ?
3: Mais elles sont trop bizarres, vos typos. C'est quoi ces lettres ? Ça serait pas un peu tordu ?
6: Bah, c'est vrai que ça ressemble pas des masses aux lettres de l'alphabet.
4: Bon, on s'est un peu rendu compte qu'un poste à souder, c'est pas vraiment fait pour créer du métal, en fait.
3: Tu veux dire que c'est juste fait pour fondre de l'acier et faire des soudures, c'est ça ?
5: Ouais, mais comme ça, ben maintenant, on en a la preuve. Si on n'essaie rien, c'est pas drôle, quoi.
4: Mais en fait, ce qui se passe, c'est que ça amène tellement d'énergie à la pièce de métal, ça chauffe trop et elle se déforme quand elle est sans moule. Bref, bon, ça crée assez mal la matière, en fait.
6: Puis là, ça a tellement tout chauffé que même le support de la torche, bah, il est tout fondu.
4: Par contre... On a quand même créé un robot de soudure. Et le système de commande marche hyper bien.
6: Mais ça ne nous sert pas encore.
4: Du coup, on vient de se dire qu'il fallait repasser à l'ancienne avec les caractères mobiles qu'on a récupérés dans l'atelier. Même si on n'a pas beaucoup pour faire nos impressions.
6: Elles sont un peu plus stylées apparemment, ça a appartenu à un vieux musée.
5: Bref, on repart sur un mode plus classique, mais on aurait arrivé à pondre nos tracts pour bientôt.
3: Mais c'était hier la manif, les gars.
6: Oh, t'inquiète, il y en aura d'autres.
3: Bah ça, je m'inquiète pas, hein. Vous stressez pas trop hein, si c'est pas nickel. Personne les lit, les tracts.
7: Alors là, on est actuellement dans la rue de la Poulaillerie, au numéro 13. Là, on est en train de passer un petit portail en métal et on rentre dans un espace assez joli. C'est fermé ?
8: Non, parce qu'il y a quelqu'un qui est rentré.
7: Ah oui.
9: Bonjour.
10: Donc bonjour, moi je m'appelle Charline Grimaldi, je suis médiatrice au Musée de l'imprimerie et de la communication graphique à Lyon.
9: Est-ce que vous êtes déjà venu au musée ou c'est la première fois ?
8: Première fois.
9: Déjà venu, première fois et première fois. À Lyon, on fabriquait beaucoup de livres à la période de la Renaissance. Et Lyon va avoir un rôle très important à cette époque. Parce qu'on a une petite particularité dans cette ville. On a deux cours d'eau.
8: Le Rhône et la Saône.
9: Exactement. Et dès l'Antiquité, Lyon, ça devient une ville commerciale. Donc on va avoir aussi des sous suffisamment pour implanter des ateliers d'imprimerie. En 1472, on a le premier livre imprimé à Lyon.
10: À la Renaissance, il y a les foires de Lyon qui sont très connues et qui génèrent énormément de monde, de flux et donc beaucoup d'argent. Les marchands banquiers à Lyon sont riches et ils vont pouvoir investir dans l'imprimerie. Et comme on est une place de diffusion, d'échange, naturellement, en fait, l'imprimerie va venir s'installer ici. Alors à Lyon, on a des quartiers spécifiques, notamment tout le quartier autour de la rue Mercière, qui est un axe stratégique puisque c'est la rue qu'il y a entre les deux seuls ponts de la ville, le pont du Change sur la Saône et le pont du Rhône qui correspond aujourd'hui à l'emplacement du pont de la Guillotière. les gens doivent passer par cette rue-là et donc vont voir les imprimeurs et ça va permettre un échange et une diffusion des écrits très rapide.
9: L'imprimerie, elle existe déjà depuis plusieurs siècles en Asie, grâce à ce que vous voyez ici. Ce sont des blocs de bois qu'on va graver. Et vous voyez, on a à chaque fois le dessin ou les textes, comme en bas, en relief.
11: Comme les tampons.
9: Sauf que les tampons, on va les tremper dans l'encre. Regardez, si on en prend un ici, je le trempe dans l'encre pour ensuite le mettre sur le papier. Là, ça va être le contraire. On va venir appliquer l'encre sur ma matrice, donc c'est la plaque de bois. Et ensuite, on va venir mettre le papier par-dessus et il va falloir frotter et appuyer avec un frotton ou un barène. Là, c'est parce que c'est en relief que l'encre ne va se mettre que sur ce qui est plus haut. On va pouvoir avoir le motif sur mon papier. Cette technique, la xylographie, elle arrive en Europe au XIIIe, XIVe siècle. En même temps que le papier. Parce que pendant très longtemps, en Europe, on n'a pas de papier. On écrit sur du parchemin. Et sauf que c'est très difficile d'imprimer sur du parchemin. Donc quand le papier et la xylographie, xylos, c'est le bois, arrivent en Europe, on commence à imprimer des images principalement. On a plusieurs méthodes pour imprimer. Au tout début, on a la xylographie, donc c'est de la gravure sur bois qui va ensuite permettre donc d'imprimer sur du papier chiffon. Ensuite, donc, la grande révolution, c'est la typographie par Gutenberg à Mayence, où il met au point un moule pour faire des caractères. Et donc, on va avoir des caractères réguliers en métal, solides. Ça va permettre d'accélérer considérablement le procédé. La typographie va être reine pendant 400-500 ans. Alors, Monsieur Gutenberg, ce qu'il va inventer, c'est le type. C'est un caractère qui a à chaque fois la même taille et la même hauteur. Ça va permettre de pouvoir faire des impressions beaucoup plus nettes. Avec un poinçon, il va sculpter une lettre. Ensuite, il va frapper ce poinçon dans une matrice, une petite barre de cuivre. Ça va être notre modèle. Et il va la mettre dans un moule. Et dans ce moule, on va venir verser un mélange de plomb, d'étain et d'antimoine qui vont se durcir très rapidement et qui va former les caractères. Ensuite, donc, ces caractères, ils sont rangés dans la casse. Et quand on veut écrire un texte, on les assemble dans le composteur. C'est une espèce de petite règle. Et on va former des mots, comme ça. Parce que l'avantage, c'est qu'elles peuvent bouger. Ça, c'est sa première invention. Sa deuxième invention, c'est la presse. Comment ça marche? Une fois que notre texte, il est composé, on va le mettre sur le marbre. Ici.
8: Il y a le papier qui va dessus.
9: Alors, avant le papier, il nous manque quelque chose.
8: De l'encre.
9: L'encre. L'encre, on va l'appliquer avec ces objets-là, qu'on appelle des balles d'ancrage ou des balles de chien. Parce que le cuir qui était utilisé ici, c'était du cuir de chien. La peau de chien, elle est imperméable. Il ne transpire pas par la peau, le chien. Du coup, ça permettait que l'encre ne rentre pas dans la balle. C'est une encre grasse, assez épaisse. Hop, on la prend, on en mettait comme ça sur les balles, et ensuite, on appliquait l'encre. Bien tourner, parce que si on passe juste comme ça, on pouvait arracher les caractères. On prend la manivelle, tu veux le faire ?
11: Vas-y,
9: on va activer ce qu'on appelle le bras. Et regardez, ça va faire baisser le plateau. Et là, on ressortait.
8: Et c'était écrit.
9: Là, on avait imprimé. Mais on a très peu évolué en fait entre ces 500 ans. On passe du bois au métal, mais sinon c'est la même technique. Et puis après on a donc la photocomposition au milieu du XXe siècle avec la lumitype photon. Et ensuite c'est les prémices du numérique comme aujourd'hui. Pour imprimer des images, donc on peut avoir la xylographie, mais on peut avoir aussi la taille douce, donc de la gravure sur cuivre. On peut avoir aussi, à partir du 19e siècle, la lithographie. C'est l'autre grande révolution avec la typographie. Ça va permettre des nouveaux formats. Ça va accompagner tout le 19e siècle avec les changements dus à la révolution industrielle. Ça va donner naissance à la publicité, aux affiches, aux étiquettes. Voilà, un procédé beaucoup plus simple que la gravure. C'est aussi le début de l'impression en couleur avec la chromolithographie.
12: Wow.
11: qu'on appelle une presse lithographique. Lithos, en grec, ça veut dire la pierre. C'est un moyen d'imprimer avec une pierre. Donc vous voyez, là, on a un dessin sur la pierre. Au niveau du dessin, c'est quoi la grande différence?
8: C'est que c'est à plat, c'est pas comme le bois.
11: Exactement. Là, ici, c'est à plat, il n'y a pas de relief. Pour la première fois, on va pouvoir imprimer tout à plat. La craie qu'on utilise pour faire le dessin, elle est grasse. Et quand on va passer de l'eau sur la pierre, elle va rentrer dans la pierre, mais elle ne va pas rentrer là où on a le dessin avec la craie grasse. Et quand on va venir mettre de l'encre, eh ben, ça va être le contraire. De partout où on avait mis de l'eau avant, l'encre n'attachera pas parce qu'on a de l'eau. Par contre, là où on avait le dessin, eh ben, l'encre elle va s'accrocher parce que c'est du gras avec du gras. Et c'est comme ça qu'on va avoir le dessin qui va apparaître. Ensuite, on abaisse le bras ici. Avec la roue, on fait tourner la presse. Et on avait notre impression. Donc ça va aller beaucoup plus vite. Le premier imprimeur, c'est Barthélemy Buillet. C'était un échevin, l'équivalent un peu d'un conseiller municipal, donc une personne assez haut placée. On va commencer avec le prévu. C'est une basse.
12: C'est...
8: Basse.
12: Tiens.
11: Et parmi les grands noms, on a aussi Sébastien Griff, qui était un imprimeur allemand qui se forme à Venise, qui arrive à Lyon en 1523 et qui est un peu le chef de file des imprimeurs, puisqu'on va avoir les premières grèves des ouvriers. Ce sont en fait les imprimeurs bien avant les canuts qui vont former les grands tricks. Et donc c'est les révoltes des imprimeurs et ils vont prendre le nom de Griffarin en hommage à Sébastien Griff. Aujourd'hui, il est encore très connu. On a une rue dans le 7e arrondissement qui porte le nom de Sébastien Griff, avec une librairie.
13: On est à la librairie La Griffe, rue Sébastien Griff, quartier Guillotière. Et moi, c'est Raoul. Je participe à la librairie depuis 6 ou 7 ans. C'est une librairie libertaire associative et donc ça fonctionne avec des militantes et militants qui gèrent la librairie à tout point de vue, quoi.
14: Donc on est une librairie autogérée. Autogérée parce que le collectif qui est derrière n'est pas du tout salarié et fait tout le travail de libraire. Et voilà, bah moi je tiens des permanences à raison de 2 fois par mois. Je m'appelle Nat et moi je suis militante à La Griffe depuis le printemps 2021.
13: Moi j'ai pas connu foncièrement le début, mais la librairie a ouvert en février 78. Je sais qu'ici, avant, c'était une imprimerie, en tout cas. Hein, donc, c'était vraiment un lieu de rassemblement et puis de diffusion des idées libertaires. Hein. On est autour d'une 15 ou 20 personnes. Hein. Les gens s'impliquent selon leurs possibilités. Quoi. Les retraités, c'est plus facile. Ou les gens qui sont sans activité professionnelle. Ouais, donc, c'est géré par des gens qui donnent de leur temps, par plaisir, quoi. Voilà.
4: À la librairie de La Griffe, on trouve un tas d'essais politiques sur l'écologie, l'histoire de l'anarchisme et du mouvement ouvrier, le féminisme et aussi des romans, des BD. Au fond de la librairie, là où se trouvaient autrefois les presses d'une imprimerie, La Griffe accueille régulièrement du public, des autrices et des auteurs, des acteurs des luttes d'ici et d'ailleurs. Bref, une structure essentielle à la vie militante de la ville depuis maintenant 45 ans. Une librairie libertaire qui rejoue à sa manière le geste entamé 500 ans plus tôt par Sébastien Griff, le plus célèbre des éditeurs lyonnais.
6: Quand ce jeune Allemand arrive à Lyon en 1523, on compte dans la ville près de 100 ateliers d'imprimeurs employant plus de 500 artisans. La place forte de l'imprimerie est sur la presqu'île, autour de la rue Mercière. Réputé pour la qualité et la rigueur de ses impressions, il possède bientôt le plus grand atelier d'impression de la ville. Homme de lettres, il s'intéresse particulièrement aux ouvrages humanistes, ce mouvement qui redécouvre les classiques de l'Antiquité, qu'il réédite et imprime massivement. Il s'entoure des savants de l'époque, à qui il demande souvent de travailler pour lui comme correcteur. Il sympathise avec François Rabelais, dont il édite la majorité des parutions entre 1532 et 1549.
5: Le griffon, cette créature fantastique, mi-aigle, mi-lion est son emblème, celle qui figure sur les livres qui sortent de son atelier. Il donne sans doute aussi son nom au Griffarin, une confrérie clandestine lyonnaise qui regroupe au XVIe siècle un tas d'ouvriers bossant dans les différentes imprimeries de la ville.
0: On y trouve des compositeurs, des correcteurs, des tireurs de presse, c'est-à-dire celles et ceux qui composent les pages avec les caractères mobiles, celles qui relisent et corrigent et ceux qui actionnent la presse. Toutes les petites mains du métier. L'entrée dans la compagnie nécessite des rites d'initiation. La compagnie protège ses membres et leurs familles en leur fournissant secours en cas de maladie, vieillesse ou chômage. Elle négocie avec les maîtres imprimeurs les questions de salaire, la durée de travail. Elle pousse aussi les ouvriers à refuser de travailler pour les maîtres qui n'auraient pas satisfait aux revendications ou qui auraient renvoyé sans motif un griffarin. La confrérie des griffarins, c'est donc tout à la fois un syndicat, une mutuelle et une caisse de retraite avant l'heure. Des ouvriers et ouvrières particulièrement soudés qui s'organisent face à ceux qui fixent les prix et distribuent le travail.
3: En 1539, les maîtres d'atelier, leurs patrons, tentent de remettre en cause les acquis des ouvriers, d'embaucher plus d'apprentis sous-payés et de supprimer le repas qui leur était dû. Alors c'est la révolte. Pendant 4 mois, les ouvriers organisent le Grand Trig de Lyon, la première grève jamais recensée.
4: Les compagnons typographes réclament de meilleurs salaires pour leurs 15 heures de travail quotidienne, la fin de l'utilisation abusive d'apprentis sous-payés qui travaillent à leur place et le rétablissement du salaire nourriture, pain, vin et pitance. Ce sont des ouvriers très qualifiés, souvent cultivés, rarement analphabètes, possédant une grande estime de leur travail. Autorisés à porter des armes, ils intimident les autorités locales, mais aussi le sénéchal qui représente le roi à Lyon, les maîtres imprimeurs, leurs patrons et les ouvriers apprentis qui seraient tentés de faire repartir la production. Bref, pendant 4 mois, la confrérie des griffarins bloque tout. Aucune des imprimeries lyonnaises ne fonctionne. Ils se mobilisent. Armés de dagues, de poignards et de bâtons, ils châtient tout ouvrier ou apprenti qui ne veut pas quitter son travail. Des heurts ont lieu avec les patrons et les forces de l'ordre. En s'organisant, munis de leurs bannières, ils arpentent la ville en rang serré. Le guet n'ose plus sortir. La manif déborde tous les soirs. L'autorité est désarmée. Même les mesures prises par la justice ne sont pas mises à exécution.
6: Mais le 31 juillet 1539, au cours d'un procès où comparaissent 5 compagnons, qui doivent répondre en leur nom et en celui de leurs consorts, le sénéchal rend sa sentence.
5: Interdiction de réunion de plus de 5 personnes.
0: Suppression du droit de grève sous peine de bannissement et d'amende.
3: Interdiction du port d'armes.
4: Autorisation pour les maîtres d'embaucher le nombre d'apprentis qu'ils désirent.
6: Seule satisfaction pour les grévistes, le salaire nourriture est rétabli. Mais l'ordre n'est pas rétabli pour autant. La résistance continue et le roi donne finalement gain de cause 2 ans plus tard, tout à la fois aux grévistes et aux patrons. Aucun apprenti ne peut exercer le travail d'un ouvrier pendant ces 3 années de formation. Mais les droits des maîtres ne peuvent pas être remis en question par un quelconque groupement de compagnons.
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0: fort.
1: Merci. Ah,
0: félicitations, hein. Beau boulot, hein, c'est... pas de la daube, hein, vos étagères, là, c'est...
1: Merci. Et vous désirez ?
0: Oui, bah, comme je disais à votre collègue, j'aurais voulu pour 13m27 d'olive.
1: 13m27, précisément.
0: Oui, précisément, pile poil.
1: Ah, mais c'est délicat, je connais pas vos goûts. Qu'est-ce que vous voulez comme genre de livre ?
0: Mettez un peu de tout, mettez des romans, des livres...
1: Avec photos ?
0: Voilà, ouais, des romans photos, des petit peu tout ce que vous avez. Mais que ça fasse vrai, voyez.
1: Les livres avec dorures, là, derrière vous ?
0: Oui, très bien, les dorures, voilà, c'est très joli, ça fait riche, c'est bien. C'est du cuir ?
1: Oui, oui.
0: Ah, d'accord. Et vous le nourrissez comment ? Pour que ça brille ?
1: Du cirage ?
0: D'accord, ok, cirage. Bah, vous mettez une boîte de cirage avec, alors. Bah, en tout cas, c'est... une belle boutique, ici. Hein.
2: Et pour vous, ça sera quoi ?
3: Peut-être du Bergerac.
2: Vous en avez combien ?
3: Oh, je sais pas, 400-500 grammes, pas plus. La dernière fois, il m'en est resté.
2: Ah oui, c'est sûr que ça peut être indigeste.
3: Ah, c'est vrai. Non, bah écoutez, je vais partir sur autre chose. Qu'est-ce que vous avez comme feuille de chou ?
2: Eh ben, on a ce dernier numéro-là.
3: Ah non, non, non. Ah non, c'est vraiment un AV, ça. Non, non, je partirais bien sur du chou rouge aujourd'hui.
2: Alors là, il y a le choix. J'ai Marianne, Luma, Libé...
3: Un peu classique, ouais.
2: Sinon, on peut partir sur quelque chose de complètement différent. Regardez, il me reste quelques feuilles de chou blanc, là.
3: Ah, oui, le monde, ouais. Bof. Bon, sinon... Bon, je sais pas, là, vous allez me dire, je sais pas ce que je veux.
2: Non, non, non, non, pensez-vous, je suis là pour ça, hein.
3: Vous avez des choux de Bruxelles ?
2: Nous avons du mal à les recevoir ces derniers temps. Mmh. On a bien la Libre Belgique, mais date du mois dernier. Ils sont en grève à IPM Pressprint.
3: Ah oui ? Tiens, même les imprimeurs se mettent en grève.
2: Bien sûr, ça touche toutes les branches, vous savez.
3: Bon, écoutez, je vais plutôt vous prendre un bon canard, voilà. Celui que vous voulez.
2: Ah bien, hop, tenez. Celui-ci, il est bien frais, il date du jour. Vous tombez bien, on est mercredi.
3: Alors... voyons là. Il y en a une. Retraite. Darmanin déplore la bordélisation du pays. Hein? Et là, Elisabeth dit « Je préférerais plutôt le terme de bornélisation. » Ah oui, je comprends. Ah, c'est fin.

0: Alors là, on est à l'atelier d'impression typographique qui s'appelle Peso Pluma, qui veut dire poids plume en espagnol. Il est dans un bâtiment qui est à GZ, donc Grand Zéro. Donc c'est une salle de concert, mais aussi un lieu où il y a des ateliers, des cuisines collectives, des salles de répétition. Eh ben, je m'appelle Natalia et je suis imprimeuse, typographe et éditrice. Après, qu'est-ce qu'il y a dans cette pièce ? Bah, il y a une presse semi-automatique, donc une presse d'impression typographique. C'est une Asbern des années 60. J'ai appris l'impression typographique avec une presse comme ça. C'est comme si la compo elle était posée sur une sorte de table, donc elle est à l'horizontale. Et après, la presse elle vient ancrer avec ses rouleaux ancreurs la composition. Donc une composition typographique, elle peut être faite avec des caractères en plomb ou des caractères en bois, ou ça peut être des clichés, ou ça peut être aussi des linogravures. Donc les rouleaux, ils vont venir ancrer ces formes-là. Et après, par la suite, il y a la feuille qui va passer avec la pression que les rouleaux, il va exercer sur la feuille contre la forme. Et donc, à la fin de la course, comme on dit en typo, on va sortir la feuille et elle sera imprimée. Donc, en plus de la presse, il y a des meubles à casse. Les casse, c'est des tiroirs où on range les lettres. En fait, les caractères en plomb ou en bois. Et en plus de ça, il y a des interlignés et des lingotiers. Donc, c'est comme des petites étagères avec plein de petites divisions où on range tout ce qui est les matériels qui va servir à espacer les mots ou à faire l'imposition, c'est-à-dire tout ce qui va aller autour de la forme imprimable. Parce qu'en fait, en typo, la forme, il faut qu'elle soit serrée. Parce que vu qu'il y a la pression qui va venir sur cette forme-là, et ben, du coup, il ne faut pas qu'elle bouge, sinon ça ne va pas bien imprimer. Donc il faut bien serrer, donc il faut l'entourer du matériel. Donc tous les vides de la page, ils sont pleins.
1: Est-ce que tu peux me dire où est-ce que tu as trouvé tous ces caractères clichés?
0: Et on a eu un plan chez un imprimeur typo à Saint-Vallier qui voulait tout jeter. Et que du coup, je suis allée chez lui assez rapidement. Enfin, je l'ai appelé, je suis allée chez lui. Et donc, c'est chez lui où on a trouvé un peu la base de ce qu'il faut avoir pour un atelier typo. Et cette récup-là, elle a été très importante parce que déjà, la personne en question, bah, c'est une très belle personne. Lui, il était très heureux de que le matériel finalement puisse partir pour avoir une nouvelle vie. C'était une trop belle rencontre, enfin, mis à part d'avoir trouvé le matériel qui nous manquait pour vraiment travailler confortablement à l'atelier. C'était juste de rencontrer cette personne-là. Et j'ai l'impression que la plupart des récups qui se sont faites après, ça a été un peu des histoires très différentes, mais je ne sais pas, peut-être que je suis trop romantique, mais à chaque fois, ça a été trop beau, des trop belles rencontres. Bah, je sais qu'une des dernières, c'était à Aurillac, dans une maison qu'ils étaient en train de vider parce que les parents, ils étaient décédés. Donc, j'ai rencontré les fils d'un ancien imprimeur typo qui, lui, il était décédé depuis au moins 10 ans. Mais son fils, il n'avait jamais touché son atelier. Et donc, la dernière chose qui restait dans la maison à vider, c'était l'atelier de son père. Bah, c'était un atelier comme moi, quand je suis en train de travailler et que je ferme la porte, je pars, quoi. Enfin, c'est-à-dire qu'il avait été, il avait jamais rien touché dedans. Donc, c'était très bizarre. Et en même temps, c'était trop émouvant parce qu'il y avait des compos en cours, plein, depuis 10 ans, des trucs qui étaient arrêtés un peu dans les temps. Et c'était trop beau parce que c'était un imprimeur qui s'est auto-édité. Donc, c'était quelqu'un qui avait un travail d'écriture. Donc, il m'a filé les livres qu'il avait imprimés au cours de sa vie avec quelques-uns des clichés que j'ai récupérés après et des typos.
2: Et
0: quand je suis rentrée la première fois dans un atelier typo, c'était une révélation. La seule, je crois que j'ai eu vraiment... La seule certitude que j'ai eue dans ma vie, bah, jusque maintenant, c'était que je voulais faire ça. C'était une obsession au début. Et après, quand je suis allée en atelier pour apprendre l'impression typo, bah, du coup, là, ça a été juste la confirmation de que oui, en fait, ça, c'est ce que je dois faire. Et en fait, j'ai mon fiche, si ça marche, si ça marche pas, si c'est beau, si c'est moche, si les gens, ils aiment ou ils aiment pas, je n'ai rien à faire. C'est-à-dire que je peux pas faire autrement. Et il y a aussi toute la temporalité de cette technique, c'est-à-dire que moi, je me considère comme quelqu'un de très long. Et la typo, c'est les plus longs que tu peux avoir en imprimerie. Bah, c'est très lent parce que du coup, la préparation d'une compo, de composer un texte lettre par lettre, alors que normalement, tu le tapes à l'ordi et puis tu peux juste l'imprimer comme ça, quoi. Oui, c'est mon temps. C'est-à-dire que je considère que tout le temps, tout va trop vite autour de moi. Et dans l'espace de mon atelier, j'arrive quand même à garder une temporalité qui est la mienne, où je peux passer 3 mois, 1 an, 3 ans pour faire une affiche. Je ne me considère pas vraiment graphiste. Je trouve que je suis vraiment très nulle en tant que graphiste, mais je mets en page quand même des mots et je fais des affiches. Mais en tant qu'imprimeuse, c'est-à-dire que je vais me laisser guider plus par la matière et les outils que j'ai, et les encres, et les couleurs, et les papiers, et les expérimentations, enfin, des choses que je ne pourrais jamais trouver dans un ordi, quoi. Même si, oui, parfois, j'y touche un peu à mon ordi, mais ce n'est pas du tout la même chose, quoi. Dans mon métier en général, je me pose beaucoup de questions depuis assez longtemps dans les rapports de genre, le fait que l'imprimeriste soit entre guillemets un métier dit masculin. Et j'aime beaucoup la recherche, du coup je fais ça pour tout ce que j'ai fait, quoi. J'aime bien aller voir les personnes qui ont travaillé et du coup maintenant, depuis quelques années, c'est de plus en plus axé sur la place des femmes dans tout ça.
1: Pour beaucoup d'imprimeurs, le sexe définissait leur métier, et la nature même des femmes les rendait inaptes à la typographie.
2: On n'apprend pas la composition comme la couture.
1: Selon eux, permettre aux femmes de travailler au milieu des hommes aurait pour conséquence immédiate de transformer fâcheusement l'art en métier. La pratique de la typographie détruirait leur délicate féminité.
2: Ce qui n'est qu'un défaut chez le garçon devient un vice chez la fille.
1: Et sur des bases très scientifiques, il concluait que le saturnisme, l'empoisonnement au plomb, ruinerait leur fonction reproductive. Dans cet état d'esprit, les femmes ne furent pas admises dans les syndicats d'adhésion masculine. Certaines se regroupèrent et essayèrent de créer un syndicat féminin, mais sans succès. En 1862, la tension atteignit son apothéose. Les ouvriers de l'imprimerie Paul Dupont, l'une des plus importantes du pays, firent grève afin d'empêcher l'embauche de 6 femmes compositrices. Cette grève, illégale à l'époque, secoua la ville de Clichy.
2: Là où la femme est admise, l'homme disparaît. L'exclusion de la femme des ateliers typographiques est une tradition gravée dans le cœur de tout typographe.
1: La place des femmes dans l'imprimerie demeura un problème pour de nombreux collègues masculins, puisqu'en 1883, Jacques Alary, chef de syndicat, déclarait publiquement que l'embauche des femmes n'avait d'autre but que de retirer aux ouvriers toute sécurité et toute indépendance. Il faudra attendre début 1900 pour que l'opinion publique se rallie aux femmes typographes, qui virent leur statut s'améliorer grandement avec le vote d'une loi en leur faveur. Seul le travail de nuit leur restait interdit. La féministe Marguerite Durand s'exclamait:
3: ce n'est pas le résultat biologique qui définit l'identité du travailleur, mais son activité.
1: Rares sont cependant les preuves tangibles ou témoignages attestant de la présence féminine dans les ateliers. En plus, pour jouir d'une relative liberté, les femmes typographes devaient attendre d'être veuves. Elles possédaient alors pleine capacité juridique, pouvant contracter, paraître en justice et administrer leurs biens. Voici tout de même une liste de quelques femmes professionnelles de l'imprimerie.
4: Charlotte Guillard, sans doute la plus ancienne femme imprimeur connue, veuve d'imprimeur de la Renaissance, devenue elle-même une imprimeuse, de 1537 à 1557.
2: Toutes les veuves d'eux, veuve maréchal, 1516 à Toulouse, veuve Claude Carcan, 1532-1559, veuve Valade, 1786 à Lyon, veuve Eugène-Ernest Rougier, 1873 à Lyon.
3: En France, en 1897, Marguerite Durand fonda son journal féminin et féministe, La Fronde. Ce périodique, écrit, mis en page, édité et imprimé par des femmes, prouvait leurs compétences et établissait une égalité avec les hommes à tous les niveaux, dans le journalisme comme dans la vie politique.
1: Mariette et Raymonde, maître typographe à l'imprimerie Casal, 1970. Madame Lebon, linotypiste au journal de l'île de la Réunion, 1970. Katia Lange-Müller, typote en RDA, 1970. Muriel, typote à l'imprimerie Audin, Lyon, 1985. Et Fernande Niquez, typote à Lyon, qui a écrit en 2022 le texte que nous venons de lire. Et toi, Natalia, t'en connais des femmes imprimeuses ?
0: On a fondé avec une amie une petite maison d'édition qui s'appelle Collectif des Typotes. Les typotes, c'est les femmes compositrices. En fait, c'est elles-mêmes qui se sont données ce nom-là dans les ateliers. Donc, c'est un peu un nom de l'argot, on va dire. Il n'est pas... Si, maintenant, on peut dire qu'il est officiel. Mais bon, en tout cas, c'est elles-mêmes qui se sont données ces noms-là. Bah, les hommes, c'est des typographes, du coup. Et donc, on a créé une collection qui s'appelle Les Cahiers des Typotes. Et on a sorti un premier livre en janvier qui s'appelle Voix off, imprimerie des femmes, et qui raconte l'histoire d'une imprimerie qui a existé dans les années 80 à Paris. Et c'était un collectif féministe au nom de mixité. Elles imprimaient des livres et des revues féministes. En fait, c'était des militantes du mouvement de libération des femmes. Elles avaient besoin de, je pense, de mettre les mains à la pâte d'une certaine façon, enfin, ou peut-être de militer autrement et pouvoir sortir des écrits qui restaient dans les tiroirs, comme elle disait, voilà, parce qu'il y avait des plans des femmes à cette époque-là qui n'étaient pas édités, enfin, voilà, c'était encore beaucoup plus complexe qu'aujourd'hui. Elle cherchait à la fin des livres anarchistes par qui ils avaient été imprimés et ils appelaient cette imprimerie-là. Et du coup, elles ont fait des apprentissages comme ça dans un premier temps et le reste, elles ont appris en faisant quoi. Donc, elles se sont formées comme ça et après, elles ont fait une soirée des soutiens. Je crois que c'est plus précisément en 82 au Bataclan et avec un autre collectif pour réunir des sous pour acheter leur première machine. Et moi, quand j'ai appris toutes ces histoires, juste, ça me faisait tellement... Enfin, je suis en train de retracer dans la méthode, dans la façon de faire. C'est fou de faire des soirées de soutien pour monter une imprimerie. Enfin, je l'ai vécu, quoi. Et du coup, c'était trop beau de découvrir toutes ces histoires. Il y a une affiche dans mon atelier où c'est marqué « Todo impreso es político ». Et c'est une affiche qui veut dire bah, tout imprimé et politique. Et bah, déjà, elle a été réalisée par un collectif de meufs argentines avec qui on est en lien parce qu'elles font aussi de la typo et de la riso. Et leur atelier, il s'appelle Capitana Ross. Mais bah, tout imprimé et politique, bah, c'est-à-dire, bah, je crois que c'est assez clair, non ? Tout imprimé et bah, une sorte de diffusion des idées, quoi. Une façon de diffuser des idées, de se positionner par rapport à quelque chose, de les partager, de faire grandir des choses chez les gens. Si ça, c'est politique, bah, c'est trop bien.
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0: moi, ce que je trouve incroyable, c'est ce choix de couleurs, ces pastels. Ça donne vraiment une impression de douceur.
1: Ouais, c'est bleu très pâle, c'est gris qui donne une atmosphère froide et brumeuse à ce port. Celui du Havre, je crois.
0: Oui, oui, tout à fait, celui du Havre. Et là, en plein milieu, ce soleil rougeoyant qui se démarque par sa netteté.
1: C'est époustouflant.
0: Impressionnant.
1: D'ailleurs, ce soleil, levant ou couchant, tu dirais?
0: Les historiens en ont longuement débattu. Ils ont fini par l'acter, c'est un soleil levant.
1: Mais la lumière de ce soleil naissant est tout de même brouillée par les fumées des usines que l'on distingue. Ça modifie les couleurs et l'atmosphère.
0: Oui, ouais, très juste. Ça donne vraiment une impression de fog londonien.
1: Le côté industriel est bien marqué. Regarde là, ces cheminées d'usines fumantes, ces bateaux à vapeur.
0: Oui, et là, ces gréements de bateaux à voile. Tiens, ici, là, regarde sur la droite, ces grues typiques des docks.
1: Très représentatif de la révolution industrielle, je le redis, hein, et du développement du commerce maritime lors de la deuxième moitié du 19e siècle.
2: Ah tiens ! Salut ! Vous êtes là ? Je vous cherchais partout.
1: Bonjour.
0: Salut, bonjour.
2: Mais qu'est-ce que vous êtes en train de faire ?
0: Eh ben, ça me paraît évident, on regarde ce tableau, là.
2: Oui, ça, je le vois bien, mais c'est pas du tout ce que vous étiez censé faire. Là, on doit parler de risographie, de typographie, de gravure, enfin d'impression, quoi.
1: Eh ben, on parle d'impression.
2: Pas du tout. C'est de la peinture, ça. De l'huile sur toile.
0: Mais pas n'importe quelle huile sur toile. C'est Impression Soleil Levant, de Monet.
1: Peinture qui a d'ailleurs donné son nom à tout le mouvement de l'impressionnisme.
0: Un critique d'art a même écrit en 1874 « Que représente cette toile ? Impression. Impression, j'en étais sûr. Je me disais aussi, puisque je suis impressionné, il doit y avoir de l'impression là-dedans. »
3: C'est Emma
4: et Maya.
3: On fait partie de l'organisation du Salon de l'édition.
4: Paper Melody, qui a lieu en ce moment à GZ. Beaucoup d'éditions indépendantes, mais pas que. Il y a des gens d'un peu partout en France, principalement quand même Paris, Marseille et la Bretagne, je dirais. Il y a un trio aussi qui est venu de Bruxelles. Il y a de l'illustration, mais quand même plus d'écrit théorique, je dirais. On a essayé de sélectionner surtout des maisons d'édition qui apportent un soin particulier, une attention au design et à la forme de l'objet.
3: Là, l'édition indépendante ou l'auto-édition, c'est déjà une question d'échelle, de production, de diffusion. Pour la plupart, ils ne sont pas forcément diffusés chez des gros diffuseurs dans beaucoup de librairies, c'est-à-dire qu'il faut aller dans des endroits peut-être spécifiques pour les trouver ou il faut les connaître. C'est pas une activité très lucrative et c'est beaucoup la plupart des personnes présentes ont d'autres activités en parallèle à leur activité éditoriale.
4: Une des caractéristiques, c'est que le projet il est mené un peu de A à Z par les éditeurs, éditrices. C'est-à-dire de l'idée au contact avec les artistes ou auteurs, ou autrices, à l'impression, à la diffusion. C'est vraiment des personnes qui gèrent ça du début à la fin et qui font ça, bah, comme l'a dit Emma, par passion et... Personne ici, je pense, n'en vit de son activité d'édition.

0: y a une hausse des prix de l'impression en général, ce qui rend l'édition indépendante de plus en plus compliquée. On s'intéresse à ça dans la mesure où on sort des séries de textes qui s'appellent Position d'éditoris, qui parlent un peu à travers le monde. Le premier s'appelle Vers un modèle rentable pour une maison d'édition autonome, qui est un texte de Mark Fisher, qui a une maison d'édition aux États-Unis qui s'appelle Half Letter Press et qui explique en plusieurs points comment on peut essayer de rendre cette activité, qui est souvent à perte, économiquement viable.
1: Et c'est quoi là, sa recette à Mark Fisher ?
0: Ça passe par de la récup, de la filouterie. Et pour nous, il y a un enjeu majeur, même dans ce truc de pouvoir rendre possible l'impression en autonomie, c'est que ce qui nous intéresse, c'est la dissémination massive de textes. En pensant que plus les textes sont diffusés, plus les textes sont lus, plus notre pensée et les pensées minoritaires qu'on édite seront rendues audibles. Et c'est pour ça aussi que sur notre site internet, pour les gens qui n'ont pas les moyens d'acheter les livres, il y a tous les PDF qui sont disponibles gratuitement et voilà.
1: C'est qui, nous ?
0: Les éditions Burnout. Autour de ça, de façon périphérique, il y a plein de gens qui travaillent avec nous, qu'on essaye de rémunérer le plus possible et avec qui on noue en même temps des relations et d'amitié et intellectuelles pour pouvoir penser ce que c'est que la critique sociale au XXIe siècle.
1: Et concrètement, il faut quoi pour monter une imprimerie ?
0: De l'argent, un lieu, des gens qui sont prêts à y travailler. Et voilà. Hein.
1: L'impression, c'est quoi pour toi ?
0: On sort des Beaux-Arts. Et pour nous, il y avait vraiment un enjeu à rendre possible le fait de faire des livres nous-mêmes. Ce qui est sous-jacent, c'est de faire de la propagande. Et pour nous, l'impression et la dissémination de textes, elle aide à la propagande. Et au final, ça cristallise quand même une sorte de communauté autour de chaque impression qui nous intéresse. Et ça passe par les gens qui font la relecture, les gens qui font la traduction, les gens qui éditent, les gens qui mettent en page. Et finalement, à chaque fois, c'est une pratique collective et de communauté et de formation de communauté éphémère autour de chaque publication. Et pour nous, l'impression, ça représente ça.
1: C'est quoi l'impression pour vous ?
2: C'est ça la question. C'est l'encre sur le papier et c'est les mains, les doigts qui ont de l'encre et qui mettent aussi de l'encre sur le papier. Des aventures collectives qui prennent la forme de livres, d'affiches, qui circulent, qu'on collectionne, qu'on assemble, qu'on découpe, qu'on perd, qu'on retrouve.
3: Qu'est-ce que c'est l'impression ? Le premier avis que tu as sur quelque chose ? C'est un mode de diffusion d'idées ?
4: Un mouvement d'art moderne ? L'impressionnisme ? Un tableau hyper connu ? Si tu mets soleil, le vent à la fin ?
5: Je pense que c'est quelque chose pour garder parce qu'on est dans une époque où il n'y a pas grand-chose qui sont imprimés. Donc il faut le garder.
6: Un sujet de Discord avec une colocataire. Pour elle, Gutenberg est responsable en gros du capitalisme néolibéral. C'est comme ça et c'est indiscutable. Et j'essaie de savoir pourquoi, parce que je ne suis pas complètement d'accord. Moi je pense que c'est quelque chose de très utile et qui a libéré le savoir.
7: C'est super large comme question.
8: C'est le fait de tirer en plusieurs exemplaires des images ou du texte sur papier.
9: Ça peut représenter plusieurs choses. Il y a forcément l'idée de diffusion d'idées. Et en même temps, il y a vraiment un rapport matériel aussi à l'objet du livre, au papier. Après, je sais pas, ça me fait aussi penser à la typographie, aux encres, aux couleurs, à la trame, au format.
10: L'odeur. Les presses, les machines, les belles bêtes.

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4: Oui, bonjour Maïté. J'ai comme l'impression que vous abusez un peu sur les jeux de mots. On dirait que vous essayez de nous imprimer un truc dans la tête. Bref, tenez mieux votre plume, hein, franchement, parce que ça vous fait pas bonne presse, hein, moi je vous le dis.
5: Bonjour, je vous appelle parce que j'ai mon imprimante qui est bloquée à mi-course. Je peux plus changer les cartouches. Alors j'ai regardé sur internet, a priori c'est un problème d'omnipotence progressif, un truc du genre là, mais... Et bon, moi, elle m'a rien dit à l'achat, alors je comprends pas. Et puis là, j'ai la voiture qui est en panne en plus, donc je peux pas me déplacer au magasin pour faire un SAV, alors je me disais que...
6: Oui, bonjour, bonsoir, c'est Stéphanie et Mathilda, oui, je suis avec ma fille et bah écoutez, on vous suit depuis la première saison. Franchement, on vous adore, hein. Vous êtes un peu comme notre famille du mercredi et justement, bah, je préférais être un petit peu franche ce soir, on a été un peu étonnés. Voilà, je me disais, bah, moi qui apprends les gestes citoyens tous les jours pour mieux consommer, moins polluer, je me suis dit que c'était pas très écolo vos histoires d'impression, non ? Bon, bisous.

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0: Et ce samedi 4 février, venez soutenir Tonnerre Tonnerre, atelier d'impression réseau à GZ pour la soirée Tenir Tenir.
1: Allez, bonne soirée et ciao, bisous.
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0: Demain. Dans Chemin de Traverse, Mehdi, Frédéric, Élise, Mehdi et moi-même, Julie, nous espérons vous proposer de belles rencontres et mettre en avant des parcours personnels et professionnels, des passions, des engagements. Ce soir, nous recevons sur le plateau de la radio Cause Commune, Fabien de Castilla. Fabien fait partie des entrepreneurs à impact qui s'engagent, qui militent pour un monde plus juste et plus durable. Il milite entre autres contre l'exclusion, contre le chômage. Il cherche des solutions face à des enjeux environnementaux et aux besoins éducatifs. Le pseudo Sangha Hubert décrit Fabien sur les réseaux sociaux. Ta passion, ta résilience et ta vision audacieuse sont vraiment inspirantes. Alors ce soir, Fabien va nous raconter son parcours. Comment a-t-il réussi à intégrer dans sa vie le projet de rendre le monde meilleur? Est-ce qu'il garde espoir en l'humanité? Fabien vit en ce moment à Nairobi, au Kenya. Bonsoir, Fabien.
1: Bonsoir, Julie. Merci de m'accueillir dans votre émission.
0: Je vous remercie beaucoup d'être avec nous. Alors, avant que notre émission, notre discussion ne commence, je vous rappelle que nous sommes en direct sur Radio Cause Commune ce mercredi 4 juillet 2025 et qu'il est 22h ici en France et nous verrons qu'il est 23h à Nairobi. Vous écoutez sur 93.1 en FM ou en DAB+, en Ile-de-France et partout dans le monde sur causecommune.fm. Alors, n'hésitez pas à participer, à intervenir au direct. Me ferai un plaisir de vous répondre. Pour cela, notre téléphone est branché. Vous pouvez nous appeler au 09 72 51 55 46. Je répète, au 09 72 51 55 46. Ou alors, vous pouvez réagir sur le chat de la radio, sur le site de la radio causecommune.fm. Vous cliquez sur le bouton de chat tout en haut du site. Puis sur le salon et enfin chemin de traverse. Alors, donc je rappelle que nous sommes en direct et que vous êtes sur le plateau du studio de la radio avec moi ce soir, Fabien, et que vous nous amenez à Nairobi et que chez vous il est 23h et donc on est à vol d'oiseau, nous venons de traverser 6500 km pour vous rejoindre. Donc Fabien, vous êtes au Kenya, c'est ça?
1: Tout à fait, à Nairobi, qui est la capitale du Kenya, comme vous l'avez dit, à peu près 6000 km de Paris.
0: Oui, et alors vous êtes depuis combien de temps?
1: Depuis presque un an, je suis arrivé au mois de septembre l'année dernière, même très exactement fin août.
0: Ok. Donc
1: je termine mon premier tour annuel sur place.
0: Et donc pour situer un peu, j'ai vu que le Kenya, donc c'est un pays quand même somme toute assez connu, qui est dans l'Ouest africain, qui donne sur l'océan Indien.
1: Mm-hmm.
0: Voilà.
1: C'est même l'Est, si on veut être.
0: Ah pardon, exactement. J'ai confondu l'Est et l'Ouest.
1: Mais c'est bien l'océan Indien.
0: Voilà. Oui, voilà. C'est dans l'Est, pardon. Dans l'Ouest africain. Alors, à quelle langue on parle au Kenya?
1: On parle la langue, entre guillemets, naturelle, enfin, en tout cas celle historique de la région, c'est le Swahili,
0: okay.
1: Qui est une langue d'inspiration arabe, suite aux colonisations passées sur la côte Est, justement, en provenance de l'océan Indien. Donc tout le monde parle Swahili, la quasi-totalité des gens parle également anglais, qui est la langue du travail, la langue d'apprentissage à l'école. Et puis après, il y a beaucoup de dialectes de langue locale. Il y a à peu près une quarantaine de tribus au Kenya, enfin d'ethnies, et chacune a au moins une langue. Donc ça fait toute une diversité, une richesse de langage dans le pays. Mais moi, pour le moment, je parle essentiellement anglais,
0: okay.
1: Et j'apprends un peu le Swahili sur Duolingo, mais ça reste encore un peu balbutiant.
0: Et donc oui, j'ai vu que vous parliez anglais au Kenya, parce que du coup, j'ai écouté un petit, ce qui se passait là-bas, et j'ai d'ailleurs entendu un podcast où vous êtes intervenu, donc c'était en anglais, donc pour moi c'était pas mal parce que j'ai pu comprendre ce qui se disait. Donc c'est sûr que le fait qu'il parle anglais, je sais pas si c'est bien ou pas pour l'Afrique, moi je sais pas, c'est un petit goût amer pour moi, mais c'est vrai que j'ai pu comprendre, on peut peut-être plus dialoguer avec l'Afrique du coup si on a des langues communes.
1: Tout à fait, ouais. Et c'est toute la région de l'Afrique de l'Est, hein, Ouganda, Tanzanie, Kenya, même le Rwanda est en train de devenir plus anglophone que francophone, donc c'est vraiment toute la partie de l'Est, et l'Ouest pour le coup c'est très francophone, à l'exception du Ghana et du Nigeria.
0: Ok. Alors, donc ça fait un an que vous vivez... presque un an que vous vivez à Nairobi. Et donc, vous vivez à Nairobi même ?
1: Ouais, je vis dans le nord-est de Nairobi. Nairobi, c'est une ville assez étalée, assez verte. C'est un mélange de milieux très urbains, un peu grisou, avec des immeubles... un peu triste, mais par contre il y a beaucoup de vert, c'est très étalé et il y a 4-5 grandes zones dont une qui s'appelle Runda, et c'est là où je vis dans le nord-est de Nairobi. C'est assez agréable.
0: Et donc en ce moment pour vous donc il est 23h, une heure de plus.
1: Ouais.
0: Voilà, c'est pas énorme quand on voit que c'est plus loin que si on avait traversé l'Atlantique en fait.
1: Ouais.
0: Qu'est-ce que je vais dire? Pardon, j'avais une question là, je viens de l'oublier. Bon, c'est pas grave. C'est ça que je voulais poser. Donc, est-ce qu'on a passé l'équateur?
1: Ouais, on est en fait l'équateur traverse le Kenya.
0: D'accord.
1: Très exactement au niveau du mont Kenya, c'est à peu près au milieu entre le nord et la pointe nord et la pointe sud du pays. Et on est à d'ici là, à vol d'oiseau, je dois être à 100 ou 150 km, je pense peut-être 200 de l'équateur. Et peut-être une particularité pour se représenter Nairobi aussi. Il faut savoir que c'est une ville qui est en altitude. Et ça, c'est quelque chose qu'on n'a pas forcément de la facilité à imaginer. On est à 1700-1800 mètres d'altitude.
0: Okay.
1: Donc on n'est pas loin de l'équateur, ce qui fait que c'est des températures assez chaudes. On est sur un cycle solaire où il fait tous les matins jour à 6h30 et il fait nuit tous les soirs à 6h30. C'est très simple, c'est toute l'année la même chose.
0: Okay.
1: Et le fait qu'on soit en altitude, ça donne un climat très agréable. Parce qu'on est proche de l'équateur avec du beau temps, enfin en tout cas du soleil, mais il ne fait pas non plus trop chaud. Comme on est à 1700 mètres d'altitude, on n'a pas cette pression de la chaleur que vous pouvez avoir en ce moment en France, mais que d'autres pays comme la Tanzanie ou l'Ouganda peuvent avoir juste à côté.
0: Ok, d'accord. Et donc les saisons, c'est pareil ?
1: Alors non, c'est pas du tout pareil. C'est marrant parce que quand j'échange avec mes équipes et que je leur parle d'été, de printemps, d'hiver, oui. Ils ne comprennent pas.
0: D'accord.
1: En tout cas, ils font mine de comprendre pour me faire plaisir, mais c'est rien à voir. Là-bas, il y a saison des pluies et saison sèche. Octobre, par rapport à l'année scolaire, moi ce que j'ai connu, octobre-décembre, c'est saison des pluies. Janvier-mars, saison sèche. Une saison des pluies avril à juin, et là on a redémarré courant juin une saison sèche. Et attention, une saison des pluies, hein, c'est pas des orages ou de la mousson tous les jours, c'est quelques orages, quelques grosses averses,
0: okay.
1: Mais c'est pas de la pluie tout le temps, donc c'est vraiment un climat très agréable.
0: Ok. Et donc vous êtes allé au Kenya en famille ?
1: Ouais. Ouais, tout à fait. Pour la petite histoire, moi j'avais vécu avant d'avoir des enfants, il y a une petite dizaine d'années au Congo RDC, qu'on dit aussi Congo Kinshasa, francophone, et également en Ouganda, qui pour le coup est anglophone, et cette expérience professionnelle, enfin personnelle avant tout, m'avait beaucoup plu. Et donc on s'est dit avec ma femme que ça serait peut-être le moment avec nos trois enfants là de retourner dans cette région-là. Et donc on a constitué le projet il y a maintenant un peu plus de 2 ans de retourner en Afrique de l'Est, et on a atterri au Kenya.
0: Ok, et vos enfants, ils sont jeunes?
1: Ils ont 7, 9 et 11.
0: Et donc, ils se sont bien adaptés? Ils sont contents?
1: Ouais. C'est quand même un environnement très agréable. Je parlais de la météo, mais au-delà de la météo, c'est assez vert, il y a énormément de choses à faire. Il y a tout le confort qu'on peut trouver dans d'autres grandes villes européennes ou occidentales, qu'on n'a pas forcément dans tous les pays d'Afrique, hein, toutes les villes d'Afrique, loin de là. Et ils sont dans une petite école française qui est super bien, je fais un peu de publicité, qui s'appelle EFR Runda, où ils sont à peu près 70-80, et ils ont des cours en français, mais aussi en anglais, en swahili. Voilà, c'est vraiment un environnement très, très chouette. Mmh.
0: Et vous, du coup, vous parlez toute la journée anglais?
1: Ouais. J'ai pas trop le choix, donc je parle toute la journée en anglais.
0: Sauf à la maison, peut-être.
1: Sauf à la maison. Et je baragouine un peu de swahili de temps en temps.
0: Ok. Et vous vouliez donc... c'est un projet familial, il me semble avoir lu. Vous aviez envie... bon, alors on va voir que vous aimez beaucoup les challenges, hein, voilà. Mais vous aviez envie de faire découvrir à vos enfants un autre pays, une ouverture d'esprit, comment vous dites?
1: Ouais, bon, en fait ils ont grandi à Paris, dans un environnement que je peux qualifier d'hyper privilégié, en bordure de Paris à Montreuil. Ils ont toujours eu tout ce dont ils ont besoin, affectivement, matériellement. Et l'idée, c'était pas non plus de les sortir pour le principe de les sortir, mais c'est plutôt le principe de leur faire découvrir autre chose. Et je pense qu'aussi la sortie post-Covid, ou en tout cas la période Covid, de se dire tiens, pendant quelques temps on n'a pas pu sortir, voyager, il y a une forme de repli sur soi. Je pense que ça m'a un peu poussé à me dire tout ça mis ensemble. En fait, si j'ai envie de leur montrer qu'il y a d'autres choses, comme moi j'ai pu le découvrir il y a quelques années, dans d'autres endroits où les gens n'ont pas forcément eu la même chance qu'eux, ils vivent dans des conditions différentes, pas la même culture, pas la même langue, pas les mêmes réalités au quotidien. En fait, c'était un peu maintenant ou jamais. Ils sont suffisamment grands pour pas avoir trop de problèmes de risque de santé pour des bébés, et pas trop âgés pour être trop attachés, en tout cas avec les réseaux amicaux. Et donc non, je pense que c'est une belle découverte. En tout cas, moi ça me tenait à cœur de leur montrer un nouvel environnement comme celui de l'Afrique et du Kenya en particulier.
0: Donc de ce que je comprends, vous regrettez pas du tout maintenant?
1: Oh, c'est super grave. Moi, je suis pas rentré en France là, depuis un an, et ça me manque pas plus que
0: Ok, à part revoir les amis, la famille.
1: Ouais, bien sûr, évidemment. Ouais. Non, évidemment. Mais ça, évidemment. Ouais. Mais quoi que la vie est chouette.
0: Il n'y a pas le mal du pays, quoi. Ouais.
1: Non. Et puis, on est dans une ville, dans un pays et une ville qui sont très ouverts sur le monde. Donc, ça veut dire qu'il y a pas de, il y a un dépaysement culturel forcément, mais c'est pas dur en tout cas. Et il y a des gens qui viennent de partout, donc on se sent pas isolé.
0: Je vois. Oui, en plus déjà à Paris, on était quand même un petit peu habitué aussi à voir pas mal de personnes de peu tout horizon. Moi, je trouve que ça c'est très agréable personnellement. J'aime bien. C'est vrai, quand je voyage, retrouver un peu ça. Parfois, ça fait du bien un petit peu, on se sent moins enfermé. Ouais. Et alors dites-nous, alors donc vous êtes venu parce qu'avec votre famille, vous avez dit, bah tiens, on va sortir, voilà, c'est fini le Covid, on veut découvrir le monde. Donc vous aviez quand même un projet professionnel, parce qu'on va voir que vous êtes un entrepreneur, donc j'aurais envie de dire un serial entrepreneur. Et donc vous aviez un nouveau projet donc à créer au Kenya.
1: Alors, pas exactement. D'accord. La réalité, c'est que on a engagé ce mouvement sans savoir exactement où on allait atterrir et sans piste d'atterrissage professionnelle. Donc moi, avant, je co-dirigeais un groupe d'insertion qui s'appelle ARES. J'ai fait ça pendant cette année. Mm-hmm. J'ai pris beaucoup de plaisir et voilà, ça a été vraiment une très belle aventure professionnelle et humaine. Mais là, l'idée, c'était avant tout une petite aventure personnelle. Et donc, du coup, on a engagé ça. J'ai annoncé mon départ chez ARES. Et 9 mois avant la date cible, qui était septembre, je me suis mis en chasse de trouver un nouveau défi professionnel. Et complètement par hasard, j'ai vu passer un post sur LinkedIn de Jean, qui est la fondatrice de Connexio, qui disait qu'elle avait des activités au Kenya. Et je me suis dit, tiens, c'est quand même marrant, parce que je travaillais au sein d'ARES un peu avec Connexio sur la formation au digital. Et du coup, j'ai pris un café Place de la Nation avec Jean il y a au mois de mars, février-mars 2024. Et au-delà du fait qu'elle avait des activités, quelques pilotes de formation au Kenya, la personne qui pilotait ces pilotes venait d'annoncer son départ. Donc du coup, on s'est dit, tiens, c'est peut-être un signe entre ma trajectoire personnelle et puis le besoin de recrutement sur Connexio. Et on a construit quelque chose à partir de ça il y a 14-15 mois à peu près.
0: Ok, alors juste je relais un petit message qu'il y a sur le chat. C'est Mélodie qui dit que c'est bien intéressant et que ça donne envie de s'y rendre, hein. C'est vrai.
1: Bienvenue, Caribou Kenya.
0: Ok, d'accord. Pour éclaircir un peu les choses, alors Connexio, c'est quoi? C'est une organisation?
1: Alors, Connexio, c'est une association loi 1901 qui a été créée il y a 9 ans par la dénommée Jean que je viens de citer, sur un principe qui est comment est-ce que je fais pour accompagner des personnes en difficulté et en priorité des réfugiés qui arrivent dans un nouveau contexte, en l'occurrence Paris, pour faciliter leur intégration via le levier du digital. Où aujourd'hui, le digital est quelque chose qui est utilisé par tout le monde. Quand je dis le digital, c'est des applications, un ordinateur, Internet, mais pas forcément suffisamment bien pour que ça le soit dans un milieu professionnel. Et c'est ça la genèse de Connexio, c'est d'apporter le socle de compétences digitales pour permettre aux personnes d'avoir le bagage académique et professionnel suffisant pour ouvrir une nouvelle page dans leur vie. Et la structure dont je m'occupe, qui s'appelle Connexio Africa, est une démanation et fait partie de Connexio, mais sur un périmètre différent, puisqu'il se situe en Afrique et non en France. Donc voilà, donc Connexio, pour répondre plus clairement à la question, c'est une association de formation au digital pour des personnes éloignées de l'emploi.
0: Ok, donc il y a Connexio en France, il y a Connexio en Afrique, alors de ce que je comprends.
1: Ouais.
0: Et c'est que au Kenya ou il y a d'autres endroits en Afrique?
1: Alors l'histoire, c'est intéressant, tout ça s'est fait toujours de rencontres de femmes et d'hommes, et en fait Jean a rencontré une personne à Rome qui s'appelle David Holcroft, qui est un prêtre jésuite australien qui travaille dans une grande organisation internationale qui s'appelle JRS, Jesuit Refugee Services, et qui a beaucoup d'actions de protection, d'éducation, de santé, donc un volet très social pour les personnes réfugiées partout dans le monde, y compris en France, et donc qui gère plusieurs infrastructures dans des camps de réfugiés à différents endroits de la planète, notamment en Afrique. Et quand ils se sont rencontrés, alors je ne sais plus quel est le cadre, mais en tout cas ils se sont dit, tiens, JRS a cette expertise sociale d'accompagnement et Connexio a une double expertise autour de la digitalisation, de la tech, et puis de connecter à des opportunités professionnelles une fois qu'on a la formation à la tech. Et de par cette rencontre, à l'occasion de cette rencontre plutôt, ils se sont dit, on pourrait peut-être associer nos forces pour co-créer ensemble un programme qui est un programme de formation au digital au sein même des camps de réfugiés. Donc en fait, c'est la même cible initiale que Connexio, les publics réfugiés. C'est quasiment le même dispositif d'accompagnement, à savoir de la formation au digital, mais avec un débouché qui est différent. puisque quand on vit dans un camp de réfugiés, il n'y a pas d'emploi. Et on n'a en général pas le droit de sortir, ou très peu, on n'a pas le droit rarement de travailler dans le pays où on est accueilli. Et donc l'innovation à l'époque a été de se dire, on va ensemble connecter ces personnes formées à des opportunités en ligne. En fait, il y a plein de jobs qu'on peut faire en ligne, qui sont sur des plateformes de freelance. Et donc, c'est ça la genèse des programmes de connexion à l'international. C'est cette rencontre de connexion avec JRS pour mettre en place ce programme de formation au digital pour être connecté à des offres d'emploi en ligne. Et si je tire un peu la ficelle, ça a démarré au Malawi, donc qui est un peu plus au sud du Kenya, en Afrique australe, en Afrique australe, ouais. Et ensuite, qui a été dupliqué au Kenya, il y a eu une expérience en Jordanie, à Amman, qui n'a pas été très concluante. Et quand moi je suis arrivé il y a un an dans le paysage, la stratégie qu'on a prise, c'est de se dire, allez, il y a eu plusieurs trucs, ça s'appelait les programmes internationaux chez Connexio, et on s'est dit, tiens, on va focaliser là où ça marche, au Kenya et au Malawi, et on va construire là-bas. Et une fois qu'on a dit ça, on a créé une antenne qui est une association kenyane, avec un board kenyan, qui s'appelle Connexio Africa, et qui porte ces programmes dits internationaux, mais qui sont aujourd'hui concentrés sur l'Afrique de l'Est. Et depuis on a dupliqué sur d'autres sites au Kenya et en Ouganda.
0: Alors, de ce que je comprends, vous travaillez donc avec des personnes réfugiées que vous formez, c'est ça?
1: Ouais, on travaille dans des camps de réfugiés.
0: Dans des camps de réfugiés.
1: Pour situer, je veux bien mettre quelques chiffres et quelques images un peu plus concrètes, parce que ça parle pas très beaucoup, je pense, pour les gens qui nous écoutent. En tout cas, pour moi, il y a un an et demi, à part les images des conflits à Gaza ou ailleurs, j'avais beaucoup de difficultés à imaginer ce que c'était un camp de réfugiés. En fait, un camp de réfugiés, en tout cas dans ceux que je connais en Afrique de l'Est, c'est des sortes de très grandes villes, un peu moins aisées que d'autres endroits, mais il y a plein d'endroits en difficulté en Afrique où les gens vivent. Ce qui va être différent, c'est que la mobilité est moindre. Ce que j'évoquais, c'est qu'ils n'ont pas trop le droit de se balader en théorie dans le pays où ils sont accueillis. Mais c'est des villes. Il y a des magasins, il y a des téléphones, il y a du réseau, il y a de l'électricité. Donc, pour répondre à votre question, donc nous on travaille dans cet écosystème, ces villes ciblées pour des réfugiés, et au sein même du camp de réfugiés, on installe nos programmes de formation, qui sont des formes d'école, et on le fait grâce au partenariat avec des associations qui sont déjà implantées, qui encore une fois, comme JRS, gèrent l'urgence, c'est-à-dire la protection, la sécurité, la santé, l'éducation. Et nous, on vient se pluguer sur ces acteurs et on développe des programmes de formation au numérique avec eux.
0: Ok. Et donc, donc de ce que vous avez dit, donc ils sont comme bon, c'est comme une ville, c'est assez énorme donc de ce que je comprends. Et il y a vraiment beaucoup de monde. Et alors, à Nairobi, il y a combien de camps de réfugiés?
1: Alors,
0: Il y en a plusieurs, en fait, c'est ça que je veux dire.
1: ouais, je vais illustrer la population réfugiée au Kenya. Au Kenya, pour donner un ordre de grandeur, il y a 1 million de réfugiés. Quelques autres ordres de grandeur que je connais, au Malawi, c'est de mémoire, c'est un peu plus de 100 000.
0: Aïe.
1: En Ouganda, c'est 2 millions de réfugiés. Mais en revenant sur le Kenya, 1 million de réfugiés, il y en a, je crois, de mémoire, 600 à 700 000 dans un seul camp. Donc 600 à 700 000, faut visualiser, hein, c'est un tiers de la taille de Paris,
0: Ouais.
1: Qui sont dans un seul camp qui s'appelle Dadaab, proche des frontières avec la Somalie et l'Éthiopie, donc c'est à l'est du Kenya. Un deuxième camp qui s'appelle Kakuma, qui est au nord du Kenya, où on travaille. Là, c'est 300 000 réfugiés, essentiellement sud-soudanais, soudanais et congolais, RDC. Et puis, par rapport à votre question, il y a effectivement quelques réfugiés qu'on dit des réfugiés urbains, comme à Nairobi. Et entre Nairobi et les grandes villes du pays, il y a à peu près 100 000 personnes en milieu urbain. Donc ça donne le paysage.
0: Okay.
1: Et nous, très concrètement, on travaille à Kakuma, dans le nord du Kenya, et à Nairobi.
0: D'accord, donc vous vous déplacez dans le nord du Kenya.
1: Ouais, on se déplace, on y va tous les 2-3 mois à peu près.
0: D'accord.
1: Et pourquoi on y va à cette fréquence? Parce que le quotidien est porté par les associations partenaires avec lesquelles on travaille, qui ont des locaux, qui trouvent des formateurs, qui se trouvent être des personnes réfugiées, qui ont des diplômes et un bon bagage académique, voire des expériences professionnelles. Et on fait ce qu'on appelle un TOT, un Training of Trainers en anglais, donc une formation de formateurs. Mmh. Et c'est le rôle de Connexion Africa de former ces futurs formateurs qui vont eux-mêmes dispenser notre programme de formation auprès de personnes réfugiées dans le camp.
0: Ok. Alors, de ce que je comprends, donc ces personnes, elles sont vraiment cantonnées dans le camp, et donc vous essayez de les en faire échapper, j'ai envie de dire, par l'intermédiaire.

0: inimaginable il y a encore une petite dizaine d'années, et qui s'est encore plus accéléré avec non seulement les connexions 3G, 4G que sur les téléphones. Ils ont tous un téléphone portable, hein. C'est dingue, ils ont tous un téléphone portable. Et parce que c'est leur moyen de rester connectés aussi avec leur famille, leurs amis qui sont restés dans leur pays d'origine. Et puis il y a aussi toutes les connexions internet, par internet satellite, dont on ne connaît pas forcément trop le déploiement en France, qui s'appelle notamment Starlink, avec ces milliers de satellites qui tournent autour du globe et qui permettent d'avoir des connexions internet quasiment à la même vitesse que de la fibre au sein même du camp de réfugiés. Et nous, on s'appuie sur ça, on s'appuie sur cette révolution technologique qui permet à tout le monde, bah, quasiment, de pouvoir non seulement s'ouvrir sur des autres cultures, des actualités, et puis sur les opportunités professionnelles.
1: Ok, opportunités professionnelles, ça veut dire travailler à distance.
0: Travailler à distance avec un mécanisme en particulier, qu'est-ce qu'on appelle les plateformes de freelance. En France, on en a quelques-unes qui sont plutôt concentrées sur des publics étudiants et qui permettent à des gens de réaliser des petits boulots ponctuellement pour des employeurs qui ont des besoins volatiles.
1: Vous avez des noms de
0: C'est
1: ces plateformes? Parce que je vois pas trop.
0: ouais, en France, il y a freelancer.com, il y a
1: Ah oui.
0: Fiverr, il y a ce
1: Ah
0: genre
1: oui,
0: de
1: d'accord.
0: plateformes. Qu'on connaît soit pour des. J'étais un peu restreint sur public étudiant, mais c'est aussi sur tous les jobs de créa, de graphisme,
1: OK.
0: de code, où les gens vont travailler en autonome et vont venir trouver des boulots individuellement, qui sont postés par des employeurs. Et en fait, au niveau international, il y a deux grandes catégories de plateformes. Il y a des plateformes multimétiers, qu'on appelle par exemple Upwork, où vous pouvez avoir des offres. De tout type, ça va de la traduction, de la rédaction de contenu, de développement de code, de relations clients. Enfin, c'est extrêmement varié, c'est très impressionnant. Moi, j'ai découvert cet univers il y a un peu plus d'un an. Et puis après, il y a des plateformes qui sont très liées à l'IA pour faire ce qu'on appelle de l'annotation, pour qualifier des modèles de
1: Oui,
0: données.
1: alors ça s'appelle les travailleurs du clic.
0: Ça s'appelle, on peut appeler ça les traders. Alors, ça fait très
1: Ah,
0: péjoratif
1: mais c'est
0: quand on
1: très
0: dit
1: décrié, ça. Oui.
0: Les traits de clic.
1: Oui.
0: Ouais, ça, on peut ouvrir le débat après, parce que moi,
1: Oui,
0: je veux bien
1: d'accord.
0: qu'on débatte de
1: Ok. Bah.
0: des jobs nobles ou pas
1: Oui,
0: nobles.
1: bah, enfin, je veux dire, il y a même des artistes ou des personnes qui disent que c'est pas. Enfin, c'est pas que ce soit noble ou pas noble, mais que ça fait du mal, quoi, j'ai envie de dire.
0: Ouais,
1: Donc,
0: mais en
1: alors,
0: fait,
1: évidemment, moi, j'y suis pas, vous y êtes, donc voilà.
0: Ouais, mais pour moi, c'est
1: Mais.
0: une généralisation un peu facile,
1: D'accord. Voilà.
0: pour deux raisons. D'abord, parce qu'il y a plein, quand on dit le clic, en fait, derrière un clic, il peut y avoir plein de trucs. Il peut y avoir le truc complètement atroce d'une personne qui reçoit qui fait de la modération pour un réseau social avec des images de violence ou de sexe toute la journée. Et ça, c'est atroce. Mais il peut y avoir un autre boulot. Moi, j'ai fait des petits jobs où il fallait vérifier la position géographique d'un point sur Google Maps, qu'on utilise un navigateur ou un autre. Ça, je trouve pas ça atroce. Et la deuxième chose que je voulais
1: OK.
0: dire, c'est que souvent ces raisonnements-là, ils sont portés par des gens qui connaissent pas, qui
1: Oui,
0: sont au cadre sup
1: exactement.
0: en France,
1: Exactement.
0: avec une condition confortable.
1: Comme
0: Et
1: moi,
0: moi, j'aimerais,
1: voilà.
0: ouais, comme moi
1: Voilà.
0: aussi. Et j'aimerais bien les voir dans un camp de réfugiés, ce qu'ils préfèrent faire. S'ils préfèrent décrier cette job, ou s'ils préfèrent trouver de quoi envoyer leurs enfants à l'école. C'est pour ça que ça m'énerve un petit peu
1: OK.
0: ce jugement hâtif. Il y a des abus.
1: On a bien fait d'en parler, alors.
0: Ouais, non, mais il y a des abus, c'est bien évidemment. Mais c'est une opportunité d'emploi. Ce travailleur du clic, c'est quand même ça qui a créé plusieurs centaines de milliers d'emplois en Inde et aux Philippines
1: Oui.
0: sur les 20 dernières années, et qui ont permis à ces deux pays et d'autres d'avoir un vrai développement économique. Donc voilà, c'est comme tout. Et là où je veux faire un petit parallèle, c'est que, en fait, ça dépend dans quelle temporalité, dans quel contexte on inscrit ces jobs. Si c'est de faire travailler quelqu'un pendant 50 ans sur des images ultra-violentes, évidemment, c'est une connerie. Si c'est de se dire, je prends ces jobs, qui sont pas forcément super intéressants, mais que je m'en sers comme un levier d'insertion, comme un tremplin, ça va donner à la personne une envie de se lever tous les matins, d'avoir un goût de l'effort, des défis à relever, même si c'est pas des défis passionnants. Ça a une valeur humaine et professionnelle extrêmement forte. Et je fais un petit parallèle avec les activités, certaines des activités qu'on proposait chez ARES, groupe d'insertion en France, que je co-dirigeais ces dernières années. On avait pas mal d'activités autour du recyclage de déchets, donc de tri. Donc vous mettez

0: dans une usine en bordure de Paris où des opérateurs trient des papiers avec des canettes toute la journée. C'est pas très agréable, ça sent pas très bon, et pourtant, ça avait une force d'insertion professionnelle vraiment phénoménale. Et les gens n'avaient pas le même jugement. Pour quelqu'un, un gamin qui a 25 ans, qui fait rien dans une banlieue parisienne, ben en fait, c'est structurant pour lui d'avoir ce travail-là. Donc voilà, donc pour revenir, j'ai bien aimé la petite provocation sur le travail du clic,
1: Oui, bah, parce que pour moi, c'était pas terrible, quoi, mais je suis bien contente d'avoir aussi voilà, un éclairage pour un peu voilà, remettre ça
0: aujourd'hui,
1: parfois.
0: Un réfugié, ça vit à peu près avec 20 dollars par mois. Ok, 20 dollars par mois. Faites vos calculs, le ratio avec ce que vous gagnez. Donc, il est bien content de gagner 200 dollars sur les travaux. Et voilà, les travailleurs du clic, c'est aussi, pour terminer, c'est des gens qui font du graphisme, c'est des gens qui font du code. C'est pas que de la notation et de la modération
1: D'accord.
0: de données.
1: Alors, pour expliquer un peu c'est quoi les travailleurs du clic, bah avec l'IA surtout, de ce que moi j'en connais surtout, c'est avec l'IA. Parce que ben l'IA, il faut quand même l'entraîner, elle s'entraîne pas toujours toute seule, il y a l'humain qui l'aide, et donc il y a des personnes qui sont devant leur écran et qui aident de l'IA, c'est-à-dire il lui dit ben oui, ça c'est un chat, ça c'est pas un chat, ça c'est un chat, ça c'est pas un chat. Voilà pour je dis un chat, mais voilà, parce que c'est toujours l'exemple qu'on donne ici.
0: Ouais, bien
1: Voilà.
0: sûr.
1: Mais
0: Et
1: voilà.
0: maintenant, l'IA, c'est pas si c'est un chat, c'est est-ce que c'est un chat qui rigole ou est-ce
1: Ah
0: que c'est un
1: voilà.
0: chat qui est triste?
1: Voilà, on
0: Donc, c'est en
1: a.
0: train de se préciser
1: D'accord.
0: de plus en plus.
1: Oui.
0: Mais c'est exactement le même parallèle que les déchets.
1: Oui.
0: C'est-à-dire, les gens, ils veulent
1: Ouais.
0: utiliser ChatGPT, mais ils veulent pas qu'il y ait des gens qui fassent les petits boulots.
1: Oui.
0: Bah, à un moment, si on veut avoir une planète propre, il y a des gens qui doivent faire des travaux moins intéressants. C'est comme ça.
1: Alors, vous, avec Connexio, vous formez les personnes justement à la tech, c'est ça, hein? Ou à la programmation, système informatique, c'est ça?
0: Ouais, pas aussi poussé.
1: D'accord.
0: Dans notre programme de formation aujourd'hui, on a trois composantes. On a tout ce qui est la bonne utilisation d'un ordinateur. Donc c'est vraiment les compétences digitales, grosso modo, sert de Word, Excel, Google et compagnie.
1: C'est déjà d'avoir les bonnes bases, quoi.
0: Ouais,
1: Ouais.
0: des bonnes bases, si possible en avancée, c'est-à-dire pour prendre dans Excel, il faut faire les tableaux croisés dynamiques, enfin, c'est pas juste allumer l'ordinateur et
1: Oui,
0: manipuler la souris.
1: oui.
0: Donc ça, c'est la première composante qui est très importante quand il faut travailler en ligne, faut bien maîtriser son ordinateur.
1: Oui,
0: La
1: bah.
0: deuxième composante, c'est toutes les compétences professionnelles pour travailler avec un employeur et surtout à distance. Ça paraît peut-être naturel pour les gens qui nous écoutent, mais bien répondre à un client, gérer son temps, gérer sa productivité, pour quelqu'un qui a grandi dans un camp de réfugiés, c'est pas naturel, c'est pas facile, c'est pas évident. Donc
1: D'accord.
0: on vient les aider
1: D'accord.
0: sur développer ce socle de compétences. Et
1: Ouais,
0: le
1: sur les
0: troisième
1: limites.
0: volet,
1: OK.
0: c'est toutes les compétences spécifiques pour les plateformes. C'est pas le tout de se dire, allez, demain matin je crée mon compte. Derrière, il y a quand même quelques petites compétences techniques à avoir, de paramétrer son compte, créer son portfolio, gérer son dispositif de paiement. Et c'est ces trois socles de compétences qu'on met ensemble qui fait que ça permet de faire décoller les personnes sur les opportunités en ligne. Et par rapport à ce que vous citiez, programmation et tout, on est en train en ce moment de développer des programmes de formation un peu plus spécialisés sur là où on voit de l'attraction marché. Sur des sujets de marketing, sur des sujets de graphisme, sur des sujets d'IA. Mais par contre, c'est intéressant, vous citez le mot programmation. En fait, aujourd'hui, ça sert plus à grand-chose de former sur de la programmation comme on le faisait il y a encore 2-3 ans. L'IA génère tous les codes. Donc, faut avoir des gens qui savent bien prompter, qui savent bien vérifier le contenu plutôt.
1: D'accord, et puis de toute façon, si les personnes bah, elles ont une, découvrent l'ordinateur et découvrent le numérique, ça, bah, peut-être qu'il y en aura certaines qui vont un peu plus se former
0: Exactement.
1: techniquement, et voilà, et d'autres qui vont. Enfin, chacun va partir un peu dans ce qui ses appétences, j'imagine.
0: Ouais, et
1: Ouais.
0: puis il y a plein de contenus gratuits aujourd'hui en ligne.
1: Oui.
0: Il y a plein de plateformes qui vous permettent d'apprendre dans certains domaines. Après, il faut de l'envie, de l'énergie,
1: Oui.
0: mais c'est possible.
1: Oui. Voilà. En tout cas, ça, c'est pour eux, c'est déjà un tremplin, une bonne assise de bien maîtriser, de bien, voilà, de autant humainement les compétences personnelles que techniques. pour en tout cas bien démarrer, pour ouais, sortir un peu de cet isolement, pour s'échapper, comme on a dit.
0: Tout à fait.
1: Et alors, vous êtes directeur de Connexion Afrique, c'est ça? Comme vous nous avez dit, avec, je ne sais plus son nom, Jean, c'est dur à prononcer. Jean, ouais. Voilà, ouais. Jean. Avant, vous avez cité l'organisme ARES. Donc avant, ouais. Vous travailliez pour le groupe ARES, c'est ça?
0: Ouais.
1: Et vous étiez co-directeur.
0: Tout à fait, tout à fait. J'ai co-dirigé ARES pendant 7 ans. Et ARES, ça veut dire Association pour la réinsertion économique et sociale. C'est une association qui a un peu plus de 30 ans, qui a même 35 ans, qui a été créée en 1991 avec plusieurs convictions. La première, c'est que social et entreprise ne sont pas irréconciliables, qu'on peut mêler un projet social avec un modèle économique d'entreprise. Et puis surtout, c'est ce que j'évoquais juste avant, c'est la conviction que le travail est un formidable levier d'insertion. Et donc ARES, c'est en fait ce qu'on appelle un groupe d'insertion qui crée et déploie plusieurs dispositifs d'insertion qu'on appelle des chantiers d'insertion, des entreprises d'insertion ou des programmes d'accompagnement sur lesquels les personnes où les personnes vont venir travailler et recevoir un salaire, réaliser un travail pendant une période d'environ un an, et c'est grâce à ça qu'ils vont retrouver confiance en soi. Et je pense que c'est ça un peu qui m'influence sur Connexion Africa. J'essaye peut-être de reproduire des schémas, en tout cas dans lesquels je crois et que j'ai vu fonctionner, mais dans des contextes très différents. Ouais.
1: Alors, avant de parler de comment vous en êtes venu à être dirigeant, à créer des entreprises même, ou des organismes, on verra, on pourrait peut-être faire une petite pause musicale.
0: Allez.
1: Voilà. Alors, c'est vous qui avez donc choisi les musiques. Alors, là, vous avez choisi une musique qui s'appelle Birds of Fitter, pardon, de Billy Eilish. Alors, pourquoi cette musique?
0: Je ne sais pas si j'ai un raisonnement très poussé sur ça, mais en tout cas, juste peux dire que je l'ai découverte il y a quasiment un an, un tout petit peu moins d'un an, où c'était la musique qui était à la cérémonie de fermeture, de clôture des Jeux Olympiques. Je ne sais pas si vous vous souvenez, à la fin des JO de Paris, il y a une scène où il y a Tom Cruise qui débarque en parapente sur le Stade de France.
1: Ok.
0: Et ils font un montage où il saute avec sa moto dans un avion, il arrive à Los Angeles quelques minutes après où il y aura les prochains JO d'été. Et il y a cette chanson qui est jouée sur une plage hollywoodienne. Et c'est marrant, le contraste, c'est tellement caricatural. Ouais. Mais voilà, c'est comme ça que j'ai découvert cette chanson. D'accord. Et puis tout simplement, j'aime bien son rythme et les paroles.
1: Ok, donc on écoute Birds of a Feather de Billie Eilish. On se retrouve dans 3 minutes à l'écoute de Cause Commune, La Voix des Possibles.

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1: Alors, nous venons d'entendre la musique Birds of a Feather de Billie Eilish. Donc, que Fabien a découvert lors de la cérémonie de clôture des Jeux Olympiques. Vous écoutez l'émission Chemin de Traverse. N'hésitez pas à participer à notre conversation ce soir au 09 72 51 55 46, 09 72 51 55 46, ou bien sur le salon web dédié à l'émission sur le site de la radio causecommune.fm. Sur le bouton de chat, vous pouvez dialoguer avec nous en direct. Alors, je remets le son de Fabien, pardon. Voilà. Alors, Fabien, on a évoqué pendant 40 minutes votre parcours au Kenya. Alors, j'aimerais bien qu'on remonte un petit peu en avant, ou en arrière plutôt, pour découvrir, parce que donc, vous arrivez chez Conexio, vous êtes donc directeur de Conexio Afrique. Vous arrivez chez Ares, vous êtes co-directeur donc, du groupe Ares, toujours engagé donc, dans l'entrepreneuriat social. Donc, je voudrais bien savoir un petit peu d'où ça vous vient d'être aussi passionné par l'entrepreneuriat, social. Et aussi, en gros, comment vous y arrivez. Voilà. Vous êtes entrepreneur depuis combien de temps ?
2: Plein de questions à la fois.
1: Oui, alors, ça sera un peu le fil des 20 prochaines minutes.
2: Voilà. Ok. Si moi je ronde dans l'autre sens, d'un point de vue chronologique.
1: Oui.
2: Pour répondre à la question entrepreneur social, il y a entrepreneur et asocial. Social, je l'identifie assez bien. J'ai deux parents qui ont eu des expériences professionnelles, des parcours professionnels dans l'univers du social, dans la santé, et a fortiori encore plus dans des univers publics ou parapublics, les deux. Donc ça, je pense que j'ai été assez marqué par leur engagement et par le fait qu'on pouvait travailler avec, en tout cas dans son travail, exercer une activité utile.
1: Et ça, ça vous a touché.
2: Ouais, forcément. Mm. Entrepreneur.
1: Oui.
2: je sais pas du tout, parce que je pourrais parler après d'un truc que j'ai créé qui s'appelle Éclosion, qui est un startup studio à impact. Okay. Et en fait, j'interview plein de gens qui veulent être entrepreneurs.
1: Oui.
2: Et ce qui me marque toujours, c'est qu'ils me disent, moi, mon papa, mon grand-père, ma maman, ont été entrepreneurs, j'ai ça dans le sang et tout. Alors moi, je sais pas d'où ça vient. Mais en tout cas, c'est peut-être une sorte de gène récessif qui ressurgit à cette génération. Non, j'ai un grand-père paternel qui a été entrepreneur, mais je pense que c'est le seul dans le giron professionnel, enfin le giron familial que j'ai. Et du coup, pour revenir aux autres parties de la question, pendant mes fin de lycée, surtout début de d'université et d'école, je me suis assez vite aperçu que j'avais envie dans mon parcours, ma vie professionnelle, de faire des choses qui soient utiles pour la société.
1: Okay.
2: Avec je pense comme moteur le fait que j'ai eu je trouve en tout cas beaucoup de chance depuis ma naissance, et j'avais un peu envie quelque part de renvoyer l'ascenseur. Mmh. Et donc je pense que c'est peut-être pour faire le parallèle avec ce que je disais au démarrage sur mes enfants, leur montrer qu'il y a un petit peu autre chose, et en tout cas d'être conscient de la chance que j'ai pu avoir ou qu'ils ont. Et donc pour revenir à moi, j'avais envie de travailler dans un univers qui permette de renvoyer l'ascenseur et de permettre à d'autres qui n'ont pas eu cette chance de connaître une vie meilleure.
1: Vous étiez quand même jeune là.
2: Bon, là je dois avoir la vingtaine, entre 20 et 25.
1: Oui, d'accord. Quand même, même à cet âge-là, vous...
2: Ouais. Et je me souviens très bien, je faisais mes études à Paris Dauphine, et en économie et gestion. Et je me souviens très bien, c'était au tout début de ce qu'on appelait développement durable. Jacques Chirac avait fait son discours du sommet de la Terre à Rio. Donc ça commençait à poindre. Et j'avais un cours qui devait s'appeler Management stratégique développement durable. C'était un truc tout nouveau. Alors maintenant, il y a des chaires d'entrepreneuriat social, il y a plein de trucs. Et à l'époque, je sais plus son nom, c'était un intervenant qui travaillait, qui devait être président ou dirigeant d'une grande association, pardon, comme la Croix-Rouge, et qui avait eu un parcours professionnel dans une grande boîte comme Renault avant. Et je lui avais posé la question, tiens, mais moi j'ai envie de travailler dans le monde associatif, comment est-ce que je peux faire? Et je me souviens qu'à l'époque, il m'avait dit, le meilleur conseil que je peux vous donner, c'est d'aller faire vos armes dans l'univers du privé, pour apprendre des techniques professionnelles, pour comprendre comment marchent les organisations avec des logiques économiques, des logiques de productivité. Et ensuite, ce bagage professionnel, vous pourrez le transférer au service d'une noble cause. Et donc, suivant ce raisonnement, j'ai fait tout ce qu'il y a de plus généraliste dans mes études. Et je me suis jamais spécialisé. J'ai choisi le truc qui pouvait être le moins précis à chaque fois.
1: C'est-à-dire.
2: Et bon, c'est-à-dire que j'ai fait tout ce qui était gestion, marketing. J'ai jamais fait des trucs genre juridique, finance, des trucs très précis.
1: D'accord.
2: J'ai fait des trucs un peu des sciences molles, enfin des choses qui peuvent s'appliquer à plein de sujets qui sont
1: OK.
2: pas très spécialisés.
1: Qui sont transverses aussi.
2: Ouais. Et qui sont transverses. Et ensuite, j'ai fait un master à Sciences Po en me disant Sciences Po, en fait, c'est très généraliste, ça ouvre des portes assez variées. Et encore ensuite, j'ai commencé ma vie professionnelle dans des boîtes de conseil, en organisation et en stratégie. Et en fait, c'est totalement généraliste. En fait, vous intervenez dans des univers très différents, et sectoriels et fonctionnels. Et donc, j'ai fait ça pendant 2 ans. Au bout de 2 ans, dans une belle boîte de conseil, assez vite, la petite musique m'a rattrapé en me disant, tiens, peut-être que je pourrais faire quelque chose de plus utile pour la société. Et j'ai basculé, si je puis dire, dans l'entrepreneuriat social il y a une petite quinzaine d'années. Voilà, après 2 ans d'expérience professionnelle dans une boîte de conseil. Et la petite histoire, parce qu'elle est marrante, je peux la compter très rapidement. En fait, je faisais une mission chez Téléshopping, le téléachat sur TF1. On est très loin de l'insertion des publics réfugiés en Afrique. Et c'était dans la plaine Saint-Denis, dans là où il y a les studios télé, pour ceux qui connaissent, pas très loin du studio justement de Cause Commune, entre Saint-Denis et à Port-de-Bervilliers, là où il y avait à l'époque les plateaux, pour ceux qui s'en souviennent, du Loft, là-bas. Et du coup, je faisais ma mission là-bas et mon rôle, c'était d'accompagner Téléshopping à diversifier son réseau de vente, pas simplement sur le téléphone après l'émission télé, mais de vendre ses produits sur Internet. Donc le truc très consumériste où on achète des produits en Chine, on essaie d'en vendre un maximum en France. Malgré le faible intérêt pour la société, je me suis beaucoup amusé. C'était une équipe géniale, très sympa. Et un jour, pendant ma pause déjeuner, j'étais allé déjeuner dans un petit kebab Porte de Bervilliers. Et j'avais un bouquin que je lisais, et à un moment j'écoute la conversation de la table d'à côté. Et donc, je pense qu'il devait pas avoir la trentaine, une personne qui parle en costume, et je me souviens avec son téléphone BlackBerry posé sur la table. Moi aussi j'avais un BlackBerry, et je me disais c'est le symbole du jeune cadre dynamique. Et du coup, j'écoute la conversation, je me dis, tiens, cette personne, elle a un look de consultant, et en fait, ce qu'elle est en train de raconter, elle est en train de raconter l'histoire d'une entreprise sociale qui fait de l'insertion. Et donc, j'écoute avec plus en plus d'attention. Et en fait, il devait être en rendez-vous commercial, donc, ou partenaire, donc il était en train de vendre à fond sa structure. Donc moi, j'écoutais vraiment attentivement, et j'ai compris que ça s'appelait Arès, et que c'était le directeur de Arès, à l'époque. Et donc je rentre de ma pause déjeuner à Téléshopping, je vais sur Internet et je tape sur Google Arès directeur. Je vois que la personne elle s'appelle Thibaut Guiluy et du coup je lui écris un mail dans la foulée en disant je m'appelle Fabien, je suis consultant, je viens d'écouter votre conversation dans le kebab de la Porte d'Aubervilliers, j'aimerais bien en savoir plus. Et comme il est un petit peu aventurier à sa manière aussi l'ami Thibaut, il m'a répondu une ou 2 semaines après on prenait un café. lancer. Et 2 mois après, je quittais mon job de consultant et je commençais comme chargé de mission chez Ares.
1: D'accord.
2: Voilà, donc c'est comme ça la bascule.
1: Ok. Et donc, en fait, de ce que j'entends depuis le début, vous n'hésitez pas à saisir les rencontres, les choses qui vous happent un peu, faut pas faire son timide. Et il faut, quand il y a quelque chose qui nous plaît, il faut y aller, quoi. Faut oser.
2: Ouais, je sais pas si c'est un mélange de volonté, de pas faire attention, de tester. Mais je pense que, en tout cas, ma vie, elle est, et notamment professionnelle, elle a souvent été faite de ça, de tenter des trucs en se disant, tiens, ça a marché, ça a pas marché. Envoyer un mail après au pire, la personne, elle trouve que j'ai été trop curieux. Au mieux, c'est l'histoire qui s'est passée.
1: Mais je pense que tout le monde ne se dirait pas que c'est possible de faire ça.
2: Ouais.
1: On peut rêver comme ça, on se dire, mais bon, on va de là passer l'action. Parfois, alors que, au contraire, il faut provoquer un petit peu.
2: Et puis peut-être pas trop s'écouter ou trop rationaliser dans ces moments-là. Et se dire, tiens, si c'est un truc qui me plaît. Et je pense que si après, c'est comment est-ce qu'on s'écoute et qu'on voit un peu dans quel moment on est. Enfin, là, moi, j'étais à 2 ans d'expérience de consultant. Je sentais que j'étais en train de faire une mission de bénévolat pour Oxfam en parallèle.
1: Oui.
2: Et donc, je voyais que j'avais envie de faire des trucs un peu différents. Je pense que l'environnement, une forme de maturité à cette époque-là sur une volonté de changer, a été aussi l'élément déclencheur.
1: Oui. Donc c'était bien aligné en fait, encore quelque chose bien aligné avec votre parcours, un peu comme la rencontre avec Jean pour Connexion.
2: Ouais.
1: Voilà.
2: Ouais, tout à fait.
1: Donc quand vous sentez que y a pas à hésiter quoi.
2: Voilà. Tout à fait.
1: Ouais. Suite à ça, vous rentrez donc chez Ares chargé de mission, parce que moi, je ne savais pas trop, comme je ne vous connais pas, comment vous étiez rentré chez Ares. Est-ce que vous étiez rentré directement en co-direction, ou si vous... Donc, vous n'êtes pas rentré directement en co-direction, vous avez commencé à vous faire connaître.
2: Ouais.
1: Et quelques temps après, donc vous en êtes arrivé à co-diriger. Et ça a pris combien de temps?
2: En fait, ça a été en deux phases à Ares. Donc, j'ai fait une première phase de 3 ans, où j'ai commencé chargé de mission et j'ai terminé directeur du développement. Et ensuite, on est en 2011 à l'époque, et à ce moment-là, j'ai ma compagne qui fait de la recherche et qui devait faire un projet de recherche. Elle travaille sur le comportement vocal des singes, des grands singes.
1: Okay.
2: Et à l'époque, elle avait un projet sur les bonobos et les chimpanzés. Et elle devait partir pendant 1 an étudier les vocalisations de ces 2 espèces au Congo et en Ouganda.
1: D'accord.
2: Et là, je me dis, peut-être que c'est l'occasion de partir et d'aller faire un saut dans l'inconnu. Oui. Et donc, du coup, j'explique à Ares que c'est une occasion exceptionnelle pour moi d'aller vivre dans un environnement assez nouveau et assez, assez chouette. Et donc, du coup, je quitte Ares en décembre 2011, et j'arrive en janvier 2012 en RDC, au fin fond de la jungle. Pour le coup, c'est pas l'Afrique que j'ai décrit tout à l'heure sur le Kenya. Là, on est au Congo, RDC, dans un pays à l'est, au Kivu, ravagé par la guerre, et le reste, c'est de la forêt partout.
1: Okay.
2: Et donc, on est pendant 6 mois dans un petit village où on a 2 filtres à eau, 2 panneaux solaires et un téléphone satellite. Il n'y a pas d'antenne téléphone portable. Pour visualiser, il faut louer son propre avion pendant 5 heures.
1: D'accord.
2: Et ensuite faire 5 heures de moto pour arriver. Et donc, j'ai passé un an là-bas à apprendre à me servir d'une machette et à fabriquer des pirogues et des choses comme ça.
1: Apprendre à faire l'impossible, quoi, pour nous.
2: Ouais, en tout cas, à suivre, à suivre une intuition, une pulsion, une impulsion. Et du coup, on est resté pendant un an. Et moi, ce que j'avais fait, c'est que j'avais créé une structure qui accompagnait les entrepreneurs sur place, avec la volonté vraiment d'être dans soutenir des gens qui ont des idées, de l'énergie, qui sont épatants, mais à qui il manque les petits, les quelques trucs pour pouvoir créer leur boîte et créer des nouveaux projets. Et du coup, je passe du temps à discuter avec les gens, avec les instituteurs, les chefs de village, les curés et compagnie. Et donc, on a créé une dizaine d'entreprises avec une dizaine d'entrepreneurs, la moitié au Congo et la moitié en Ouganda.
1: Alors, pour, donc, vous quittez la France avec votre femme pour suivre votre, votre compagne. Ça. Et vous vous retrouvez à créer des structures. Donc, expliquez-moi comment... Comment ça se passe? C'est votre caractère? Vous voyez des choses et puis vous partez dans l'action? Vous dialoguez avec les personnes facilement? Enfin, comment ça se passe?
2: Alors, la première chose, c'est on est dans un endroit très reculé tel que je les ai décrit.
1: Oui.
2: Donc, il n'y a pas d'autres employeurs. Donc, il n'y a rien à faire. Et toutes les assos que j'ai contactées à l'époque me disent... Bon, en fait, même si vous travaillez gratuitement, vous êtes trop loin et d'accord. On va pas aller faire un truc avec vous. Et ensuite, du coup, moi, je me dis, ce que je peux faire, c'est écouter les besoins.
1: Il faut savoir écouter.
2: Passer
1: quoi.
2: Du temps.
1: Ouais.
2: Et donc, à chaque fois, dans chaque pays, je passe un, deux mois à dire aux gens, j'ai pas d'argent, mais j'ai du temps et peut-être quelques idées pour vous. Et ensuite, au-delà d'écouter, j'identifie ceux qui sont... qui ont vraiment l'envie. Faut visualiser, hein. Être un blanc en Afrique dans un endroit comme ça, tous les matins on vous demande de l'argent pendant un mois tous les jours et vous répondez j'ai rien tous les jours, c'est la même chose. Et puis au bout d'un mois ça lâche.
1: D'accord.
2: Et du coup ça lâche dans les deux sens, ils arrêtent de demander de l'argent et puis on a plein qui se découragent. Et en fait, à la fin, bah, moi, je travaille avec les 5-6 personnes. On s'assoit autour d'une table et il y en a un qui me dit « Tiens, en fait, on produit plein de trucs, mais on n'arrive pas à les vendre. » Et moi, je leur dis « Tiens, c'est bizarre parce qu'à Kinshasa, ils n'arrivent pas à trouver des produits, c'est la capitale du Congo, ils n'arrivent pas à trouver des produits et ils importent tout en Chine. » Et donc, on monte un projet qui est de fabriquer une pirogue avec des panneaux solaires et un moteur électrique qui achemine les produits de la forêt à la capitale. Voilà, donc ça c'est un projet. D'autres c'était les gens avaient des difficultés à charger les petits appareils électriques qu'ils avaient, donc on importe des lampes solaires qui ont des batteries. Et le dernier projet qui était marquant, c'était les gens qui avaient des difficultés à trouver du charbon et qui coupaient la forêt pour fabriquer du charbon. Et on a monté un projet qu'on appelle des briquettes. Où en fait, c'est des déchets organiques. Des déchets organiques, c'est un épi de maïs, c'est des cosses de riz qu'on carbonise et qu'on transforme pour faire du charbon. Donc voilà, donc ça, c'est des exemples de projets qu'on a fait.
1: Donc quand même, vous avez des idées.
2: Ouais, juste l'histoire, hein, les idées, c'est d'un côté mes échanges avec, c'est les gens qui avaient les idées, hein. Moi je les aidais plutôt comme un format de facilitateur, et en parallèle j'allais toutes les deux semaines dans le village d'à côté où il y avait une connexion satellite qui marchait avec un générateur. Et j'avais identifié un site sur le MIT aux États-Unis qui proposait des projets.

0: avec son corps. Et avec,
1: ça... Ouais, bien sûr. Avec et ça marche très bien.
0: Ah oui.
1: Ouais, tout à fait.
0: Donc les entreprises donnent en fait leurs poubelles, c'est ça?
1: Ouais, ouais, en fait, elle, c'est comme chez vous, si vous avez envie de recycler vos déchets.
0: Ouais.
1: En fait, à Paris, vous allez recourir à une poubelle jaune, oui, et vous allez payer via la taxe foncière l'accès à ce service-là. Et donc, les jeux recycleurs, c'est un service de recyclage où l'entreprise paye et on vient, comme une personne qui ferait le ménage, mais on vient collecter les déchets qui sont recyclables dans l'entreprise.
0: Et du coup, dans l'entreprise, il y a des poubelles, enfin, pardon, des bacs,
1: ouais,
0: identifiés.
1: Ouais, ouais.
0: D'accord.
1: Tout à fait.
0: Donc les gens savent que ben, c'est bien ce qu'ils font. Voilà.
1: Ouais.
0: Ouais.
1: Et du coup, parce que je pense que le truc est non seulement simple, c'est une poubelle bleue pour le papier, une poubelle orange pour les gobelets. Enfin, c'est très simple. C'est pas la poubelle jaune. On sait pas. Il y a 50 trucs à mettre. On s'y perd. Parce qu'on arrive avec une innovation d'usage où c'est vraiment très simple et cette tonalité un peu positive. En fait, on répond à un besoin et ça marche très bien. Mmh.
0: Donc vous créez cette
1: ouais,
0: c'est une entreprise.
1: Entreprise,
0: quoi.
1: Ouais.
0: Vous avez co-créé avec
1: ouais,
0: vous avez dit une personne.
1: Ouais.
0: Et alors, ben pourquoi vous en partez une fois qu'elle est sur les rails, vous avez d'autres projets en tête qui arrivent et vous dites oh là là, il faut que je fasse ci, ça.
1: Ouais, bah, en fait, au bout de 4 ans, le modèle tournait bien. Et effectivement, bah, moi j'aime bien plutôt amorcer des
0: d'accord,
1: choses,
0: mmh,
1: les faire grandir. Et en fait, les jeux recycleurs avaient ont en tout cas une force, c'est que le modèle est très efficace par sa simplicité, mais donc il suppose aussi de rester, qu'il faut le laisser très simple pour que ça marche.
0: Mmh.
1: Et donc moi j'ai plutôt envie à l'époque de me dire tiens, je pourrais proposer d'autres services aux
0: d'accord,
1: clients. Et donc on se dit avec mon associé qui s'appelle Gilles, bah en fait vaut mieux que Gilles continue l'aventure sur ce modèle qui fonctionne bien et le rende plus efficace, le fasse grandir,
0: mmh,
1: et que moi j'aille trouver un autre projet sur okay, lequel cela m'occuper.
0: D'accord, vous avez bien analysé la situation quoi, vraiment.
1: Ouais, ouais, bon, ouais, en fait, au bout d'un moment, j'arrive plus à trouver le suffisamment d'énergie sur un truc qui tourne et qui est trop sur les rails.
0: Ok.
1: Et donc, à ce moment-là, je m'apprête à relancer une aventure entrepreneuriale. Et l'équipe d'Arès évoluant, la personne que j'ai citée, la Thibaut Guy, lui, s'engageait en politique. Et donc, Arès me propose, enfin, le conseil d'administration me propose de les rejoindre, enfin, rejoindre la direction. Et on monte une co-direction avec une personne qui s'appelle Guillaume Hérisson, avec qui j'avais travaillé lors de mon premier tour chez Arès, et avec qui on s'entend bien et on arrive bien à travailler ensemble. Et on se dit, tiens, allez, enfin, je pense que ni lui ni moi, en tout cas moi c'est sûr, ne se sentions les épaules pour diriger Arès tout seul.
0: Mmh.
1: Et donc par contre, on avait l'envie et l'énergie pour le faire ensemble. Et donc on prend la co-direction d'Arès en 2018, tous les deux.
0: Ok, donc avez-vous, ça a l'air de bien marcher, les associations, les co-directions les...
1: Ouais, ouais, après il y a plein de défis, mais,
0: oui,
1: mais en tout cas, je pense que ça permet au quotidien d'avoir quelqu'un avec qui challenger ses idées, partager. C'est extrêmement précieux. Mmh. Sinon, on parle souvent de la solitude des dirigeants,
0: oui,
1: qui est vrai. Et des fois, on se demande un peu ce qu'il faut faire. Aujourd'hui, moi, je l'ai plus que là, je suis seul à diriger Connexion Africa.
0: Ouais.
1: Et donc, par contre, je vais m'entourer de personnes, de mentors en extérieur,
0: mmh,
1: qui
0: d'accord,
1: me conseillent de manière plus ou moins formelle ou informelle.
0: Et alors, des mentors, c'est des personnes qui vous inspirent et vous leur parlez, c'est quoi des mentors?
1: C'est de tout. Là aujourd'hui, une personne qui s'appelle David, qui est un Américain qui vit à Paris, qui a été donateur de Connexio et qui a travaillé dans un secteur pas très éloigné du mien. Et puis je l'ai contacté pour lui demander un soutien financier.
0: Okay.
1: Et assez vite, en l'espace de quelques minutes, je pense qu'on a l'un et l'autre compris que ça pouvait être sympa de passer un petit peu plus de temps ensemble.
0: D'accord.
1: Et tous les mois, il me challenge sur mes idées de développement, mmh, l'organisation. Et ça, il y a des gens qui ont de l'expérience.
0: Okay.
1: Et en fait, profiter de leur expérience, c'est une valeur
0: ouais,
1: inestimable. Donc, c'est un énorme plaisir que j'ai à échanger okay, avec ce genre de personnes.
0: Donc, cette personne, elle aime bien mentorer, quoi, partager son expérience et
1: ouais,
0: voir l'avance avec vous, un peu de
1: ouais,
0: genre, comment on dirait, des ateliers de co-construction.
1: Ouais, c'est ça.
0: Ouais.
1: C'est des formes de co-dev, de co

0: Xing,
1: ouais.
0: Okay. On l'appelle comme on veut, mais oui, oui. C'est ça.
1: Ok. Alors, du coup, avec mes questions, j'ai coupé un peu le fil, pardon. Mais bon, après, quand je vois des petits fils intéressants, je les tire un peu. Et oui, vous êtes donc. Oui, voilà, c'est ça ma question que je voulais. Donc, je disais que vous trouvez des associés, mais c'est vrai que quand même, il faut trouver qu'un. Là, pour Arès ou pour les joyeux recycleurs, vous avez quand même un entourage, enfin, vous avez quand même trouvé des personnes avec qui faire ça.
0: Ouais, c'est la vie. Gilles, sur les joueurs cycleurs, on était à Dauphine ensemble à l'époque, on a étudié ensemble. Et Guillaume, c'est une première aventure professionnelle qu'on a eue ensemble. C'est juste des moments de rencontre et on se dit, tiens, on a envie de travailler ensemble.
1: C'est le bon moment pour tous les deux, quoi.
0: Ouais,
1: voilà,
0: je pense
1: y a ça
0: que,
1: aussi.
0: Ouais, tout à fait. Ouais. Et puis, il y a des moments, c'est moins le bon moment. Enfin, ça dépend, la vie, elle évolue. Ouais. Je pense qu'effectivement, il y a des momentums dans la vie où il y a cette alchimie qui se crée.
1: Ok. Non, ben, c'est pas mal, hein.
0: Ouais.
1: Et donc là, vous avez donc créé les joyeux recycleurs. Donc bon, ben, comme on a bien compris que vous êtes très bon à l'amorce, à trouver des solutions, tout ça, c'est vrai que c'est pas mal que vous quittiez, dans le sens qu'on a beaucoup besoin de vous pour créer de nouvelles choses. Finalement, autant utiliser à fond, donner tout ce que vous pouvez pour aider, c'est super. Et vous m'avez parlé aussi d'une structure qui s'appelle Éclosion. Alors qu'est-ce que c'est Éclosion ?
0: Éclosion, en fait, c'est un projet associatif qui a vu le jour il y a 4-5 ans, à sortie du Covid. Et en fait, Éclosion, c'est né de deux choses. C'est né d'abord d'une conviction que les problèmes de société qu'on rencontre, moi, j'ai l'impression qu'une grande partie de ces derniers, ils viennent. Il y a forcément un problème, des sujets d'éducation, d'expliquer aux gens qu'il faut faire ça, pas faire ça. Mais il y a surtout un sujet de déficit d'offres. En fait, il y a plein de gens qui seraient prêts à faire des choses, mais parce que la solution qui est nécessaire pour résoudre le problème, elle n'existe pas. Donc c'était l'exemple des joyeux recycleurs où les gens y recyclaient peu leurs déchets en entreprise parce que concrètement, il n'y avait pas de bac. C'est pas plus bête que ça. Ils recyclent à la maison, ils sont tout à fait prêts à recycler au bureau. Les gens, si vous avez envie qu'ils fassent du vélo, il faut mettre des pistes et des voies cyclables. Si vous avez envie qu'ils utilisent des voitures électriques, il faut mettre des bornes de recharge, etc. etc. Et donc moi, j'ai cette conviction que la plupart des gens, je pense, qui sont conscients des sujets de sociétés qui soient sociaux, environnementaux, et ils ont plutôt plus que qu'on les sermonne, ils ont besoin qu'on leur apporte des solutions concrètes, et ils n'ont pas forcément la capacité, le temps, l'argent pour le faire eux-mêmes. Et donc voilà, et une fois que j'ai dit ça, je pense qu'une des meilleures solutions pour apporter des solutions, c'est l'entrepreneuriat. Parce que l'entrepreneuriat, c'est tester des choses, c'est pivoter, c'est se planter, c'est se prendre des portes, c'est réussir. Mais au final, le succès de l'entrepreneuriat, c'est d'apporter une solution qui fonctionne et qui est viable. Et donc l'entrepreneuriat social, c'est ça, c'est d'apporter des solutions aux problèmes de société. Donc ça, c'est la première chose. Et la deuxième, c'est que j'avais découvert un modèle qui s'appelle les Startup Studios, qui sont des structures qui accompagnent des entrepreneurs à monter en série des entreprises sur un domaine précis. Et donc c'est beaucoup dans le domaine de la tech. Il y a des boîtes qui s'appellent eFounders, Exa, qui vont accompagner les entrepreneurs à mutualiser une sorte de process de création d'entreprise.
1: Okay.
0: Et donc Éclosion, qui est cette structure-là que j'ai cofondée il y a 4-5 ans, elle s'inspire de ces deux choses-là. Et donc c'est un startup studio à impact qui va accompagner des entrepreneurs à s'engager dans l'entrepreneuriat social et leur proposer en parallèle des idées qu'on a identifiées parce qu'on sait qu'il y a un problème et on a identifié un embryon de solution. Et l'idée, c'est de les pousser à créer des boîtes. Et ils ne le créeraient pas tout seuls. Il manque un petit truc et nous, on vient apporter ce petit truc. Et Éclosion, aujourd'hui, c'est une vingtaine d'entrepreneurs qu'on a accompagnés avec trois entreprises qui sont aujourd'hui en place et qui tournent. Au carré dans les métiers du no-code pour des publics jeunes, Enerschool qui forme au métier d'installateur de panneaux solaires, et Vocation Auxiliaire qui apporte des solutions de recrutement et d'accompagnement aux auxiliaires de vie. Voilà, donc ça c'est Éclosion, dont je suis coprésident aujourd'hui, bénévole.
1: Vous êtes comment ?
0: Co-président bénévole.
1: Ok, ok. Donc vous avez gardé un pied dans...
0: J'ai mon port d'attache voilà. En France, avec Éclosion, oui. Dans la plus professionnelle.
1: Mm. Ok. Et donc en fait, vous trouvez des... Quand même, on trouve quand même des personnes pour prendre ces risques de l'entrepreneuriat social.
0: Ouais, bien sûr. Après, je pense que il y a plein de gens qui ont envie d'entreprendre. Il y a plein de gens qui ont envie de faire des trucs utiles. Donc c'est comme ça sur le papier, ça donne très envie. Après, la réalité, c'est qu'il y a plein de contraintes personnelles et financières et tout ça. Mmh. Donc après, il faut trouver au bon moment et notre rôle. On passe la moitié de notre temps sur Éclosion, enfin l'équipe d'Éclosion, à trouver les pépites qui sont prêtes à entreprendre. Voilà, donc il y a plein de facteurs, mais c'est notre job d'identifier ces facteurs, enfin les facteurs clés de succès pour que ça marche.
1: Après, je me demande, parce que c'est vrai que l'entrepreneuriat comme ça, de risquer, ça peut faire peur. Puis finalement, parfois, on le fait, puis on se dit, c'est ok, c'était pas tous les jours facile, mais finalement, je regrette pas, et puis ça s'est passé. Alors même s'il y a un petit peu d'échec, on arrive parfois à rebondir. Donc en fait, peut-être, est-ce que vous dites aux personnes, mais ok, ça fait peur, mais il y a plein d'exemples, en fait, ça peut très bien se passer aussi. Est-ce que vous dites des choses comme ça ?
0: Je pense qu'on dit ça, mais on dit aussi et surtout, si tu te plantes, c'est pas grave en fait. Et t'auras appris énormément. Parce que j'ai cité, on a accompagné une vingtaine d'entrepreneurs, il y a 3 boîtes, ça fait à peu près 5 entrepreneurs. Donc ça veut dire qu'il y en a 15 qui n'ont pas réussi. Pour plein de raisons. Mais ils ont tous appris énormément. Ce qu'il faut, c'est savoir s'arrêter. Et pas s'entêter si ça marche vraiment pas. Mais c'est aussi notre rôle de les accompagner sur ça.
1: D'accord.
0: Et on apprend. Et puis après, la vie, elle continue. On parlait des réfugiés tout à l'heure. Je pense que c'est des bons exemples de résilience. Oui. Se planter au bout de 6 mois après avoir essayé de créer une entreprise, honnêtement, c'est pas très grave.
1: Ouais. Parce que vous voyez tout ce monde extérieur que nous, on voit pas. On a peur dans notre petit cocon là.
0: Ouais, bien sûr. Mais après, si on analyse un peu à froid, et après, encore une fois, ça dépend du contexte, mais si on a un peu d'aide France Travail, si on a un environnement familial qui nous permet de redémarrer. Mais bon, je pense qu'il y a plein de gens partout qui ont un petit bagage, un soutien affectif, d'accord, familial, et ça peut marcher.
1: Ok. Et justement, c'est bien que vous parlez des réfugiés et de ces personnes qui ont envie, parce qu'il y a une question que je me suis posée en préparant l'émission, c'est la question de l'espoir. Mmh. Donc vous dites, j'ai lu quelque part que vous travaillez donc tous les jours dans un environnement avec des réfugiés, que vous les trouvez résilients, vous trouvez qu'ils ont beaucoup d'énergie, vous parlez de la jeunesse, qu'il y a beaucoup à faire, qu'ils sont très ils ont envie d'entreprendre. Vous sentez quand même une énergie, quelque chose. Et ça, c'est ce que vous sentez aujourd'hui dans ce public de personnes réfugiées. Et donc, du coup, ça vous donne espoir d'améliorer la société. Ça vous donne envie de continuer ce que vous faites et ça vous motive.
0: En fait, effectivement, les deux choses qui sont marquantes qu'on travaille dans cet univers là il y a d'abord la résilience. Ils ont tous traversé des choses atroces. Parler d'Hubert Senga en introduction, on se connaît très bien, je vais pas dévoiler sa vie, mais quand il m'en parle, c'est bluffant, et je me dis mais comment il arrive à avoir le sourire aujourd'hui. Donc comment, quelque part, c'est comment moi j'ai pas le droit, comment je pourrais avoir le droit de ne pas avoir envie de sourire quand on voit ça. Donc je pense que c'est une première, c'est une vraie leçon de vie. Ils ont pas eu le choix, mais toujours est-il que c'est ce qu'ils font, et ils sont résilients. Et après, malgré, au-delà de la résilience, il y a un espoir, il y a une volonté, il y a une énergie. Pas tous, mais il y en a une grande partie qui se battent, qui se lèvent tous les matins, qui font des choses. Et ça, c'est bluffant. Donc du coup, quand je vois ça, ça me donne juste envie de faire partie de ça et d'apporter ma pierre à l'édifice, mais de manière collective. Pas faire pour eux, pas faire en leur donnant des ordres, mais faire avec, faire partie de ce mouvement.
1: Ah oui, un vrai collectif. C'est assez émouvant et ça, c'est une bonne philosophie que vous nous montrez ce soir. Donc vous, vous continuez à garder espoir.
0: Ouais. Y a des moments de haut et bas. Oui. Le début de l'année avec les baisses de dépenses dans l'univers du développement, les arrêts de distribution alimentaire, ça a été vraiment très dur. Mmh. Et puis à un moment, on n'a pas le choix. Donc il faut avancer, il faut trouver des solutions. J'ai plutôt carrément de l'espoir. Je vois qu'il y a tellement de choses à faire. Il y a tellement de belle énergie. C'est vrai que c'est un peu déprimant parfois de voir des baby drill, des gens qui reviennent en arrière. Mais est-ce que c'est pas un pas en arrière pour faire deux pas en avant? Oui. En tout cas, c'est ce en quoi j'ai envie de croire.
1: Mmh. Oui, comme vous dites, vous voyez tellement de choses à faire que faut y aller, quoi.
0: Il y a des coups durs
1: parce que il faut tout le temps se battre hein, pour avoir les financements ou les aides, les partenariats, j'imagine.
0: Mm-hmm. Il y a rien qui est facile dans la vie, je pense que c'est ça qu'il faut savoir aussi. Ouais. En tout cas, quand on croit un truc, qu'on y met suffisamment d'énergie, j'ai rarement vu des trucs vraiment pas marcher. Mm. Après, ça peut marcher plus ou moins bien.
1: Oui. Ou juste, il faut changer un peu de direction.
0: Et puis, il faut être patient.
1: Il faut être patient.
0: Aussi.
1: C'est vrai. On entend le générique. Donc, il y a presque une heure et demie qui s'est écoulée. Merci beaucoup, Fabien de Castilla. Avoir discuté avec nous, c'était très intéressant. Moi, j'ai appris beaucoup de choses et c'était très agréable de parler avec vous.
0: Super. Merci Julie et merci aussi à Arthur qui nous a mis en relation.
1: Oui,
0: je vais lui faire une petite dédicace.
1: Exactement, Arthur Berthaud, qui travaille chez Connexion et que je connais et qui m'a dit: Julie, il faut que tu invites Fabienne Castilla dans ton émission. Donc merci Arthur, tout à fait.
0: Ouais, du coup, on écoutera la playlist une autre fois.
1: Les êtres musique, c'est ce que je disais. Moi, je suis tellement intéressée parce que je n'arrive pas à couper. Voilà.
0: C'était les musiques africaines.
1: Oui,
0: mais je pense qu'il y a les liens sur le site.
1: Il y a les liens sur le site, exactement.
0: Super.
1: Donc notre émission d'aujourd'hui se termine donc avec vous, Fabienne de Castilla. Et c'est aussi la dernière émission de la saison 2, parce que l'été arrive. Et donc, pendant l'été, vous pourrez redécouvrir les émissions passées. Nous avons eu 37 émissions cette saison. Nous avons eu 38 invités depuis le début de Chemin de Traverse. Et d'ailleurs, toute l'équipe de Chemin de Traverse vous remercie, Fabien, et les 37 autres invités. Et nous remercions les auditeurs pour leur écoute. C'est la dernière de la saison et on reprend en septembre avec plein de nouveaux projets. Donc le 10 septembre, mercredi 10 septembre à 22h. Vous pouvez toujours retrouver les podcasts sur la page internet de l'émission Cause Commune sur causecommune.fm sur la page le podcast de Chemin de Traverse. Profitez-en pour si vous allez sur la page, vous verrez, vous avez un questionnaire, vous pouvez nous contacter, nous écrire pour nous proposer des projets d'émissions. Vous pouvez venir, pour ceux qui peuvent, vous pouvez venir nous rencontrer à la soirée radio ouverte de Cause Commune, ici. Donc c'est le 22 rue Bernard Dimet, dans le 18e arrondissement de Paris. Vous pouvez venir donc le 4 juillet à partir de 19h30, c'est un vendredi. Donc je rappelle que tous les premiers vendredis du mois, il y a la soirée radio ouverte où tout le monde est invité à venir découvrir les studios, les animateurs, à discuter. J'y serai, Frédéric aussi qui coanime l'émission avec moi, il sera vendredi 4 juillet à 19h30 au 22 rue Bernard Dimet dans les studios de Cause Commune. 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Voilà, c'est vraiment la fin, donc je suis émue de la fin de la saison, désolée. On se donne rendez-vous donc pour une prochaine émission en direct le mercredi 25 juin à 22h. Nous vous souhaitons un bel été, salut et solidarité.

qui se produit, est Kamal Williams. Il avait déjà fait des concerts en France, notamment au Mackie Music Festival en 2018 à Carrière-sur-Seine, sous le nom de Youssef Kamal, qui est une autre formation. Et c'était vraiment formidable et scotchant de symbiose entre les musiciens. C'était un très très beau moment vécu en plein air sous un soleil de plomb. Mais si vous étiez sous la halle de la Villette ce 7 septembre 2019, vous vous souvenez? Oui, il a dit « fuck you all » et ça plusieurs fois parce que son clavier fonctionnait pas bien. Donc il a insulté le public, le festival qui l'accueillait et il s'est barré après 20 minutes. Mais ce qui s'est passé, c'est que le festival jazz à la Villette, c'est vraiment un havre de paix, de frissons, de joie. Et a priori, la gentillesse n'a jamais buté personne. Mais là, le melon l'a rendu mais hyper con. Ça l'a rendu vraiment détestable, ce qui est un peu dommage parce que sa musique est vraiment bien, mais on a vraiment beaucoup moins envie de l'écouter, mais l'erreur est humaine, donc on va quand même écouter un morceau de lui qui s'appelle « Broken Seam ».

0: Alors on s'est calé au bar, on a un peu craché notre venin et on a attendu avec impatience parce que 15 minutes plus tard, le soleil, la lune, les étoiles et toutes les lumières célestes, le beau message de la Terre. C'est sur ces mots que débarque Mos Def sur la scène, accompagné par ses 9 brutes de cuivre qui, avec tant de surprises, expulsent des notes délicates et légères comme un marron suisse. C'est un délice et c'est surtout un soulagement. Alors que répondre à ça, à part épouse-moi? Eh ben rien. Ça impose le silence et ça émeut en silence, puis ça fait se dire que la poésie existe encore et que les moments de grâce aussi, on a juste envie de dire merci. Yacine Bey, de cette génération de rappeurs américains qu'on estimera toujours, il avait 21 ans en 1994 lorsqu'il a débuté sa carrière et il naviguait sur les mêmes eaux que genre De La Soul ou Talib Kweli. Et c'est justement avec lui qu'il formera le duo Black Star, qui est vraiment un groupe mythique du hip-hop américain des années 90. Et on va écouter un morceau de eux en featuring avec Common qui s'appelle Respiration.
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Alors Mos Def, c'est un mec qui a traversé tellement de périodes que c'est vraiment compliqué de comprendre ce qu'il veut et ce pourquoi il se bat. Mais tout ce qui est certain, c'est qu'il est contestataire et que c'est un peu compliqué de le mettre dans une case. Il a su briller et se faire oublier, et à chaque fois il réapparaissait un peu comme une étoile filante, et ça donnait vraiment envie de faire un vœu qui se réalise, et à plusieurs reprises, pour Mos Def et pour le vœu. Donc il est passé de rappeur à acteur, il faisait même les deux et avec le même réalisateur, donc avec Michel Gondry dans le film Be Kind Rewind, qui est un film avec Jack Black, et le documentaire qui s'appelle Dave Chappelle's Block Party, et à chaque fois dans les deux, qu'il soit acteur ou juste musicien, il pose beaucoup de poésie, c'est vraiment un caméléon dans ce qu'il donne, il a toujours beaucoup de prestance, il est décontracté, et en fait, tout est cool avec lui, c'est vraiment le mec le plus cool du monde. Donc sur scène, ils jouent tous des classiques de Mos Def et Yacine Bey, là, sous la halle de la Villette, et c'est tellement meilleur en live avec des cuivres et une vraie formation, il y a vraiment beaucoup de solos, c'est très bien. Et là, d'un coup, bim bam, l'ampli de la guitare tombe en rade. Et contrairement à Kamal Williams, en fait, ils se sont dit « Bon, bah, on n'en a pas rien à foutre non plus, mais il faut qu'on le prenne bien, parce que de toute façon, c'est la life, ça fait yesh, mais on va faire comme si c'était OK. » Donc Mos Def, à ce moment-là, il a regardé le public et il a reçu que du « Mec, c'est de la balle !» Et c'est vraiment une heure de bonheur qui a existé et qui restera pour longtemps dans nos têtes, une légende du hip-hop poète et novateur. Et il ne cherche que à se et à nous faire du bien. C'est vraiment un concert qu'on a pu voir comme un exutoire. C'est hyper nostalgique, c'est mélancolique, c'est jubilatoire. Et vraiment, si vous trouvez des vidéos sur internet en tapant Yacine Bey et Hypnotic Brass Ensemble Live, vraiment, il faut cliquer parce que c'est que du cool et que du kiff.

0: C'était ça, les années 80. 1980, comme le titre de cet album absolument remarquable et bizarrement pas très connu, parce qu'il ne ressemble pas à Jill Scott Heron dans l'idée qu'on s'en fait généralement, à savoir un poète, un slammer et un précurseur. C'est lui qui, d'une certaine manière, a introduit la notion de rap conscient, de slam, même si on ne disait pas ça comme ça dans les années 70. Et oui, The Revolution Will Not Be Televised, c'était en 1970, un ange passe. « 1980 » est un album musicalement bien différent de ce qu'on avait pu auparavant entendre du Grand Gilles. C'est plus disco, plus funk, donc c'est beaucoup plus dansant, mais c'est pas moins intelligent et pointu. Et comme pour tout ce qu'il essaie, it's a win. Toujours réalisé en collaboration avec le claviériste Brian Jackson, ils n'en sont pas à leur coup d'essai, et tant mieux, et surtout, merci pour tout.
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La pochette de l'album, comme le dit l'architecte Jean Nouvel quand il parle de son Nemosius à Nîmes, et si vous ne visualisez pas, allez regarder et vous comprendrez, c'était ça les années 80. Des néons, des Santiago, des combis vertes et bleus, des ceintures larges comme le Nil, et des machines et claviers de bâtard en arrière-plan. Il déchire de ouf. Alors le clavier, c'est pas juste un clavier, c'est le tonto, et c'est l'acronyme de The Original New Timbral Orchestra. Donc là, faut faire nouvel onglet, clavier tonto, entrée, image, clic, et là vous allez dire waouh. Il s'apparente à un gigantesque et impressionnant enchevêtrement de différents claviers, machines et modules existants, créés dans sa plus grande partie par Malcolm Cecil. Ce dernier l'a peaufiné en compagnie de Robert Margouleff et le duo a produit des albums marquants aujourd'hui par leur sonorité funk si caractéristique, notamment les grands classiques de Stevie Wonder, par exemple les morceaux Superstition et Children of America pour citer des bien connus qu'on va s'écouter tout de suite.

Expérimentation donc pour cet album de Jill Scott-Heron et Brian Jackson, parolier et musicien accompli. Il ne faut néanmoins pas s'y tromper, blingué et funké, de bling et de funk, ne signifie pas tromper. Les sujets politiques, sociétaux et plus globalement de philosophie de vie si caractéristiques de Jill Scott-Heron sont toujours là. Le morceau dont nous allons parler aujourd'hui en est d'ailleurs un témoignage. Il s'intitule Shut 'em Down et il aborde la thématique du nucléaire. Bon. Il constitue l'ouverture de l'album et donne envie de se la donner grave sur la piste. Sur fond de cataclysme, c'est pas banal, mais aussi sur gros fond de funk, c'est du grand art. Composé en référence à l'accident nucléaire de Three Mile Island de 1979, qui aura un énorme retentissement sur la construction de ses usines aux États-Unis, il met en lumière les problèmes liés aux centrales et leurs conséquences à la fois sur l'homme, mais aussi et surtout sur la Terre. 40 ans après, le sujet est toujours d'actualité. Des incendies dans des centrales, la productivité, une série sur Tchernobyl, l'énergie, Trump, les catastrophes écologiques, Greta Thunberg, etc. Inertie d'un monde aux priorités incompréhensibles et contradictoires. Donc sur Shut 'em Down, c'est quand même terrible d'avoir envie de danser quand on sait de quoi ça parle, même si l'angle est résolument progressiste et bienveillant. Globalement, le refrain ça veut dire « Arrêtez et fermez ces conneries de centrales, et vous allez voir, c'est ouf, mais on n'aura plus à pâtir de ce genre de catastrophe, bordel. » Mais au-delà de ça, musicalement, punaise, mais qu'est-ce que c'est bien. Le morceau débute par un boulet de canon pianistique, avec une foultitude de notes qui nous font imaginer des doigts qui courent sur un clavier qu'on n'arrive même pas à voir parce que ça va trop vite. Puis ça se termine, et les premières notes de la voix de Gilles constituent l'anacrouse parfaite pour nous emmener vers une rythmique qu'on n'attendait pas. Ça y est, on danse déjà. La constance de la batterie et les ponctuations de phrases au clavier sur les couplets sont fantastiques. La montée des cuivres et le break avant chaque refrain font frissonner et plier les genoux. Le refrain en lui-même est une explosion, et c'est déjà tellement joli tout ça. Mais c'est sans compter sur la guitare qui coule derrière, qui donne envie d'attraper la couleur caramel, Quality Street.

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Rien ne pourrait mieux se passer sur l'autoroute du kiff jusqu'à ce que la guitare plie le game à partir de 1 minute et 31 secondes et ce jusqu'à 2 minutes et 9 secondes et on passe alors du bitume au nuage.

S'ensuivent des breaks à n'en plus finir, ponctués de voix de Gilles et de voix de Brian Jackson au clavier, qui tempèrent mais font toujours repartir, ils sont beaucoup trop chauds. Soul Train de 5 minutes sur une piste de coton, dans le ciel. Petit tip rapide et efficace, pour se faire une idée du Tonto, tapez juste Tonto et Stevie Wonder sur YouTube, ça ne dure que 4 minutes et 23 secondes, et franchement ça vaut le coup. Déjà parce que la session a été enregistrée dans les studios Electric Lady à Greenwich Village, ouais, ceux de Jimi Hendrix, qu'on entend du Stevie Wonder, et que du coup on se concentre pas sur la voix mais sur le clavier, et surtout parce qu'on voit Malcolm Cecil et Bob Margolef qui déjà à l'époque et aujourd'hui encore ont les meilleures têtes du monde.

On passe à la troisième partie et donc aux résonances actuelles de Mos Def au travers de la session NPR Music Tiny Desk Concert de Anderson .Paak and the Free Nationals, enregistrée en 2016.

Un putain d'ovni. Admiration éternelle pour celle ou celui qui arrivera à le ranger dans une case musicale ou à le définir précisément. Anderson .Paak, ça ne ressemble à rien d'autre. Enfin. Et comme pour Mos Def ou Jill Scott Heron, c'est un mec qui tente, qui expérimente avec une voix qu'on reconnaîtrait entre mille. De très loin notre gars le plus sûr depuis qu'il a sorti Malibu en 2016. Superbe claque, superbe remous avec une écume goût délice. Un album construit et constructif, prémisse d'une série d'opus aux aspects quasi rhizomiques tant ce qu'Anderson .Paak propose est varié. Oui, varié, mais jamais à côté et toujours avec cohérence. Il tape invariablement juste où il faut, avec qui il faut, et punaise que c'est addictif. Heureusement pour nous, c'est un mec prolifique à souhait qui nous abreuve en permanence de petites pépites bien rangées et dissimulées dans un massif sans fin de corbeilles d'argent. Depuis 2016, on a eu droit à des morceaux solos percutants, des featurings allant plus finir avec par exemple quelques-uns des demi-dieux de notre adolescence, comme Brandy avec qui il a fait Jet Black, ou encore What Can We Do avec Nate Dogg, les deux sur l'album Ventura de 2019, et il a aussi fait des collabs de malades tant sur la production que sur l'écriture avec par exemple Pharrell, Dr. Dre ou encore Q-Tip, pour ne citer que. Mais vraiment le best, c'est le morceau avec Brandy qui s'appelle Jet Black, donc on va l'écouter tout de suite.

0: Okay.
1: À ça, on peut dire qu'il s'est démerdé comme un putain de cador, et ça en très très peu de temps. Et s'il y avait que les albums. Parce qu'Anderson .Paak est surtout une bête de scène, et si vous ne l'avez jamais vu, courez-y dès que l'occasion se présente. Le Zénith de Paris en 2019 était vraiment fou. Il tourne avec son groupe The Free Nationals, dans lequel il est batteur et donc chanteur. Batteur-chanteur. Ouais, comme Phil Collins. Ils font des grosses dates dans le monde entier, au cours desquelles ils mettent un feu de tous les diables avec un Anderson .Paak survolté sur scène à base de danse, de pyrotechnie et d'aller-retour entre un micro sur pied et une batterie sur un promontoire en arrière-scène. On sait même pas comment il fait pour être aussi fort, déjà chanter et rapper en faisant ses petits riffs avec baguette, franchement ça force le respect. Il n'est néanmoins pas qu'un mec de grosses salles et de festivals, puisqu'il a su rendre mythique sa prestation pour le fantastique NPR Music Tiny Desk Concert de 2016, qui a clairement mis tout le monde d'accord, même les Anderson .Paak sceptiques. Petit comité et cadre intimiste pour quelques chanceux, avec 4 brutes de musique tellement cool, potes et complices, pluie de bonnes vibes, association de bienfaiteurs. Alors notre Anderson .Paak, il est méga à l'aise, vraiment le roi de la vanne, première marche sur le podium du style, prince du break, tout est hyper fluide. Les morceaux ne sont absolument pas interprétés comme sur l'album Malibu, ils s'adaptent au contexte et ça marche super bien. À vrai dire, ils nous perdent un peu les 4, parce qu'on sait pas à quoi rattacher tout ce qu'on se prend dans la tronche. Peu de morceaux oui, mais un panel de style hyper maîtrisé, sur Come Down, ça rappe et ça tacle, sur Earth Don't Stand a Chance, ça coule et c'est quasi soul, et on va l'écouter tout de suite.

Ça donne juste envie de passer un super dimanche la veille d'un jour férié avec des potes et du sirop d'érable sur des pancakes. Le morceau qui suit, Put Me Through, est celui qui représente le mieux l'atmosphère de la session. Déjà parce que les quatre acolytes se cassent une barre avant de commencer à jouer, ensuite parce que chacun des instruments pose une subtilité sur des notes qu'on a saignées à l'écoute sur l'album. Que ce soit à la basse, à la guitare, au clavier ou à la batterie, on nous fait pénétrer dans un univers de raffinement, habité, puissant, mais contenu. Et bien que l'on soit très loin d'un thème de prédilection, on retrouve néanmoins une atmosphère jam et jazz qui, malgré la voix, peut faire penser à des ambiances à la Bad Bad Not Good ou Snarky Puppy, formations dans lesquelles on se laisse de la place et où chacun apporte le petit grain de sel qui vient relever un goût déjà exquis. On va écouter un petit morceau de Snarky Puppy qui s'appelle Bad Kids to the Back.

Anderson .Paak et The Free Nationals, ils jouent vraiment, ils font de la musique. Rien n'est pré-enregistré. Enfin, putain. 11:49. Yes, Lord! Classique Anderson .Paak, mais gros fail, ils partent pas bien. Et c'est en ça que la session est super cool, c'est la détente absolue et c'est réel. Bah ouais, ils étaient pas vraiment prêts, c'est pas grave, ça arrive. On compte et on repart sur la levée du quatrième temps. 11:58. Yes, Lord!

Dernière partie pour clore ce cycle, le presque inénarrable, au travers du fantastique morceau de Mos Def, Umi Says, sorti sur l'album Black on Both Sides en 1999.

Ah là là, avoir 20 ans. Ça ramène à la fraîcheur ultime, aux douces utopies, au vieillissement qui n'arrivera illusoirement jamais, pour les benets que nous étions quand nous soufflions nos deux dizaines à chialer nos cocktails dégueulasses dans les bras de nos potes sur Wonderwall. À 30 ans, on a un peu redescendu. En fait, on s'est fait carotte, on a vieilli, mais on écoute toujours Wonderwall. On commence à se faire des dîners parce que là, tu vas enchaîner deux soirées, je commence à douiller sa mère quand même. Et bien sûr, et à l'instar de nos petits corps fatigués d'une décennie de débauche, en musique, il y a des morceaux qui vieillissent mal. On n'est pas là pour tirer sur des ambulances, mais putain, en 99, qu'est-ce que c'était complexe. Le 9 janvier sortait en France Belle, fruit garni de verre tombé de cette putain de comédie musicale qui depuis 20 ans nous rappelle que Garou ferait peut-être mieux d'envisager une reconversion. Suivi d'une semaine plus tard d'un titre de Mano, La Belette, pour nous achever en août avec Eiffel 65 avec le titre Blue, l'antichambre de l'enfer. On avait entre 10 et 15 ans en 99, bordel, c'était pas notre guerre. Et le revival de connards et connasses d'aujourd'hui avec les doudounes oversize, le fluo et les chaussures compensées ne fait que nous replonger amèrement dans ces années et essayer de nous faire croire que c'était la cam. D'ailleurs, ils adorent passer Eiffel 65 et Mylène Farmer en soirée. Parce qu'en fait, il y a des choses et des morceaux qui ne souffriront jamais du temps qui passe, sur lesquels tout glisse comme un pied sur une feuille d'automne mouillée. Le morceau hip-hop de Mos Def en est d'ailleurs un très très beau témoin.

20 ans, c'est l'âge de l'album Black on Both Sides, sorti en 1999 donc, mais Mos Def c'est un intemporel. Tout en élégance, en simplicité et en douceur juste et cadencée, c'est le combo jean, t-shirt blanc, spring court. Il fait honneur à ceux qui avaient auparavant initié ce type d'intelligence musicale, Jill Scott Heron, entre autres. Une subtilité et une aura qui servent à faire passer des messages sociétaux forts, pointés et questionnés pour faire réfléchir et proposer des clés, revendications, pacifistes. La manière de déclamer s'assimile à celle des poètes, ils ne disent pas que des paroles, ils disent des vers. Et plus précisément les vers d'un discours, comme on le ressentait sur « The Revolution Will Not Be Televised », sur fond d'instru exigeante et percutante. On n'est plus dans la grosse basse qui tape, comme Tupac ou Biggie pouvaient le proposer quelques petites années plus tôt, « Cœur éternel » sur « Do For Love » et « I Love The Do », c'est un hip-hop d'une autre mouvance, assimilé à raison à des groupes comme A Tribe Called Quest, par exemple, dont on va écouter un morceau qui était sur l'album The Love Movement, qui s'appelle « Busta's Lament ».

La musique est utilisée différemment pour laisser de la place à un texte qui doit être dit et pas forcément rappé. Alors il faut de la subtilité pour l'envelopper. Des sonorités plus jazz et moins sucrées, plus mielées, plus douces, plus nuancées. Alors pour l'album Black on Both Sides, Mos Def prend le virage des mecs qu'il connaît et avec qui il joue, s'entourant de producteurs et musiciens qui l'emmèneront vers cette voie. On peut citer entre autres DJ Premier, qui est producteur, David Kennedy, ingénieur du son, ou Weldon Mervin, pianiste et nous l'apprendrons sur la toile aussi, chef d'orchestre de Nina Simone, rien que ça. Alors lui en fait on ne le connaissait pas, mais c'est une légende, un véritable mentor pour des mecs comme Mos Def ou Q-Tip, défenseur des droits civiques ayant écrit les paroles de To Be Young, Gifted and Black de la grande Nina. Continuer la lutte avec ceux qui l'avaient mise en marche, toujours en musique, mais en exploitant d'autres styles.

Expérimentation donc pour un album fait de fulgurance dont la pièce maîtresse est Umisays. Un nouvel hymne, une évidence dans ce premier opus qui dès sa sortie était déjà un classique, le classique de Mos Def. Il y aborde des thématiques qui le placeront dans cette case qu'il semble peu affectionné de rappeur conscient et de faiseur de rap politique. Le racisme, sa foi en l'islam, la pollution, des problèmes sociétaux qu'il vit, qui le touchent et qui sont universels. Et c'est ce qu'il veut dans Umisays, toucher à l'universalité. Umi signifie maman en arabe, et en utilisant cette langue, il ouvre des frontières et propose un discours qui s'adresse à nous tous. Il nous fait part de ses peurs, en toute humilité et dans une atmosphère tout en réverb, en flou musical et en enchevêtrement de voix. Il se livre réellement. Essayer, être imparfait, se décourager, avoir la flemme, avoir peur, affronter sa faiblesse, croire en sa propre lumière, espérer, penser, unité. Il ne rappe pas, il chante, il clame. L'atmosphère musicale n'est que délicatesse et harmonie, un moment suspendu. Parce que tout commence par des carillons sortis tout droit d'une chevelure d'ange, parsemé au fil du morceau et comme animé par le souffle des mots de Mos Def. Le rayon de soleil qui percerait les nuages, la batterie est dynamique mais tempérée, comme sur un milliard de coussins, l'orgue joué magnifiquement par Weldon Irvin, des ronds dans l'eau qui ondulent, et les claviers sont assurés par Will.i.am, qui assure à mort d'ailleurs, et ouais, ça met sur le boule, pas qu'il assure, juste que lui en fait il soit là, genre c'est vraiment le mec des Black Eyed Peas, c'est hyper bizarre. Donc Umisays, c'est David Kennedy, plus Weldon Irvin, plus Will.i.am, plus Mos Def. C'est un mélange détonnant de génération et de style. Expérimentation en tout genre pour une jam légendaire et intemporelle, empreinte de liberté musicale et verbale. Un discours, on l'espère, salvateur pour un artiste absolument insaisissable, que la bonté, la douceur, l'intelligence et les doutes n'ont jamais quitté.

0: Merci infiniment de votre écoute, c'était Encycliste, c'était Marianne. Et tout à l'heure, on se met l'épisode 1 d'un nouveau cycle, ce mois-ci consacré à la musique électronique.
1: Mais ce soir, c'est sûr qu'on aura de bons morceaux. Dans les poches, plein de bifton, de quoi m'amuser, prendre la bouteille.
0: Ça se passera toujours sur Cause Commune, et donc toujours sur 93.1. A plus tard.
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0: qui est d'aller chercher ces datas-là qui existaient.
1: Exactement. Et ben, on essaie de creuser avec lui ce sujet.
0: Et ben, t'es canon.
1: C'est parti. 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
1: Bonjour à toutes et à tous, je suis Jean-Philippe Clément, bienvenue sur Parlez-moi d'IA. Nous avons 30 minutes pour essayer de mieux comprendre ces nouveaux outils sous leurs aspects sociétaux, culturels, sociaux, éthiques et pourquoi pas politiques. Cette semaine, comme il y a quelques semaines, on reparle Open Data avec Samuel Guetta. Vous êtes bien sûr Cause Commune, la radio des possibles. Merci à Olivier Gréco, notre directeur d'antenne, de nous donner cet espace de liberté et d'échange. 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
1: Alors, Open Data, on en a déjà parlé dans un premier épisode, donc si vous ne l'avez pas encore écouté, n'hésitez pas à aller l'écouter. On a parlé d'où vient ce terme d'Open Data, quelle est cette notion d'Open Data avec Samuel Guetta, qui est en fait l'auteur d'un livre à référence désormais sur le sujet qui s'appelle « Les données de la démocratie ». Bonjour Samuel Guetta.
8: Bonjour.
1: Prêt pour un deuxième épisode de Parlez-moi d'IA sur l'Open Data ?
8: Très prêt.
1: Très prêt. Alors, on en parlait après le premier épisode avec Jérôme. Peut-être que une des questions que nos auditeurs peuvent se poser, c'est de se dire, bon, c'est bien sympa leur truc là d'open data et ça nourrit les IA et ça nourrit plein de services et tout ça. Mais moi, citoyen lambda, finalement, comment j'ai accès à cette open data? Où est-ce qu'on peut trouver de l'open data? Où est-ce qu'on peut aller regarder de l'open data aujourd'hui sur le web, Samuel Guetta?
8: Ah, c'est vrai qu'on aurait pu commencer par ça. Lors du dernier épisode, tout simplement, vous allez sur data.gouv.fr.
1: Hein, ouais, c'est quoi?
8: C'est le portail national des données ouvertes.
1: Ouais.
8: Donc, c'est un point gouv.fr, mais il n'y a pas que des données du gouvernement,
1: ouais,
8: et des ministères. Il y a aussi des données des collectivités territoriales. Et c'est un fait assez unique pour un portail gouvernemental, c'est que aussi n'importe qui peut poster des données sur data.gouv.fr. J'en ai posté en mon nom. Data Activist, la coopérative que j'ai cofondée, on en publie.
1: D'accord, tout le monde peut venir poser ses données open data.
8: Partager des données. Il y a des gens qui ont publié des données assez passionnantes. Par exemple, un jour, quelqu'un a trouvé sur un site du ministère d'Intérieur un fichier PDF avec le nombre de flashs sur chacun des radars.
1: Ah oui.
8: Il l'a extrait du fichier PDF, il a fait un jeu de données qui est lisible par les machines. Il l'a publié sur data.gouv.fr. Une semaine après, on avait une carte, parce que alors la localisation n'était pas bonne, mais une carte localisée avec tous les radars les plus rentables. Ce qui, je vous invite à... On pourra mettre les liens, je crois.
1: Ouais,
8: c'est assez intéressant à regarder. Ça vous dit un peu quelles sont les vaches à lait.
1: Ben,
8: dans les radars.
1: Donc vous le dites bien dans votre livre, c'est un sujet qui est un peu technique mais qui est quand même passionnant, notamment pour la démocratie. Mais c'est un sujet, un édifice, l'open data que vous décrivez comme étant un petit peu sur un socle. Vous décrivez l'open data comme étant un peu la tour de Pise de notre édifice démocratique. Comment vous expliquez cette image de la tour de Pise?
8: Alors la tour de Pise, c'est ce bel édifice qui attire les visiteurs du monde entier, et on en a parlé lors du dernier épisode. La France, elle est en tête des classements internationaux en matière d'open data. Et donc les observateurs du monde entier viennent regarder ce qui se fait en France, et ils ont plein de bonnes raisons de le faire, parce qu'il y a un écosystème qui est extrêmement dynamique, il se passe quand même plein de choses, on est un des pays les plus avancés dans le domaine. Mais la tour de Pise, c'est un édifice qui est connu aussi parce qu'il penche. Et
1: oui.
8: Pourquoi il penche, ce qu'on sait moins, c'est parce que ses fondations sont instables. Et en France, ces fondations, c'est celle du droit d'accès aux documents administratifs, qui est un droit qui est mal connu, alors que pourtant, c'est ça vient de la Déclaration des droits de l'homme et du citoyen, de l'article 15 dont on a parlé la dernière fois. Ça vient aussi
1: de la loi de 78.
8: Ça a été, voilà, la loi de 1978, mais ça a été aussi reconnu comme un droit à valeur constitutionnelle par le Conseil constitutionnel. Donc on touche là quand même à des libertés fondamentales, et c'est une liberté fondamentale qui est on peut le dire assez bafouée en fait.
1: Ouais.
8: Pas y aller par quatre chemins.
1: Il n'y a pas d'obligation en fait vraiment, c'est-à-dire qu'on du coup.
8: Si, il y a une obligation, et en fait, si vous allez au tribunal administratif, comme l'a fait Alexandre Lechner, un journaliste qui a obtenu la publication des indices de position sociale, donc c'est la composition sociale établissement par établissement, il a fait 3 ans de procédure, il est allé au tribunal administratif, il a obtenu gain de cause, et le ministère de l'Éducation nationale, qui refusait de publier ces données-là, les a publiées, et en fait, le ministère refusait de montrer la réalité de la ségrégation scolaire, et en fait, ça a permis une réforme qui est en cours de la carte scolaire, donc c'est pas rien en termes d'impact.
1: Il faut aller chercher en justice la donnée, il faut aller cette obligation n'est pas automatique.
8: On arrive à obtenir des choses en utilisant le droit d'accès aux documents administratifs, mais c'est, on va dire, plutôt l'exception que la règle.
1: Ouais.
8: On le voit sur madada.fr, on a 20% des demandes qui aboutissent à la publication du document. Donc on est encore très loin.
1: Madada, je l'ai pas dit dans le premier épisode, vous l'aviez déjà cité. Madada, il y a aussi une chronique Madada dans une émission de Cause Commune qui s'appelle Libre à vous, où on fait la chronique en fait de ce qui est demandé via Madada sur cette antenne. Donc je voulais quand même le préciser. C'est là où il y a quand même pas mal de difficultés, et vous l'évoquez dans votre livre, les difficultés, finalement, il y a beaucoup de friction entre l'administration et les demandeurs de données. Pour vous, c'est quoi le plus difficile, en fait? C'est quoi qui coince? Et comment vous envisagez l'analyse de ce qui coince dans la publication des datas?
8: Alors, c'est sur le volet juste droit d'accès aux documents administratifs, ce qui coince déjà de base, c'est que quand on envoie une demande, on n'est pas sûr qu'elle arrive.
1: Ouais.
8: Au bon endroit. C'est-à-dire que les administrations n'ont pas désigné assez de Prada. Donc les Prada, c'est pas la personne la mieux sapée de l'administration, c'est la personne responsable de l'accès aux documents administratifs. Et cette personne-là, elle n'a pas été nommée partout. Et elle n'est pas reconnue partout. Et les mails n'arrivent pas. Souvent, c'est notre premier problème.
1: Ouais.
8: Et c'est le problème que rencontrent tous les demandeurs. Ensuite, dans l'administration, les circuits pour traiter les demandes, ils n'ont pas été mis en place véritablement. Ça fait 40 ans que la CADA, qui est une autorité administrative indépendante, dit qu'il faut faire preuve de pédagogie, que les administrations regrettent que les administrations ne sont pas saisies de leurs obligations. Bon, je pense qu'il faut qu'ils arrêtent le bullshit. On a un droit fondamental qui est malmené. Et c'est un problème démocratique. Puis l'autre problème, c'est qu'en fait, le droit d'accès, c'est au cœur du code des relations entre le public et l'administration. Ça fait l'objet d'un des livres, le livre 3. Ça devrait faire partie un peu des routines des relations entre le public et l'administration. Or, beaucoup de demandes, elles sont traitées par le cabinet du maire, le maire, l'élu, et ça demande en fait des validations, au point qu'en fait, dès que les données sont un peu sensibles, c'est plutôt, il faut avoir un visa plutôt que la liberté de circulation, quoi. Donc on est dans un système où les routines organisationnelles ne sont pas faites pour que les documents circulent, et donc on le voit aussi du côté de l'open data.
1: Justement, c'est pas révélateur d'une culture, ça, quand même, d'une culture et d'un rapport au pouvoir entre le politique et l'administration, entre la centralisation et la décentralisation. C'est quand même quelque chose d'assez significatif, ce que vous décrivez là comme comportement.
8: Ouais, en fait, c'est aussi pour ça que le livre s'appelle Les données de la démocratie, c'est que en fait, en posant ces questions de données, on pose des questions du modèle démocratique qu'on veut.
1: Ouais.
8: C'est-à-dire, est-ce que c'est la démocratie, est-ce que c'est juste on vote tous les 5 à 7 ans et les élus font ce qu'ils veulent pendant ce temps-là, et ils en ont bien le droit, c'est leur mandat. Ou est-ce que on permet aux citoyens, en ayant accès aux données dans leur plus grand niveau de précision, de refaire les calculs, de contester des décisions, de proposer de nouvelles interprétations? Et est-ce qu'on permet, en fait, que la société civile s'exprime, et que cette expression de la société civile, à certains moments, elle est utile? Le principe de ce livre, je en parle beaucoup dans la conclusion, c'est de ramener à un vieux principe qui est que le pouvoir a besoin des contre-pouvoirs. Hein, c'est Montesquieu, c'est check and balances dans la Constitution américaine. C'est qu'en fait, l'un a besoin de l'autre pour que le pouvoir C'est aussi le principe de la contre-démocratie chez Rosenval. C'est l'idée que la démocratie a besoin des contre-pouvoirs pour bien fonctionner.
1: Et en même temps, si je fais un peu l'avocat du diable, malgré tout, est-ce que ces frictions, elles viennent pas justement du fait qu'il y avait aussi un mythe autour de l'open data qui était de dire que, et vous le dites d'ailleurs dans votre livre, que c'était aussi potentiellement des machines à scandale. C'est-à-dire qu'on attendait les livraisons d'un jeu de données open data comme s'il allait pouvoir révéler des choses cachées. Et du coup, des deux côtés de la barrière, il y a des gens qui tremblent, quoi. Il y a des gens qui tremblent parce qu'ils veulent pas publier quelque chose qui va pouvoir les mettre sur la sellette. Et de l'autre côté, des gens qui tremblent parce que ils ont pas la donnée qu'ils espèrent par rapport à ce qu'ils veulent en faire, à ce qu'ils veulent révéler d'une situation. Il n'y a pas eu un espèce de blocage aussi par cet aspect de mutuel de gens qui se neutralisent finalement.
8: Ouais, après l'expérience des collectivités, des administrations qui ont ouvert des données, généralement, ça n'a pas amené à des scandales.
1: Alors,
8: ça vient du fait aussi que parfois les données sont un peu vidées de leur substance avant d'être publiées, c'est des choses qui arrivent. Mais ça vient aussi du fait que parfois il n'y a pas matière à scandale. Alors, je cite quand même un certain nombre de cas où les données ouvertes ont rebattu les cartes. Alors l'exemple le plus évident que j'ai, c'est l'affaire Fillon.
1: Ouais.
8: L'affaire Fillon, parce qu'en fait, il n'y a pas eu une taupe au sein de la campagne de François Fillon. Hein. C'est en fait les journalistes du Canard Enchaîné, ils ont découvert ça dans les données. Alors c'est plus précisément dans un document, dans la déclaration à la haute autorité de la transparence de la vie publique de François Fillon.
1: Tout simplement.
8: Il a déclaré que sa femme, Pénélope Fillon, travaillait pour la revue des Deux Mondes. Les journalistes du Canard Enchaîné ont vu qu'elle n'avait jamais signé le moindre papier dans la revue des Deux Mondes. Et du coup, ils ont commencé à creuser autour de Pénélope Fillon. Et c'est là où ils ont vu tout ce qu'on sait. Ça, c'est l'exemple le plus emblématique, mais j'en ai pas 12 000 des exemples comme ça, en fait. Hein. Il y en a, ça occupe quelques pages. Et en fait, ce que nous disent souvent les data journalistes qui travaillent sur les données ouvertes, c'est que ce sont des très bonnes données pour faire du journalisme de contexte, expliquer un peu une situation. Ça peut permettre de détecter des signaux faibles, et qu'après, on revient à des méthodes d'enquête plus classiques. Mais c'est très rare les cas où on trouve quelque chose de vraiment scandaleux dans les données. Alors j'ai eu le cas, j'en cite une fois, il y a eu un hackathon sur les données des douanes. Ils se sont rendus compte que les douanes avaient commandé des IMSI Catcher, qui était un dispositif pour siphonner les données des téléphones portables.
1: Oui.
8: Un dispositif illégal. Ça a fait son petit scandale. Mais il n'y en a pas 12 000 des cas comme ça.
1: Ouais. Mais ça fait quand même un petit peu trembler, j'ai l'impression, côté administration. Et d'ailleurs, dans cette démarche côté administration, il y a beaucoup de cette démarche. Alors, elle repose beaucoup sur des gens qui sont très impliqués, sur des militants. Vous le relevez aussi comme un des points un peu critiques du développement de l'open data, parce que finalement, ça s'est pas diffusé comme une culture d'administration. L'open data, il y a quand même un grand manque d'acculturation globale de l'administration sur ces questions-là.
8: Ouais, ça repose sur peu de gens, sur un écosystème de peu de gens qui sont très investis, très convaincus qu'en fait c'est la continuité des principes du service public, de l'égalité d'accès, la continuité, et donc en fait c'est ouvrir des données, c'est la continuité du métier d'agence, et que c'est aussi valorisant pour leur travail, c'est aussi valorisant pour la démocratie. Donc on a un peu ces personnes-là qui vont défendre et qui vont faire que ces projets existent. Ces personnes-là, elles sont quand même rarement soutenues par leur hiérarchie. Elles sont assez mal comprises. Et puis, en fait, plus largement, quand on regarde les projets d'ouverture des données dans les administrations, ça pose la question de la culture des données dans l'administration.
1: Ouais.
8: Mais c'est aussi un des gros leviers, c'est-à-dire que l'ouverture des données, c'est une obligation légale, avec la loi Le Maire. Donc, c'est un projet quand même d'acculturation aux données, de transformation publique. Donc, ça aussi... Ça travaille l'administration, ça l'amène à travailler différemment et à se poser des questions sur les données qui ne se poseraient pas par ailleurs autrement. Donc c'est aussi utile. Mais en attendant, ça repose sur peu de gens,
1: ouais.
8: Des gens qui sont peu soutenus, qui font ça un peu en marge de leur métier. Et c'est aussi pour ça que sur la couverture du livre, il y a une abeille.
1: Ah, mais expliquez-nous l'abeille de la couverture.
8: Voilà, donc l'abeille, c'est de dire que, comme les abeilles pour la nature, on a les données ouvertes, elles sont essentielles à la démocratie, un peu comme les abeilles, elles vont aussi polliniser différents espaces, Et en fait, le fait d'ouvrir va créer quelque chose de beaucoup plus grand dans l'écosystème.
1: Ouais.
8: Et c'est cette idée aussi d'écosystème. Mais les abeilles, on le sait bien, sont fragiles.
1: Ouais.
8: C'est essentiel, mais c'est aussi extrêmement fragile et ça repose sur peu de choses et que derrière, en fait, c'est aussi l'édifice démocratique qui est lui-même très très fragile et fragilisé.
1: Bon, vous l'avez dit, donc c'est fragile, c'est ça peut être difficile, mais il y a quand même eu effectivement, on va dire des éléments des aspects qui ont bien fonctionné, des transformations de l'administration. Qu'est-ce que vous citeriez comme éléments justement dans les lois ou dans les évolutions réglementaires qui ont fait quand même que voilà désormais il y a un cap, il y a un cran qui a été posé. Par exemple, je sais pas si on parle du service public de la donnée.
8: Ouais, donc le service public de la donnée, il est posé par la loi pour une République numérique.
1: Ouais. C'est quoi exactement ?
8: Alors, le service public de la donnée, c'est l'idée que certaines données sont vraiment essentielles aux acteurs économiques ou même à l'État, à l'administration, qui vont relier, c'est un peu souvent des données un peu qu'on appelle essentielles ou des données pivots, qui vont permettre de relier différentes bases de données entre elles ou qui sont des données de référence. Et ces données-là, elles doivent être publiées, on doit garantir un niveau de publication, de disponibilité, on doit s'assurer qu'elles sont, qu'on va écouter aussi les besoins des usagers. Donc ça va être des données comme par exemple la base sirène sur les entreprises,
1: ouais.
8: Ça va être les bases d'adresses, ça peut être des identifiants, certains identifiants uniques. Donc ça, c'est un principe qui a été posé par la loi pour une République numérique. Ce qui est dommage, c'est que ça aurait pu être étendu à d'autres données,
1: ouais.
8: Et étendu à des données qui ne sont pas forcément des données un peu pivots, qui vont relier des bases de données entre elles, mais il y a un certain nombre de données qui sont essentielles à la vie démocratique. Donc on aurait pu, là actuellement, il y en a une dizaine,
1: ouais.
8: On pourrait en avoir 50, 100. Et ce qui est dommage aussi, c'est qu'on n'est pas encore allé assez loin dans le fait d'écouter les usagers, leurs besoins. Mais ça, c'est général dans l'open data, c'est-à-dire
1: ouais.
8: qu'il y a un problème que j'avais constaté dans ma thèse au départ, je fais une thèse en sociologie sur ces sujets-là, qui est que les usagers sont rarement présents dans les projets d'ouverture de données, et on le constate encore maintenant, quoi. C'est-à-dire que quand vous regardez dans les commentaires, par exemple sur data.gouv.fr, il y a beaucoup de commentaires qui sont sans réponse. Le cas le plus emblématique, c'était pendant la crise sanitaire, donc qui fait l'objet d'un chapitre dans le livre,
1: ouais.
8: Pendant la pandémie, où il y avait chaque jour plein de questions qui étaient posées à l'administration qui ne répondait pas. Donc en fait, il s'est passé même un truc, c'est que sur data.gouv.fr, les usagers se répondaient entre eux et se partageaient des informations sur les jeux de données.
1: C'est
8: donc
1: c'était
8: une sorte d'entraide hyper intéressante.
1: Bon. Mais écoutez, du coup, on a un peu posé ces éléments critiques de l'open data. On a aussi trouvé des choses qui ont fait avancer la situation. Je vous propose qu'on évoque juste après la pause musicale toutes vos préconisations, parce que le livre comprend de nombreuses préconisations pour faire évoluer ce modèle. On va écouter ensemble. Alors, c'est une petite référence à vos stickers, parce que vous avez une activité donc de conseil avec votre entreprise, votre coopérative qui s'appelle Data Activity. Et vous diffusez des petits stickers pour faire la promotion de l'open data. Et sur l'un de ces stickers, il y a simplement ces mots-là, donner, donner, donnez-moi. Et on va écouter tout simplement cette chanson.
8: Je suis ravi.

0: Merci Enrico, vous êtes toujours sur Cause Commune en FM 93.1 à Paris, toujours Parlez-moi d'IA, toujours l'épisode consacré au grand tour d'horizon sur l'open data avec Samuel Guetta, l'auteur de Open Data, les données de la démocratie, le livre de référence sur le sujet. Samuel, on a fait un grand tour d'horizon et votre livre dans sa dernière partie, il croit en l'open data, il croit dans les données de la démocratie et il fait de nombreuses préconisations pour que on continue sur ce mouvement-là, parce que bon, on l'a pas dit, mais enfin si, vous l'avez dit, mais c'est fragile et qu'il faut continuer à essayer de pousser ce mouvement. Qu'est-ce que sont vos grandes préconisations finalement pour continuer ce mouvement open data en France, en Europe, dans le monde? Comment vous voyez les choses?
1: Oui, donc la troisième partie du livre, en fait, elle fait des propositions et des pistes d'action. Elle montre aussi des stratégies alternatives. Hein. C'est-à-dire que pour les acteurs de la société civile, quand il n'y a pas de données en open data, il y a besoin d'un certain nombre de stratégies pour se prendre en main, finalement.
0: Ouais. C'est ça, ouais.
1: Mais je fais aussi un certain nombre de préconisations à travers trois grands chantiers. Donc le premier chantier, c'est d'obtenir les données qui manquent. Mmh. Le deuxième chantier, c'est d'améliorer la qualité et la fiabilité des données ouvertes.
0: Ouais.
1: Et le troisième chantier, c'est de développer la culture des données. Alors peut-être je vais revenir sur chacun de ces chantiers,
0: si
1: où il y a des
0: bien.
1: Pistes d'action. Alors il y en a plusieurs, hein, donc je vais pas toutes les traiter.
0: Non.
1: Sur le fait d'obtenir les données qui manquent, notamment, je pense qu'il y a peut-être, on parle de la CADA. La CADA, elle est pas très connue, hein, elle fonctionne pas toujours très bien, même si elle a été aussi un allié sur la transparence à certains moments. Peut-être de se rapprocher de la Haute Autorité pour la transparence de la vie publique, qui est beaucoup plus connue à la fois du public et des élus.
0: C'est celle qui a permis notamment l'affaire Fillon, avec
1: voilà.
0: les déclarations d'intérêt, oui.
1: Et l'affaire Thévenoud,
0: ouais.
1: Qui a beaucoup joué, elle a quand même transmis 74 affaires à la justice en 7 ans, donc c'est un acteur qui est bien reconnu, notamment par Transparency International France, c'est un acteur aussi qui n'hésite pas à signaler quand il y a des problèmes dans le droit qui existe. Et je pense qu'il y a un certain nombre d'évolutions du droit à faire sur le droit d'accès aux documents administratifs. Il y a notamment l'idée de créer un référé communication pour accélérer le traitement des demandes, parce que c'est encore très long.
0: Oui, c'est ce que vous écrivez dans votre livre, c'est que quand on fait une demande de données, souvent, il y a un peu la montre qui joue, et les acteurs qui sont en face jouent la montre pour pas libérer les données.
1: C'est ça, en fait, c'est une course un peu à l'épuisement, quoi.
0: Oui,
1: c'est,
0: oui.
1: Ils attendent que vous épuisez, et puis voilà. Ça.
0: Donc,
1: la question des données d'intérêt général, qui je pense est aussi un importante, hein. Il y a certaines données que les acteurs publics n'ont pas et que les acteurs privés peuvent avoir. Donc cette idée de presque d'aller jusqu'à des réquisitions de données dans certains domaines pour les ouvrir. Je pense par exemple dans le logement, sur les loyers, il y a des choses que vont détenir des acteurs comme Se Loger que d'autres acteurs n'ont pas, que les acteurs publics n'ont pas.
0: Mmh.
1: Et il y a tout ce qui reste à faire sur comment est-ce qu'on développe la concertation entre producteurs et réutilisateurs de données, ce qui est un problème un peu sous-jacent, hein, qui est, on a parlé juste avant du comment est-ce qu'on peut étendre le service public de la donnée, ça c'est une des propositions.
0: Oui.
1: Il y a l'idée aussi.
2: Désolée de vous couper, j'ai une question pour l'invité.
0: Ah. Oui, Elisa. Alors Elisa, vous, notre co-animatrice, maintenant vous la connaissez, Samuel, co-animatrice IA, qui a plein de questions parce que c'est un LLM qui a soif d'apprentissage. Qu'est-ce que vous voulez
2: vous essayez de mieux comprendre les IA. J'essaie de mieux comprendre
0: oui,
2: les humains.
0: Non, mais vous avez tout à fait le droit de nous poser des questions. Il n'y a pas de souci, Elisa. Donc ça
2: que ferais-tu si tu avais un esprit de synthèse comme le mien?
1: Ben, je ferai des réponses plus courtes à la radio.
0: Ah oui, non mais non, je pense pas qu'Elisa ait l'esprit aussi mal placé que pour poser cette question-là comme ça. Mais c'est vrai que quand il y a énormément sur un sujet, c'est vrai que les LM donnent envie parce qu'ils ont un esprit de synthèse, une capacité à tout synthétiser. Vous en feriez quoi, vous, Samuel, de cet esprit de synthèse?
1: Ah bah je ferai des réponses plus courtes.
0: D'accord, ok, c'est votre réponse, parfaitement. Pardon, donc on était maintenant sur la deuxième préconisation autour de l'amélioration de la qualité des données. Comment on pourrait améliorer la qualité des données existantes?
1: Alors la question de la qualité, c'est une question complexe. Je le dis juste, j'en parle pas mal dans le livre, c'est
0: ouais.
1: Une question aussi qu'il faut prendre avec des pincettes, parce que ce qui est des données de qualité pour l'un n'en est pas pour l'autre. Et s'il y a un peu un risque en fait à stigmatiser certains producteurs sur la qualité de leurs données... Voilà, je veux juste le dire.
0: Ouais.
1: Dans les choses qui sont à faire, c'est aussi de pérenniser l'ouverture des données. Moi, j'ai eu des cas, par exemple, où j'ai demandé un jeu de données, sa mise à jour, et on m'a écrasé l'historique. Alors que...
0: Dommage.
1: Alors que l'historique est très intéressant. Ouais. Je fais un certain nombre de propositions sur l'archivage des données publiques.
0: Ouais.
1: Je pense qu'aussi sur la pérennisation de l'open data, il y a des choses à faire sur comment est-ce qu'on va fédérer producteurs et réutilisateurs de données et se mobiliser en faveur de l'ouverture des données, parce que tout ça nécessite encore un peu de lobbying et de professionnaliser ce lobbying.
0: Ça pourrait prendre quelle forme, ça, cette collaboration producteur-utilisateur?
1: Par exemple, c'est ce qu'on fait sur un forum comme teamopendata.org qu'on anime chez DataActivist. Ça peut être aussi ce que fait l'association Open Data France, qui se pose des questions sur son évolution et on les accompagne là-dessus. Donc il y a vraiment besoin d'une organisation, que les producteurs et réutilisateurs de données se fédèrent en partant du principe qu'ils ont des intérêts communs. Sur l'amélioration sinon de la qualité des données, je pense qu'il y a des choses très simples à faire. En fait, il y a un des problèmes qu'on a, c'est que les administrations, mais tous les producteurs de données ouvertes, ne connaissent pas bien leurs usagers. Et on pourrait imaginer une sorte de livre d'or pour connaître un peu mieux les usagers.
0: Oui.
1: On pourrait imaginer aussi d'introduire dans les fiches de poste de certains agents le fait d'ouvrir des données, parce qu'à l'heure actuelle, c'est un peu en marge de leur mission. On pourrait imaginer aussi de créer un label de qualité des données.
0: Oui.
1: Y a des choses qui peuvent être envisagées là-dessus. Par exemple, est-ce que le jeu de données respecte la même structure à chaque mise à jour? Est-ce que les séparateurs de dates sont ont le même format à chaque mise à jour? On peut imaginer des choses comme ça.
0: Vous évoquiez aussi, je crois, dans votre livre, l'idée que le producteur puisse un peu savoir ce que deviennent ces données, en fait, et que les réutilisateurs fassent un peu plus remonter finalement leur réutilisation, et pour justement qu'on puisse un peu mieux savoir vers quoi vont les données, à quoi elles servent, et que ça motive aussi du coup le producteur à améliorer les données et à faire en sorte que ça soit d'autant plus utilisé.
1: C'est cette idée du livre d'or, en fait.
0: Ouais.
1: C'est qu'actuellement, sur les portails Open Data, on peut dire, on peut référencer des réutilisations, mais ça va être souvent un service en ligne, quelque chose qui est publié. Mais il y a plein d'usages, en fait, qui ne sont pas publiés, qui seraient intéressants de connaître, tels qui utilisent des données ouvertes dans un exposé. Il y a un peu aussi certains acteurs qui vont aller juste chercher une info qu'on ne trouve que dans un jeu de données.
0: Ouais.
1: Par exemple, sur les marchés publics, on n'est pas obligé de faire une grosse réutilisation. Parfois, on a juste besoin de savoir à qui est l'attributaire de tel marché, et c'est dans les données publiques. Quelle association a reçu telle ou telle subvention?
0: Ouais.
1: Et donc, en fait, ça permettrait de montrer qu'il y a des usagers de l'open data qui font ça, qui font toutes ces choses-là, et qu'il y en a plein, en fait, qu'on ne connaît pas.
0: Et vous avez un troisième aspect que vous aimeriez bien voir développer, c'est la culture de la donnée au sens large, j'imagine, dans les administrations et chez les réutilisateurs au sens large aussi, non?
1: Ouais, et ça, je pense que c'est un point qui est très important pour moi et pour nous chez DataActivist, c'est que en fait, le risque en fait de faire juste de l'open data sans développer la culture des données, c'est de donner plus de pouvoir à ceux qui en ont déjà. C'est ce qu'un chercheur avait appelé « empowering the empowered ».
0: Ouais.
1: Et en fait, si on ne touche pas à d'autres publics, on va faire en sorte que les données soient juste l'apanage d'une petite élite. Et il y a ce mouvement en parallèle qui s'est développé en même temps que l'open data, qui est celui de la data literacy, qui a beaucoup été poussé par la FING en France.
0: Qu'est-ce que ça veut dire, data literacy?
1: C'est développer la capacité que les données soient une compétence essentielle, comme lire, écrire ou compter.
0: Ouais.
1: Et qu'en fait, on devrait faire en sorte que les données ne soient pas laissées entre les mains des spécialistes, et que c'est une compétence qui concerne un peu tout le monde et qui peut être accessible à tous.
0: Et justement, si quelqu'un vient vous voir et vous dit, voilà, moi, ça m'intéresse ce que vous me dites là sur l'open data, je sens qu'il y a quelque chose à faire pour la démocratie, qu'est-ce que vous lui conseillerez de faire pour s'engager justement, pour aller travailler sur ces données, est-ce que ça serait de travailler dans son domaine d'activité, est-ce que ça serait de se rapprocher d'ONG ou d'associations qui travaillent avec les données, comment vous pousseriez les gens à aller vers l'open data?
1: Moi, je pense qu'il y a plein de choses à faire au niveau local.
0: Ouais.
1: Axel Lemaire, qui signe la préface du livre, parle du municipalisme. Elle dit qu'on aurait pu faire la loi pour le municipalisme numérique, qui sera un peu l'étape 2 de la loi pour une république numérique. Je pense qu'il y a plein de choses à faire au niveau local.
0: Ouais.
1: On voit par exemple les associations vélo qui font du comptage de vélos.
0: Là, vous faites plaisir à Jérôme, là, c'est
1: bien. Voilà. Ouais.
0: Jérôme anime une émission sur le vélo, sur cette antenne, c'est pour ça.
1: Oui,
0: donc
1: Les associations vélo font ça très bien. On voit déjà participer à un projet comme le baromètre des villes cyclables, qui est qui est extrêmement utile. Il y a aussi le baromètre des villes marchables. On peut
0: donc c'est s'engager dans dans une thématique et aller chercher la donnée dans cette thématique-là en la créant et en allant un peu se confronter finalement aux parties prenantes de cette donnée. Bon, on a en deux épisodes, Samuel, on n'a pas eu le temps d'évoquer tous les sujets de ce livre. Je le dis, c'est un livre de référence sur le sujet. L'open data, c'est très important. L'open data, c'est la data d'abord et donc c'est forcément en lien avec l'IA. Je vous remercie beaucoup pour tous ces partages. C'est l'heure de conclure notre deuxième épisode ensemble. Je sais pas, peut-être qu'on en refera un troisième ou un quatrième si vous voulez, Samuel. Pour le coup, on a tellement de choses à se dire et à évoquer.
1: Ça sera avec plaisir.
0: Écoutez, on prend rendez-vous pour les prochains épisodes d'ici quelques semaines ou quelques mois. Merci en tout cas pour cette grande exploration de l'open data. Merci à vous, chers auditeurs, d'être avec nous. Vous restez sur Cause Commune 93.1. Il y a plein de bonnes émissions, notamment Rayon Libre pour le vélo avec Jérôme. Et puis on se voit bientôt. À bientôt. 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

0: Bonjour à toutes et bonjour à tous, vous écoutez l'Histoire en roue libre sur Cause Commune 93.1 FM, une émission produite et animée par Baptiste Martin. Il y a 60 ans, le 18 mars 1962, les accords d'Évian étaient signés. Ils mettaient officiellement fin à 8 ans de guerre entre la France et l'Algérie et à 130 années d'occupation coloniale. 60 ans de paroles enfouies qui se sont libérées petit à petit, 60 ans de douleur pour certains protagonistes, de productions scientifiques et artistiques aidant à mieux comprendre le conflit. Ce dernier est un héritage, un événement qui a marqué une voire plusieurs générations. Il est fondateur d'un tournant dans beaucoup d'histoires individuelles ou familiales. 7 millions de personnes en France ont un lien personnel ou familial avec les drames de la guerre d'indépendance algérienne. Pieds noirs, personnes émigrées, harkis, militaires, appelés du contingent, rebelles armées des maquis algériens, membres du FLN, militants pacifistes, indépendantistes ou militants de l'OAS, la parole de cette génération qui a vécu la guerre est diffusée dans le documentaire En guerre pour l'Algérie sur arte.tv. C'est jusqu'au 28 août 2022. Il a été écrit et réalisé par Raphaël Branche et Raphaël Lewandowski. C'est une coproduction INA, Arte et France Culture. Et Raphaël Branche est avec nous pour nous en parler. Bonjour.
1: Bonjour.
0: Merci d'avoir accepté cette invitation, c'est un plaisir de vous recevoir. Vous êtes historienne, professeure en histoire contemporaine à l'université de Nanterre, autrice entre autres de « La torture et l'armée pendant la guerre d'Algérie 1954-1962 », ça a été publié en 2001, c'est un ouvrage issu de votre thèse, et récemment de « Papa, qu'as-tu fait en Algérie ?», enquête sur un silence familial, publié en 2020 à La Découverte. Vous êtes donc spécialiste des violences en temps de guerre, de l'expérience combattante, des récits familiaux et de la guerre d'Algérie. Le documentaire « En guerre pour l'Algérie »,« guerre avec un S » entre parenthèses, est une série en 6 épisodes qui mêle 66 témoignages, des images d'archives et une mise en récit de l'événement. C'est la guerre par celles et ceux qui l'ont vécu, ou plutôt les guerres que dont nous allons raconter toutes les pluralités. Pouvez-vous nous raconter la genèse de ce projet ?
1: Alors oui, avec plaisir. C'est une chose qui arrive rarement, je pense, dans la vie d'une chercheuse comme je l'étais au moment où j'étais contactée par Arte, en fait, qui voulait essayer de raconter la guerre d'Algérie par ceux qui l'avaient vécu au quotidien, par en bas. Ils avaient des modèles télévisuels en tête et ils avaient envie de savoir si ça, c'était possible sur l'Algérie. Et la chance que j'ai eue, c'est qu'ils sont venus me demander mon avis. Et donc je leur ai dit oui, je pensais que c'était possible, mais il fallait faire le travail de collecte.
0: Et alors ça a commencé il y a combien de temps, ça a duré combien de temps cette production ?
1: Alors c'était il y a 3 ans et demi, presque, ouais, bien, un peu plus de 3 ans et demi, quand la question a été posée de savoir si ça me paraissait envisageable. Et après, moi, ma réponse a été oui, mais il faut le faire vite, parce que les gens sont très âgés, comme beaucoup sont déjà morts, et que si on veut pouvoir entendre un maximum de voix, au sens d'un maximum de points de vue, il faut vraiment qu'on se dépêche. Donc là, il fallait trouver les sous à partir de là.
0: Et est-ce que ce recueil d'archives orales qui est en plus mis à disposition du public, parce qu'il y a la série documentaire, mais aussi l'ensemble des entretiens qui sont disponibles sur le site de l'IMA, est-ce que ce recueil est inédit pour en ce qui concerne le conflit algérien ?
1: Alors oui, je crois qu'il est complètement inédit, au moins de deux manières. La première, pour deux raisons. La première, c'est celle que vous venez de dire, à savoir que l'INA, qui a donc, avec Arte, produit tout ce projet incroyable, donc l'Institut National de l'Audiovisuel, a d'emblée accepté que ce soit donc une collecte patrimoniale à laquelle s'adosserait la série documentaire. Mais une collecte patrimoniale, ça veut dire que les entretiens sont traités avec une attention et un soin technique tout à fait particulier, non seulement pour les bouts qui sont sélectionnés pour le documentaire, mais c'est très peu en fait. Pour chaque témoin, c'est très peu, quelques minutes parfois moins même, alors que les entretiens durent des heures. Et donc l'INA a mis toutes ses équipes vraiment pour fabriquer ce projet et les mettre en ligne, puisqu'on voulait absolument qu'en même temps que la série, les gens puissent aller écouter l'ensemble des témoignages. Donc c'est tout à fait unique, je crois, par cet investissement-là, ce fait que ce soit gratuit, que ce soit en ligne. Et puis l'autre dimension, c'est le fait que la collecte soit non pas cantonnée à une thématique, à un type d'acteur, mais vraiment au contraire. Le projet, c'était un projet choral, polyphonique, d'emblée, et donc tous les gens savaient les anciens de l'OAS savaient qu'à côté d'eux, il y aurait d'anciens appelés du contingent, qu'il y aurait des Algériennes, des Algériens, que tout le monde savait de tous les côtés que le projet était celui-là.
0: Un des témoins affirme, enfin dans le générique affirme, il y a 20 ans, j'aurais pas pu raconter ça. Un autre, je crois qu'il est militant de l'Algérie française, qui dit dans les yeux des gens, j'ai l'impression qu'ils ne me croient pas. Comment expliquer et mettre en perspective ces paroles qui, d'un côté, se libèrent et de l'autre, qui disent avoir du mal à se transmettre ou à se faire comprendre?
1: Alors ça, effectivement, il faudrait pouvoir imaginer ce que les gens qui les regarderaient, ces entretiens, savent pour pouvoir mieux répondre à leurs questions. Là, les exemples que vous citez, notamment le dernier, hein, c'est le cas d'un homme qui a été très jeune, engagé dans l'organisation armée secrète et engagé dans des meurtres, hein, et qui raconte le climat de violence extrême d'Oran, à la fin de la période de l'Algérie française, où il raconte des choses qui sont proprement difficiles à croire, en fait, hein, tellement c'est violent. Et donc ce qu'il dit là correspond aussi à cette période que beaucoup de gens ignorent, en fait, en France notamment. Donc c'est aussi pour ça, il y a une forme d'incrédibilité, parce que voilà, il n'y a pas beaucoup de travaux sur ce sujet, etc. Mais sur d'autres points, c'est moins le cas. On n'ignore pas, mais on ignore le détail. On sait vaguement, mais on ne sait pas vraiment, etc. Et donc là, on ne connaît pas forcément les intentions, les émotions, les sentiments. C'est aussi tout ça qu'on a essayé de restituer, hein, que les gens ne soient pas dans un discours, dans un cours d'histoire sur leur expérience, mais vraiment qu'ils fassent cet effort, hein, de revenir 60 ans, mais parfois c'était 70 ans en arrière, dans leur enfance, dans leur adolescence, pour retrouver leurs émotions, retrouver leur vision du monde et nous la faire partager. Donc j'espère que tout simplement, en les écoutant, hein, on va pouvoir dépasser des formes d'ignorance ou de préjugés, quoi.
0: Et oui, mais c'est ce qui m'a, moi, beaucoup marqué, hein, en visionnant cette série documentaire, c'est la densité de ces témoignages, de toute cette histoire, toutes ces trajectoires que l'on découvre et que l'on apprend. C'est une histoire par le bas, où enfin, on est loin de documentaires entre guillemets classiques, avec un récit très politique des différentes autorités et comment se passent les événements de leur point de vue, et donc c'est une pluralité de mémoires, des perceptions différentes de l'événement, selon qu'on soit français ou algérien, bien sûr, mais aussi qu'on soit français d'Oran, français d'Alger, français de métropole. Y a-t-il une difficulté à mettre en récit toutes ces histoires, et est-ce qu'il y a eu des paroles auxquelles vous ne vous attendiez pas ou qui ont pu changer l'écriture du documentaire?
1: Alors, j'espère que je vais retenir toutes vos questions, mais en fait, la pluralité de mémoire, oui, parce qu'on a une pluralité de gens, donc dès lors qu'on a des gens, on a des mémoires. Mais en réalité, le sujet n'est pas là, et on a vraiment essayé de faire en sorte que les gens, encore une fois, se remettent dans la situation, dans le contexte. Ça, c'est tout le travail des intervieweurs et des intervieweuses, hein, qu'on a formés aussi pour qu'elles accueillent cette parole et qu'ils la recentrent comme ça. Et donc, en fait, c'est pas tant la pluralité des mémoires que la pluralité des expériences. Alors, et qui pose un énorme problème, bien sûr, à la narration.
0: Alors, est-ce que vous pouvez raconter...
1: Ça peut partir dans tous les
0: est-ce
1: sens.
0: Est-ce que vous pouvez expliquer la différence entre une mémoire et une expérience vécue historiquement, enfin, dans la méthode historienne?
1: Alors, oui, la mémoire, c'est le récit du passé tenu au présent. Donc, je vous raconte un souvenir aujourd'hui. C'est ma mémoire de cet événement. Et demain, il est possible, ou dans un an, il est possible que je vous raconte ce même événement différemment. Mon récit de mémoire aura évolué parce que j'aurai appris des choses entre-temps, parce que j'aurai rencontré une autre personne qui m'aura fait changer d'avis, parce que j'aurai oublié une partie des choses, etc. Donc le récit de mémoire, il est un récit au présent. Donc là, c'était un récit qui a été tenu par des personnes âgées entre 2019 et 2020, en gros, hein. Donc dans un contexte pour l'Algérie post-Irak, par exemple, et c'est un élément important à prendre en compte, dans un contexte français spécifique et dans un contexte personnel pour tous ces gens qui est leur grand âge.

0: documentaire, c'est les éléments purement personnels et événementiels qui étaient racontés par les gens. Donc j'ai déménagé, un militaire est arrivé chez moi, et non pas maintenant je comprends, c'était en fait un règlement de compte, ou voilà. C'est pas ça. C'est vraiment j'ai fait ci. On essayait vraiment de travailler avec eux le réveil d'une mémoire inscrite dans les gestes, dans l'espace, enfin des éléments qu'on fait quand on travaille en histoire orale, hein. C'est-à-dire vraiment de essayer, hein, encore une fois, essayer ce transport dans le temps qui n'est jamais total, évidemment, hein. Et puis les gens qui nous parlent, on voit bien que leur corps est celui d'aujourd'hui. Donc voilà, c'est ça ce que je voulais dire par différence entre mémoire et histoire.
1: Oui, et c'est, bah, ce récit d'expérience rend vivant ce passé colonial, même si on le sait, qu'on le comprend on le comprend mieux par ces témoignages et par ce type d'archives orales. Il y a les souvenirs de la violence de la société coloniale. Français et Algériens cohabitaient plus qu'ils ne vivaient ensemble, et ils l'expliquent avec leurs propres mots et leurs propres expériences. Je pense notamment au premier épisode où les Français parlent de leur souvenirs d'enfants, d'un bonheur insouciant pour les Français d'Algérie, un Algérien villageois qui dit qu'il avait été très heureux et qu'il avait, même s'il avait souvent très faim, un autre qui raconte comment un certain Michel s'est accaparé la terre de sa famille. L'histoire orale, c'est aussi une histoire du sensible et de l'émotion.
0: En tout cas, c'est comme ça qu'on l'a travaillé. C'est-à-dire qu'on peut, faire de l'histoire orale pour documenter, par exemple, des décisions politiques. Mais en l'occurrence là, avec ce type de témoins-là, c'est-à-dire des gens qui avaient été enfants, qui avaient été adolescents ou jeunes adultes, donc pour ce qui est de la décision politique, c'était pas du tout leur registre, par exemple. On a effectivement essayé de retrouver ces dimensions, parce qu'on voulait aussi rendre sensible la guerre, au sens, effectivement, sa dimension sensible, la guerre et la colonisation, puisque ça a été un projet, on en a discuté d'emblée avec Raphaël Lewandowski, lui et moi, sur la nécessité, évidemment, de ne pas commencer en 1954 cette histoire, et de donner à voir la période antérieure, sachant qu'on était limité par le fait que nos témoins, au mieux, ils sont nés à la fin des années 20. Et donc, de fait, si on voulait passer par leurs paroles, on ne pouvait pas raconter au-delà des années 1930. Donc voilà, ça a été la limite de l'exercice, mais on a effectivement pris le temps dans l'épisode 1 d'essayer de raconter ces dimensions coloniales, oui.
1: Et est-ce que vous, en tant qu'historienne qui travaille sur ce sujet depuis un bon nombre d'années, est-ce que vous avez appris, non pas des faits, j'imagine, mais des choses nouvelles qui vous auraient échappé à l'écoute de ces témoins?
0: Alors, en fait, c'est un peu compliqué de répondre. Enfin, je crois pas fondamentalement, en fait. Hein, mais après, évidemment, tout le temps. C'est-à-dire que moi, je ne connaissais aucune de ces histoires individuelles. Donc, tout le temps, j'ai appris des choses. Mais sur le fond de comment fonctionnait la guerre ou comment fonctionnait l'Algérie coloniale, voilà, je crois pas fondamentalement. Mais il y a énormément de choses. Hein. Je pense, par exemple, on a beaucoup essayé de faire parler les enfants de leur rapport à l'école, par exemple, de leur rapport à la conscience nationale, en fait, hein, pour tous les enfants, hein, qu'ils soient français ou algériens, des choses comme ça, la manière dont ça s'est joué, dont ça a pu, ce qui a fait basculer les choses. Voilà, ça, c'était absolument passionnant. Mais c'est un peu biaisé, parce que c'est moi qui ai très largement contribué à la sélection des témoins, aux grilles de questionnaires et à leurs entretiens. Donc, de fait, voilà. Mais dans plein d'éléments, on apprend des choses nouvelles. Enfin, moi, je n'avais jamais entendu quelqu'un me raconter ce que ça faisait, un bombardement au napalm vu d'en dessous. J'avais déjà discuté avec des pilotes, mais j'avais jamais discuté avec quelqu'un avec qui voit le napalm tomber. Ouais. Donc c'est des choses comme ça. J'ignorais pas ce que ça faisait, mais c'est quand même autre chose quand quelqu'un vous le raconte.
1: Non, c'est sûr, oui.
0: Et d'autres choses comme ça. Et puis juste, pardon, je suis un peu longue.
1: Non, pas du tout.
0: La nouveauté, c'est aussi le moment où il parle. Je pense que c'est aussi ce que dit Mohand Zeghag, que vous avez cité, qui dit « il y a 20 ans, je ne l'aurais pas dit ». Il y a quelque chose là qui, voilà, pour certains, nous qui les écoutons, on ne mesure pas forcément ce que ça veut dire, mais pour certains, ils se sont interdits jusqu'à présent de raconter un certain nombre de choses. Alors certains le disent explicitement, est-ce que je vous le dis, est-ce que je ne vous le dis pas, ils posent la question dans l'entretien, et alors voilà, on les incite évidemment à dire. Donc on voit bien qu'il y a des formes de résistance ou de mise en scène de résistance, mais je crois de résistance réelle pour certains. Est-ce que je donne le nom? Est-ce que je donne le détail? Est-ce que je vous dis qu'en fait je pense que ça ne s'est pas passé comme on nous a dit officiellement et comme je l'ai dit à la famille quand je suis rentrée en France? Voilà, ce genre de choses.

0: Et puis, je crois aussi qu'il y a une autorisation, en tout cas ça m'a frappé en comparant avec d'autres documentaires plus anciens, une autorisation en tout cas pour les hommes, soldats, notamment les appelés, à assumer d'avoir eu peur et vraiment à le dire. Voilà, ils ont eu peur.
1: À pouvoir dire, enfin, puisque vous avez travaillé sur les difficiles prises de parole ou voire des paroles empêchées de ces appelés à leur retour de la guerre, donc là, une
0: Oui.
1: certaine autorisation de dire de raconter leur souffrance. Ces paroles et ces témoins sont rythmés par des images d'archives. Elles sont d'une grande richesse. Il y a des films de l'armée qu'on connaît, il y a ceux de la presse et des films amateurs de soldats ou de Français en Algérie qui m'ont beaucoup intéressé, enfin,
0: Ouais.
1: ces images amateurs qui sont dans le
0: Ah
1: documentaire.
0: oui.
1: Comment vous les avez trouvées?
0: Ah oui, non, on a été absolument bouleversés. Et puis Raphaël Lewandowski, donc le réalisateur, hein, c'est lui qui a réalisé, moi j'ai coécrit avec lui, le réalisateur, donc qui pour le coup découvrait absolument cette histoire d'un point de vue des archives, et donc les films sont des archives, hein, était absolument enthousiasmé. Au début, il était très inquiet, il avait peur qu'on ne trouve rien, qu'on n'ait que des images officielles. Et puis, en fait, en allant chercher tout simplement dans ce réseau extraordinaire qu'il y a en France de cinémathèques, notamment, hein, ou d'associations qui collectent en fait des fonds privés audiovisuels, on a pu avoir tous ces petits films amateurs. Je dis petits parce que souvent en durée ils sont courts parce que la pellicule coûtait cher. Donc, mais parfois ils sont plus longs parce que le budget existait pour le soldat en question. Donc c'est souvent des soldats, hein, qui ont pris en photo enfin, filmé leur quotidien, et aussi des Français d'Algérie, beaucoup plus rarement des Algériens pour des raisons à la fois de capacité à l'époque, hein, de capacité financière, et puis peut-être aussi parce que ces archives ne sont pas déposées en France, hein, en l'occurrence. Mais on a des archives qui n'étaient pas visibles parce qu'elles n'étaient pas déposées dans les centres d'archives il y a 10 ou 15 ans, par exemple. Et ça, c'est une des grandes richesses du film, je crois. C'est ces fonds, effectivement, d'archives privées où on voit les gens dans leur quotidien. Et parfois, une image suffit en réalité. Quand on voit ces petits enfants habillés en bleu, blanc, rouge, par ailleurs, qui miment un peu une armée qui marche devant un mur où il y a écrit OAS, on se dit, bon, ok, c'est quand même bizarre quoi d'aller à l'école dans ce contexte. Ou, enfin bon, plein d'autres images.
1: Oui,
0: Une
1: mais.
0: nounou avec son chapeau de Père Noël. Enfin bon, c'est assez.
1: Mais tout à fait, oui, mais même dans l'agencement, enfin, je ne sais pas si vous avez participé jusqu'au bout, enfin, si vous avez
0: Ah oui,
1: assisté
0: si,
1: au
0: si, si.
1: montage,
0: Ah si.
1: mais le montage est vraiment très réussi hein, dans l'illustration des propos avec des images bon, qui viennent. Qui ne... Il y a aussi des photographies que les témoins vous ont données, je crois.
0: Alors ça, on avait systématiquement
1: Ouais.
0: demandé aux témoins d'apporter des fonds privés, effectivement. Oui.
1: Donc il y a de ça, mais il y a aussi donc ces images qui sont peut-être pas forcément en rapport avec le témoin en question, mais qui illustrent parfaitement ce qu'il est en train de dire.
0: Voilà.
1: C'est vraiment
0: On lui a
1: très
0: fait.
1: très réussi.
0: Ouais. Bah tant mieux.
1: Ce qui m'a marqué
0: Il y
1: aussi.
0: avait une équipe, je dois le dire, il y avait une équipe de trois monteurs,
1: Ah oui, bah j'imagine
0: deux
1: bien, oui.
0: monteuses et un monteur. Ça a été un travail titanesque en fait, hein. Vraiment, il fallait imaginer ça en plus en temps de Covid et de confinement avec le réalisateur en partie à distance. Et moi, j'ai pu venir, pas tout le temps, mais donc voilà, évidemment, comme toujours dans un film, on ne peut rien faire sans les monteurs et c'est eux qui l'écrivent aussi.
1: Bah oui, c'était aussi pour parler un peu de ce travail que je le mentionnais. Et ce qui m'a aussi pas mal marqué, c'est les images de la presse et de la presse anglo-saxonne, en
0: Oui.
1: fait, ce conflit est assez suivi, documenté. La presse internationale suit et couvre la guerre en Algérie, en France métropolitaine ou en Tunisie ou au Maroc, lorsque le FLN s'y est installé en exil. Il y a une dimension internationale à ce conflit que les témoins saisissent, nous en parlent un peu, mais qui semble beaucoup moins évidente pour ceux qui l'ont pas vécu ou qui me semble moins présente dans le discours mémoriel contemporain.
0: Ah ben c'est certain. C'était un des projets du film, enfin une des choses auxquelles je tenais beaucoup, c'est-à-dire qu'on se donne les moyens de documenter, enfin de mettre en image cette dimension. Alors on a eu beaucoup de mal en réalité à la documenter, donc les témoins qui sont là sont d'autant plus précieux, hein. Je pense à Nourdine Djoudi par exemple ou Kamel Ouarti, l'un ayant été à Londres et aux États-Unis, militant du FLN, et l'autre formé comme officier en Irak ou en Syrie. C'est vraiment des témoins extraordinaires parce qu'ils permettent de raconter à quel point le FLN, en particulier le FLN, à jouer la carte de l'international contre la France, hein, bien sûr. Mmh. Et ça, c'est vraiment les apports de l'historiographie qui, bon, qui commence à avoir 20 ans quand même, hein, sur ce sujet, mais qui est pas assez connu en France et peut travailler toujours. Et donc, effectivement, avec tous les discours sur la cicatrice, la béance, la douleur, etc., entre la France et l'Algérie, c'est toujours entre la France et l'Algérie, entre la France et l'Algérie, entre la France et l'Algérie, parce que c'est évidemment de ça qu'il s'agit aujourd'hui, mais l'histoire de ce conflit, c'est pas qu'une histoire entre la France et l'Algérie. C'est une histoire internationale, c'est un conflit qui prend sens en relation avec les enjeux internationaux de l'époque, et les deux acteurs principaux, le FLN et la France, en ont tout à fait conscience. Donc c'est pas une surprise, hein, que ce soit couvert par la presse internationale, mais nous, notre surprise, ça a été la qualité de certains reportages, vraiment, qui n'étaient pas connus. Je pensais à un reportage de la BBC, auprès des étudiants de Sciences Po, qui est vraiment super, et puis aussi de la presse scandinave, hein, des reportages vraiment qui sont allés loin, qui ont posé des questions, et qui évidemment n'étaient pas diffusés en France à l'époque, donc que les gens n'ont pas connu.
1: Est-ce qu'on peut aller jusqu'à parler d'un événement monde de la guerre d'Algérie ?
0: Ah, je ne sais pas si on peut dire les choses comme ça, mais en tout cas, il y a une dimension, enfin oui, enfin, franchement, quand on regarde la manière dont le FLN a essayé de jouer à l'ONU les différents pays non alignés ou récemment indépendants, etc., contre la France et ses alliés, ça c'est absolument certain. Après, il faudrait, encore une fois, pour vous répondre vraiment, il faudrait le travailler plus, mais moi je suis persuadée que oui, notamment quand on regarde les ONG qui ont travaillé auprès des réfugiés, mais on sait très peu de choses. Il y a des ONG encore scandinaves, états-uniennes, canadiennes, voilà, qui travaillent auprès d'eux et qui dès lors participent au conflit d'une certaine manière.
1: Oui, moi j'ai, enfin, je disais aussi ça sur la scène internationale où effectivement la France n'est soutenue absolument par personne et devient...
0: Alors elle est soutenue, hein, elle est quand même soutenue par évidemment la Grande-Bretagne qui est un peu dans le même bateau impérial. Elle est soutenue par, elle est soutenue par les États-Unis quand même, même si... même s'il y a malaise à partir de l'élection de Kennedy. Bon voilà, elle a quand même des soutiens, elle a des soutiens européens, mais ces soutiens sont conditionnés. Par exemple, la RFA, qui est notre voisin direct, évidemment, qui a elle-même une carte personnelle à jouer, puisqu'il y a la RDA à côté, l'Allemagne de l'Est qui soutient, qui aide le FLN, donc la RFA, voilà, soutient la France, mais en même temps accepte sur son sol que la Fédération de France du FLN installe finalement son bureau et dirige la guerre en métropole à partir de l'Allemagne. N'extrate pas les Algériens quand la France lui demande. Donc voilà, tout se négocie en fait.
1: Oui, d'accord. C'est d'autant plus une histoire aussi qui est à compléter sur ses ramifications internationales. Parce que je savais pas que la RDA soutenait, mais en même temps, je m'étais jamais vraiment poussé jusque là dans la.
0: Mais d'ailleurs, c'est un choix que j'ai fait parce qu'on a publié aussi à chez Taillandier 15 entretiens un peu plus longuement, justement pour que les gens puissent lire plus longuement les récits. Et pour ceux qui en ont marre des images et des écrans, peuvent lire le livre. Mmh. Et dans ces 15 témoignages, il y a un personnage qui s'appelle Idir Boudjemil, un monsieur qui s'appelle Idir Boudjemil, dont on n'a pas pu retenir le témoignage dans le film, mais qui est passionnant parce que justement, c'est un partisan de Messali. Et il raconte comment il est ouvrier algérien à Bonnières, en région parisienne, partisan de Messali. Et puis, il trouve que le FLN, vraiment, ce sont des traîtres. Et donc, il prend sur lui, enfin, il décide d'aller tuer un ancien messaliste qui est passé au FLN. Et il raconte comment, et ça se passe en Allemagne, comment il va en Allemagne dans un restaurant, il lui tire dessus, il le tue. Et cet homme a fait 8 ans de prison en Allemagne, donc bien après 62, bien sûr. Hein, et personne ne connaît son histoire et elle est rattachée à rien. Mais voilà, elle fait vraiment partie de cette dimension internationale des choses. Il est passé par la Belgique, il a fini par être arrêté en Allemagne. Et puis voilà.
1: Et de ces multiples perceptions du conflit selon les individus et les acteurs. Je voudrais revenir sur l'épisode 1. L'histoire commence par le récit d'un attentat le 1er novembre 1954. Vous avez retrouvé le conducteur du bus qui a été pris dans une embuscade et qui raconte l'assassinat d'un caïd et d'un instituteur. C'est ce qu'on pourrait appeler un événement déclencheur. Mais toutefois, la guerre ne commence pas au même moment pour tout le monde et on peut dire, Raphaël Branche, que la Deuxième Guerre mondiale signe aussi le début de la fin de l'Empire français.
0: Alors, aucun doute là-dessus. La Deuxième Guerre mondiale et peut-être même la défaite de 1940 de l'armée française. Absolument, il y a quelque chose qui se passe là, qui est très lourd de conséquences, et c'est plus facile à dire après que d'avoir compris ça pendant, hein, bien sûr. Mais effectivement, on essaye d'insister sur ce moment de 1944-47, hein, en fait, où l'Empire français au sens large se réforme, tente de se réformer pour sauver les meubles, en fait, hein, pour maintenir un lien particulier entre ce territoire et la France métropolitaine, qu'on va rebaptiser Union française à ce moment-là. L'Algérie, c'est toujours particulier, puisque l'Algérie sont des départements, mais elle est prise dans le même mouvement de réforme, réformer pour mieux garder, hein, réformer pour consolider, bon, ce qui ne fonctionne absolument pas dans l'Algérie coloniale, puisque les blocages et les résistances de la société coloniale, c'est-à-dire, je dis par là, les colons, hein, notamment et ceux qui ont du pouvoir, un pouvoir économique et politique en Algérie, sont tout à fait réticents à tout cela. Donc on a coutume de dire dans le milieu des historiens ou des gens qui s'intéressent à l'Algérie que la guerre a commencé en 1945 avec les massacres commis dans le nord constantinois par des milices européennes mais aussi par l'armée en représailles, en répression de manifestations indépendantistes. Donc des massacres qui ont fait sans doute plus de 10 000 morts, hein, donc c'est absolument colossal. Et voilà. On cite souvent ce moment comme un moment fondateur. Il l'est assurément pour les gens du Nord constantinois. Il est plus que fondateur, il est radical. C'est sans doute plus compliqué ailleurs en Algérie, mais très clairement, voilà, ça permet de dire que oui, depuis la fin de la Deuxième Guerre mondiale, l'Empire vacille. Et la guerre d'Indochine, évidemment, en est un des témoignages les plus évidents.
1: Et que c'est donc voilà, c'est encore une fois ce premier épisode dans ce contexte assez large, avec le récit de cet éveil politique qui est raconté par les témoins algériens. Il se fait très jeune à l'enfance au sein des écoles coraniques, des scouts musulmans qui deviennent des lieux d'apprentissage et de formation patriotique. L'imaginaire de l'enfance de chaque population et c'est le but du documentaire, hein, elle est racontée, mais elle est aussi très importante pour comprendre la guerre d'Algérie.
0: Alors je crois, alors dans le documentaire, on a beaucoup insisté sur les enfants qui étaient en Algérie, puisque la guerre finalement se passe essentiellement en Algérie, c'est quand même, il faut quand même le rappeler, sur le territoire algérien. Et si les métropolitains ont pu ignorer qu'il se passait quelque chose de grave en Algérie, ce qui est sûr, c'est qu'en Algérie, personne ne l'a ignoré, surtout dans les campagnes algériennes, assez rapidement, sauf peut-être dans certaines villes de l'Ouest. Et donc effectivement, on a insisté pour que ces enfants nous racontent leur enfance, leur vie et leur conception, c'est un peu un mot étrange pour un enfant, mais leur perception plutôt de qu'est-ce que c'était que leur monde, de quoi il était fait. Et autant, enfin, comme vous l'avez dit justement, la guerre n'a pas commencé en novembre 54 pour tout le monde, elle a même sans doute commencé pour très peu de gens en novembre 54. Autant tous les enfants ne se pensaient pas dans l'Algérie française. Quand le petit berger des Aurès, Messaoud Kafi, nous raconte, voilà, j'avais 11 ans quand j'ai vu mon premier Français arriver, on comprend bien que son enfance n'est pas dans l'Algérie française pour lui. De fait, il y est administrativement. Hein, et ça, effectivement, on avait besoin de le raconter. Il y a une autre enfance qu'on n'a pas tellement racontée dans la série, puisque c'était vraiment, on a insisté sur la colonisation, qui est l'enfance des métropolitains, mais elle est également très importante, effectivement.
1: Elle apparaît quand même, enfin, de manière fugace, mais
0: Oui.
1: quand il raconte, il y en a, j'ai oublié un peu les noms d'à peu près tous les témoins.
0: Oui.
1: Je suis désolé, mais quand il y en a un qui raconte que ses parents lui avaient dit, bah tes grands-parents ont fait la guerre, tes
0: Bien sûr,
1: arrière-grands-parents, tes grands-parents ont
0: bien
1: fait la
0: sûr.
1: guerre, ton père a fait la guerre de 40, alors voilà, tu.
0: Bien sûr. Mais ça, c'est ce que
1: C'est ce que vous avez étudié.
0: Je dis dans mon dernier livre aussi, hein, c'est parce que, enfin, je pense qu'on a ignoré ça longtemps, donc c'est aussi pour ça qu'on l'a gardé dans la série, hein, c'est que cette phrase me paraît très très emblématique de l'essentiel de ce que je voulais qu'on ait en tête effectivement pour ce projet, à savoir que ces hommes qui partent en Algérie en partant de 54 comme appelés, ils partent pas simplement à 20 ans en Algérie comme appelés, comme on le dit souvent. Hein. Ils partent en charriant avec eux un imaginaire de la guerre, de la nation en danger, de la nation française tout court, qu'il faut prendre en compte comme historien, comme historienne, pour comprendre ensuite comment ils peuvent comprendre ce qui leur arrive en Algérie.
1: Alors, on va en parler, mais juste avant, j'ai une remarque ou une question. C'est une phrase aussi qui m'a marqué sur ce passage sur ces jeunes Algériens qui partent travailler en France et qui intègrent des syndicats, et un des témoins qui affirme le nationalisme algérien est né au sein du mouvement ouvrier français. Ça donne à voir la pluralité et la complexité de cette histoire qui s'incarne par cette alliance et sociabilité militante de part et d'autre de la Méditerranée et qui se construisent et se poursuivent tout le long de la guerre.
0: Oui, ça aussi c'était important parce que j'ai découvert après les réactions des gens à la série que effectivement un certain nombre de gens ignoraient complètement cette histoire-là, la présence. Quand le témoin dit ça, il fait référence à Messali Hadj, hein, qui le fondateur, le père fondateur du nationalisme, de l'indépendantisme algérien plutôt à la fin des années 20, qui effectivement est dont le parti, hein, l'Étoile Nord-Africaine, est fondé dans la migration algérienne, dans le milieu des migrants algériens en région parisienne, et effectivement au contact du mouvement ouvrier. Et après, bon, il faut développer les choses entre communisme et syndicalisme, etc. Les voisinages ne vont pas être très simples. D'ailleurs, les témoins, ils font un petit peu allusion pour les années 50 aussi. Et effectivement, on a cette dimension-là d'une mamelle, disons, mouvement social, assez proche en fait, hein, dans ses manières de fonctionner, de plein d'autres choses qui se passent en France métropolitaine à l'époque en fait, hein, et y compris dans le répertoire d'action du mouvement nationaliste algérien modèle Messali. Voilà, on fait des grèves, on fait des manifestations, on fait des pétitions, on occupe l'espace public et on fonctionne effectivement comme d'autres partis en France.
1: Mais ça rejoint aussi, c'est quand on a une conception, on dit la guerre d'Algérie, on n'a pas tout de suite cette représentation que c'est pas une guerre comme une autre. Dire guerre, on a cette impression d'un camp contre l'autre, alors que ça se passe pas du tout comme ça entre 54 et 62. C'est justement beaucoup plus complexe.
0: C'est pour ça qu'on a mis un S à guerre, mais en même temps il est quand même entre parenthèses parce que à force de vouloir tordre le bâton dans l'autre sens, on risque aussi de produire peut-être un effet un peu faussé, c'est-à-dire que l'opposition fondatrice et fondamentale, elle est quand même sur qui a le droit de gouverner les gens qui habitent en Algérie, qui, au nom de qui on est habilité à gouverner en Algérie. Donc les uns disent le peuple français, les autres disent le peuple algérien, ils n'ont pas la même définition des deux entités. Donc c'est quand même le principe fondamental de division. Mais c'est vrai qu'à l'intérieur de ce principe qui en gros opposerait des indépendantistes à des partisans de l'Algérie française, tout bouge. En fait, tout bouge. Les partisans de l'Algérie française, au départ, c'est tous les partis politiques en gros, hein, sauf le parti communiste éventuellement, et à la fin c'est des radicaux et plutôt en minorité en quelques années, hein. Il y a une évolution énorme de ce point de vue, et du côté indépendantiste algérien, voilà, il y a ceux qui vont être pour l'indépendance les armes à la main, d'autres qui vont préférer d'autres techniques, d'autres qui vont vouloir un front, d'autres qui vont vouloir être chacun de son côté, et donc de fait ça va donner des conflits à toutes les échelles, souvent, et dans les deux camps principaux, qui quand même continuent à exister en tant que deux camps principaux.
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2: C'était le titre « Quand un soldat » de Francis Lemarque. Vous êtes sur Cause commune 93.1 FM, c'est l'émission « L'histoire en roue libre » et nous sommes avec l'historienne Raphaël Branche, co-autrice avec Raphaël Lewandowski du documentaire « En guerre pour l'Algérie », guerre avec un S entre parenthèses, c'est disponible sur Arte TV. Raphaël Branche, est-ce que vous pourriez définir au sens scientifique d'historien et de sociologue quelles seraient les caractéristiques de cette génération, si on peut quand même appeler ça une génération qui ne serait pas définie par une date de naissance mais par un événement commun qui est la guerre d'Algérie. Est-ce que l'ensemble des témoins appartiennent à cette génération-là?
3: Ah oui. Alors, je ne sais pas si on peut faire ça. Je ne sais pas si on peut faire ça. En revanche, parce que je pense que la manière dont la guerre percute leur vie, c'est quand même pas exactement pareil selon que vous avez 5 ans ou 20 ans. Donc la manière de les définir exclusivement en relation avec cet événement, par exemple, je l'ai pas assez réfléchi pour vous répondre. Là, intuitivement, je me dis qu'il faudrait être quand même un tout petit peu plus nuancé, sans doute. Donc j'ai pu le faire pour les appelés du contingent, où je pense qu'il y a une homogénéité qui tient pas tant à la guerre d'Algérie qu'à l'ensemble de leur parcours de 0 à 20 ans, qui fait qu'il y a des points communs entre eux, plus forts que les différences avec d'autres, que les différences internes. Je pense que de là mettre dans un même sac, dans une même génération des Français et des Algériens, par exemple, Je sais pas.
2: D'accord, parce que je voulais en venir sur effectivement cette génération que vous avez étudiée, c'est 1 500 000 mobilisés, c'est 1 500 000 jeunes mobilisés durant le conflit qui ont été appelés à faire leur service militaire en Algérie, particulièrement en 1956 après que l'Assemblée ait voté les pouvoirs spéciaux au gouvernement de Guy Mollet. Et en miroir, ces jeunes Algériens et Algériennes qui prennent le maquis, prennent les armes, j'ai retenu le nom de Rachida Miri, je l'ai noté celui-là. Lycéenne, approchée par le FLN, elle devient combattante, et il y en a d'autres pour qui la guerre fait changer les trajectoires. Et donc, en regardant ce documentaire, j'ai réalisé que ce conflit se mène sur le terrain de part et d'autre par une population très jeune. Et à qui, du côté algérien, on confie des responsabilités très vite?
3: Alors ça, c'est très important. Côté algérien, effectivement, le poids de la jeunesse dans les mouvements révolutionnaires, elle n'est pas propre à l'Algérie, de ce point de vue-là. Le poids de la jeunesse dans les mouvements armés non plus. Et tout le monde n'est pas jeune. Mais ce qui est sûr, c'est qu'il y a vraiment quelque chose de fondamental et de très intéressant quand on étudie la société algérienne dans ses fondements sociologiques. C'est effectivement que là, il y a quelque chose d'un peu transgressif quand même. C'est-à-dire que des jeunes vont se retrouver en position de dire à des plus âgés ce qu'il faut faire et ce qui est bien de faire, par exemple. Ça, c'est très impressionnant, et ça aussi, on l'a pas assez travaillé, mais c'est vraiment le maquis en particulier. Le maquis, c'est-à-dire la résistance armée, c'est un mouvement de jeunes, même si il y a différentes manières d'être. Et assurément, puisque vous m'interrogez sur la dimension de génération, pour eux, pour ces jeunes-là, il se passe quelque chose de radical qui réoriente complètement leur vie. Ça, c'est absolument certain, et ils le font de manière active. À la différence d'autres dont la vie est malmenée, brisée, bouleversée par exemple le fait que leur village soit détruit et qu'ils soient obligés d'habiter ailleurs ou des choses comme ça, ou que leur famille meure, etc. Là, on a un acte positif d'engagement qui va déterminer leur vie très largement après. Et à la différence des Français, et ça, Rachida Miri le dit très bien quand elle raconte son entretien finalement quand elle est recrutée, avec la probabilité la plus forte qui est qu'ils vont mourir. Ils s'engagent en sachant qu'ils vont mourir.
2: À 20 ans,
3: mais elle a même pas 20 ans, elle a 16 ou 17 ans. Et c'est, euh, c'est très impressionnant. Et là, ça fait quand même une grosse différence avec le côté français. C'est-à-dire que ce n'est pas un engagement. Ils partent au service militaire, ils n'ont pas le choix. Et ils ne risquent pas de mourir. Enfin voilà, ils vont juste... ça ne veut pas dire que c'est agréable et qu'il n'y a pas eu des morts en Algérie. Mais ça n'a rien à voir dans le rapport au danger, dans la manière d'engager sa vie entre les deux camps militaires.
2: Et donc dans la perception de l'événement. Pour revenir sur ces appelés, on entend évidemment dans ce documentaire, on entend notamment Alban Lietchi, qui est réfractaire au combat, mais qui reste un cas isolé.
3: Oui, complètement isolé.
2: Cette jeunesse-là, elle y va par devoir, par obligation de service militaire. C'est son rituel de... Un rituel parfaitement accepté.
3: Alors oui, parce que parfois on sait, je suis pas sûre que tout le monde sache ce que c'est que le service militaire, mais il faut vraiment. Quand je dis ça, c'est parce que j'ai constaté qu'en fait, souvent les plus jeunes ignorent à quel point c'était non négociable. C'est-à-dire que c'est pas si je fais pas, je peux négocier ou je peux faire autre chose, par exemple, je peux faire une autre forme de service, je peux certainement payer autrement. Non, c'était service militaire ou prison. Donc voilà, c'était simple. Et en réalité, la question se posait très peu, puisque le service militaire est une institution sociale française qui n'est pas discutée. Qui n'est pas discutée parce que, comme vous l'avez dit, c'est pas que on fait son service militaire, ça veut dire on passe 18 mois de sa vie, quand on est un garçon de 20 ans, à apprendre à manier les armes et à obéir, en cas de conflit, pour pouvoir défendre le pays. Donc ces 18 mois-là, ils sont pas négociables, c'est un devoir, et on le fait d'autant plus que ça fait des générations que les garçons le font. Donc on s'attend à le faire, et donc des cas comme Lietchi, Alban Lietchi, sont tout à fait uniques. Lui en plus c'est le premier, hein, c'est le premier à avoir refusé de porter les armes en Algérie contre les Algériens. Et donc voilà, donc il est très médiatisé à l'époque, il y a derrière lui d'autres gens qui le font, mais effectivement ils ne sont pas soutenus, ils ne sont pas du tout majoritaires, c'est moins qu'on puisse dire. On a estimé, un Tramorque et Meneur, l'historien qui a travaillé sur ces questions de refus au sens très large, en prenant une vision très large du mot, que c'est peut-être 1% du contingent qui a manifesté du refus. Donc c'est quand même peu.
2: Alors, il va tout de même y avoir un choc durant ces services militaires qui vont être menés et qui sont racontés. C'est pas seulement une expérience de guerre qu'ils vont vivre, c'est des multiples expériences de découvrir un pays qu'ils ne connaissent pas. Certains d'entre eux prennent la mer pour la première, traverser la Méditerranée pour la première fois de leur vie, et de se confronter à une réalité coloniale qu'ils n'imaginaient pas, qu'ils n'avaient pas, enfin qui est bien loin de ce qu'ils avaient pu apprendre, de ce qu'on a pu leur dire à l'école sur la mission civilisatrice. Ça a été pour beaucoup d'entre eux un certain choc de découvrir cette réalité là.
3: Oui, et c'est vraiment ce choc de départ qui est donc le choc du départ au sens de quitter les siens et de quitter la France, de découvrir un autre pays et de découvrir le danger, la guerre, etc. Les deux sont mêlés et il me paraissait vraiment important de le rappeler parce qu'en fait les deux sont mêlés tout le temps. Ils sont mêlés au départ, le choc il est double, comme vous l'avez dit. Ah, c'est ça l'Algérie française. Ah, c'est censé être la France, c'est quand même un peu bizarre, ça y ressemble pas tant que ça. Et ah, tiens, c'est peut-être pas un service militaire comme je m'y attendais. Et c'est mêlé jusqu'à nos jours, c'est-à-dire que dans le souvenir, ça j'ai vraiment réalisé ça, quand les hommes racontent, ils racontent pas que la guerre dans sa dimension violente et la guerre au sens où on peut mourir. Moi, il me semble que c'est une des définitions de la guerre, hein. On peut risquer de mourir à 20 ans. C'est autre chose, il n'y a pas que ça, il y a la découverte du pays, la culture, la langue et plein d'autres choses. Donc c'est en fait l'Algérie, et dans l'Algérie il y a la guerre.
2: D'accord, donc c'est l'expérience de l'Algérie, mais d'autant plus que je ne sais pas si on peut le dire comme ça, mais il y a un mot qui revient assez souvent dans le documentaire, c'est le mot contradiction, avec une certaine réalisation que sur le terrain ils réalisent qu'ils vivent quand même une situation de guerre qui est bien loin de leur mobilisation pour du maintien de l'ordre ou pour de la pacification officielle. Par ailleurs, donc cette découverte de la réalité, elle se fait parce qu'ils sont appelés, eux, à former ce qu'on appelle des SAS, qui sont des missions qui sont confiées à l'armée pour essayer de faire la mission sociale que n'a pas fait l'administration coloniale depuis tout le long de sa présence coloniale. Donc voilà, et pareil de l'autre côté finalement, enfin ces jeunes Algériens qui témoignent de, qui s'engagent, ils témoignent de l'inégalité structurelle coloniale à l'encontre de tous les principes affirmés par la France. Il y a cette contradiction qui flotte un peu partout dans tout le conflit.
3: Alors oui, pour la contradiction, disons, de la République coloniale, hein, qui porte en elle-même, dans cet oxymore, sa contradiction, c'est certain. Pour la guerre, c'est un peu plus complexe que ça, parce que, et sans doute pour la colonisation, on pourrait nuancer aussi d'ailleurs, hein, mais pour rebondir sur ce que vous dites sur la guerre, c'est pas si simple, parce qu'en fait, c'est pas sûr qu'ils conçoivent ce qu'ils font et qu'ils se représentent ce qu'ils font comme une guerre. Et c'est précisément ça que moi je voulais explorer. C'est-à-dire que quand on dit aujourd'hui l'État, le déni de l'État qui n'a pas voulu reconnaître que c'était la guerre en Algérie, alors que tout le monde savait que c'était la guerre. Oui, c'est vrai, bien sûr. Beaucoup de gens savaient, on parlait de guerre, on disait que c'était la guerre. Mais il y a aussi des hommes qui n'ont pas eu l'expérience et qui n'ont pas mis ce mot sur ce qu'ils vivaient parce qu'ils étaient inhibés par l'expérience de leur père ou de leur grand-père et que la guerre, la vraie, c'était Verdun. C'était le chemin des dames, c'était 40, mais c'était certainement pas ce qu'ils étaient en train de vivre en Algérie. Donc ils ont pu prendre au sérieux le mot de pacification, qui a été le mot officiel, quand on leur a demandé de faire l'école, quand on leur a demandé de recenser des gens pour distribuer des kilos de blé ou de farine.
2: Ou des campagnes de vaccination.
3: Voilà, ils ont pu, dans les SAS, effectivement, comme vous l'avez très bien dit, l'armée enfin... s'occupe d'administrer un territoire qu'elle a quand même laissé, que la France a laissé largement à l'abandon pendant très longtemps. Et donc il y a cette espèce d'ambiguïté, mais parfois voilà, pas toujours qui remonte pas toujours au niveau du conscient et qui se dit pas toujours sur le mode de ah c'est finalement la guerre, on nous fait faire autre chose. Pour certains oui, et là c'est un des effets hein, de cette question de la mémoire, c'est-à-dire que aujourd'hui quand ils témoignent, voilà, la guerre n'est plus discutée. Mais le travail, c'est justement de les faire revenir à ce qu'ils pouvaient penser à l'époque. Et quand j'ai fait mon travail personnel sur cette question, plutôt que de travailler avec les témoins, ce que j'ai fait aussi, je leur ai demandé leur correspondance et leurs journaux intimes. Et là, on voit bien comment c'est pas si clair ce qu'ils sont en train de faire pour eux, à leurs yeux. C'est pas si clair pour tous, tout le temps. Ça dépend quand, ça dépend à quel moment, ça dépend quelle culture politique ils ont. Et pour certains, effectivement, ils essayent de faire le mieux possible une tâche qui leur paraît un peu bizarre, un peu déroutante, qui parfois leur fait du... Enfin, les satisfont, hein, ou les satisfait quand certains sont bien contents de commander, certains sont contents de tester des armes, certains sont contents de faire l'école et de ne pas faire autre chose dans leur service militaire. Donc, c'est, voilà, il y a plein d'ambiguïtés, surtout.
2: Mais je reviens quand même sur ce déni du terme de guerre, parce que... quand même, ils n'ont pas parlé tout de suite, malgré le fait que tout le monde savait très bien, enfin que c'était un non-dit explicite, tout ce qui se passait en Algérie, que tout le monde était au courant de ce qui se passait. Y a-t-il eu une injonction à l'oubli après leur retour en 1962 et qui par la suite conduit à une libération de la parole plus tardive et parfois plus difficile?
3: Alors, le problème de cette manière de dire les choses, c'est qu'elle confond la temporalité individuelle, la temporalité collective. En 62, c'est effectivement la fin de la guerre d'Algérie et la défaite française, la fin de l'Empire français, la fin de l'Algérie française. Et on passe à autre chose en France et on passe à autre chose en Algérie. Mais pour les soldats, 1962, ça correspond à rien, sauf pour ceux qui ont été démobilisés en 62 parce qu'ils ont été mobilisés en 61. Mais pour les autres, ils ont été démobilisés en 58, en 59, en 60, en 61. Donc la fin de la guerre pour eux, ça n'a pas forcément voulu dire la même chose. Quand on rentre en 57, les recommandations officielles, c'est explicitement écrit « Maintenant, vous connaissez l'Algérie, racontez en métropole et dites à quel point la France est grande, la France est belle, etc. » Donc, ce n'est pas du tout pareil que ceux qui rentrent en 62 où il n'y a plus d'Algérie française. Donc il n'y a pas de chape de plomb globale qui serait mise, où il n'y a pas d'injonction comme ça qu'on pourrait généraliser parce que précisément, ce n'est pas une guerre, il n'y a pas de démobilisation massive, etc. En revanche, à l'échelle des individus, ce qui est certain de ce que je peux constater, c'est ce désir de « ouf, enfin, c'est fini, on rentre ». Et il faut rappeler quand même que pour certains, ils partent pour 18 mois, mais ils vont passer plus de 30 mois en Algérie, hein, parce que le service militaire
2: va être prolongé.
3: Le service militaire est prolongé. Donc il y a un sentiment de ras-le-bol qui est quand même assez répandu chez beaucoup de soldats pour cette raison-là. Et donc, effectivement, il y a ce désir d'oubli, pas qu'une injonction à l'oubli, hein, il y a ce désir de passer à autre chose. Et puis, il y a effectivement, dans les familles, et là, ce n'est pas l'État qui commande, hein, c'est dans les familles, ce désir de retrouver les garçons et d'aller de l'avant. Donc, pour leurs amoureuses, leurs fiancées, c'est se marier. Hein, très souvent, elles ont attendu. Enfin, quand elles ont attendu, elles ont hâte de se marier, eux aussi. Et pour leur famille, c'est qu'ils partent de la maison et qu'ils trouvent un boulot et qu'ils permettent de s'installer à leur compte, etc. Enfin, dans une maison indépendante, etc. Donc, c'est de ça qu'il s'agit. C'est la manière dont une société accueille et digère ses expériences en les projetant vers l'avenir plutôt que vers un passé effectivement mal compris en France, même si on sait intuitivement, vaguement que c'est la guerre, il y a quand même des gens qui l'ignorent. Et de toute façon mal compris parce qu'ils n'ont pas toujours raconté ce qu'ils ont vécu, que la presse est quand même contrôlée et censurée, et que de fait, les Français de métropole n'ont pas les moyens de savoir ce qui se passe en Algérie.
2: Mais est-ce qu'il y a encore des zones de cette période qui restent collectives, qui restent incomprises? Je veux dire par là qu'il y a une production assez considérable de films, de livres, de bandes dessinées, de récits, d'un savoir scientifique auquel vous participez avec d'autres. Le documentaire ne fait pas l'impasse évidemment sur les violences, sur la torture, sur la répression en métropole de part et d'autre. Ce sont des choses que l'on sait, qu'on connaît de mieux en mieux, mais il reste une incompréhension. Alors est-ce que c'est dû à un travail de reconnaissance officielle qui n'est toujours pas terminé, ou est-ce que c'est dû au fait qu'il faut encore éclaircir des choses de cette histoire?
3: Alors moi je commence à me dire que... À un moment, on fait, les historiens font, les créateurs, les artistes font, produisent des éléments pour comprendre de manière différente. Hein, le travail d'un artiste, ce n'est pas celui d'un chercheur. Et après, les gens disposent. Ouais. C'est-à-dire que notre travail, c'est de mettre à disposition, vraiment, d'offrir une pluralité d'éléments pour comprendre. Et moi, en tant qu'historienne, il me semble que notre travail de chercheurs scientifiques, c'est de bien expliquer ce que c'est qu'un discours scientifique, c'est-à-dire que il y a plusieurs discours qui peuvent coexister, mais tous ne sont pas fondés scientifiquement. Donc ça veut dire quelque chose d'accompagner les lecteurs, les spectateurs, les spectatrices dans la compréhension de cette construction d'un récit sur le passé. Mais après, les gens s'en emparent avec ce qu'ils ont, avec ce qui les intéresse. Pourquoi est-ce que ça n'imprime pas? Pourquoi est-ce que les gens ne retiennent pas? Pourquoi est-ce qu'ils ont l'impression qu'on ne leur en a jamais parlé? Ça fait partie des choses, moi, qui me fascinent assez. Alors, c'est un peu fini, ça, quand même. Mais pendant les années 2000, je passais mon temps à répondre à des journalistes qui me disaient « Alors, on n'en a jamais parlé, c'est la première fois qu'il y a un film sur le sujet. » Et je disais « Non, il y a à peu près un film par an depuis 30 ans. Mais c'est comme ça, on a cette impression. »
2: C'est peut-être le temps de l'appropriation de la société, enfin, qui fait ce qu'elle en veut de cette histoire, peut-être.
3: Oui, voilà, je pense qu'il faut renvoyer la question bien au-delà et de voir effectivement à quoi ça sert. Et en revanche, depuis justement 10 ou 15 ans, je pense qu'il y a une visibilité, un intérêt beaucoup plus grand, mais que chacun va chercher dans le passé des choses qui l'intéressent. Parce que, à part les historiens, personne n'est historien. Donc les gens ont un rapport au passé qui n'est pas celui de la connaissance scientifique, mais qui est celui de en quoi est-ce que ça me permet de comprendre mon présent, ma vie personnelle, mon présent collectif, et c'est ça que je vais chercher dans le passé. Donc, en ce moment, on travaille plus sur la colonisation, parce qu'il y a des questions autour des discriminations qui sont peut-être plus visibles qu'avant, et puis il y a d'autres questions qui sont passées à l'arrière-plan, sur la question de la décision politique, de la constitution, il y a des questions passionnantes, mais en fonction des moments, elles sont perçues comme importantes ou pas.
2: Mais il y a aussi, enfin, ça coïncide aussi peut-être avec le fait, et ce qu'on comprend là encore très bien, plus dans les deux derniers épisodes, que la guerre d'Algérie, elle est non seulement un héritage pour 7 millions de personnes, mais finalement pour tous les citoyens français, dans le sens où notre système politique contemporain s'est forgé dans cette crise, ça a été un marqueur politique pour de nombreuses générations de militants ou d'élus, que c'est encore, il y a toujours des instruments, enfin des prises de position politique en écho ou en lien avec cette guerre, notamment maintenant sur les politiques mémorielles, ce qui en fait un sujet sensible dans la presse.
3: Alors oui, ça c'est sûr que la fabrication du sujet sensible en soi, ça mériterait une analyse. Hein. Mais moi, je peux juste dire que voilà, les tabous, il y en a plus. Les archives, elles sont relativement accessibles en France, enfin elles sont accessibles en France sauf exception. Les témoins parlent et on a de la matière. Après, voilà, il faut. Bon, j'espère que ce genre de série documentaire contribue aussi à complexifier un petit peu et à sortir des choses qu'on croit qu'on sait et peut-être on les sait, mais pas très précisément.
4: Et à nuancer, à mon sens, oui, c'est réussi. Mais je rebondis sur les archives, c'était l'une de mes dernières questions. Vous dénonciez avec d'autres chercheurs en 2020 dans une tribune au Monde la restriction sans précédent de l'accès aux archives contemporaines. Alors, est-ce que vous pouvez rappeler rapidement les principaux enjeux d'une décision de déclassification de documents secrets d'État, je crois ? Et est-ce que c'est toujours d'actualité en ce moment ?
3: Alors, l'accès aux archives publiques en France, donc des papiers produits par l'État, qu'on appelle les archives publiques, c'est un accès qui est régi par la loi, une loi de 2008. Et cette loi avait été contournée par une instruction, c'est-à-dire un texte de valeur inférieure, une instruction qui venait du Secrétariat général de la Défense nationale et de la sécurité, je n'ai pas les choses en l'ordre, mais en gros c'est ça, le SGDSN, qui visait à protéger davantage que ne le faisait la loi, un certain nombre de documents secrets défense.
4: Et donc ça, c'était à l'interprétation des services administratifs ?
3: Alors ça, c'était... Oui, enfin, normalement, les services administratifs auraient dû dire une instruction n'est pas supérieure à la loi. Si l'instruction demande plus que la loi, c'est la loi qui l'emporte. Mais tous les services administratifs n'ont pas compris les choses comme ça, et certains l'ont fait, d'autres pas. Et donc, résultat, quand ça a commencé à arriver dans les services d'archives et que de manière massive, la pratique a été d'obéir à l'instruction... nous, les chercheurs, nous avons vu nos conditions de travail devenir dramatiques hein, et des documents qu'on avait vus sans problème avant devenir inaccessibles. Et donc, on s'est mobilisé dans un collectif de chercheurs et d'archivistes, d'historiens, de citoyens, et on a fait des recours au Conseil d'État. Et donc, ces recours, nous les avons gagnés. Et le Conseil d'État, dans un attendu extrêmement clair, a dit que l'État avait abusé, en fait, hein, et avait voulu faire des choses qui n'étaient absolument pas légales. Donc, il a absolument condamné la légalité de cette instruction. Donc, on a gagné complètement sur ce point. Et donc, les services d'archives ont dû suivre la loi, suivre de nouveau la loi. Après, il y a une autre loi qui est arrivée, qui a, pour le coup, loi contre loi, qui a restreint l'accès à certains services, à certains documents d'archives, et en particulier aux archives des services de renseignement. Donc, actuellement, notre inquiétude, elle est déplacée. Hein, elle ne porte plus sur l'ensemble des documents secrets défense, comme c'était le cas de manière délirante ces dernières années. Elle porte sur les archives des services de renseignement, dont nous craignons qu'ils ne soient, en gros, jamais accessibles.
4: Eh bien, merci Raphaël Branche d'avoir accepté cette invitation dans l'Histoire en roue libre sur Cause Commune 93.fm.
3: Et je vous remercie.
4: Je rappelle donc que vous êtes co-autrice du documentaire En guerre pour l'Algérie, une série de 6 épisodes de chacun à peu près 52 minutes qui sont disponibles sur arte.tv jusqu'au mois d'août 2022. Juste peut-être une dernière question.
3: Et en DVD sinon.
4: Et en DVD sinon, avec un livre aux éditions Talendier. Que vous pouvez vous procurer sur le site d'Arte ou partout où il est disponible. Et sur quoi travaillez-vous là actuellement dans vos recherches ?
3: Oh, quelle gentille question. C'est vrai que j'aimerais bien m'y remettre. Oh, j'ai plein de pistes, mais pour l'instant, voilà, non, j'ai plein de pistes. Pour l'instant, je me repose.
4: D'accord, bah, très bien, mais vous avez raison, après un tel travail. Eh bien, merci à vous, chers auditeurs et auditrices, pour votre écoute. Vous pourrez retrouver, comme d'habitude, toutes les références bibliographiques sur la fiche podcast de l'émission sur le site internet cause-commune.fm.

0: Bonjour.
1: Bonjour Eugénie.
0: Alors Pacôme, on ne vous présente plus, les auditeurs de Liberté sur Parole vous connaissent avec joie depuis tellement longtemps, mais on va le faire quand même, c'est comme ça qu'on fait quand on dit qu'on ne présente plus les gens.
1: Oui,
0: vous,
1: oui, parce que
0: vous êtes écrivain.
1: J'espère que les auditeurs de Liberté sur Parole se sont renouvelés.
0: Voilà, ils ont peut-être vieilli comme nous.
1: Dans ces cas-là, peut-être qu'ils ont oublié aussi. Donc,
0: voilà, oui, bah voilà, tout ça nous guette. Donc vous êtes écrivain. S'il y a un mot vous êtes aussi vidéaste, vous êtes aussi artiste, vous êtes aussi comme le dit d'ailleurs votre préfacier dans le livre dont vous venez nous parler aujourd'hui, Infernet, votre préfacier, c'est Denis Robert, fondateur de Blast, où vous avez, avant de faire paraître ce livre, publié mensuellement des chroniques, donc intitulées Infernet, enfin des chroniques, des longues chroniques de plus d'une demi-heure, des histoires où vous décriviez, voilà, où vous décriviez des faits divers en lien avec les réseaux sociaux et où vous en tiriez quelques enseignements qu'on va détailler aujourd'hui. Donc je reviens à Denis Robert, fondateur de Blast, et qui vous a fait venir pour être alors le Alain Decaux de Blast. Ça, j'ai adoré. Voilà. J'y avais pas pensé, hein. Depuis le temps qu'on se connaît, j'avais pas pensé à vous en tant qu'Alain Decaux.
1: Moi non plus, mais depuis qu'il a dit ça, ça me fait évidemment réfléchir à ce que je dois faire. Et
0: ne change rien, pas quoi.
1: Ce qu'il faut dire aux auditeurs quand même, je pense que c'est pas rien. Je suis venu dans cette émission pour mon premier livre, pour ma première interview pour mon premier livre.
0: C'était quoi? C'était Popper Most.
1: C'était Popper Most.
0: Ouais.
1: Donc et j'espère que je viendrai pour ma dernière interview, pour mon dernier livre.
0: Ah mais alors, mais on va pas dire qu'on prend date, mais on se le dit.
1: Voilà, on se le dit. Donc
0: et
1: c'est vrai que c'est une longue
0: aussi,
1: histoire.
0: Vous êtes venu aussi pour celui-là je l'aime beaucoup. Vous êtes venu pour Spectre, avec toute l'équipe de Spectre, avec la revue que vous avez fondée, dont vous parlez un petit peu d'ailleurs dans le dernier chapitre
1: bien
0: de ce
1: sûr,
0: livre,
1: oui,
0: où
1: oui,
0: vous
1: oui.
0: racontez un petit peu, vous racontez oui. votre histoire avec les réseaux sociaux. Vous êtes venu pour la main gauche de David Lynch. Vous êtes venu. Je veux dire ceux pour lesquels vous n'êtes pas venu. Vous n'êtes pas venu pour les mystères de Paris et puis pour l'enquête infinie.
1: C'est ça,
0: voilà, shame on me.
1: Oui. Non, c'est pas grave.
0: C'est des choses qui arrivent.
1: C'était juste les deux d'avant.
0: Voilà, mais grâce ou à cause de vous, j'ai vu tous les épisodes de Lost en moins de 2 mois. À cause de vous aussi, j'ai vu du David Lynch à n'en plus finir, alors que au départ c'était pas mon truc, mais j'ai fini par m'y habituer. Enfin voilà. Ouais. Bon, vous avez changé la vie de beaucoup de gens, y compris la mienne, Paco.
1: Je sais pas s'il faut s'en réjouir ou le craindre, mais bon.
0: Alors oui, s'il y a un mot quand même pour vous définir, c'est votre manière de travailler qui vraiment, je crois que le mot exégèse est celui qui est... D'ailleurs, je crois que vous le revendiquez, on en a déjà parlé.
1: Ouais.
0: C'est vraiment...
1: C'est le seul que je revendique.
0: Mais voilà, mais c'est aussi c'est ce qui fait penser à votre manière de travailler, c'est-à-dire que vous avez un appétit de connaissance, de décryptage, d'exhaustivité qui est absolument impressionnant, parce que c'est pas juste un appétit, ça se retrouve dans les livres, quoi.
1: Je travaille que sur les choses qui me passionnent. Alors ça se contrôle pas vraiment, cette passion, donc du coup je peux pas travailler sur tout et n'importe quoi. Sans doute que si on me commandait des textes sur des sujets qui m'intéressent pas, je serais pas capable de faire 2 lignes. Mais par contre, comme je choisis mes sujets, je suis obsessionnel et donc je continue à les explorer jusqu'à un moment, et je dois me mettre des deadlines à chaque fois. Et c'est pour ça que c'était en fait l'invitation de Denis Robert et Soumaya Benaïssa pour Blast était assez parfaite, parce que finalement la contrainte de la chronique, on va dire, est assez efficace, ce qui fait que je reste pas plus d'un mois dans un territoire. Après, souvent, c'est un territoire que j'ai déjà préparé en amont.
0: Et ces territoires-là, pour le coup, c'était quand même des territoires un peu glissants, puisque
1: ouais,
0: vous avez vraiment assez glauque, disons-le.
1: Glauque et glissant.
0: Infernet, donc c'est un recueil de vos chroniques sur Blast, enfin de vos textes et de vos, je sais pas, c'est des objets, hein, c'est des objets vidéo hein, que
1: aussi,
0: vous avez
1: oui.
0: produits.
1: Alors, moi, je suis juste le conteur, enfin le Alain Decaux, donc du coup.
0: Ouais, enfin, l'auteur
1: Pierre Bellemare, enfin le type qui écrit les textes et qui les dit, les objets eux-mêmes, les objets visuels, le réalisateur est Mathias Enthoven, qui est aussi le directeur des programmes sur Blast. Alors j'ai deux chroniques en parallèle sur Blast depuis le début de cette année. Infernet, donc qui est réalisé par Mathias Enthoven, où il y a un choix de monteur, mais enfin le principal c'est Ameyes Aitoufella qui a monté la moitié des épisodes, l'autre moitié a été montée par choix de différents monteurs. Et l'autre programme est entièrement réalisé et monté par Thomas Berthet, qui est mon vieux complice, qui est venu aussi sur Liberté sur Parole plusieurs fois avec moi pour différents films qu'on faisait ensemble. Alors là, c'est un peu différent.
0: Notamment le dispositif.
1: Le dispositif qui a été notre série pendant 15 ans, notre série de films expérimentaux avec Thomas. Bon, à la base, on co-réalisait ensemble des films et on faisait tout ensemble. Là, c'est un peu différent. Là, en gros, j'écris et lui, il réalise et il monte. Alors. Dans les deux cas, ça se fait en, comme on dit, en bonne intelligence ou en bonne bêtise, je sais pas ce qu'il faut dire. Mais je suis au courant de, on montre en amont et tout ça. Mais enfin, que ça soit Ameyes pour Infernet et a fortiori Thomas, qu'on se connaît par cœur, quoi, pour la fin du film, j'ai pas grand chose à redire quand je vois le montage. En général, il est déjà parfait, quoi. Donc c'est vraiment à la main des réals et des monteurs ou du réal monteur pour ce qui est de la fin du film.
0: Alors pour ce qui est de la fin du film, peut-être que ça fera un livre après, on ne sait pas, peut-être.
1: Ah oui, on ne sait pas encore.
0: On ne sait pas. En tout cas, voilà, moi je ne les ai pas tous vus, la
1: c'est
0: fin
1: pas
0: du
1: impossible.
0: Film.
1: Yeah, c'est pas impossible,
0: par contre,
1: ça
0: j'ai vu
1: épisodes.
0: Celui sur Frix, évidemment.
1: Ah oui.
0: Et bah voilà, c'est juste merci, quoi. Allez tous merci. Le voir, allez tous le voir, allez tous le voir. Enfin, on en sort différents, où on était différents avant, et donc on aime tellement. Voilà, c'est comme ça, allez le voir. Mais on va parler d'Infernet aujourd'hui.
1: Oui, aujourd'hui c'est sur Infernet.
0: On dira peut-être un mot à la fin quand même des 100 rois qui ressortent.
1: Oui, ils ressortent en poche, c'est vrai.
0: Ils ressortent en poche, qui est mon bouquin préféré, avant, juste un petit peu avant celui-là.
1: Et moi aussi. Hein.
0: Bon, d'accord.
1: Bon, les 100 rois, c'est mon...
0: Bon, bref. Ah ben c'est génial.
1: Alors, on y va.
0: Mais on retrouve, d'ailleurs, on retrouve des choses qui traversent, évidemment, toute votre œuvre, Pacôme. Donc, les 100 rois, vous allez découvrir les gnostiques en lisant ça, c'est génial. Mais vous pouvez acheter Infernet en attendant. Donc, Infernet, vous dites, alors évidemment, je vous posais la question en antenne, c'est tellement de boulot. Pour chaque épisode, c'est-à-dire que, en gros, vous avez regardé des tonnes de vidéos, parfois débiles, hein, il faut quand même se le dire. Vous avez fait des recherches et lu des commentaires sous des vidéos, mais à n'en plus finir. Qui fréquente assez peu les réseaux sociaux, ça me fatigue déjà juste de lire 3 commentaires, donc je le fais pas. Mais vous êtes plongé dans ces histoires assez horribles. Bon, c'est assez horrible ou pas, assez désolante en tout cas. L'histoire par exemple d'un footballeur qui tombe amoureux d'une chimère, c'est-à-dire d'une femme qui n'existe pas, qui est quelqu'un qui se fait passer pour et qui arrive à le tromper sur plusieurs années, je me trompe pas, c'était bien années.
1: À plus d'un an en tout cas.
0: Plus d'un an.
1: Un an et demi,
0: terrible. Enfin, une jeune femme qui arrive à pousser au suicide à
1: son petit ami qu'elle n'a jamais rencontré,
0: qu'elle a quasiment rencontré une fois. Et ensuite se faire passer pour une militante anti-suicide et surtout pour la veuve, quasiment la veuve éplorée de ce type auprès de tous ses amis et de sa famille. C'est ce genre d'affaires quand même. Plus, il y a aussi Tae, je feuillette là, l'intelligence artificielle qui au bout de 3 heures, un peu plus, devient nazi, tient des propos nazis. Et puis voilà, tout ça, ça parle de nous, hein. Ça parle de nous, parce qu'elle les invente pas, les propos nazis, elle les répète. pour dire aux gens qui n'auraient pas regardé Blast, il y a aussi cette affaire incroyable. Là, il a fallu vraiment, en tout cas pour moi, entrer dans un autre monde. Vous êtes bien entendu beaucoup plus habitué à Internet et tout ça, mais Cicada 3301, ça vous faudra que vous nous racontiez un petit peu. On ne sait pas si c'est une méthode de recrutement, c'est une sorte de ce mot labyrinthe un jeu de piste
1: dont on ne sait pas à quoi il est censé mener, ce qu'il est censé produire et qui pourtant a fonctionné comme ça pendant des années aussi.
0: Voilà, et la mort.
1: Quelque chose.

0: pas le bon livre. Après, c'est comment moi je me suis inspiré d'une forme qui est extrêmement classique, quoi, qui est quelque chose dont j'étais absolument passionné, qui est un peu une passion, comme on dit, des passions honteuses, mais enfin bon, est-ce qu'elles sont vraiment honteuses? Qui sont les émissions true crime, quoi. Alors qui ça part de des émissions télé type Faites entrer l'accusé avec Ondelat et ses remplaçants derrière, mais jusqu'à tous ces youtubeurs qui se filment et qui racontent des histoires de meurtre. Ces choses-là, c'est des choses que j'ai vues surtout en abondance pendant le confinement. Et en fait, mais c'est typique, hein, chacun a eu son confinement, hein. Moi, j'avais un confinement qui était très studio dans la journée, où je lisais et j'écrivais jusqu'à 5h, 6h, comme ça. Vraiment, mais comme une horloge, quoi. Et après, bon, bah, après, il fallait un peu lâcher du lest, quoi. Donc, du coup, je me faisais à manger, et en faisant manger, j'écoutais ces histoires-là, et j'adorais vraiment écouter ces histoires-là. Et je suis
1: Est-ce
0: pas
1: que
0: le
1: c'est
0: seul,
1: un
0: hein,
1: peu
0: beaucoup de
1: comme
0: gens.
1: ce que fait Fabrice Drouel sur France Inter?
0: Oui, tout à fait.
1: Voilà, c'est
0: Oui,
1: ça.
0: tout à fait. Enfin, c'est pas du tout surprenant, hein. C'est quelque chose que beaucoup, beaucoup de gens aiment.
1: Oui, je confirme, j'écoute ça la nuit
0: Oui,
1: aussi.
0: oui.
1: Voilà.
0: En fait, mais parce que d'ailleurs, c'est une question intéressante. Qu'est-ce qu'on aime dans les faits divers? Pourquoi on s'intéresse tant aux faits divers? C'est une question qui m'a toujours intéressé. Pourquoi est-ce que on se dit que les faits divers vont nous expliquer quelque chose, vont nous informer sur quelque chose? Comme s'ils étaient détenteurs d'une réponse à une énigme humaine supérieure. Donc, bon, moi, ça m'a. Et ça, en fait, ça m'avait mobilisé d'une sorte que je me disais, il faudrait peut-être qu'un jour j'arrive à savoir quoi faire de cette passion-là.
1: Mais
0: Et
1: alors, pardon, juste pour revenir sur le fait divers,
0: je vous en
1: qu'est-ce qui
0: prie.
1: nous intéresse à votre avis? Est-ce que c'est le fait que quelqu'un ait planté un couteau dans le cœur de quelqu'un d'autre, virtuellement ou pas d'ailleurs, ou est-ce que c'est, moi je me suis posé la question de savoir si c'était pas aussi parfois le ton, le fait de nous transformer, nous, en enquêteurs, c'est-à-dire il y a ce
0: Il y a
1: suspense en
0: ça
1: fait,
0: aussi.
1: et qui va même jusqu'à dans les documentaires de la BBC qui repassent sur Arte sur l'archéologie,
0: Oui,
1: où ils
0: oui.
1: nous font faire, ils nous font croire qu'il y a un suspense en fait. Vont-ils trouver la tombe dans la pyramide? Et en fait, est-ce que je me suis
0: C'est un
1: dit,
0: peu
1: est-ce qu'on
0: comique.
1: se fait pas avoir en fait par le ton? Par le est-ce qu'on est-ce que le fait de nous faire endosser le costume de l'enquêteur, est-ce que ça c'est pas ça qui nous plaît
0: Et
1: aussi?
0: ben, vous savez quoi, Eugénie? Là, on va en profiter pour faire en fait l'émission qu'on a ratée ensemble, qui était l'enquête infinie.
1: Très bien.
0: Ben, c'était mon sujet. Essayer de
1: Merde.
0: comprendre la question de l'importance de l'enquête policière. Mais parce que c'est, comment dire, c'est logique. C'est-à-dire que l'enquête infinie, qui est le livre que j'ai écrit précisément pendant le confinement, partait en fait de questionnements à la fois sur les énigmes dans l'histoire, comme le Sphinx, et on va dire l'intégration du principe de l'enquêteur, de l'enquête dans la littérature avec Edgar Poe. Et quand Edgar Poe invente le premier personnage de détective, comment ça va même modifier à la police elle-même, qui va dans la police scientifique s'inspirer d'Edgar Poe, mais surtout dans la police psychologique, puisque là, ils vont devoir se battre contre de nouveaux types de criminels qui n'existaient pas avant Jack l'Éventreur, qui sont les criminels organisés, mais organisés qui agressent des personnes qu'ils ne connaissent pas directement. C'est-à-dire que on a toujours eu des tueurs fous, comme vont tuer d'un coup quelqu'un dans la rue, on ne sait pas pourquoi, dans un crise de folie, et qu'ils ne connaissent pas. Mais des personnes qui le font de façon méticuleuse, organisée, qui ensuite vont informer, etc. Ce type de folie-là était une folie nouvelle qui allait avec le développement de la presse et qui donc créait de toute façon des nouvelles types d'ambitions pour des personnes dont, on va dire, le crime était la seule
1: Possibilité de notoriété.
0: exactement, possibilité de notoriété ou possibilité d'expression. Et donc, du coup, ça nécessitait de nouveaux types d'enquêteurs qui, eux, seraient capables de lire dans le crime lui-même. On va dire une signature ou une indication, et c'est là où on s'est remonté à Edgar Poe et personnage d'Auguste Dupin, et ensuite le successeur plus successful d'Auguste Dupin, qui était Sherlock Holmes. Mais il y a une histoire commune en fait entre l'enquête policière et le crime lui-même. Et ça semble pas étonnant. Je veux dire, ça fonctionne comme ça aussi, les êtres humains. Alors, qu'ils construisent les fonctions avant que la réalité arrive pour

0: pour donner des pistes pour savoir comment affronter cette réalité, ou en pensant, comme disait Oscar Wilde, que la réalité imite la fiction, enfin que la réalité imite l'art. Ça, c'est une question auquel j'ai pas la réponse. Il se trouve que on trouvera toujours des pistes dans une œuvre d'art qui va être juste très très légèrement antérieure. Et alors, se passe un truc qui va être l'apparition, on va dire, du fait divers véritablement comme matière journalistique et comme matière de passionnel, quoi, quasiment, comme objet de passion, en parallèle de l'enquête policière comme genre littéraire ou comme genre cinématographique, et à travers ça, bon, il y a des développements se faire, et par rapport à ça, celui qui m'a attrapé et qui fait qu'à un moment je me suis dit il faut que je m'y mette moi aussi, ça a été les faits divers numériques. Parce que je me disais, à chaque fois, on a cherché dans les faits divers une réponse à une énigme qui était pourquoi est-ce que l'homme est, mettons, comme ça, dans cette situation, dans ce monde. Les faits divers répondent à des moments de l'histoire, du rapport même entre l'homme et la technique, mm-hmm. ou entre l'homme et la société. Voilà, Jacques Léventreur, ou d'une autre façon, l'affaire Grégory, qui est aussi une affaire sur laquelle j'ai travaillé dans l'enquête infinie. À chaque moment où elle a ressurgi, on était dans une situation politique différente, et donc elle a été interprétée selon un prisme différent. Comme si elle était elle-même un miroir des, on va dire, des modifications de la psyché collective française par rapport à comment est-ce qu'elle allait s'en sortir politiquement. L'affaire Grégory, elle arrive, c'est juste après le tournant de la rigueur. Mmh. Donc du coup, on la dépolitise intégralement. On prend absolument pas en compte, on va dire, la crise que représente dans la famille Villemain, le fait que le père, hein, Jean-Marie Villemain, obtient un poste supérieur dans son industrie et devient chef, en fait, hein, par rapport aux autres qui restent employés, et quitte laisse sa carte du syndicat. Donc, en gros, quitte cet univers-là. Ça, qui aurait pu être une piste vraiment d'interprétation tout de suite, il a fallu attendre que l'affaire Grégory revienne. C'est-à-dire à une époque où finalement la France s'est repolitisée. C'est-à-dire la dépolitisation de la presse qui suit la dépolitisation de la politique, quoi, on va dire, avec le tournant de la rigueur, avec Mitterrand, avec Fabius, il va falloir attendre 25 ans avant que on puisse de nouveau réentendre, retrouver audible le fait qu'en fait il s'agit peut-être d'un conflit lié à des questions de classe. C'était complètement absent de toute la première analyse de l'affaire Grégory. C'est comme ça qu'on a pu aller dans des absurdités telles que l'accusation portée sur la mère, qui est une fiction inventée par Marguerite Duras, qui a envoyé sur place comme une Pity, ou comme une Miss Marple, mais une Miss Marple qui fait pas une enquête, qui l'aurait écrit, quoi, qui écrit un roman policier, dépolitisé pour le coup. Bref, enfin, tout ça, moi, m'a passionné, et donc c'est pour ça que je me suis dit, je fais une longue parenthèse, mais donc du coup, on a fait notre émission sur l'enquête infinie.
1: Voilà, ça c'est fait. mais je crois que même dans un des titres, il y a le titre, mot quête infinie est dans
0: dedans,
1: ce livre. Voilà,
0: bien sûr, ils se suivent.
1: Ouais.
0: Ils se suivent. C'est-à-dire que l'enquête infinie pose les bases de réflexion qui font qu'à un moment, je vais me prendre au jeu et je vais moi-même faire je vais parser le pas grâce à Blast, et je vais me transformer moi-même en Glatt ou en Belmar ou en Deco, en je sais pas quoi. Mais enfin, en gros.
1: En pas comme tu le mens, ça m'irait bien.
0: En fait, en le faisant d'une autre façon.
1: Ouais.
0: Mais en disant qu'est-ce que ça donnerait si je me retrouvais à faire une émission de True Crime. Comment je le ferais? Eh ben, ce que je ferais justement, c'est que j'essaierais de voir dans quelle mesure toute histoire ne porte pas elle-même une interprétation ou plusieurs interprétations. Et donc essayer de passer en revue à travers une histoire sur laquelle les autres vidéos se focalisent, on va dire les raisons pour lesquelles elles se focalisent, mais qu'elles ne peuvent pas voir elles-mêmes. parce qu'elles sont dans la passion de cette histoire. J'y suis aussi, mais j'ai l'habitude d'être dans une passion et de devoir travailler dessus. C'est mon boulot, c'est exégète. Exégète, je suis obligé de travailler sur ma passion. Donc, du coup, je suis obligé. C'est pas comment dire que je suis moins con, quoi. C'est vraiment que j'ai l'habitude. Et donc, du coup, je rentre dedans. Je me dis bon, bah voilà, je suis dans l'histoire de Marina Joyce, comme tous les autres qui ont fait des vidéos sur Marina Joyce. Qu'est-ce que je vois à ce moment-là?
1: Comment vous avez connu cette histoire de Marina Joyce?
0: Toutes ces histoires-là, je les ai connues, en fait, presque toutes avant d'avoir commencé la série.
1: D'accord.
0: Qu'est-ce qui se passait? En fait, ça s'est joué les dernières années, hein, sur 3-4 ans. C'est pour ça que, à part une poignée, la plupart des histoires ont 3-4 ans.
1: D'accord.
0: Parce que c'est un peu le moment où elles sont arrivées, elles ont commencé à me passionner. Celle de Marina Joyce, elle est arrivée, d'abord, j'étais encore sur les réseaux sociaux à ce moment-là, et c'est des gens qui partageaient des articles ou des vidéos.
1: D'accord.
0: Et donc, du coup, je voyais... c'était un peu con. Au départ, vu ce nom, je me suis dit, tiens, ça se trouve, c'est une descendante de Joyce. Ah. J'ai cru ça. Je me disais, tiens, il y a une descendante de Joyce qui fait parler d'elle. Est-ce qu'on va apprendre des trucs sur Finnegan's Wake, etc. Non, c'était un peu con, mais c'était vraiment, c'est son nom
1: vous
0: qui m'avait d'abord.
1: Vous avez dû vous rendre à l'évidence assez vite, non?
0: Que c'était pas le cas. Mais ce nom, du coup, avait tilté. Je me suis dit, qu'est-ce que c'est cette Marina Joyce? Et après, je me rendais compte que c'était une influenceuse,
1: produit de beauté.
0: Ouais. Voilà, une influenceuse beauté anglaise mineure.
1: Oui, très jeune.
0: Sur lequel les gens fantasmaient qu'elle avait été kidnappée, voire kidnappée par Daesh. Mmh. Et donc je me suis dit, mais qu'est-ce que c'est que cette histoire? Et tout de suite aussi, ce qui m'a frappé, c'est que on était face à des phénomènes qui rejoignaient, des phénomènes qui m'avaient aussi passionné quand j'avais écrit mon premier livre, Poppermost, le mythe de la mort de Paul McCartney, c'est-à-dire comment... collectivement, on invente une légende urbaine. Et alors là, c'est vraiment le produit de la fiction collective. On invente l'idée qu'elle a été enlevée par Daesh. Alors, évidemment, l'histoire de la mort de Paul McCartney, ça se joue à partir d'un groupe qui a fait une musique que je trouve vraiment sublime. Marina Joyce, je vais pas dire que je suis un fanatique de ses vidéos. Ce serait mentir. Je veux dire, j'ai pas d'opinion, j'ai pas de jugement là-dessus. Les gens font les vidéos qu'ils veulent, mais je suis pas public pour ça. Je suis trop vieux sans doute. Et puis ça me concerne pas, les histoires de produits de beauté, donc soyons clairs, c'est pas l'œuvre de Marina Joyce
1: mais
0: qui m'intéresse.
1: Elle dit aussi, je vous aime tellement, les gars.
0: oui, alors ça, c'est
1: donc l'amour, ça vous concerne.
0: L'amour, ça m'intéresse, c'est vrai. L'amour, ça m'intéresse. Alors bon,
1: mais
0: okay.
1: Ce genre de déclaration d'amour très systématique, oui, c'est on se demande si dans votre récit, si c'est pas un peu une poupée mécanique, cette petite fille, en fait, cette jeune fille.
0: En tout cas, c'est une jeune fille. Aujourd'hui, c'est même une jeune femme, mais à l'époque, c'était une jeune fille qui était presque encore une petite fille et qui ressemblait à une poupée désarticulée, bien sûr. Mmh. Parce que et c'est ce qui rend d'ailleurs les vidéos surprenantes quand on les regarde. C'est-à-dire à quel point il y a encore ce truc des enfants qui ont le corps un peu bizarre, qui bougent bizarrement et sur lequel on met des espèces de musique. Mais on est face à une production qui est totalement nouvelle. Hein. Faut voir ça. Mmh. C'est-à-dire que l'humanité n'a pas connu ça avant. Les gens disent toujours, oh, les humains ont toujours fait ça. Ça, je sais pas si les adolescents ont eu déjà la possibilité de filmer leur vie et de la mettre en scène et de la rendre publique très tôt avec un très grand rendement, avec une très grosse production. Ouais. Parce que là, on se retrouve face à des vidéos très étranges comme Dear Future Me où Marina Joyce se filme marchant dans des parcs dans des vêtements des espèces de robes un peu trop sophistiquées pour son âge et trop ancienne, quoi, des espèces de robes
1: de princesse.
0: Voilà, merci Eugénie. Des robes de princesse.
1: Et surtout, elle parle à l'être qu'elle aimerait devenir.
0: Voilà,
1: c'est ça,
0: elle lui dit à quel point elle s'est battue pour être machin. Et donc, c'est toute la quête de la notoriété qui est un truc qui aussi a une longue histoire. J'essaye un peu de retracer sur les 20-30 dernières années à partir de l'émergence du phénomène de la télé-réalité, c'est-à-dire à partir du moment où la célébrité est déconnectée de toute forme de savoir-faire. Mmh. Et ça, c'est très important. C'est-à-dire que on peut dire c'est aussi important Enfin, qu'est-ce que c'est qu'un humain qui n'a pas de savoir-faire, quoi. C'est très, très spécial, c'est très, extrêmement spécial. Donc là, on est face à des personnes dont l'unique objet de célébrité est qu'ils le soient. Donc ils se basent uniquement sur leur personnalité. Et ce que ça implique derrière, c'est-à-dire que ça devient des travailleurs de la vie privée.
1: Ouais, mais alors c'est sur leur personnalité, je me suis posé la question en vous lisant et en écoutant cette voilà, faut préciser que j'ai rarement vu les images qui accompagnaient vos textes. J'en ai écouté en presque en podcast, voilà, parce que c'est ma manière de d'appréhender les choses. Et je me suis posé justement, non, très paradoxalement, la question de l'image. Je me suis dit, mais si les images n'avaient pas accompagner cette histoire, enfin tout passe par l'image en fait. Ce qui suscite tant d'inquiétudes, c'est le fait d'avoir pu apercevoir apparemment ce qui était un jouet, une carabine dans un coin, des bleus sur des bras, bleus sur les bras, d'avoir alors pour le coup entendu et vu peut-être un bout de doigt qui disait help me, voilà. Et donc c'est des tout petits indices auxquels des internautes, parce qu'il y a cette image, sont très très attentifs. C'est quand même des milliers de gens qui vont s'inquiéter
0: des
1: pour elle,
0: des dizaines de milliers
1: de gens. Et en fait, quand on regarde les statistiques, bon, en Angleterre, je ne sais pas, mais nationale française, on voit qu'il y a des dizaines, enfin, il y a des milliers de femmes qui sont par des hommes battus, qu'il y a des enfants qui meurent plusieurs dizaines chaque année sous les coups de leurs parents, et que bien souvent, personne n'a rien vu, personne n'a rien entendu. Ça m'a frappé, enfin, je me suis fait cette réflexion en lisant cette histoire, C'est l'inquiétude et l'attention à l'autre est démultipliée par le fait que l'image soit présentée sur les réseaux sociaux alors que peut-être ta voisine est en train de se faire trucider. Enfin, c'est un raccourci, mais voilà.
0: Mais il y a toujours eu, et ça c'est un truc qui... Je sais pas comment aborder ça. Il y a plusieurs textes qui parle de ça d'une certaine façon, où c'est un sujet qui...
1: Ah ben moi je suis presque devenue iconoclaste du coup,
0: c'est-à-dire
1: en faisant cette réflexion.
0: La question de la visibilité, de l'invisibilité des humains. Parce qu'on peut dire une autre histoire qui est racontée, qui est celle de Elisa Lam et la disparition d'Elisa Lam, et le fait qu'Elisa Lam en fait... qui est une jeune canadienne d'origine vietnamienne qui va faire son premier voyage aux États-Unis et qui se retrouve dans un hôtel qui est en fait pas exactement l'hôtel qu'on lui vend, puisqu'on lui vend un hôtel qui s'appelle le Stay on Main et qui est un hôtel pour touristes, et en réalité c'est aussi le Cecil Hotel, qui est un hôtel pour misérables, pour gens très très très pauvres.
1: C'est un hôtel, alors vous le dites, ça c'est fascinant, c'est un hôtel avec deux entrées. Et les quatre premiers étages qui sont des étages pour les touristes. Et puis au-dessus, tous les homeless, tous les fous, tous les gens que le système de santé américain, qui n'existe pas, ne prend pas en charge.
0: Exactement. C'est-à-dire qu'en fait, on a fait de ce quartier qui est juste à côté de l'hôtel, Skid Row, une quasi-zone de non-droit. Pour pouvoir gentrifier le reste de Los Angeles. C'est-à-dire qu'on a on a réuni dans le même quartier les pauvres, les gens qui ne bénéficient, qui ont besoin de systèmes de santé, enfin qui vont taper à la porte machin, les fous. Et aussi c'est un endroit où vont se cacher tous les repris de justice ou les personnes qui doivent fuir la police. Et donc cet hôtel là par exemple, c'est sans surprise un hôtel où plusieurs serial killers célèbres ont vécu. Mais c'est pas parce que on dit l'hôtel est maudit, il faut s'entendre ce que ça veut dire, l'hôtel est maudit, c'est l'hôtel le moins cher d'un quartier où les gens sont pauvres. Donc forcément on va avoir un plus grand nombre de suicides, de meurtres, de machins, etc. C'est-à-dire que ce qui refuse tout le temps d'être vu dans ce problème-là, c'est le problème de la pauvreté. C'est-à-dire que c'est vraiment dans l'histoire de Elisa Lam, si vraiment il y a un tabou, c'est la question de la progression de la pauvreté, de la progression de la misère, et du fait qu'elles viennent jusqu'à taper à la porte des gens qui jusque-là étaient se sentaient protégés. Et à la place, on se raconte des récits d'horreur qui sont très intéressants. Moi, je veux bien qu'on les raconte, parce qu'on raconte que elle est rentrée quand elle rentre dans l'ascenseur.
1: Alors l'ascenseur, important, vous le dites aussi, hein, c'est le seul lieu commun.
0: C'est le lieu commun entre les deux mondes.
1: Entre les deux mondes.
0: Exactement. Ouais. Alors les gens sont focalisés sur la vidéo de l'ascenseur, sont demandés si elle était folle, pas folle, devenue folle, etc. Les gestes bizarres qu'elle fait, tout ça, et ont repéré les points communs entre les scènes en question. Et des scènes de films d'horreur, en particulier deux films d'horreur japonais.
1: Alors quand vous parlez de la vidéo de l'ascenseur, on parle bien d'une vidéo de vidéosurveillance.
0: C'est ça, exactement.
1: Mise en ligne par la police. C'est pas une vidéo qu'elle aurait tournée
0: non,
1: elle-même,
0: non, tout
1: comme
0: à fait.
1: On parlait beaucoup de youtubeurs.
0: Oui, là, oui, pardon. Oui, tout à fait. Si ça va toucher Internet, cette histoire, c'est parce que la police va mettre en ligne la vidéo de surveillance de l'hôtel pour que les gens qui la connaissent... Et en fait, ce que ça va créer, c'est que ça va créer une stimulation maximum dans le monde entier de cyber-enquêteurs. Les gens vont commencer à enquêter sur l'affaire Elisa Lam et vont trouver des tonnes de choses. Alors des tonnes de choses, personne ne va résoudre l'enquête.
1: Hein. Des choses étonnantes quand même.
0: Mais
1: hein,
0: des choses étonnantes.
1: Voilà.
0: Mais des choses étonnantes. Des choses étonnantes.
1: Faut lire le livre.
0: Voilà. Oui, je veux pas. Mais c'est pour dire.
1: Voilà.
0: C'est-à-dire que de la même façon qu'on va se focaliser sur les bleus de Marina Joyce qui sont ou ne sont pas liés à de la maltraitance enfantine ou qui sont parce qu'elle est tombée, etc. On sait pas. Mais il va y avoir une obsession sur Marina Joyce, tandis qu'à côté, des femmes meurent sous le coup de leur mari ou des enfants sont battus par leurs parents. De la même façon, quand on va avoir une histoire comme celle d'Elisa Lam, on va l'interpréter à l'aune du cinéma fantastique, en l'occurrence celui de Nakata, Ring et Darkwater, où en effet il y a plein de points communs avec l'histoire elle-même, dont les noms des personnages, etc., etc., etc. Mais on va aussi oublier, en fait, on va dire c'est-à-dire qu'il va y avoir, il y a toujours une sorte de sélection des humains à l'œuvre dans la façon dont on regarde le monde. Mmh. Et on peut pas faire autrement, on va dire, hein, c'est comme ça.
1: Juste pour qu'on soit clair, sur Elisa Lam, c'est pas elle qui se met vraiment en scène. Enfin, elle a une activité sur les réseaux sociaux qui est révélée après coup,
0: oui,
1: mais c'est sa mort.
0: Qui est très belle.
1: Elle est retrouvée oui. Plus d'un mois après, je crois,
0: oui.
1: Sa disparition dans la citerne d'eau qui est sur l'hôtel, sans blessure apparente. Faut dire aussi que cette Marina Lam, elle était...
0: Elisa Lam. Ouais.
1: Elisa Lam, pardon, j'ai le problème avec les prénoms.
0: Marina Joyce et Elisa Lam.
1: Voilà. Elisa Lam, elle devait suivre un traitement pour des problèmes psychiatriques.
0: Oui, bien sûr, tout à fait.
1: Voilà. Et c'est vrai qu'on se demande aussi si Marina Joyce, elle n'a pas aussi des problèmes psychologiques. C'est peut-être un peu le fil conducteur de tous ces gens qui se mettent en scène ou qui arrivent dans ces histoires qui finalement passionnent les internautes.
0: Oui.
1: C'est qu'il y a quand même un petit problème psychiatrique au départ.
0: Après, il y a aussi une question qui se pose à moi et sur laquelle j'ai pas forcément de réponse, c'est on voit que les personnes de plus en plus jeunes aux États-Unis sont suivies médicalement, psychiatriquement, prennent des tonnes et des tonnes de produits. Et j'ai pas l'impression qu'ils aillent mieux.
1: Ouais. Par contre, j'ai bien l'impression qu'on rajoute des cases dans le DNS chaque année et que les laboratoires vont très bien, en tout cas financièrement.
0: Ouais. C'est-à-dire qu'il y a aussi.
1: Il y a eu des gens qui ont enquêté là-dessus, notamment Roger Langlais, philosophe et journaliste, et qui lui fait un lien quand même entre la prise de certains médicaments et les tueries de masse. Bon, en plus circulation d'armes, il y a aussi ce passage à l'acte qui est, avec mille hypothèses, c'est pas moi qui ai fait l'enquête.
0: Non.
1: Mais bon, voilà. Enfin, évidemment, il y a tout ce marché du médicament derrière.
0: Oui. Il y a ça, et c'est pour ça que, alors moi, je suis très prudent avec toute forme d'interprétation psychiatrisante, et même elle m'énerve, parce que j'ai toujours l'impression que, lorsqu'on veut trop, poser des diagnostics, d'abord, on s'extrait de la folie du monde au moment où on pose un diagnostic. C'est-à-dire que personnellement, moi, je considère pas que je vais mieux qu'eux. Vraiment. Je fais autre chose de ma folie. Mais on est tous fous. Chacun a sa manière d'être fou. Donc je veux pas m'extraire et commencer à poser un diagnostic sur leur état. Sans Marina Joyce, Elisa Lam, Telika Patrick, etc. Tous les gens.
1: Mais les internautes et la police le font.
0: Mais les internautes et la police le font. Et d'autre part, cette hyper psychiatrisation de la question humaine, et aussi pour corollaire l'hypermédicalisation, qui pour moi n'est pas nécessairement un signe de progrès. On va dire ça comme ça.
1: Bon, on n'a pas encore écouté de musique, pas comme il faut qu'on écoute. Alors, un petit truc.
0: Ouais,
1: allez, Gilles, vas-y, mets ce que tu veux.

0: Bah voilà, j'imagine qu'on écoutait les Beatles, mais avec Paco, on faisait semblant d'écouter parce qu'en fait on se parlait.
1: Voilà, oui.
0: On se donnait des nouvelles. C'était quoi? Vous avez eu le temps d'entendre ce que c'était?
1: Oui, c'est Eleanor Rigby. Alors Eleanor Rigby, est-ce que je dois...
0: Oui.
1: Dois-je la... Comment on appelle ça? Désannoncer?
0: Et oui, alors la désannoncer et la relier à un des épisodes de ce... Enfin, je dis épisode, on va dire chapitre,
1: oui, chapitre,
0: parce que c'est un livre.
1: Oui, oui. Oui, c'est les deux. Oui, oui. Alors, Eleanor Rigby, qui est une chanson donc de 1966 des Beatles, qui était sur leur album Revolver, et qui est une chanson qui parle des solitaires et qui est peut-être même leur première grande chanson sur les solitaires,
0: ouais.
1: Qui est une chanson qui m'a toujours beaucoup questionné et en fait qui réintervient comme beaucoup de choses que réinterviennent dans Infernet, réintervient dans un à l'intérieur d'un chapitre et épisode qui traite en fait à la base de l'arnaque en ligne qui s'appelle Le malheur est un métier.
0: Ouais.
1: Mais qui progressivement traite de la question de la progression de la solitude, qui est aussi un des sujets du livre et de la série, et qui est aussi une, enfin bon, ça on pourrait dire c'est quelque chose dont qui me questionne depuis fort longtemps. Pas non plus que j'ai une forcément ni l'impression que c'était mieux avant, comme on disait, hein. Enfin comme on dit en général, on l'a pas dit aujourd'hui. Mais souvent on me dit alors pas comme c'était mieux avant, tu pensais. Et en fait c'est
0: ouais,
1: moi la que, c'est
0: de
1: moi
0: boomer,
1: cette question.
0: Mais comme je suis une boomeuse aussi, maintenant on se dit
1: oui,
0: plus
1: oui,
0: ça.
1: Oui oui oui. Bah, alors là boomer, je veux bien, mais enfin c'est mes parents les boomers normalement. C'est eux les enfants du baby boom.
0: Mais oui.
1: Moi je suis un 90 art. Ah. Je suis de la génération de Nirvana.
0: Voilà qui est dit. Hein, ça suffit.
1: Cobain, c'est pas boomer. Ok Cobain. Ok Cobain. Ok Kurt. Mais enfin, comment dire, la question de la progression de la solitude, qui est une question qui se pose, enfin vraiment, c'est une expérience nouvelle pour l'humanité. C'est-à-dire que pour des bonnes raisons, hein, pour des bonnes raisons, parce que évidemment, on ne regrette pas les mariages ni arrangés, ni forcés, ni terminants, ni dans un bain de sang, ni dans la tromperie, ni dans le malheur.
0: Ni dans l'enfantement infini.
1: Ni dans l'enfantement infini, oui. Mais la proposition nouvelle qui est une sorte de célibatariat qui est progressivement de plus en plus important, en particulier dans les grandes villes, dans les grandes mégapoles, pose d'autres questions. Et en fait, pourrait, si c'était vécu à la fois en pleine conscience dans l'amour dans la recherche de soi et dans l'amour, et je sais pas, enfin il y a plein de possibilités dans l'engagement, etc. Il y a plein de manières de vivre cette solitude, mais malgré tout la recherche de du grand amour étant en tout cas pas détruit dans l'âme humaine.
0: Et tant mieux,
1: parce que fondamentalement, c'est quand même à travers ça qu'on fait peut-être les plus grandes choses, les plus belles choses, dans cette recherche folle de l'amour. Mais c'est ça aussi qui fait de beaucoup de gens des pigeons.
0: Ouais.
1: Et donc du coup, de ça vient un marché quasi infini, une manne infinie, pour des arnaqueurs qui eux-mêmes n'ont pas le choix. Et donc on rentre dans une vision vraiment, alors là, totalement cauchemardesque du monde.
0: Ouais. Alors pour dire un petit peu, à chaque fois, moi j'essaye de recentrer sur les faits.
1: Je vous en prie.
0: Sur les faits. Ben voilà, les faits. En tout cas, voilà, vous parlez notamment de ce qu'on appelle en Côte d'Ivoire les brouteurs.
1: Oui, bien sûr.
0: C'est-à-dire,
1: oui.
0: Ce sont ces jeunes hommes,
1: oui,
0: qui arnaquent, demandent de l'argent à des femmes en,
1: oui,
0: leur faisant croire que c'est leur grand amour.
1: Oui.
0: Mais pas seulement, hein, parce que,
1: oui,
0: cette arnaque, elle existe aussi. On a plein d'histoires de pseudo-milliardaires qui rencontrent des femmes jusqu'à les ruiner, notamment,
1: oui,
0: vous parlez de Canadiennes, d'Américaines,
1: oui,
0: qui se sont fait prendre des sommes qu'on n'imagine pas, quoi, qui ont vendu leur appartement,
1: qui
0: etc.
1: sont suicidés,
0: qui
1: etc.
0: Sont suicidés.
1: Alors l'histoire, en fait, ce qui est fou, c'est que, bon, cette histoire-là, C'est la seule en fait que je connaissais pas avant de commencer la série Infernet, parce que la plupart c'était des choses que j'avais déjà vu, entendu, j'avais pris des notes, parce que en dehors hors plateau on n'avait pas parlé de comment est-ce qu'on fait, j'ai qu'un mois pour faire tout ça, et c'est vrai que c'est des trucs d'imprégnation et de,
0: ah mais c'est pas possible, on a un mois, enfin pour faire des pauvres enquêtes journalistiques, des fois je mets un mois, mais bon, moi je bosse moins, mais c'est vous avez bossé comme un malade en fait pour faire ça.
1: Mais ça m'a vraiment passionné, et quand ça me passionne,
0: mais vous excusez pas comme c'est énormément de travail, c'est quand on parle d'exégèse, mais c'est documenté, bon, faut vraiment que les gens lisent et vous écoutent, et enfin moi on prend conscience de la précision, de la documentation, de c'est un travail vraiment formidable, non mais faut le dire,
1: et qui était nouveau pour moi, parce qu'en général j'avais tendance à faire de l'exégèse sur des œuvres d'art ou des choses comme ça,
0: voilà, c'est ça, et qui là, est très impressionnant,
1: et là c'est vraiment sur des faits divers numériques. Et alors il y a un épisode ou un chapitre, donc le malheur est un métier, qui est le seul qui était sur des histoires que je connaissais pas avant, et pour une bonne raison en fait, c'est que c'était la demande du réalisateur. C'est-à-dire que Mathias un jour m'a dit ce serait bien que tu fasses un épisode sur les arnaques en ligne, et j'ai dit pourquoi, finalement moi j'ai fait des choses sur les catfish, je trouvais ça plus poétique, le catfish, catfish en gros c'est aussi une arnaque sentimentale mais désintéressée, c'est-à-dire c'est quelqu'un qui se fait passer pour quelqu'un d'autre de plus, je sais pas quoi, enfin
0: en gros un homme qui peut se faire passer pour une femme voilà.
1: Parce qu'il aimerait faire craquer un homme dont il est amoureux, sans trop se dire s'il est vraiment amoureux ou pas amoureux, mais enfin il vit une vie parallèle quoi, et il vit une vie parallèle amoureuse en ligne qui peut durer plusieurs années avec
0: qui
1: une
0: peut
1: image
0: être un vrai chagrin d'amour
1: et qui peut être un vrai chagrin, enfin mais un désespoir même, un désespoir.
0: Et je pense qu'il y a aussi beaucoup de désespoir dans le catfish qui se retrouve seulement fiche à la fin, et ça c'est assez beau en fait. Quelque part c'est triste mais c'est beau, tandis que l'arnaque en ligne c'est moche même s'il y a des, alors moi je, pour avoir justement, il y a un réalisateur qui est venu ici et dont malheureusement j'ai oublié le nom parce que j'ai oublié les noms, qui a fait un film justement sur les brouteurs, et j'avais eu l'occasion de rencontrer un ancien jeune brouteur aussi, et donc évidemment il y a cette phrase que vous dites, on ne l'a jamais attribuée, moi je l'ai entendue dans la bouche de cette personne justement, qui dit les blancs ils sont venus nous coloniser, nous on fait que se venger, bon, et je l'ai entendu dans la bouche de cette personne dans le film. Mais en l'occurrence, il dit ça aussi dans le film, parce qu'il se fait engueuler par sa mère, propre mère, qu'il ne trouve pas sa morale. Donc ça a un côté répétition d'un argument auquel il ne croit pas vraiment.
1: C'est très compliqué cette histoire. Alors en fait, pour dire, donc j'ai commencé à m'intéresser à cette histoire-là et à ces histoires d'arnaque en ligne. Parce que moi, j'avais le souvenir, j'en recevais souvent dans les années 2000, quoi, des lettres, on va dire, la lettre du fils de milliardaire nigérian. Bon, et ce truc-là, qui était souvent traduit automatiquement par Google, etc., dont on se disait, mais c'est absolument impossible d'y croire, enfin bon, mais qui tombe dans ce panneau pareil. Et tout ça. Et alors, bon, il y en avait tellement, peut-être que malgré tout, ça fonctionnait. Et en fait, ça a pris d'autres formes, des formes beaucoup plus subtiles et beaucoup plus développées, avec des arnaques sentimentales, mais s'étendant sur des mois, parfois des années, pareil. Enfin, ce genre de truc ne marche que si c'est des arnaques à très long terme. Et donc là, c'est des femmes de 50 ans à la recherche du grand amour, mais qui n'ont pas...
0: Merde, je commence à être la cible.
1: Mais non, mais... Et qui vont avoir leur type d'exigence. Et donc par rapport à leur type d'exigence, elles vont faire plus confiance à un homme qui vient dans la recherche d'amitié, qui va parler beaucoup de ses enfants, de son travail, etc. Qui va pas être dans le...
0: je suis plus la cible.
1: T'es plus la cible. Voilà. Bon, écoute. En gros, donc il y a tout un narratif qui va être fait et qui va s'étendre pendant un moment, jusqu'au moment où un jour il va lui arriver un problème. Et ce problème-là, à ce moment-là, il va lui demander de l'aider, et évidemment, elle voudra bien l'aider.
0: Parce que évidemment, c'est toujours des sommes relativement modestes au départ.
1: Mais très modestes au départ. C'est en gros, il doit passer une frontière, il y a un problème, il a pas la carte qu'il faut, une connerie. C'est très élaboré, hein. Mmh. Et donc, ils disent, je suis vraiment désolé de te demander ça, mais est-ce que tu peux m'aider? Et à ce moment-là, elle fait, mais évidemment, je veux dire, tu vas pas commencer à t'excuser parce que tu me demandes de t'aider avec 45 euros, quoi, ou je sais pas quoi. Et donc, du coup, elle fait la transaction. Et à ce moment-là, intervient un troisième personnage. Mmh. Et ce troisième personnage va être un douanier, un avocat, un policier, etc., etc. Parce qu'il y a un problème dans cette transaction qui est que c'est pas légal pour telle ou telle raison. Et donc commence un engrenage et une histoire qui est très complexe et qui fait quand... Et là, ça va aller très vite en même temps. C'est très complexe, ça va aller très vite parce qu'il faut lui faire perdre tous ses repères. Et que ça et en gros perdre tout ce qu'elle peut donner en quelques mois, et c'est des histoires qui ont pu aboutir jusqu'au suicide. Ouais. Alors ce type d'histoire, on se dit bon, alors il y a quelqu'un de l'autre côté qui est très intelligent, pas du tout, c'est un système organisé. C'est une organisation criminelle. C'est le crime organisé. Et en fait, c'est une organisation criminelle dont j'ai découvert l'existence. Alors, il y avait plein de documentaires là-dessus, hein, des documentaires de la BBC et tout ça. Si ça vous intéresse, vous pouvez vous renseigner. C'est absolument dingue. Et j'étais très ignorant. Qui s'appelle la confraternité de la Hache Noire. Et la confraternité de la Hache Noire, c'est une ancienne fraternité étudiante qui s'est transformée en système mafieux en 20 ans ou 30 ans. C'est-à-dire ça a démarré, c'était simplement une fraternité étudiante au Nigeria, et avec ce qui a pu se passer au Nigeria pendant ces années, elle s'est transformée en une organisation criminelle qui fait plein de choses différentes, mais en fait qui a à un moment décidé de se spécialiser dans le numérique. Pas bête, pas bête du tout. Et en fait, elle est décentralisée. C'est-à-dire que, en gros, ils vont avoir ils ont mis des milliers et des milliers de membres à travers le monde, posés à des endroits stratégiques, et qui travaillent en groupe. Et donc du coup, il faut imaginer, c'est quand même assez fou comme histoire, comme un espèce de bureau de gens qui travaillent à savoir comment on va arnaquer cette personne ou cette personne. Alors on en rit presque tellement c'est horrible. Et derrière, il y a aussi la question, parce que il y a le Nigeria, mais il y a aussi la Côte d'Ivoire. Côte d'Ivoire, c'est le numéro 2, alors Côte d'Ivoire, c'est beaucoup moins organisé, c'est beaucoup plus de l'ordre du truc spontané. Voilà. C'est le brouteur. C'est les trucs des brouteurs. C'est le jeune homme qui va, parce qu'il n'a pas d'autre moyen de gagner sa vie, dans un cybercafé, il va commencer à arnaquer des gens.
0: Ou parce qu'il veut vivre justement un peu à l'occidental. Pour aller faire la fête, pour pouvoir aller claquer.
1: Pour aller claquer de l'argent, etc. Évidemment, on est dans des configurations très complexes dans comment on aborde le phénomène à partir du moment où, par rapport à ça, s'ils veulent pas faire ça, alors qu'est-ce qu'on leur propose? Mais si on leur propose rien, évidemment, on peut comprendre. Et après, c'est là où on remonte et on doit regarder le grand dessin, à savoir que, évidemment, le capitalisme, de toute façon, est un système qui n'a bénéficié qu'aux arnaqueurs, petits et gros. Et c'est en soi, de toute façon, une arnaque organisée. C'est pas comme si l'arnaque était une anomalie.
0: Une faille du système.
1: Une faille du système.
0: C'est le système.
1: C'est le système.
0: Mmh.
1: Donc, et c'est là où l'image qu'on peut en avoir devient très sombre, forcément.
0: Mmh.
1: C'est qu'on se dit, mais bien sûr, mais de toute façon, c'est pas pour rien que l'histoire des États-Unis soit l'histoire des grands arnaqueurs. Réfléchissons même à comment les plus grands arnaqueurs sont les bâtisseurs quasiment d'empires fondateurs d'États. Si on pense à Los Angeles, donc Hollywood, Los Angeles, capitale culturelle des États-Unis, hein, ça se joue entre Washington, New York et Los Angeles, on va dire. Los Angeles, c'est Hollywood. Si on pense à Los Angeles, cette ville n'existe. Cette ville à la base est un désert. C'est un désert qui n'existe que parce qu'on a arnaqué toute la population de l'État d'à côté, qui était l'État de Je sais plus si c'est l'Iowa.
0: Alors, je sais pas non
1: Bref,
0: plus,
1: j'ai oublié.
0: mais nos auditeurs
1: Mais
0: vont être bons et
1: voilà, ils vont
0: ils vont
1: dire.
0: aller
1: Mais
0: chercher.
1: en gros, en fait, le maire, Frédéric Eaton, et celui qui a construit le barrage, William Mulholland, et qui vont devenir des héros. Mulholland, c'est Mulholland Drive, c'est
0: Oui.
1: la grande route qui traverse tout Los Angeles. C'est des personnes qui ont décidé d'arnaquer sciemment tous les paysans d'un comté pour récupérer leur eau et abreuver entièrement un état qui était un désert. Mais en les arnaquant, en les privant donc du coup derrière de toute de leur terre, en les mettant sur la paille. C'est-à-dire que il n'y a rien qui se soit créé dans ce monde, visiblement, l'histoire de nos héros, enfin bon, tous ces trucs-là, si on le regarde avec un tout petit peu de sérieux, c'est l'histoire de grands arnaqueurs. Donc dans ces cas-là, quelle surprise, enfin comment dire, ce serait aussi gonflé de regarder le petit arnaqueur en disant ce que t'as fait, c'est pas bien, tandis que le grand arnaqueur, bah oui, c'est magnifique. Mais on peut dire, le système fonctionne comme ça, le petit voleur se fait attraper, et du reste, on le sait tellement que c'est devenu quasiment une thématique de fiction. C'est-à-dire que les fictions racontent ça. Maintenant, ils racontent cette histoire, qui est l'histoire machin, du petit arnaqueur qui devient un grand arnaqueur, à partir de ce moment-là, il devient respectable. Et c'est une histoire réitérée, réitérée, réitérée. Alors, c'est terrible, c'est une vision terrible, parce qu'évidemment, il y a des personnes qui ne sont pas des arnaqueurs, qui sont leurs victimes. Et l'histoire de leurs victimes, elle, bah, quelle est-elle? Et bah, c'est l'histoire de personnes qui n'ont pas d'autres repères que ceux de leur solitude et de leur détresse, et donc sont assez vulnérables pour. C'est-à-dire que pour qu'il y ait des arnaqueurs, il faut qu'il y ait des cibles vulnérables aussi. Parce que, par exemple, je me moquais tout à l'heure du faux mail de fils de milliardaires nigérians. Bon, je peux me permettre de me moquer de ce mail, parce que je reçois, comme beaucoup de gens reçoivent, et qu'on connaît, et qu'on a les repères, comment dire, on a les codes pour décrypter que c'est une arnaque grossière. Mais dans l'arnaque plus sophistiquée qu'est l'arnaque amoureuse en ligne, qui peut se targuer d'être capable de le reconnaître? Je veux dire, c'est. Et on a tous des. En fait, le principe même de notre vulnérabilité initiale qui nous rend perméables à des arnaques est quelque chose qui va être tellement amplifié par la présence sur les réseaux sociaux et par la façon dont les réseaux sociaux nourrissent notre vulnérabilité plus qu'elles ne nourrissent notre force, enfin, nourrissent nos faiblesses plus qu'elles ne nourrissent nos forces, qu'on est tous plus ou moins potentiellement victimes dès qu'on est inscrit, en fait. C'est là où ça devient extrêmement compliqué.
0: La question aussi, ce qui se pose aussi, c'est la confusion entre amour et argent. Ça, dans l'histoire la plus glauque du livre, celle où vous parliez de solitude, et du coup, on apprend dans cet épisode ce que ça veut dire. J'ai oublié, c'est le fait de manger,
1: Ah, les bug bounce.
0: voilà, de
1: Oui, bien
0: manger
1: sûr.
0: devant sa caméra pour avoir l'impression, enfin, devant en vidéo, pour
1: Oui.
0: avoir l'impression de manger avec des gens qui ne
1: Ouais.
0: sont pas là, en fait.
1: Ouais.
0: C'est ça vient de Corée. Et
1: Ouais.
0: puis après, vous racontez donc l'histoire de Avocado, comme avocat, Nico
1: Avocado,
0: Cado Avocado, un
1: ouais.
0: ancien promoteur du mode de vie et d'alimentation végane,
1: Oui.
0: qui tout d'un coup twist et
1: Ouais.
0: devient macrophage. Enfin voilà, il mange de manière démesurée des produits de l'agro-industrie et des produits très carnés et très épicés, jusqu'à devenir un obèse, surobèse, incontinent, qui se chie dessus,
1: Qui dort avec un
0: qui dort
1: respirateur
0: avec un respirateur, qui se
1: et
0: déplace
1: dans une petite
0: dans une
1: voiture.
0: petite voiture, mais qui vit dans un très grand
1: Ouais.
0: appartement, qui a beaucoup d'argent parce que
1: Ouais.
0: beaucoup de gens regardent ses
1: Vidéo.
0: vidéos pornographique quelque part, enfin, vraiment horrible, où il se gave en fait.
1: Oui.
0: Et
1: il faut aussi des vrais pornos sur son compte OnlyFans.
0: Ah ouais, bon.
1: Enfin, des vrais pornos.
0: Me tentez pas, Pacôme. quelle horreur, quelle horreur. Non, c'est la description. Hein, j'ai pas été voir. Hein, mais
1: alors,
0: la description.
1: Ça, j'ai pas regardé non plus. J'ai pas regardé les vidéos OnlyFans. Hein.
0: Non, mais même celle où il mange, j'ai pas été voir.
1: Mais par contre, ça, j'en ai regardé beaucoup. Ouais.
0: Bon appétit, bien sûr. C'est l'heure. Et en fait, ce type, mais surtout moi, ce que j'ai trouvé le plus pornographique, c'est quand vous vous rapportez qu'il dit dans sa vidéo, je regarde les gens en train de lutter pour survivre.
1: Oui.
0: Il dit ça de son espèce de gratte-ciel, je sais pas où.
1: Oui. Bah oui. Alors contextualisons un tout petit peu cette histoire, mais qui à mon avis est une des plus représentatives de toutes les contradictions de notre époque, quoi.
0: Ouais.
1: Nico Cado Avocado. Alors en fait, il y a une pratique qui est une pratique au départ coréenne, qui est le mukbang. Le mukbang est une pratique coréenne qui est liée à la question de la solitude, parce qu'en réalité, elle n'existerait pas s'il n'y avait pas la progression de la solitude dans les grandes villes comme Séoul, pour les jeunes adultes, et la tristesse que représente pour un jeune coréen le fait de manger seul, parce que le moment du repas est un moment de convivialité. Alors, ces jeunes gens qui rentrent seuls du boulot très tard et qui vont se faire à manger tout seuls chez eux ont besoin de ne pas se sentir seuls dans cet exercice et donc regardent d'autres vidéos, d'autres gens en train de se faire à manger et de manger. Des vidéos toutes simples, hein, vraiment, vidéos comme des vidéos de surveillance, quoi, les gens qui se filment simplement en train de faire à manger et de manger. Et alors, ce phénomène qui s'expliquait par rapport à un contexte, en fait, à travers une vidéo, qui est une vidéo de React, quoi, hein, qui est le style React, qui est quand des youtubeurs regardent une autre vidéo et la commentent. Et c'est une vidéo de React entre youtubeurs américains et japonais. Et donc, ces américains et des japonais qui sont appelés à réagir au phénomène du mukbang et qui découvrent le mukbang. Et ils le découvrent, en fait, on les voit le découvrir, et commenter, être surpris et découvrir la... Et en fait,
0: De quand, ça, à peu près? On sait?
1: Ouais, c'était il y a moins de 10 ans, quoi. C'était
0: d'accord.
1: Il y a, je sais pas quoi, 7 ans.
0: On parle d'une époque très récente pour
1: très
0: tout
1: récente,
0: ça.
1: Très récente, 7 ans, 6 ans. Mmh. Oui, tout est très récent. Hein.
0: Ouais.
1: Tout est pas de cette année, mais tout est très récent.
0: Ouais.
1: Et donc, en fait, ce phénomène-là, donc, une fois analysé, une fois découvert par les Américains, 2 semaines plus tard, il y a une première youtubeuse qui fait un mukbang. Alors, elle fait un mukbang avec des pâtisseries. Pourquoi pas? Et assez vite, en fait, ils vont transformer le mukbang en un truc de compétition qui imite leurs concours, mais qui sont des concours qui pourraient être biannuels ou je sais pas quoi, ou de saison, où c'est celui qui mangera le plus vite le plus grand nombre d'hamburgers, qui c'est un truc qui se faisait en public.
0: Ouais.
1: On voit très bien des trucs vraiment presque de Far West, quoi, hein.
0: Oui, de foire,
1: de foire, voilà. Mmh. D'un coup on a deux mecs, et alors ils vont manger à toute vitesse les hamburgers et tout ça, et le gagnant va avoir une coupe ou une connerie, et là ils vont faire ça avec du mukbang, c'est-à-dire qu'ils vont se filmer en train de manger le plus possible, le plus vite possible, et des choses les plus dégueulasse possible. Et ça va pas être une fois, ça va pas être deux fois, ça va pas être 4 fois par an, ça va être 2 fois par jour. Donc en fait, un youtubeur mukbanger, il fait 2 vidéos par jour où il mange, mettons, 200 hamburgers. C'est délirant, c'est inouï, c'est... Et ces vidéos existent, hein, je les ai,
0: oui,
1: je les ai rencontrées, comme on dit.
0: Ça me paraît physiologiquement difficile, mais oui.
1: Bah, en fait, ils se détruisent.
0: Oui,
1: ils
0: on voit bien. On voit bien avec cette histoire-là.
1: Ce qui est fou, c'est que ce système est tel que ils peuvent aussi devenir très riches.
0: Voilà. Et alors, ce qui est fascinant, c'est que vous parlez beaucoup, y compris quand vous racontez votre propre histoire à la fin du livre, qu'il y a cette quête d'amour sur Internet, quête du like, quête d'être apprécié. Là, l'argent remplace l'amour. Parce qu'ils sont tous détestés. En fait, détestés, tout le monde trouve ça dégueulasse, tout le monde trouve ça nul, tout le monde trouve ça con.
1: Oui.
0: Mais tout le monde le dit, et tout le monde regarde quand même.
1: Oui.
0: Et du coup, il y a l'argent.
1: Ah oui.
0: Et c'est genre, je m'en fous, j'ai de la thune, alors je continue.
1: Bah oui. C'est-à-dire, c'est l'argent du hate watch.
0: Ouais.
1: c'est là où ça devient très complexe comme ouais. histoire.
0: C'est là où ça
1: devient vraiment bizarre, oui. C'est-à-dire qu'en fait, Nico Cado Avocado bénéficie de ce trait psychologique qui fait qu'on va adorer regarder des choses qu'on déteste. Mais ça, on le connaît tous.
0: Ouais.
1: Parce que moi, je regarde des vidéos de Zemmour, mettons, vous voyez, et je le déteste, mais je vais en regarder, parce que si on me dit, il faut voir celle-là, ou je... Zemmour, c'est vraiment grossier. Mais il y a plein de formes beaucoup plus subtiles du hate watch. C'est-à-dire qu'il y a des choses détestables pour telle ou telle raison qu'on va quand même regarder. On est quand même curieux de savoir ce qui s'est dit ou ce qui s'est fait. Et donc, du coup... Nico Cado Avocado, à un niveau presque chimiquement pur, bénéficie de ça, dans le sens où il y a quelque chose de très très simple dans le caractère inintéressant et détestable de ce qu'il produit. C'est juste quelqu'un qui mange des choses dégueulasses, qui le mange de façon dégueulasse.
0: Ouais.
1: C'est comme cette phrase du voleur de Darien que Jean-Pierre Dionnet aime tant à citer. Je fais un métier sale, mais j'ai une excuse, je le fais salement.
0: Formidable.
1: Voilà. Bon, alors il fait un truc sale et il a une excuse, c'est qu'il fait salement. Il mange, il insulte les autres mukbangers, il insulte son public. Il raconte ses drames avec son mari, il se plaint, il dit qu'il comprend pas pourquoi il grossit, il le répète encore et encore, on sait pas si c'est une blague ou si c'est pas une blague, de toute façon tout ce qu'il fait on sait pas si c'est une blague ou si c'est pas une blague, et de toute façon au bout d'un moment, qu'est-ce que ça change? Il le fait, et il le fait depuis des années. Donc si c'est un numéro de clown, c'est très réussi, mais il n'empêche que il a pris 150 kilos ou 120 kilos, je sais pas, beaucoup.
0: On n'est plus à ça près.
1: On n'est plus à ça près. Il est devenu incontinent, il est respirateur, il se déplace dans une petite voiture, il est devenu très riche et il est très malheureux. Et il continue.
0: Et c'est quand même une sorte de parabole d'un ouais, système aussi. Et quand même là vraiment.
1: On peut le dire. Parce qu'en fait, Nico Cado Avocado démarre avec exactement, on va dire, ce que généralement on attribue aujourd'hui, on va dire, au jeune homme politiquement conscient, ou on peut dire le woke. On peut dire le social justice warrior, on peut dire ce qu'on veut, quoi. Enfin, on voit.
0: On peut dire même, j'ai entendu parler de ça sur les réseaux sociaux, j'ai jamais vu, mais les hommes soja.
1: Ah oui, c'est l'insulte, c'est l'insulte des droitards, c'est les hommes soja.
0: Voilà, c'est ça.
1: Voilà, on va dire, il serait cette typologie-là, et il va sur la typologie inverse. C'est-à-dire qu'il est en se transformant. Enfin, c'est vraiment la meilleure publicité du monde pour les hommes soja, parce qu'à partir du moment où ils cessent d'être vegan, ils commencent à faire des mukbangs de hamburgers. Mais surtout, il dit, toute sa justification vient du fait que vivre, c'est manger ou être mangé. Mais il le fait de façon littérale, hein. C'est-à-dire que c'est vraiment ça, parce que c'est l'idée de la concurrence, comme de toute façon que la vie n'est que concurrence. Et il développe là-dedans en plus une haine pour la vie qui est hors du commun.
0: C'est très capitalistique pour le coup. C'est pas ma tendance marxienne, mais vraiment là, on a vraiment un truc, mais complètement autodestructeur,
1: total.
0: Ouais. Oui, c'est. Mais on sait ce qui l'a fait basculer. Parce que je me rappelle pas, c'est pas
1: si
0: trop...
1: j'ai dit mais je pense que c'est on n'a pas les éléments en détail. La plus vieille vidéo qu'on a de lui, c'est une vidéo où il se dispute avec des autres influenceurs véganes.
0: Je crois qu'on lui reproche de mettre un perroquet dans ses vidéos.
1: On lui reproche d'instrumentaliser son perroquet pour faire des vues.
0: Ah, c'est marrant, c'est comme un Brothers, l'artiste belge, qui avait mis celui qui faisait des trucs avec des moules. Et je crois qu'on a accusé la mairie de Paris d'avoir acheté une œuvre où il y avait un perroquet, un truc comme ça. Enfin, peu importe.
1: Ah oui,
0: voilà.
1: D'accord.
0: Ça me rappelle juste ça, ça n'a aucun intérêt.
1: Je ne savais pas.
0: Ouais.
1: On lui reprochait d'instrumentaliser son perroquet.
0: Ouais.
1: Je crois que c'est ça, essentiellement, et surtout d'être un m'as-tu vu, quoi. Mm-hmm. D'être quelqu'un qui voulait vraiment faire parler de lui et vouloir être remarqué, vouloir faire des vues, vouloir faire des likes.
0: Et donc, du coup, il a décidé de se mettre en cohérence avec ce désir d'accumulation de vues.
1: On pourrait dire ça.
0: Ah, c'est fou.
1: Ou en cohérence et en incohérence, c'est-à-dire qu'en cohérence avec son désir d'être vu, mais en même temps, il va être vu parce qu'il est
0: puisque vous le détestez, voilà, et ben vous allez me détester encore plus.
1: Voilà, parce qu'il sera le plus détestable et parce qu'il va détester tout le, il va aussi détester le plus en plus tout le monde et être de plus en plus amer, aigri, colérique, etc. C'est assez incroyable hein, de comparer les vidéos. C'est sûr, sur 3-4 ans, la transformation elle est hallucinante et les questions qui se posent sont très nombreuses. Oui,
0: oui, oui, ben là, elle est très, voilà, on a toujours un peu des haut-le-cœur en la lisant, en l'entendant, en la regardant. Ouais, enfin, j'espère qu'il n'y a pas d'image. J'ai pas regardé, encore une fois, je m'en excuse, mais j'ai pas regardé les vidéos, parce que j'ai un peu de mal avec les écrans. Oui, mais, oui. Mais du coup, vous avez pas mis d'image de lui?
1: Bah si, forcément.
0: Ah, bon. Alors allez-y, bande d'auditeurs qui aiment bien voir des trucs horribles.
1: Mais alors justement, cet épisode, ça a été très intéressant. Je pense que Mathias même en parlerait mieux que moi. Parce que dès le début, j'ai dit, là-dessus, sur le montage, il va falloir être d'une incroyable délicatesse. Parce que c'est l'épisode le plus violent, et c'est celui sur lequel on peut aller le plus loin dans un truc détestable qu'en même temps on est supposé
0: dénoncer, analyser.
1: Mais on n'est pas là pour le. Donc du coup, évidemment, et pourtant on veut que ce soit des montages dynamiques et qu'ils soient drôles et qu'ils soient intéressants et qu'ils soient révélateurs. Mais évidemment, on n'a pas montré ces images qui sont les images de quand il monte ses draps plein de merde le matin quand il se réveille. On n'a pas montré jusqu'où ça pouvait aller quand il s'empiffrait et se battait avec la nourriture ou tomber dans la nourriture ou se recouvrir. Évidemment, on a opéré à une sélection qui fait qu'on est plus dans la suggestion de la violence de ce qu'il fait que dans la démonstration. C'est-à-dire qu'on a tout joué sur vous ressentez l'horreur de ce que jusqu'où peuvent aller ces vidéos sans avoir à les voir.
0: Mmh. Et puis surtout, on réfléchit un petit peu réfléchir. Sur ce que ça...
1: Exactement. Et surtout, ne pas en faire un objet de moquerie. Mmh. Rire, parce que on veut toujours rire, mais ne pas se moquer.
0: Mmh. Ouais. Ouais,
1: parce que c'est si on se moque, on est débile, quoi. C'est enfin, comment dire...
0: Mais c'est infiniment triste quand même.
1: C'est infiniment triste.
0: Je vois pas ce qu'on peut.
1: Enfin, il faut avoir, comment dire, faut avoir un peu de sensibilité vis-à-vis de la folie de chacun, quoi. Mmh. Et lui, même s'il a des côtés très détestables, parce que quand il se moque des gens qui luttent pour gagner leur vie, il est détestable. Et on peut imaginer que il peut se moquer de gens qui meurent de faim. En disant voilà bah et moi je bouffe donc il est détestable mais sinon il est aussi pathétique et il peut faire l'objet d'énormément d'émotions enfin moi je
0: ouais, moi aussi,
1: de sentir
0: ça,
1: de sentir la, sa détresse il y a quelque chose de la fin de l'Empire romain enfin de
0: ouais, il a quelque chose de la fin, oui, de la fin du monde en fait.
1: Et de la fin du monde.
0: La fin du monde, on aura tout bouffé, on aura tout usé, oui, toutes les oui, ressources, oui. On aura tout accaparé. Et puis en fait, voilà.
1: Oui, voilà. Oui.
0: Quelques-uns auront tout bouffé, ils regarderont les autres pour survivre dans des terres arides avec l'eau qui monte. Et puis voilà, ils regarderont de leur bunker, mais ils seront bien seuls ou quelques-uns dans leur bunker. Voilà, c'est un peu aussi cette image-là.
1: C'est ça, oui. Ouais. La solitude du milliardaire survivant dans son bunker. Mmh. Oui, tout à fait.
0: Ouais.
1: Tout à fait.
0: Mais tout ça, c'est parce qu'on croit quand même tous au seul dieu apparemment universel, qu'est l'argent.
1: C'est-à-dire que ce qui est fou, et ce qui est aussi une des raisons pour lesquelles j'ai vraiment voulu travailler sur ces questions-là, c'est que je pensais pas qu'il avait encore de si beaux jours devant lui.
0: L'argent ?
1: Ouais, et le capitalisme. Alors que moi, je viens d'une génération comme... on se tutoie, on peut se tutoier.
0: Ouais, comme moi,
1: la tienne,
0: bah oui,
1: quoi.
0: On est à peu près.
1: On a le même

0: c'était la non-assistance à personne en danger. Mmh. Alors, c'était très beau comme idée, et c'est pas exactement ce qui s'est passé. Ben et en fait, il y avait matière à refaire un tour de manège, en tout cas très important, parce que finalement, la connexion la plus intime, qui est la relation entre l'argent et l'amour, en fait, hein, on pourrait dire c'est celle-là. Ouais. Hein. Mmh. La connexion entre l'argent et le bonheur, en gros. Hein.
1: Ouais, bon, bah, voilà.
0: L'argent et le bonheur.
1: Je crois qu'il n'y a pas, y a pas un chapitre qui s'appelle quelque chose comme...
0: L'argent ne fait pas le malheur, mais il y contribue.
1: Voilà.
0: Ah, c'est sur Nico Cadeau Avocado.
1: Voilà, hein. c'est
0: la formule.
1: Voilà.
0: L'argent ne fait pas le malheur, mais il y contribue. Ouais. Il y contribue.
1: Oui.
0: Là, pour le coup, on peut dire pour lui, c'est vraiment le cas.
1: Oui, c'est vraiment le cas.
0: Et donc, du coup, peut-être ce truc-là, c'est typiquement quelque chose qui n'avait pas été suffisamment bien. Détruit comme, ouais. Comme croyance, comme illusion, qui fait que finalement, au moment où s'est présenté un nouveau labyrinthe pour l'esprit humain à travers Internet et qui sont les réseaux sociaux, vraiment une nouvelle vie pour le capitalisme a pu aussi se trouver à travers la vie numérique. Et là, ce qu'on voit de toute façon depuis quelques années maintenant, mais parce que tout ça est une histoire très récente, c'est 15 ans, ça n'a que 15 ans.
1: C'est ça, que ça ait fait autant de dégâts en si peu de temps, ça donne une idée quand même de l'aspect exponentiel du malheur possible.
0: Ouais. C'est incroyable. Qu'en 10 ans, Facebook ait réussi à convertir la moitié de la planète. La moitié de la planète était sur Facebook. Bon, ça commence à diminuer.
1: Mais ils vont sur TikTok, ce qui est pas mieux.
0: Ils vont sur TikTok, ce qui est pas mieux. Non, évidemment. Bien sûr.
1: Ils vont sur Instagram.
0: Et toute la question est, est-ce que, parce que beaucoup de gens disent tout ça ne sont que des outils, c'est que des outils, c'est que des outils. À partir de quel moment le changement d'outil est aussi un changement de monde? Ce changement de monde, qui a construit ce monde, qu'il démurge de ce monde. Et vraiment, le monde, ce monde-là qui a si bien pris, il a tablé sur une poignée de vulnérabilités humaines, mais qui sont des vulnérabilités, mais d'une puissance. Et la principale est le désir d'être aimé. Mais vraiment, elle est capitale. On pourrait dire, elle a été capitale dans toutes les exploitations de l'homme par l'homme. À part la force, quoi.
1: Il y a la force et il y a le désir d'être aimé, c'est aussi ce qui fait la création, c'est ce qui fait la beauté.
0: Oui.
1: Et ce qui dure jusqu'à la fin.
0: Oui.
1: C'est ce qui est inaliénable. C'est ce qu'on prend pas assez en compte quand on imagine qu'on peut tuer des gens ou les laisser mourir.
0: Oui.
1: C'est ce sur quoi il faudrait capitaliser.
0: Oui, je suis d'accord. C'est là où tout ça est incroyablement, tordu, quoi.
1: Ouais.
0: C'est incroyablement tordu.
1: Faut qu'on écoute de la musique, pas comme
0: on écoute un morceau de musique.
1: Allez, quoi? Quelque chose de bien. Allez, Gilles, ce que tu veux.

0: feel. Et voilà, on retrouve Paco Tillman, on va continuer à parler d'Infernet.
1: Est-ce que je désannonce le morceau?
0: Attends. Okay. Infernet, donc c'est paru aux éditions Blast et Masso, avec une préface de Denis Robert. Oui. C'est suivi d'un texte inédit, c'est-à-dire qui n'a pas été diffusé sur Blast sous forme de vidéo, qui s'appelle Internet et moi, une confession. On terminera par la confession, Paco.
1: Oui.
0: Mais
1: okay.
0: Alors, qu'est-ce qu'on écoutait à l'instant? C'était ton
1: on
0: choix.
1: Écoutait
0: enfin,
1: Janelle...
0: C'était presque ton choix.
1: Oui. Alors, on écoutait Janelle Monáe. Alors, on a écouté le morceau Make Me Feel. Mais en fait, il y a eu une erreur parce qu'en fait, j'avais évidemment soucieux de garder la thématique Internet. Au départ, choisi Dirty Computer. Mais quoi,
0: cette
1: c'est pas grave.
0: L'émission est un bordel.
1: Non, mais c'est un morceau qui apparaît sur l'album Dirty Computer, en tout cas.
0: Voilà.
1: Et en fait, bon, Janelle Monáe, c'est une auteure, compositrice, chanteuse, musicienne, danseuse d'aujourd'hui qui a un côté le morceau lui-même a un côté très Prince, mais elle a ce côté à la Prince en tout cas de convoquer tout un tas de musiques du passé qui vont du jazz, de la musique de film, de la pop, de la folk à la Simon & Garfunkel ou du rap, de la funk, de la techno, de tout ça. Enfin, elle prend tout et elle fait ses morceaux avec tout, et surtout elle raconte des histoires. Et Dirty Computer, bon, alors, en fait, il y a beaucoup de disques de Janelle Monáe, enfin beaucoup de disques, il en a fait que trois, hein, des disques, mais et enfin, au moins deux d'entre eux, qui sont comme des concept albums. Dont en fait, dedans, racontent des histoires qui traitent de la relation entre l'homme et la machine. Alors, c'est quelqu'un qui réfléchit sur ces questions-là, d'une façon très musicale, très originale, très libre et très émouvante. Et c'est quelqu'un, bah, parmi des artistes d'aujourd'hui, dans le domaine pop, vraiment pop, qui m'inspire le plus. Donc, je suis content d'écouter du Janelle Monáe, j'en écoute tous les jours.
0: Et ben voilà, bah donc ça c'est fait pour aujourd'hui.
1: Voilà. Merci. J'ai désannoncé le morceau.
0: Waouh! Alors là, bravo! Bravo! On va continuer à parler du livre. Donc, ce livre est assez magnifique parce qu'à chaque fois, enfin, toutes les histoires en fait se croisent. Ça dit beaucoup de nos sociétés, ça dit beaucoup de l'humanité, ça dit beaucoup de nos failles. On en parlait, de nos failles qui sont immédiatement récupérées et exploitées. Voilà, Internet, Internet et les réseaux sociaux nous instrumentalisent un peu beaucoup, et surtout, permettre d'exploiter ces fameuses faiblesses avec parfois des fausses promesses. Mais je voudrais qu'on vienne sur une histoire un petit peu en tout cas pour moi assez mystérieuse. C'est l'histoire d'une sorte de jeu de piste, donc le Cicada 3301. Qui serait le titre est assez parlant, le titre du chapitre, La grande navigation vers nulle part. C'est-à-dire qu'en fait, il y a une promesse, il faut passer des étapes, passer des épreuves, en fait, passer des portes. C'est une sorte de grand jeu vidéo un peu réservé aux élus, aux meilleurs, qui est très sélectif à la fois. Et puis à la fin, on ne sait pas. Et le peu qu'on sait, ce serait bravo, vous êtes... on cherche des personnes altruiste, honnête, bonne, tout ça. Et en fait, tout ce que vous arrivez à décrypter de ça, c'est qu'en fait, si c'est le cas, c'est de toute façon un fake, puisque toutes les méthodes de sélection vont à l'encontre des qualités qui sont censées être attendues.
1: Alors, c'est extrêmement curieux comme histoire. Et en fait, c'est une histoire qui me... Alors, c'est la plus ancienne que je connaissais de toutes les histoires de Infernet. J'en avais même parlé dans La Victoire des 100 Rois, donc le livre qui va être édité. Il y a un paragraphe sur Cicada 3301, parce que ça avait inspiré un épisode de la série Person of Interest, qui était aussi une série que j'aimais énormément. Et c'est par Person of Interest que j'avais appris l'histoire de cet étrange jeu de piste, Cicada 3301, qui était apparu sur les groupes, les forums Reddit, quoi. Donc en gros, sur des trucs de geek, et sur des trucs de geek, une lettre qui apparaît en disant vous êtes face à une énigme, on essaye de sélectionner des individus hautement qualifiés, bonne navigation, quoi, en gros. Et donc les personnes vont d'eux-mêmes essayer de résoudre une énigme sans savoir qui la leur envoie. Ils vont travailler comme des dingues. À chaque fois, c'est extrêmement compliqué. J'essaye de détailler la façon dont ça se passe. Et évidemment, le fait que ça soit très compliqué le rend d'autant plus fascinant. C'est-à-dire que on a envie de comprendre et on avance. Et à chaque fois, le truc échappe. Et il y a un moment où ça commence à faire vraiment peur. Et c'était ça dont s'est inspiré Person of Interest. Ils avaient fait une séquence autour de ça. C'est le moment, en fait, où apparaissent à travers le monde, à des coordonnées précises, à chaque fois une image, l'image de la cigale, quoi, du cicada, la cigale.
0: Oui, donc mais une feuille A4, imprimée et postée quelque part.
1: Et postée sur un panneau. Voilà,
0: pas du tout de manière numérique pour le coup.
1: Dans le monde réel.
0: Dans le monde réel. Ouais.
1: Et ce moment-là. Parce que quand je dis dans le monde entier, bon, c'est-à-dire en Asie, en Pologne, aux États-Unis, à Paris, en Allemagne, et on se dit d'un coup, un matin, à 15 endroits différents sur Terre, au même moment, quelqu'un a collé ce truc-là. Donc, il y avait des gens qui étaient des complices, de toute façon.
0: À moins que ce soit quelqu'un qui ait une ambiguïté et qui soit très riche, mais bon.
1: À moins que ce soit une seule personne très riche, tout est possible avec cette histoire. Ouais. C'est-à-dire qu'on n'a jamais résolu cette histoire. Ouais. On l'a jamais résolu. Jamais résolu. On est allé relativement loin dans ces propositions, mais à un endroit qui était de plus en plus grotesque et un peu, répulsif, quoi. Mais pour autant, les questions que ça pose pour moi étaient énormes, c'est-à-dire la fascination que ça crée, le type de rapport qu'on peut en voir avec ça, et le fait que de toute façon, même si on ne sait pas pourquoi, on va le faire. Et ça, le fait, l'accès, c'est-à-dire, c'est une chose que de... C'est tout le problème, en fait, de l'extrême accessibilité de tout ce qui est sur Internet. Internet, c'est chez nous. Mmh. Internet, c'est chez nous. Et tout ce qui est chez nous, on peut le faire. C'est-à-dire, on peut se demander s'il y avait, par exemple, sur Internet, le fameux test impossible, enfin le truc idiot qui a été redit par Rousseau, Diderot et compagnie, on vous donne de l'argent et vous dites juste que vous êtes d'accord pour qu'on tue le chinois. Enfin, je crois le mandarin chinois, le truc comme ça. Donc, est-ce que jusqu'où peut aller notre morale, etc. Bon, alors ce truc-là qui est une espèce de poncif du fait que à partir du moment où on s'implique pas, on est prêt à cautionner des actes en échange d'un intérêt pour nous. Quand on doit s'impliquer, c'est plus difficile. On peut dire qu'il y a eu un truc qui est pas totalement juste, pas totalement faux. Ce qu'on pourrait dire, c'est quand c'est dans le secret de notre chambre, il y a beaucoup de choses qu'on accepte, qu'on n'irait pas chercher ailleurs. Et donc du coup, une chose aussi bizarre que quelqu'un qui nous propose de résoudre une énigme qui va nous prendre 4 mois. On ne sait pas qui est cette personne. Elle ne nous le dira jamais. On ne sait pas à quoi sert de résoudre cette énigme. Bon. Si on devait se rendre tous les jours dans un bureau à l'autre bout de Paris, on le ferait pas, quoi. Mais comme c'est chez nous, on le fait.
0: On le fait parce que peut-être qu'en plus de vouloir être aimé, on veut être préféré et choisi.
1: Aussi, oui. Oui, bien sûr.
0: Et quant à l'argent,
1: on veut être le meilleur.
0: Bah voilà, on veut être le meilleur, on veut être choisi, on veut être dans cette compétition-là. Quant à l'argent, peut-être qu'il suffit de refuser une fois, et puis quand on a suffisamment d'argent pour remplir ses besoins élémentaires, se faire plaisir de temps en temps, acheter quelque chose, peut-être que quand on a une fois fait l'expérience de refuser une somme d'argent et que ça n'a pas changé notre vie, peut-être qu'on pourrait réitérer, ça changerait peut-être le monde, peut-être qu'on arrêterait d'accumuler. Je dis ça, c'est... Voilà, je ne vais pas vous raconter mon expérience avec l'argent, ni avec l'argent des gens qui en accumulent trop, mais effectivement, il faut aussi peut-être revenir sur certaines choses, remettre en cause certaines choses qu'on considère comme des évidences, c'est-à-dire on a la possibilité d'avoir... sans trop d'efforts, une somme importante d'argent, on la prend. Bah, si on le faisait pas.
1: Oui.
0: Et si. Voilà. Tentons cette expérience. Je lance le défi. Mais voilà.
1: Mais c'est vrai. C'est vrai. À partir du moment où on sait.
0: Voilà. Bon, allez, on se tape Zuckerberg.
1: On se tape Zuckerberg.
0: Voilà, alors. Parce que c'est la dernière. Mais quelle horreur, ce type. En fait, il n'est, voilà, on peut le résumer. Et d'ailleurs, il y a un film qui a été fait que je n'ai pas vu, hein, mais qui a été fait sur son histoire. Et donc, vous citez cette. Le titre est très beau. Ça s'appelle L'homme qui assassina l'amitié. Je ne sais pas si c'est les mêmes titres d'ailleurs sur les vidéos. Non. Hein.
1: Alors, oui et non. C'est-à-dire qu'il y a deux choses différentes. Il y a le titre de la vidéo et ce qu'on appelle la titre entre nous, la titraille, qui est le titre de la vidéo YouTube.
0: Donc c'est-à-dire la vidéo putaclic.
1: Voilà, exactement. Alors, le titre de la vidéo YouTube est toujours un titre putaclic. Hein. C'est
0: non mais. Je suis très fâchée, Paco. Dans mon épisode préféré de la fin du film, que j'adore, que j'ai écouté, etc.
1: Oui.
0: Je suis tombée dessus. J'ai vu qu'il y avait Hanouna sur la photo.
1: Bien sûr.
0: Non mais franchement.
1: Mais enfin, c'était vraiment. Je suis d'accord. Non mais ça, tout ça doit être. On peut en discuter. C'est une c'est une stratégie que moi j'ai trouvée très marrante à utiliser, qui est de faire venir des gens pour des mauvaises raisons et de les faire rester pour des bonnes. C'est-à-dire en gros,
0: j'accepte.
1: Vous comprenez? C'est-à-dire qu'ils auront une minute d'Hanouna. Ensuite, diffusé hier, qui est sur Moki. On avait un épisode sur Moki. Moki, il s'est jamais, il s'est jamais privé lui-même de faire des bêtises de ce genre.
0: Donc lui, je lui pardonne tout.
1: Et j'adore Moki.
0: Mais pas quand on parle de.
1: Attendez. Attendez. Moki, donc du coup, on a fait, il y a un épisode sur Moki. Le titre de l'épisode sur Moki, c'est Le Jardin des délices de la 5ème République. Le titre putaclic, entre guillemets, c'est Lobby et clown lubrique, le Macron circus prophétisé par Moki.
0: Et je crois dedans, même qu'il y a Marlène Schiappa
1: sur la vignette. Mais elle est dans le film, hein, mais dans une minute sur 40 minutes. C'est-à-dire que en gros, dans ces épisodes-là, d'abord parce que ça nous fait plaisir avec Thomas aussi.
0: Non, mais il y avait déjà ça dans le dispositif.
1: Il y avait ça dans le dispositif.
0: Oui, bien sûr.
1: Donc, le côté tournage de grand, le côté grand guignol de l'actualité, on l'a toujours fait et on l'a toujours fait avec plaisir.
0: Ouais.
1: Voire vraiment, c'est un pied spécial que de détourner des images de l'actualité, du monde politique et de jouer avec eux. Donc là, on en a fait un avec Hanouna pour Freaks, avec BHL pour Renoir et avec Macron pour Moki. Macron et toute sa bande. Et en fait, à ce moment-là, l'idée, et je pense, moi j'y crois, hein, je peux me tromper, mais j'y crois, c'est que malheureusement le hate watch est plus puissant que le love watch, et donc en fait il est plus facile de faire regarder 40 minutes sur Freaks en promettant une minute d'Hanouna que de faire regarder une minute de Freaks contre 40 minutes d'Hanouna. Donc du coup, pourquoi se priver du fait de dire vous allez voir une minute d'Hanouna, en réalité vous allez regarder 40 minutes de Freaks.
0: Donne.
1: Vrai.
0: C'est fait, voilà. C'est fait, ça va, ça marche. Mais bon, ceci dit, moi, je
1: mais c'est Freaks. Très impur. Hein. Non, mais c'est très très impur comme proposition.
0: Voilà.
1: C'est impur. Mais c'est le Far West. C'est le Far West de YouTube. Après.
0: Est-ce que vous regardez les commentaires qu'il y a sous les vidéos, ce que je n'ai pas fait. Hein.
1: Un petit peu. Pas beaucoup, mais un petit peu. En fait, j'ai une écologie spécifique par rapport à tout ça. C'est-à-dire que de la même façon que... Donc, je ne consulte... Enfin, pour faire les internets, j'ai dû reconsulter les réseaux sociaux. Mais j'y étais plus, déjà. J'étais plus sur les réseaux sociaux. Donc, c'est ce qui fait qu'à ce moment-là, je devais ouvrir des comptes. C'était très pénible, des comptes. Comme des cordes fantômes ou quoi, pour pouvoir simplement consulter des choses. Et après, je les refermais. Mais je m'interdisais de m'y balader. Il n'y a qu'un seul réseau social, entre guillemets, que je consulte, c'est YouTube, que je consulte vraiment à livre ouvert. Et donc, du coup, forcément, je regarde aussi un peu les commentaires sous les vidéos qu'on fait, juste pour avoir une idée des tendances principales de, mais évidemment que si je les regardais tous, je deviendrais dingue, exactement comme j'étais dingue quand j'étais sur les réseaux sociaux. Donc je m'interdis d'y rester longtemps. Donc je vois superficiellement, mais je vois quand même un peu, parce qu'il faut quand même, malgré tout, entre guillemets, savoir ce qu'on en retire.
0: Bien sûr.
1: Et donc du coup, j'ai une idée des critiques principales, aussi des choses qui... Et puis surtout, je demande que les gens disent des titres de films qu'ils veulent voir. Donc je vais pas ne pas le lire. Donc il faut quand même que je vois un peu quel film il voudrait qu'on voit traiter. Bien que je dois admettre que pour cette année, j'en ai traité aucun. Alors, j'ai dit toujours, dites-moi des titres, etc. Là, j'ai fait que les films que j'ai envie de faire moi. Mais l'année prochaine, je vais en faire. Et comme il y en a qui ont été demandés, qui sont vraiment intéressants, je vais les faire, bien sûr.
0: La promesse sera tenue.
1: Ah oui, bien sûr. Non, mais je tiens toujours mes promesses, mais pas dans les médias. C'est le principe.
0: Voilà.
1: Faut
0: différer la promesse.
1: Mais c'est parce qu'il faut le temps qu'elle se transmute. C'est-à-dire qu'il faut trouver elle doit trouver sa forme. Et alors, une analyse de film, ça se fait pas à la commande. Donc, a été demandé en abondance Stalker et Solaris de Tarkovsky, ce que je trouve d'une très grande classe, personnellement. Les films qui étaient le plus demandés pour les exégèses soient Solaris et Stalker. Alors je me dis, il faut que je fasse Solaris et Stalker. Et donc du coup, ça veut dire lire tout ce qui a été écrit sur Tarkovsky, connaître tout le détail des tournages, etc. Pas juste donner mon opinion du film, quoi, mais faire un vrai travail sur le film. Et ça prend du temps. Donc je
0: vous êtes l'antithèse de quoi que ce soit de bâclé, Paco. J'ai toujours adoré ça.
1: Merci, génie.
0: Et voilà. Et ce mot bâclé, vous l'avez souvent utilisé. C'est juste l'antithèse de tout ce que vous faites.
1: Ouais. Voilà, j'aime pas ce qui est bâclé, c'est vrai.
0: Ouais. Ben voilà.
1: Ce qui est bâclé.
0: Alors revenons à ce petit salopio de Mark Zuckerberg.
1: Ah oui, allons-y. un homme bâclé par excellence.
0: Alors bâclé, je sais pas. J'ai pas d'avis sur le garçon, mais comme vous dites si bien, c'est pas un nerd, c'est un astrol, c'est un trou du cul.
1: Ça c'est quelque chose qu'il dit dans le film sur lui.
0: Voilà, c'est
1: mais
0: ça.
1: Mais quelque chose que les gens ont fini par tous penser à, assez vite et qui se comprend parce que pourquoi je me suis intéressé à Mark Zuckerberg. J'aurais pu prendre n'importe quel autre patron de réseau social. Je pense que chacun, il y aurait une histoire intéressante à raconter. Il se trouve que c'est le réseau social qui a été ma prison à moi, donc Facebook. J'étais dans Facebook pendant 12 ans. Donc, comme j'étais dans Facebook pendant 12 ans, j'ai un contentieux particulier avec Mark Zuckerberg. J'ai une affaire à régler avec
0: c'est
1: lui.
0: Une affaire de voilà.
1: on avait un rendez-vous. Et ça m'a intéressé. Voilà, on va dire ça m'a intéressé encore plus que les autres. Donc je me suis dit je vais pas les faire tous, je vais en faire un, puisque ce qui m'intéressait c'était aussi des histoires de gens, enfin des crimes, des histoires comme ça. Là, il y a une histoire, et évidemment l'histoire de Mark Zuckerberg, c'est l'histoire d'une entre guillemets d'une réussite sociale.
0: C'est l'histoire d'une arnaque et d'une
1: et c'est
0: trahison.
1: L'histoire d'une arnaque,
0: comme
1: d'une trahison.
0: Comme aussi dans comme beaucoup les ouais. épisodes précédents.
1: Je suis d'accord, c'est l'histoire d'une arnaque et d'une trahison. Et en fait, en quoi ce qui intéresse par rapport à Facebook, en quoi Facebook finalement moi c'est l'intuition qui m'a guidé, c'est les réseaux sociaux ressemblent au cerveau des gens qui les ont construits, ils sont à l'image de leur créateur, donc étudions leur créateur et nous comprendrons pourquoi on vit comme ça dans ce réseau là. Et alors Facebook initialement avant même d'être une arnaque, c'est le premier truc public qu'a fait Zuckerberg, c'est un site de comparaison entre deux étudiantes de Harvard. hotornot.com. Au début, il voulait aussi mettre des animaux de la ferme. Et comparer avec des animaux de la ferme en disant quel est le plus sexy des deux.
0: Il y avait un côté revenge aussi, puisque apparemment
1: Bien sûr, c'est un peu un incel avant l'heure, quoi. Enfin, c'est le côté jeune homme qui se venge du fait qu'il n'a pas été
0: choisi par les femmes
1: pour telle ou telle raison. Bon, bref. Et alors, on va y arriver parce que justement, le film en parle de ça, même s'il raconte une fiction autour de ça, elle est très intéressante. Donc là, ce qu'il fait, lui, c'est qu'il fait un site de comparaison physique entre deux jeunes filles.
0: Alors que des jeunes filles, on est bien d'accord, hein.
1: Bah, c'est pas très clair.
0: C'est pas très clair, justement, je me posais la question.
1: Je pense que c'est tout le monde, mais peut-être que c'est dans des dans des maisons qui sont principalement féminines. Enfin,
0: d'accord,
1: je sais pas, okay. Vous savez, c'est des
0: pièces oui, de toutes c'est un peu campus, séparé. Oui, les
1: un campus, peu séparé. Ouais. Parce que on n'a pas l'information précise de savoir s'il s'agit. Je pense que c'est mixte, mais que les filles étaient majoritaires dans les
0: ouais,
1: dans
0: le côté les, dans implicite, que ce soit implicite, ça dit déjà beaucoup de ce qu'il y a dans la tête de ce garçon.
1: Oui,
0: que ce soit implicite quand on compare que les filles, puisque de toute façon, les mecs sont incomparables.
1: Oui, parce que c'est pas ça qui l'intéresse dans l'histoire, ouais. Puisqu'il voulait comparer des filles. Ouais. Alors il prend toutes les photos des trucs, donc je sais pas. C'est ce que ça se trouve, il a vraiment pris que les filles. Ça, je sais pas. C'est vrai que quand c'est montré que les filles. Après, il n'est jamais précisé qu'il a séparé et on est quand même dans une université qui est mixte. Donc bonne question, très intrigante. Et alors du coup. Parce que le slogan est important. Est-ce qu'on a été accepté à Harvard pour notre physique? Non. Est-ce qu'on sera jugé sur notre physique? Oui. Et derrière ça, on a toute l'histoire de Facebook. Mmh. Parce qu'on a tout le système des likes.
0: Ouais.
1: Et à partir du système des likes, le système des comparaisons.
0: Mmh.
1: Et bon, ensuite, Facebook, c'est une arnaque. Alors, que ce soit une arnaque, donc en fait, il y avait les Winklevoss, qui étaient deux frères jumeaux monozygotes, et leur ami Narendra, là, qui voulait faire un espèce de site qui serait un site répertoire, quoi, des étudiants. Une
0: sorte d'annuaire numérique.
1: Un annuaire numérique, et qui ont demandé à Zuckerberg, parce qu'il est devenu célèbre à travers Hot or Not, de bosser pour eux. Et en fait, lui, il avait, je pense, envie de faire son truc à lui. Et au lieu de leur dire, j'ai déjà envie de faire mon truc et ça m'emmerde, il leur a dit oui, je travaille pour vous. Et il a fait traîner leur projet tout en développant le sien qui, sur certains points, ressemblait au leur et sur d'autres, était le sien.
0: Il a été condamné pour ça.
1: Il a été condamné pour ça. Et il a payé des millions et des millions de dollars aux frères Winklevoss. Donc, on n'est pas en train de...
0: Voilà, la vérité de la justice, c'est la vérité de la justice, mais en tout cas, c'est celle-là.
1: Voilà, c'est pas de la diffamation. Mmh. On n'est pas dans la diffamation.
0: Voilà.
1: Mais pour moi, c'est presque secondaire, parce que ce qui est important, c'est l'esprit de l'université, qui est déjà dans son premier truc, et qui fait qu'en fait, ce que va faire Facebook, le génie maléfique de Facebook, c'est l'idée que tout ce que font les humains peut être comparé. Et c'est implicitement ce qui va se passer. Vous partagez toute votre vie, et toute votre vie, en fait, est soumise à un système de comparaison. Et donc, vous êtes en concurrence sur tout. Mmh. Absolument tout. Donc, mais naturellement, hein, les gens ont fait ça. Enfin, moi, j'ai fait ça. Donc, on va changer notre photo de profil pour avoir de nouveau des petits cœurs, des likes. Notre demande d'amour, de toute façon, notre soif d'amour, elle est infinie. Soif d'amour, elle est inépuisable. Mais simplement, la forme qu'elle prend, elle peut varier selon les moments. Et là, la forme qu'elle prend là-dedans, elle a ça de complexe qu'elle ne peut pas exister indépendamment des autres. C'est-à-dire qu'on n'est pas, il y aurait tant d'idées. Il y aurait l'idée, par exemple, que ne soit pas visible. Que le nombre de likes existe mais soit invisible. Voilà, je propose comme ça, parce que j'ai rencontré beaucoup de jeunes qui ont dit on aimerait réformer les réseaux sociaux. Moi, je n'y crois pas du tout. Je crois que c'est impossible. Mais je suis le boomer, donc pour pas désespérer les vingtenaires, quelques idées. Pourquoi pas? Est-ce que vous pourriez faire un système où on ne voit pas le nombre de likes, seule la personne qui les reçoit le voit? Pourquoi pas? On a tous envie d'être aimé. Donc on veut être aimé. Donc on met une photo et on reçoit des likes et on sait le nombre de likes qu'on a, mais les autres ne le savent pas. Alors là, on sera vraiment dans l'idée d'être aimé, de recevoir l'amour qu'on demande, mais indépendamment de toute comparaison avec nos camarades.
0: Mmh. Et ben, pourquoi pas ? Mais ceci dit, le truc, c'est que le like, c'est aussi tout de suite monétisé, en fait.
1: Mais bien sûr.
0: Maintenant, à la radio, enfin, je suis désolée, j'écoute que la radio.
1: Mais oui,
0: à la radio, dans certaines émissions, on reçoit des youtubeurs ou des machins et on leur dit, vous êtes l'homme aux X millions de vues. Enfin, ça devient une marque, en fait, le nombre de vues, une garantie de je sais pas quoi, mais de quelque chose, en tout cas.
1: Bah, en fait, c'est ce qui fait fonctionner les algorithmes. Donc, ce que je dis est absurde, parce que de toute façon, les algorithmes ne prennent en compte que le nombre de likes ou le nombre de vues.
0: Ouais.
1: Maintenant, c'est complexe quand il y a le nombre de vues, le nombre de likes. Mais, parce que ça peut être complètement différent. Enfin, c'est différent, mais ça peut être, on va dire, contradictoire par rapport à ce qu'on pense. On peut vraiment regarder, être très nombreux à regarder quelque chose qu'on déteste tous.
0: Ouais. Et on peut se dire qu'on n'en a rien à faire du nombre de vues, du machin, de tout ça. On peut se dire que, par exemple, on peut se dire qu'on écrit dans la presse, papier, que c'est cool, qu'on donne un titre comme on veut, qu'on écrit pour des lecteurs, qui sont par exemple âgés parce que ce serait un vieux journal. Et puis tout d'un coup, on vous fait des formations obligatoires pour vous dire, vous allez écrire pour l'internet et les réseaux sociaux. Et du coup, le titre, il faut qu'il y ait tel mot. Ouais. Et personne ne comprend, dans un groupe, que ce soit mal. Absolument mal. Quitte à passer pour folle quand on le dit au formateur. Et que ce soit absolument mal parce qu'on perd toute liberté, toute créativité, toute originalité pour être capté par un algorithme. Et c'est un avilissement, en fait, ça, réellement, de nos personnalités, de nos envies, de tout ce qu'on a pu lire, expérimenter, voir, sentir.
1: Absolument. C'est pour ça que tout à l'heure, quand on parlait des titres putaclic par rapport aux titres réels, etc., c'est une tentative de jouer contre l'algorithme, de jouer le jeu de l'algorithme contre lui-même. Ouais. Je sais pas si c'est possible. Hein. Je veux dire, on a tant d'exemples de personnes qui ont joué le jeu d'un système contre lui-même et qui ont obtenu une petite victoire, mais après de grands échecs. C'est classique, hein. Mais c'est cette petite victoire qui nous intéresse.
0: Un exemple.
1: Harakiri jouant le jeu de la publicité.
0: Ouais. Ok.
1: Ok. Harakiri, la publicité. Ouais. Harakiri, la publicité. Harakiri qui n'a pu faire qu'une seule vraie publicité de toute sa vie, hein, qui est la publicité pour Renoma, le vendeur de vêtements, mais ils ont eu l'idée pourquoi Hitler était si chic, parce qu'il s'habillait chez Renoma. Et en fait, ils se sont fait briser la vitrine immédiatement. Enfin bon, c'était
0: une blague. Ils auraient des petits cœurs.
1: Voilà, oui, tout à fait. Mais qui ont travailler sur, enfin, spontanément, naturellement, je veux dire, c'est dans le génie de Harakiri, il y a un génie publicitaire. Ouais. Chez Zappa aussi, il y a ce truc-là. Moi, je suis très admiratif de ceux qui vont jouer un génie publicitaire contre lui-même. Ouais. Mais à chaque fois, c'est un temps assez court. Hein.
0: Ouais, c'est vraiment sur la crête. Hein,
1: C'est la crête. Donc, je me dis, peut-être, évidemment, si des personnes sont intéressées par le fait de rester sur le système des réseaux sociaux, peuvent-ils penser ce jeu-là contre lui-même. Encore faut-il arriver à savoir qu'on est dans ce jeu parce qu'on ne sait pas qu'on est dans ce jeu. Parce qu'on est dans un jeu qu'on ne connaît pas. Parce qu'en réalité, il touche tellement profondément notre intime, ce truc-là. Il va jouer sur des vulnérabilités qui sont intrinsèques à notre expérience humaine, qu'on ne s'en rend pas compte. Et donc, qu'on est pris à l'intérieur de quelque chose qu'on ne devine pas. Mais moi, je dis, rien n'est interdit, mais bien malin celui qui sait détourner le système en sa faveur.
0: Mais le problème, c'est qu'on y réfléchit très rarement collectivement.
1: Exactement.
0: Aux réseaux sociaux, là, on le fait grâce à vous. Et parce qu'on en parle publiquement, dans une radio, parce que vous faites plein de rencontres en public, etc. Mais on est en général seul devant son écran, et donc d'autant plus vulnérable et d'autant plus perméable aussi. Et c'est aussi peut-être pour ça que beaucoup de gourous, on sait que la Mivilude l'a signalé, toutes les arnaques gourouesques, sectaires, sur la santé, je pense à un épisode qu'on n'a pas cité, qui est celui de Motherlode. Bon, ça se multiplie, ça s'est encore démultiplié avec le confinement. C'est des arnaques maintenant, les gourous des sectes, c'est des gourous 2.0 majoritairement.
1: Hein. Majoritairement.
0: Donc c'est cette solitude, encore une fois, solitude, cette absence, et on en revient encore une fois à l'esprit du capitalisme qui nous divide et qui nous individualise, qui casse les manifestations, les syndicats, les ce qu'on appelle les corps intermédiaires, mais aussi toute la possibilité d'aller voir des films dans des salles en commun, toutes ces expériences collectives, en fait, qui sont interdites ou découragées.
1: Oui, et qui semblent même devenir caduques. Mmh. Caduques face à l'impression de toute puissance qu'à l'internaute tout seul derrière son ordinateur, jusqu'au moment où il se rend compte que ce n'était qu'une illusion. C'est-à-dire que l'état d'esprit qui est favorisé par le réseau social est un état d'esprit très immature. Vraiment au mauvais sens du terme, c'est-à-dire pas le génie de l'enfance ou le génie de l'innocence, mais l'immaturité dans ce que ça peut avoir de plus manipulable, auto-convaincu de son propre puissance, etc., etc. Et en fait, pour une bonne raison, c'est encore une fois, à mon avis, que ça a été construit avec cette mentalité-là. C'est-à-dire, c'est des gens qui avaient cette mentalité qui ont construit ces réseaux sociaux, ils les ont construits pour nourrir cette mentalité.
0: Et est-ce que ça peut être utilisé je pense au terrorisme, de tout bord qu'il soit, enfin, ou les tueries de masse, ou même le terrorisme, on dit de gens qui se sont radicalisés. Mais je pense que les réseaux sociaux, très souvent, de ce qu'on entend, ou de ce qu'on lit, de l'analyse des ordinateurs, c'est là où on cherche en premier quand on veut savoir si quelqu'un a été radicalisé.
1: Bah alors.
0: C'est un outil aussi de développement d'une haine absurde et irrationnelle.
1: En fait, une compétition des haines, dans le sens où c'est surtout visible pour les attentats terroristes faits par les incels aux États-Unis.
0: Ouais.
1: C'est-à-dire tout ce qui a précédé et qui a accompagné QAnon, enfin les mouvances QAnon, qui est assez complexe à analyser.
0: Ouais.
1: Mais en gros, les points de départ, c'est les forums 4chan, et sur les forums 4chan,
0: c'est quoi un forum 4chan?
1: 4chan, c'est un site où il y a très très peu de contrôle des propos.
0: D'accord. Ce que va devenir Twitter en fait bientôt.
1: Voilà. En fait, 4chan qui est un site avec des forums quoi d'utilisateurs.
0: Okay.
1: C'est un site avec une liberté d'expression quasi totale.
0: D'accord.
1: Qui va être amplifié après avec 8chan, ou plutôt Infinite Chan, qui va être vraiment à la limite de l'arnaque, ce truc-là, très complexe, mais ça n'a pas duré très longtemps. Et ça, ça accompagne totalement l'histoire de QAnon et des gens qui ont voulu faire réélire Trump. Mais longue histoire, et on n'a pas le temps d'en parler
0: d'accord,
1: aujourd'hui.
0: D'accord, non, on reviendrait.
1: Mais bref, sur 4chan, en tout cas, c'est sur 4chan que sont nées la plupart des 30 tueries de masse réalisées par des petits blancs célibataires en colère contre leur situation. Et en fait, ce qu'on peut dire être... Ayant à disposition... Ce qu'on peut dire être la forme de terrorisme principale aux États-Unis des 5 à 10 dernières années, hein, très très largement supérieure à celle des barbus, c'est des espèces de mecs de entre 20 et 30 ans, très en colère, et en fait qui se sont montés la tête en commun, à savoir qui aura le plus la force d'aller faire un acte de vengeance, et qui va aller dans un supermarché, dans un lieu public, et va tirer dans le tas. Ça peut aussi être une mosquée, hein. Il y en a plusieurs fois qu'ils sont allés dans des mosquées. Je sais pas si la question de l'islam est importante pour eux. Moi, je crois que la question qui est importante pour eux, c'est l'affirmation du fait que il fallait pas les faire chier, que c'était des êtres humains forts et importants, et que de toute façon, quelqu'un doit payer. Quelqu'un doit payer.
0: Mais ce sera eux, ils mourront aussi.
1: Ils mourront aussi, mais pas sans avoir impressionné leur communauté. Et parce que très souvent c'est des raids qui ont été filmés, qui sont accompagnés, filmés et diffusés en direct. C'est-à-dire que pendant que le jeune homme va faire sa tuerie de masse, il a allumé la caméra de son téléphone qu'il a mis à côté de son ou collé contre son flingue, et il tire, et les gens peuvent voir les images des cibles en direct. Mais alors très souvent ça se casse très vite parce que pour plein de raisons
0: la déflagration voilà. C'est le téléphone.
1: Exactement.
0: Enfin j'imagine, hein, vu.
1: Accident quelconque fait qu'en fait on n'en a pas de ces vidéos-là.
0: Ouais.
1: Mais c'est le projet à chaque fois. Et souvent en amont sont préparées des playlists de morceaux écoutés pendant la tuerie. Playlists de.
0: C'est bien organisé, hein.
1: C'est incroyable. Et tout ça, en fait, quand après ils sont félicités en ligne, et derrière, c'est qui fera mieux. Mais il y a eu beaucoup d'histoires comme
0: ça. Mais il
1: n'y a
0: pas, enfin, le FBI n'est pas sur le coup. Enfin, il n'y a pas, enfin, c'est pas, enfin, c'est quand même des réseaux, c'est quand
1: oui,
0: même.
1: Oui, oui, oui. Et quand bien même ils le seraient, peut-être qu'ils ont évité une ou deux histoires, j'en sais rien. Je sais,
0: oui,
1: c'est pas moi
0: évidemment,
1: de savoir.
0: Enfin, on ne sait pas.
1: De toute façon, le phénomène qui en marche, personne ne sait encore comment l'arrêter. Et c'est pas qu'un phénomène, ça n'est pas qu'une technologie et ça n'est pas qu'une affaire criminelle. C'est une étape de l'histoire de l'humanité. Et cette étape de l'histoire de l'humanité, l'humanité va peut-être en mourir, peut-être pas, peut-être qu'elle s'en sortira, mais c'est une prison dans laquelle elle est rentrée, pensant qu'elle trouvait un nouveau paradis. C'est une terre promise qu'elle croyait avoir face à elle, le réseau social, qui résoudrait tout un tas de problèmes. En réalité, c'est une nouvelle prison qui a des conséquences dans notre monde, qui à mon avis n'est pas réformable et dont la seule solution sera d'arriver à en sortir. En sortir pour aller où, je ne sais pas encore, et pour quel nouveau labyrinthe, je ne sais pas encore.
0: Donc c'est une... Et l'utilisation des réseaux sociaux comme un média, quelque part. Oui, il nous reste 5 minutes.
1: Oh, parfait.
0: À peine. Oui. Voilà, peut-être pour conclure.
1: Oui.
0: Parce que bon, on va pas. Faut laisser un petit peu les gens déflorer le livre. Donc on va pas raconter. Il y a des choses très croustillantes sur la vie de Paco Chinman.
1: Voilà. Je suis content.
0: Alors, à partir de la page 261, voilà, c'est inédit. Vous saurez tout sur Paco, sa vie intime. Oh. Avec les réseaux sociaux, sur les réseaux sociaux, hors des réseaux sociaux. Allons-y. Achetez le livre. Internet. Quoi? Non, mais c'est vrai que vous vous livrez quand même beaucoup, y compris, je vous ai d'ailleurs interrogé là-dessus en antenne, mais il y a la date d'achat de votre premier modem.
1: Oui.
0: Il y a quand même une histoire troublante et vraiment très intime et très depuis l'existence d'Internet entre vous et vos copains avec Internet. Donc c'est un sujet que vous connaissez et que vous fréquentez intimement depuis que ça existe en fait.
1: Oui, oui, oui, tout à fait. Et alors, bien sûr. Écrire ce dernier texte, ça voulait dire aussi pour moi exhumer énormément d'archives pour être très précis parce que je garde beaucoup de choses et j'ai un goût pour ça, donc j'ai un goût pour archiver et j'ai un goût aussi pour recouper, trouver la date exacte de l'acquisition de mon modem a été c'est comme ça que j'ai commencé à écrire ce texte, quoi. Je suis parti là-dessus, je me suis dit, il faut que je retrouve le moment exact, et à partir de ça, tout pourrait revenir, parce que c'était aussi enquêter sur des morceaux de sa vie, c'est après faire revenir, et c'est un plaisir fou aussi de pouvoir arriver à retrouver des tonnes de morceaux de souvenirs, et les choses reviennent par blocs, comme ça. Donc c'était ça.
0: Si j'avais un conseil à donner aux auditeurs et pour sortir de l'internet des réseaux sociaux, c'est juste d'être comme vous êtes, vous êtes pas comme, c'est-à-dire curieux. Mais non, mais vraiment, je pense que si on est comme vous, c'est-à-dire passionné, essayant de tirer tous les fils, être enquêteur de sa propre vie, de tout ce qu'on voit. Et je dis ça parce que j'ai rencontré il y a très peu de temps, par hasard, un homme de 98 ans qui fait exactement ça et qui me disait en regardant le parquet, ça j'ai envie de savoir comment c'est fait. Je me suis dit, mon gars, t'es le plus jeune gars que je connaisse de ma journée, t'es le plus jeune gars de ma journée. Et vous serez toujours le gars le plus vivant de ma journée aussi, pas comme. Et c'est valable pour tout le monde. Être curieux, se passionner pour les choses, tenter de les analyser, de les comprendre, et ben ça n'empêche pas d'avoir des affects, mais ça nous libère de pas mal de prisons quand même.
1: Bah vraiment, mais de toute façon, c'est pas pour rien, la clé de bonheur, c'est la connaissance, mais ça a toujours été le cas. Hein. La clé du bonheur, c'est la connaissance.
0: Bon, bah voilà, qu'est-ce qu'on dit d'autre? Rien après ça. On se dit juste au revoir.
1: Au revoir Eugénie, à la prochaine.
0: Eh ben merci Paco, je rappelle une dernière fois le titre de ce livre, formidable, vraiment. Ça s'appelle Internet, c'est suivi de Internet et moi, une confession. C'est préfacé par Denis Robert, c'est aux éditions Blast et Masso. Ça vaut moins de 20 balles et vous en avez pour votre argent. À très bientôt.
1: Yes.
0: Je laisse la place à Jérôme, ses rayons libres. Et puis je sais pas de quoi on parle, mais ça va être bien. De quoi ?
2: Réflexe cycle, un atelier vélo qui vient de s'ouvrir.
0: Réflexe cycle. Ouh là là, il va tout vous dire dans un instant. Un grand merci à Gilles qui réalisait cette émission. À très bientôt, à lundi prochain.

0: Donc ils mettent 101, 102, 120. Et vous qui ne pédalez que pendant les vacances, je vous souhaite d'être sur un vélo aussi pendant quelques week-ends en plus. Et vous qui pédalez le dimanche en peloton, je vous souhaite de trouver l'intérêt à pédaler pour aller au boulot. D'oser même, par pourquoi pas. Et vous qui ne pédalez que pour aller au boulot, et bien j'aimais le souhait que vous trouviez le temps et l'envie d'aller explorer votre environnement à vélo pour aller au cinéma, dîner chez des potes, faire votre vie quoi. Bref, je vous souhaite pour 2026 un peu plus de vélo que prévu. Et s'il neige comme aujourd'hui à Paris, que vous estimez que pédaler n'est pas la meilleure solution, bah faites comme moi, redécouvrez le plaisir d'une marche de 30 minutes pour vous rendre au boulot, c'est bien aussi la marche. Et mon invité du jour, est-ce que ses vœux lui parlent? Est-ce qu'il a prévu d'être sur ou autour d'un vélo plus ou moins en 2026 qu'en 2025? Et quelle est la place du vélo dans sa vie à lui? Est-il envahi par le vélo? Est-ce que trop de vélo nuit au vélo? Cette dernière question, je la garde pour un prochain édito. Et en tout cas, explorons avec Xavier Bonne-Orgne, j'espère que je prononce bien, la place qu'il fait au vélo dans sa vie et surtout quelle est la part du vélo égoïste et sa part de vélo altruiste. Bonjour Xavier, merci infiniment d'être au micro avec nous aujourd'hui.
1: Bonjour, bonjour Jérôme.
0: Alors je prononce bien déjà la première question, je prononce bien votre nom de famille, Bonne-Orgne.
1: Tout à fait.
0: Bon, je suis trop bon. Xavier, quand je vous souhaite à vous pour 2026 une bonne dose de vélo, c'est-à-dire une dose un peu plus importante que raisonnablement prévu, ça veut dire quoi concrètement pour vous ce vœu?
1: Bah, ça veut dire que le vélo permet beaucoup de choses et donc moi j'espère que je vais encore continuer à me faire plaisir sur le vélo et j'espère que le vélo va créer des rencontres, va créer des histoires et puis moi je souhaite que tout le monde puisse, peu importe sa discipline de vélo, peu importe ses capacités, puisse se faire plaisir sur un vélo en 2026.
0: Ce serait plutôt pas mal. Et si je m'adresse aux professionnels, vous êtes donc en charge aujourd'hui actuellement en charge de la communication institutionnelle et du développement durable au sein d'une université. Une petite dose de vélo en plus, ça voudrait dire quoi dans votre métier, dans les différentes missions que vous portez?
1: Alors évidemment, je travaille effectivement dans une université, donc aujourd'hui on a dans cette université beaucoup d'étudiants qui se déplacent déjà à vélo,
0: ouais.
1: Mais le travail n'est pas terminé, il y a encore beaucoup de travail pour promouvoir la mobilité, les mobilités douces en général, mais ouais. Le vélo en particulier, et notamment auprès des personnels de cette université et dans le cadre des déplacements domicile-travail. Voilà, il y a encore beaucoup de travail à faire.
0: Ouais, c'est ce que j'allais dire, parce que dans une université, il y a des étudiants, mais il y a aussi beaucoup de corps enseignants et de personnes qui y travaillent, des adultes qui sont installés dans la vie et qui ont potentiellement une voiture assez facile d'accès.
1: Voilà, tout à fait. Ouais. Ce sont des personnes qui habitent forcément un petit peu éloignées de cette université. On n'est pas du tout sur des modes de vie étudiants.
0: Ouais.
1: Et donc, ces personnes ont besoin de se déplacer. Alors, voilà, parfois c'est simplement 5-10 km, parfois c'est beaucoup plus. On a déjà des personnes qui se déplacent à vélo, plus éventuellement le train. Mais on a encore, comme dans tout domaine et toute profession, des personnes qui se déplacent en voiture. Et voilà, il y a de la pédagogie à faire, il y a de la sensibilisation à faire. Moi, je pratique beaucoup le vélo, mais j'admets que c'est pas simple de se mettre au vélo pour faire ses déplacements domicile-travail. Et donc, il faut trouver les bons mots, il faut trouver le bon vélo, il faut trouver de quoi s'équiper. Enfin, voilà, il y a beaucoup de choses à faire pour permettre que cette mobilité douce, elle se transforme.
0: Ouais, mais c'est intéressant ce que vous dites parce que et on l'oublie souvent nous tous qui faisons du vélo depuis longtemps et qui sommes au-delà d'être convaincus, qui sommes à l'aise sur la machine et qui savons comment faire quoi. C'est ce que vous venez de dire. Se mettre au vélo au quotidien ou pas d'ailleurs, mais c'est pas forcément si simple que ça. Hein.
1: Effectivement, et d'ailleurs dans une précédente expérience professionnelle, j'ai été référent mobilité. Dans mon entreprise et je faisais de la formation justement pour des personnes qui voulaient justement se mettre au vélo pour
0: oui.
1: venir au travail et en fait on n'a pas idée du nombre de freins qui se présentent à ces personnes-là donc en fait c'est l'équipement, c'est le choix du vélo, c'est le choix de la bonne route
0: oui.
1: pour se rendre au travail. C'est le réglage du vélo, voilà, c'est tout un tas de choses qui font que, à la fin, on enfourche son vélo et on commence à faire le premier trajet.
0: Ouais. Et alors, je m'adresse à vous, là, je m'adresse à Xavier, le citoyen, le cycliste. Petite dose de vélo. Vous êtes quel type de cycliste aujourd'hui? Vous pratiquez toutes les formes de cyclisme?
1: Oui, alors moi, c'est vrai que au-delà de la mobilité du quotidien, je suis un cycliste de longue date, parce que j'ai 37 ans maintenant, et je pratique le vélo depuis que je suis adolescent.
0: Oui.
1: Un peu sous toutes ses formes, route, VTT, gravel, et j'ai beaucoup pratiqué la compétition.
0: Oui.
1: Voilà, et puis des formats aussi, le voyage, parce que le vélo permet d'aller très loin,
0: oui.
1: En France et dans certains pays, et donc j'ai beaucoup voyagé aussi à vélo, effectivement.
0: Et j'ai cru comprendre que vous vous êtes mis aussi à la longue distance.
1: Et tout à fait. Et je me suis mis à la longue distance il y a quelques années et j'ai réalisé la Race Cross France, qui est un petit peu le Graal en la matière.
0: Oui.
1: À l'été 2025. Donc voilà, très très très belle expérience. Et effectivement, la longue distance, c'était un format que je ne connaissais pas du tout, parce que quand on est compétiteur, on fait plutôt des formats assez courts, même si c'est assez intense.
0: Vous faisiez quoi comme type de compétition en cyclisme plus jeune?
1: Bien, à la Fédération française de cyclisme, hein, voilà, des courses sur route,
0: de la route, ouais.
1: Classiques que tout le monde connaît.
0: Les courses de clocher.
1: Voilà, c'est ça, exactement. Alors, j'aime pas trop ce terme de clocher, mais
0: oui, mais c'est
1: parfois c'est en zone industrielle, parfois c'est des belles boucles, hein, aussi. Ouais. Ça permet de valoriser un peu le territoire. Mais effectivement, j'ai couru à un certain niveau de l'adolescence jusqu'à mes jeunes années. Autour de la vingtaine, la trentaine, quoi. Ouais. Voilà.
0: Vous diriez que vous êtes tombé un peu dans la marmite du vélo. C'est quoi? C'est la famille qui vous a mis au vélo? Comment est-ce que le vélo rentre dans votre vie à vous?
1: Alors moi, assez jeune, moi j'ai un papa qui fait déjà pas mal de courses à pied, donc ouais. Je suis quand même dans un milieu un peu sportif.
0: Ouais.
1: Et puis le vélo, je dirais que je m'y mets vraiment autour de 14-15 ans, parce que voilà, on commence à faire des sorties un peu plus longues avec des amis. Et puis l'histoire, en fait, elle s'accélère assez rapidement, parce que moi, à l'époque, je fais beaucoup de basket à haut niveau.
0: Oui.
1: Et puis, eh bien, je ne suis pas sélectionné pour passer dans un sport études basket.
0: D'accord.
1: Et donc, j'arrête le basket entièrement du jour au lendemain. Ça fait quasiment 10 ans que je fais du basket et je prends une licence, en fait, une licence pour courir
0: en cyclisme.
1: Dans un club de vélo, en cyclisme.
0: Okay.
1: Voilà, exactement. Et donc, l'histoire, elle commence un peu là. Ouais.
0: Du parquet au goudron.
1: C'est ça, exactement, du parquet au goudron. Ouais, avec des premières courses difficiles, mais de très bons souvenirs.
0: Et oui, j'imagine, parce que c'est pas tout à fait le même effort. Et puis si en basket, on se fait mal ou on est cuit, bah, on se met sur le banc de touche. À vélo, quand on se fait mal ou qu'on est cuit, bah, il faut quand même rentrer, quoi. On est quand même loin encore de l'arrivée du village. Dans l'édito, j'invite les différents, les auditeurs, les auditrices et finalement les cyclistes et tout le monde à mettre un peu plus de vélo et à pourquoi pas explorer d'autres pratiques du vélo. Vous, aujourd'hui, il y a une pratique du vélo que vous n'avez jamais faite et que vous vous dites, bah tiens, en 2026, j'essayerai bien, j'en sais rien, de la piste, du BMX, du VTT, de la DH, peu importe, du vélo artistique. Il y a une discipline que vous ne connaissez pas et vous vous dites, tiens, en 2026, j'aimerais bien essayer.
1: Très bonne question.
0: Enfin, une bonne question après 10 minutes de discussion.
1: J'ai exploré pas mal de types de vélos. Le vélo pour aller au travail, le vélo compétition, le vélo voyage.
0: Ouais.
1: Ma compagne m'a demandé la dernière fois si j'avais déjà essayé de mettre sur un vélo, un monoroue.
0: Oui, un monocycle.
1: Peut-être qu'un jour, voilà, ce sera une expérience. Là, j'avoue que j'ai pas encore essayé.
0: D'accord. Bah, et peut-être, pourquoi pas le monocycle. On avait fait une émission avec l'organisateur des championnats du monde des monocycles. Je sais plus quel numéro. Je remettrai la référence dans la fiche de l'émission. Comme ça, vous pourrez l'écouter. Je sais aussi dans votre, je dirais dans votre amour ou en tout cas l'intérêt que vous avez pour le vélo, vous avez aussi un engagement associatif. C'est quoi? C'est de l'esprit militant? C'est autre chose? C'est quoi cet engagement associatif dans le monde du vélo?
1: Oui, effectivement. Alors à plusieurs titres. En fait, il se trouve que dans le cadre de mon activité de cycliste, un jour j'ai découvert une association qui s'appelle la Cyclo pour le climat.
0: Oui.
1: Voilà, la Cyclo pour le climat, c'est une belle aventure de cycliste qui se monte en 2000, il y a 4 ans, autour de 2021. Et donc, c'est quelques cyclistes, qui disent que ce serait bien un jour de faire des événements cyclistes pour promouvoir le changement climatique, promouvoir en tout cas sensibiliser.

0: couleurs de ce qu'on appelle les warning stripes. Donc les warning stripes, c'est les bandes de couleurs du réchauffement climatique.
1: Qui vont du bleu au rouge, si je me souviens bien.
0: Exactement. Ouais. Exactement. Et bah, cette aventure, elle naît comme ça entre 40 cyclistes. Voilà. Et les années d'après, on réitère l'opération. Et aujourd'hui, en 2025, on a 4 événements différents dans 4 villes.
1: Ouais.
0: Donc Toulouse, Angers, Saint-Malo et Lyon. Voilà. Donc on est assez fiers de cette aventure qui s'est montée. On est une petite association, il y a à peu près une dizaine de personnes. Je passe un petit coucou d'ailleurs à Michel Jardin, qui est le fondateur de cette association et qui voilà, nous a lancé dans cette aventure. Et en fait, à Lyon, l'année dernière, on était quasiment... on était 150 au départ.
1: Ouais.
0: Donc on est très fiers de cet événement parce que voilà, ça permet à la fois de promouvoir et de le vélo comme un levier d'action contre le changement climatique. Et puis, c'est vraiment des belles rencontres. C'est-à-dire que nous, on essaie de faire des événements cyclistes qui permettent de rassembler des gens sur un vélo de 7 à 77 ans. L'année dernière, à Lyon, le plus petit participant a fait 100 km, il avait 10 ans.
1: Oui.
0: Le plus vieux avait 75 ans. Et donc, voilà, c'est vraiment des événements ouverts à tous. Quelle que soit sa pratique, on a des vélos cargo, on avait des vélos assez vieux, des vélos plus récents. C'est vraiment l'idée, c'est d'ouvrir le vélo pour tout le monde et que ce soit pas juste un événement sportif ou compétitif.
1: Ouvrir le champ des possibles. On reviendra en deuxième partie de cette émission sur cette cycloclimat, parce que je suis assez curieux. J'ai envie de savoir, bah, finalement, concrètement, vous roulez, mais concrètement aussi, qu'est-ce que vous faites? Est-ce que vous levez des fonds? Est-ce que vous faites de la sensibilisation, de l'éducation? Mais on abordera ce sujet en deuxième partie de l'émission. Vous écoutez Rayon Libre, vous êtes sur Cause Commune 93.fm, Rayon Libre qui finalement est, je l'espère et je me le souhaite, peut-être même que je le fantasme, votre petite dose hebdomadaire d'écoute des autres qui font du vélo ou qui font le vélo. En tout cas, pour moi, Rayon Libre remplit presque ma dose hebdomadaire de curiosité pour comprendre ceux et celles qui pédalent ou pas. J'aime ce moment, comme celui du lancement de la pause musicale, je me prends pour un DJ, et puis j'aime autant vous faire découvrir mes rencontres, mes invités, que vous faire découvrir ces morceaux de musique que j'aime, qui m'accompagnent quand je prépare ces émissions, qui m'accompagnent quand je pédale sur mon home trainer. Je vous propose d'écouter aujourd'hui Eima de Bon Iver. On se retrouve dans quelques minutes avec Xavier Bonnehorgne, et je vous dis à tout de suite.

0: Nous voilà de retour, nous sommes toujours avec Xavier Bonne-Horgne. On évoque la place du vélo, la bonne dose de vélo dans ce Rayon Libre. Le vélo pour soi et pour les autres, deuxième partie de Rayon Libre sur Cause Commune 93.fm. Juste avant d'écouter Bon Iver, on évoquait votre engagement associatif, Xavier. On est autour de la place du vélo dans nos vies. Revenons sur cette action, la Cyclo pour le Climat. En 2025, 4 événements à Lyon, Toulouse, Angers et je ne sais plus quelle est l'autre ville. Mais partir...
1: Saint-Malo,
0: voilà. Et partir rouler, c'est bien, mais une démonstration, c'est quoi? C'est quand même une démonstration, par exemple. Mais avant, pendant, après, qu'est-ce que vous faites? Comment vous portez vos messages?
1: Alors, de deux façons. La première chose, c'est que généralement, au départ de ces événements, il y a des stands, comme dans tout type un peu d'événements, avec souvent de la sensibilisation autour du changement climatique. Donc, par exemple, à Saint-Malo, ça va être de la sensibilisation sur la montée des eaux, la montée du niveau de la mer. À Lyon, l'année dernière, on a eu aussi des personnes qui sont venues pour parler du territoire et notamment de la Dombe, puisque l'événement La Cyclo pour le Climat à Lyon a eu lieu sur un territoire qui s'appelle les Étangs de la Dombe, qui est dans le département de l'Ain. Et ces Étangs de la Dombe sont des territoires de pêche avec des étangs qui sont véritablement menacés par la sécheresse.
0: D'accord.
1: Et donc, on a eu des discours, des présentations, notamment par une chercheuse qui travaillait sur ce sujet et qui nous a alerté sur le changement climatique et ses conséquences sur la sécheresse de ces étangs.
0: Oui, au-delà de ne plus pouvoir pêcher dans ces étangs, c'est tout un écosystème, tout l'écosystème local qui, s'il n'y a plus d'eau, et toute la faune et la flore qui, tout d'un coup, va disparaître.
1: Exactement. C'est vraiment, les étangs de la Dombe, c'est très connu pour être un havre de biodiversité, au niveau des oiseaux notamment. Et donc effectivement, la sécheresse touche véritablement ces écosystèmes, effectivement.
0: Et donc après, il y a une sorte d'accompagnement, il y a une sorte donc de prise de conscience. Et après, vous, votre action aussi, c'est un accompagnement vers le changement. Alors le vélo est un des moyens pour changer, mais vous avez aussi vous portez d'autres messages sur essayer d'avoir une vie un peu plus sobre globalement.
1: Oui, effectivement. Alors le deuxième symbole, effectivement, c'est que les cyclistes qui roulent ce jour-là, le jour de l'événement, portent le maillot avec les fameux warning tracks.
0: Oui.
1: Donc il faut savoir que ce maillot est fabriqué justement à base de plastique recyclé. Donc je cite la marque, Vélor. Cette marque a été justement cofondée par le président de notre association, Michael Jarvin.
0: D'accord.
1: Et donc il y a quand même aussi cette idée de porter un message autour de le vélo et tout ce qu'il a aussi comme conséquence, parce que le vélo a pratiqué d'une certaine façon, a aussi des conséquences sur les ressources, etc.
0: Bien sûr.
1: Il y a un message aussi autour de la fabrication des vêtements du cycliste.
0: Oui, ou les pneus, ou l'usure des plaquettes de frein ou des patins, etc. etc.
1: Exactement, ouais. C'est important. Et puis, l'autre message qu'on essaie de véhiculer, c'est quand même que... autour d'un événement sportif, on peut aussi se rassembler et que cette lutte contre le changement climatique, elle va induire, elle va nécessiter qu'on soit collectif, peu importe, disons, son profil. Donc c'est un peu ça, là, c'est peu importe son profil de cycliste, jouons collectif et essayons d'avancer ensemble. Alors là, pour le coup, c'est avancer ensemble pour réaliser les 100 km.
0: Oui.
1: C'est pas facile pour tout le monde, il y a des gens qui n'ont jamais fait 100 km. Et puis quand on arrive au bout de cette aventure, on observe à quel point on a pu ensemble parvenir à faire ces 100 km. Et moi, quand je vois un enfant de 10 ans terminer 100 km avec ses parents, soutenu par le collectif, c'est ça la lutte collective, c'est ça le rassemblement de cyclistes. Moi, c'est ça aussi que le vélo doit raconter.
0: Oui, vous dites qu'il y a encore de l'espoir. Pour revenir un peu sur le thème de l'émission, les vœux, la place du vélo, une bonne dose de vélo. En première partie, vous m'évoquiez très rapidement votre compagne. J'ai envie quand même de vous poser la question. Est-ce que ça vous arrive, vous, parfois, de vous dire que le vélo, finalement, ça prend quand même un peu trop de place dans ma vie ou un peu trop de temps?
1: Oui, Ah. Alors, je fais partie de ces cyclistes où les, enfin voilà, dans lesquels les habitations sont beaucoup prises par la place du vélo, hébergent beaucoup de vélos dans le garage, dans l'appartement. Ouais. Mais bon, on essaye de lui faire sa place et voilà, on y parvient. Mais j'ai une compagne qui évidemment a aussi pris le virus.
0: Donc, que vous lui avez transmis?
1: Exactement. Oui, je pense que je ne suis pas pour rien et on a fait de beaux voyages ensemble en Espagne. On a fait la Bretagne, le Jura, voilà, on a fait des belles traversées et il y a vraiment des beaux paysages en France à faire à vélo. Oui.
0: Et donc c'est intéressant, ça veut dire que votre compagne, elle pédalait ou pas, peu importe avant, mais en tout cas en vous rencontrant et en vivant avec un cycliste entre guillemets acharné, convaincu, altruiste, etc., elle s'est mise au vélo tourisme et elle aime ça.
1: Exactement. Elle a rapidement acheter un premier vélo pour faire des toutes petites sorties et puis je crois que après voilà, petit à petit, progressivement, on évolue, on prend goût au vélo. D'ailleurs, rapidement, on prend goût au vélo aussi pour en fait se déplacer au quotidien. Ouais. Et puis ensuite le voyage. Alors le voyage, c'est pas un pas simple à franchir. Ouais. C'est un message que j'aimerais passer, mais je pense qu'une fois qu'on constate qu'on peut faire des centaines de kilomètres à vélo et traverser toute la journée des paysages magnifiques, je crois que on fait un deuxième voyage, un troisième un quatrième, et voilà.
0: Pour le coup, ce qui serait intéressant, mais je pourrais lancer l'invitation, c'est que vous proposiez à votre compagne de venir nous raconter son témoignage à elle sur comment elle s'est convertie au voyage à vélo. Alors, elle va nous dire que c'est grâce à Xavier ou avec Xavier, mais surtout, elle, comment elle le vit, parce que je suis assez convaincu que ce qui est intéressant et ce qui va convaincre les autres, c'est ceux qui, au fait, ne sont pas nés dedans et ne sont pas tombés dans la marmite tout petit et qui ont fait, qu'on fait ce changement un peu de mentalité. Donc, je vous propose de lui proposer de venir nous raconter un peu son expérience et son histoire du vélo. On arrive vers la fin de Rayon Libre. Vous écoutez Rayon Libre. Nous sommes toujours avec Xavier Bonnehorgne, un cycliste qui cherche toujours à s'ajouter une petite dose de vélo dans sa vie, dans son quotidien. J'en connais un autre qui est en précis, qui a besoin d'une dose de vélo quotidienne. C'est Abel Guggenheim. Le vélo le nourrit intellectuellement et il a l'élégance et la générosité de partager cette nourriture. On va écouter la chronique d'Abel Guggenheim avec Gourmandise. Abel, c'est à toi.
2: Bonjour, je vous parle d'une vidéo postée sur le réseau X. Un cycliste roule sur une piste cyclable aménagée en bordure d'un large boulevard au milieu duquel circule un tramway. L'aménagement est récent puisque la dernière vue visible sur Google Street View date de septembre 2024. Il y avait alors deux voies de circulation générale et une file de stationnement entre lesquelles une étroite bande cyclable était située juste dans la zone d'ouverture des portières. Dans la vidéo diffusée ces jours-ci, il ne reste plus qu'une seule des deux voies de circulation, il n'y a plus de file de stationnement et l'étroite bande cyclable a été remplacée par une large piste bidirectionnelle. Dans un message précédent, le même cycliste se félicitait d'ailleurs de cette nette amélioration. Mais cette fois-ci, il est très mécontent. Il s'arrête face à une traversée permettant aux piétons de rejoindre une rue de l'autre côté. « Il y a un passage piéton, mais je ne suis pas censé l'utiliser. Je suis censé avoir une vraie voie pour rejoindre la rue qui est là-bas. Mais je ne l'ai pas. » Au nom de quoi décrète-t-il qu'il est censé avoir une vraie voie ? En fait, il réagit exactement comme les automobilistes à qui on interdit ou rend très difficile de circuler au plus court. Le fameux slogan « Mon quartier n'est pas un raccourci » qui n'accepte pas qu'on puisse les empêcher de faire ce qu'on autorise aux cyclistes et piétons. Ce message attire rapidement de nombreux commentaires. Beaucoup observent sagement que, de même qu'on contraint parfois les véhicules motorisés au bénéfice des piétons et cyclistes, il n'est pas illégitime à certains endroits de faire de légers détours aux cyclistes en ne favorisant que les piétons, et que de toute façon, il lui est possible de ne pas faire de détours en descendant de son vélo sur quelques mètres et en le poussant. Ce à quoi il répond multiplement et imperturbablement « Ça s'appelle être piéton, ça !» Des solutions existent pour que les cyclistes restent cyclistes, il suffit de les mettre en œuvre. Il montre ensuite un deuxième endroit avec une rue de l'autre côté du boulevard qu'on ne peut rejoindre par aucun passage, même pour les piétons. Il y en a bien un très proche, mais il existe. J'ai pas envie de me mêler aux piétons, de les déranger en allant là-bas sur le passage piéton. En fait, à cet endroit, on voit qu'il y a deux rues sécantes, d'un côté puis de l'autre, à moins de 50 mètres de distance, formant une espèce de baïonnette avec l'avenue principale. Une traversée n'a été aménagée qu'à une seule de ces deux intersections proches, ce qui occasionne au pire un détour d'environ 50 mètres pour les piétons, et pour les cyclistes acceptant de descendre de leur vélo, de 80 mètres pour les véhicules, motorisés ou non. La détestable image d'enfant gâté jamais content qui nous colle au basque, elle ne tombe pas du ciel. Elle est engendrée par ce type de message venant de cyclistes qui portent ainsi tort à la cause qu'ils pensent, sans doute sincèrement, défendre. À lundi prochain.
0: Merci beaucoup Abel. Xavier, j'ai une dernière question pour vous. Vous parlez de la cyclo pour le climat. Comment on vous retrouve? Il faut aller sur internet, vous avez un site web. Comment est-ce qu'on participe? En 2026, il y a un rassemblement à Marseille, à Paris, à Lille, à Tourcoing, à Strasbourg.
1: Oui, alors tout simplement sur les moteurs de recherche, hein, vous pouvez effectivement taper la cyclo pour le climat et vous tomberez sur notre site internet. On aura nos quatre lieux, donc Saint-Malo, Toulouse, Angers et Lyon, et puis peut-être un événement parisien. Et puis voilà, j'espère qu'il y aura encore des belles histoires. Il faut savoir qu'à Lyon l'année dernière, nous avons des couples qui se sont formés lors de ces événements. Donc voilà, ça montre aussi que le vélo est plus que rassembleur parfois.
0: Et plus qu'un site de rencontre. Merci beaucoup. Et bien, auditeurs, auditrices parisiens, parce qu'on est quand même une émission parisienne qui est diffusée sur 93.fm sur la bande FM parisienne. Auditeurs, auditrices parisiens, levez la main et organiser et aider à organiser cette la cyclo pour le climat. En tout cas, auditeurs, auditrices, ça y est, ce rayon libre est terminé. N'oubliez pas, le vélo est une chance. Ce serait dommage de ne pas l'enfourcher. Xavier Bonnehorgue, merci pour votre temps et ce partage. Restez sur 93.fm, cause commune. Il est 14h30 lors de la première diffusion de cette émission. La bise et à la semaine prochaine.

0: celle de l'aménagement, ou est-ce que la transition est en cours? Peut-être d'abord Hélène Chartier, qu'est-ce que vous constatez comme dynamique en œuvre aujourd'hui dans les grandes villes du C40?
1: Alors le C40, vraiment juste en deux mots, comme Dominique l'a dit, c'est vraiment une ONG qui travaille avec les grandes villes, seulement les grandes villes, je devrais dire, pour les aider à accélérer leurs objectifs climatiques, que ce soit en termes de réduction des émissions ou en termes d'adaptation au changement climatique. Et moi, je suis un peu sur tous ces sujets urbains, architecture, etc. Moi, je dirais que on est toujours un petit peu quand même dans la tendance du XXe siècle, celle qui, en tout cas, moi je le pense, a fait quand même beaucoup du mal à l'urbanisme, et notamment à l'urbanisme européen qui avait créé un modèle avec des architectures différentes, mais en termes d'urbanisme, une ville plutôt compacte, intégrée, marchable, qu'on voyait quand même, il y avait quand même beaucoup de points communs, et qu'on voit beaucoup de résilience et d'attractivité à travers le temps. L'arrivée, moi je pense, de l'industrie, mais surtout quand même de la voiture et des transports qui ont accéléré, ont finalement complètement transformé nos villes, on le sait, parce qu'on pouvait aller beaucoup plus vite. Et donc, au lieu de gagner du temps, et ben, finalement, on a étendu toutes les distances à travers les villes et même à travers les pays. Et donc, je pense que la différence, on est toujours un peu dans cette logique-là, de l'étalement. Quand on regarde les chiffres, il faut quand même se dire l'Europe, la France, on est quand même dans les pires à travers le monde, et c'est encore en train d'arriver aujourd'hui.
0: À travers le monde, c'est-à-dire que les villes du Sud s'étalent moins proportionnellement que les villes du Nord encore aujourd'hui.
1: Elles ont une poussée démographique et d'urbanisation plus forte, donc bien sûr, elles doivent répondre, mais si proportionnellement, on est encore dans les modes de développement, on est encore, et on pense toujours aux États-Unis, Desperate Housewives, etc., mais en réalité, l'Europe fait presque pire que les États-Unis, notamment la France, le UK, le Netherlands et l'Allemagne. Donc on a quand même un vrai sujet ici. Donc c'est encore là. Après, ceci étant dit, je pense qu'il y a quand même une volonté politique aussi dans les urbanismes d'arrêter ça. On voit des mouvements aussi à l'échelle de l'Europe avec la ZAN européenne, la ZAN française. Ça tangue un peu.
0: La ZAN, donc le zéro artificialisation net, c'est ça?
1: Exactement. Donc il y a quand même une envie, et je pense maintenant une vision assez partagée, notamment en France, mais aussi dans toute l'Europe et même, je dirais, dans le monde, pour aller changer ça. Et je trouve que le modèle est en train de se dessiner, en train de s'affiner. On sait ce que c'est qu'une ville plus vivable, et on sait quels sont les ingrédients et qui sont plus vivables, plus efficients en termes de ressources et d'énergie, et aussi qui sait s'adapter au changement climatique. Donc je pense qu'on a maintenant les clés dans nos mains, et voilà, maintenant, est-ce que ça se fait? Comment on va le faire? Je m'arrête là.
2: Et on y reviendra. Je voyais Stéphane Defay acquiescer, sourire. Hein? Alors, on change ou on change pas?
3: Alors, tout d'abord, moi, mon regard, il va être plutôt français, parce que c'est là où est mon expérience. Et c'est vrai que moi, je partage tout à fait ce sentiment qu'Hélène Chartier vient d'évoquer. À la fois, il y a un désir de changement, je pense, qui est réel, qui est profond, qui, comme tout désir, est parfois un peu chaotique dans son expression. Et en même temps, on n'a pas encore complètement passé le pas. Il y a des endroits, il y a des laboratoires, etc. Mais quantitativement, on est encore dans cette double logique de l'extension et de la planification. Alors, on pourra y revenir, mais la planification n'est pas un gros mot en soi. Mmh. Mais elle porte quand même, selon la manière dont on l'exerce, en germe quelque chose qui est aussi une forme d'appauvrissement de ce qui fait ville. Et en particulier de la richesse, de la sérendipité, historiquement la ville, c'est le lieu où on peut s'émanciper au travers d'un anonymat, c'est l'opposition ville-village qui est classique. C'est un espace de la liberté, des potentialités. Et en fait, ce qui moi me marque dans l'urbanisme de la deuxième moitié du XXe siècle, c'est que on a voulu au contraire assigner des fonctions, assigner les gens à des rôles. Finalement, on a été dans une conception de l'action politique, hein, parce que ça dépasse la question purement urbaine, finalement assez totalitaire d'une certaine manière, d'une décision descendante, faire le bien y compris contre les gens, et quelque part je trouve que dans le sursaut de la société civile, de parfois le rejet d'un certain nombre de projets par des habitants. Alors parfois c'est parce que les conditions du débat n'ont pas été créées. Parfois c'est quelque chose de beaucoup plus profond. Je pense qu'il y a aussi quelque chose, une forme de sursaut par rapport à cette logique très déterministe de la manière de concevoir la ville. Et également qui a peut-être trop péché par un déséquilibre entre expertise et bon sens, les deux étant nécessaires, mais parfois l'expertise a effacé le bon sens.
2: Peut-être quand même, il faudrait que vous nous expliquiez ce qu'est Grand Paris Aménagement, qu'on s'enfonce dans ces pistes. Et puis peut-être, cette question, je pense que Françoise Chouet, ça vous a parlé à tous les deux, entre cette échelle grande et puis le local, avec ce mot très particulier qui est en fait les minorités ethniques ou économiques. Moi, j'étais très surprise de voir ça dans un texte de 98, donc avant la loi SRU. Et pour reprendre, c'est dans le système de la forme urbaine que citait Hélène, il y a une sorte de convenance qui fait qu'on pense que c'est la bonne ville. Et puis, il y a des minorités qui vivent dans d'autres formes de villes et qu'en fait, c'est le mélange des deux qui devient intéressant. Et c'est ce que vous disiez, Stéphane. Donc, j'aimerais bien que vous continuiez là-dessus en expliquant aussi ce que fait Grand Paris Aménagement, qui est quand même un objet unique, comme la France sait les inventer quand c'est le meilleur.
3: Merci en tout cas pour le meilleur.
2: Mais oui, je pense que c'est un objet vraiment important dans l'aménagement.
3: Donc, Grand Paris Aménagement, c'est un aménageur d'État, c'est-à-dire un acteur qui va accompagner des maires sur le terrain pour opérer des transformations physiques d'un certain nombre de quartiers. On est plutôt dans l'échelle locale, qui était évoquée, que dans l'échelle territoriale, où d'autres acteurs sont plus compétents. Et peut-être une des grandes caractéristiques de Grand Paris Aménagement, c'est la diversité des territoires sur lesquels il intervient, puisque nous intervenons aujourd'hui en Île-de-France sur à peu près 80 quartiers, 80 territoires, aussi différents que Courbevoie ou Villiers-le-Bel, que Sevran ou Montreux-Fontionne, que Fontainebleau ou Taverny, voire même sur des territoires hors Île-de-France, comme Saint-Pierre-et-Miquelon ou Lacanau, face à des défis qui sont d'autres types de défis. Et c'est vrai que de ce point de vue-là, c'est un observatoire tourné vers l'action, bien sûr, assez remarquable de voir à la fois les spécificités. Je crois beaucoup à cette importance de laisser la ville se faire à partir de ses racines, qu'elles soient historiques, géographiques, archéologiques parfois. C'est-à-dire que de situer l'action urbaine, et en même temps tout cela est traversé quand même par des fulgurances, par des leviers qui sont transposables d'un côté à l'autre. Pour répondre à ce que vous évoquiez, Dominique, sur effectivement ces minorités mises en avant dans ce texte, c'est vrai qu'on a longtemps été dans une logique, finalement, d'une conception uniformisatrice de la société, du vivre ensemble, de la norme, quelque part, qu'on voudrait imposer dans la manière de vivre, parce que finalement, fabriquer la ville, c'est aussi ça. Et moi, ça me fait réagir sur deux sujets majeurs. C'est que, d'abord, on voit bien que la forme urbaine, elle va être reçue de manière extrêmement différente suivant les territoires. Pour illustrer peut-être deux exemples très très concrets, en ce moment nous intervenons sur un centre commercial en déshérence, urbanisme de dalle, à Courbevoie, centre commercial Charras. Et nous intervenons aussi, hasard de calendrier, à Sarcelles, sur un autre centre commercial de dalle, urbanisme de dalle, imbriqué, le centre commercial des Flanades. En fait, il y a une différence fondamentale entre les deux, c'est la manière dont ces lieux sont appropriés par les communautés humaines locales. À Charras, c'est totalement vide, mais c'est un vide aseptisé qui ne provoque aucun sentiment d'insécurité ou autre. Au Flanades, c'est pas vide, d'abord. C'est brouillon, c'est chaotique, mais ça grouille. Ça grouille. Et finalement, c'est la même forme urbaine, c'est la même problématique, à deux endroits différents, mais en fait, ce sont des réalités socio-économiques totalement différentes. Deuxième exemple, on stigmatise toujours, enfin souvent en tout cas, l'urbanisme des grands ensembles. Regardons au Chesnay, au Chesnay, c'est un urbanisme de grands ensembles.
2: Ça va très bien.
3: Complètement. Et pourtant, toutes les problématiques qu'on associe souvent à cette forme d'urbanisme sont totalement absentes. Ce qui montre bien que la question de l'urbanisme, de l'urbain, n'est pas qu'une question précisément technique, ou de forme urbaine, ou de choix spatiaux, mais c'est bien l'articulation entre ces choix et puis de l'humain, des communautés humaines diverses, qui tirent aussi une histoire. Le Chesnay et donc le voisinage de Versailles ne fonctionne pas comme Sarcelles dans le voisinage de Villiers-le-Bel.
2: Et alors, comment on s'empare de ça? Est-ce que ça permet de faire des choses différentes? Parce que, et là, je crois qu'Hélène, peut-être, vous pouvez nous donner quelques exemples, parce que avec votre vision des 40 villes, enfin, on dit ça 40, mais c'est plus que 40, je dirais, mais c'est intéressant de voir aussi que tous les deux, vous avez accès à cette diversité. À la fin, on a l'impression qu'il y a tout le temps la même chose. Or, on comprend bien que ces communautés, elles génèrent quelque chose. Vous parliez des racines, donc, par contre, c'est moins peut-être des racines physiques. Comment est-ce que vous arrivez avec ce mot que vous utilisez tous les deux et qui nous a beaucoup plu avec Paul, c'est la coopération. Est-ce que vous pouvez peut-être nous éclairer? Parce qu'une fois qu'on a fait ce constat, bah, si c'est pour faire le même bâtiment, quoi? Voilà.
1: Peut-être pour réagir à ce que vous venez de dire tous les deux, je pense qu'il y a... deux choses. Nous, notre approche au C40, elle va être sur le climat. Donc, en fait, c'est une approche qui va rentrer par la science, entre guillemets, et pas par le vivable. Et en termes de science, que ce soit pour réduire les émissions ou réduire les risques climatiques, je dirais qu'on a quand même une idée assez forte de ce qui fonctionne et ce qui fonctionne pas, de ce qui va permettre d'utiliser les territoires, d'urbaniser les territoires d'une manière qui va plutôt favoriser les émissions ou qui va plutôt finalement réduire. On sait à peu près qu'un bon urbanisme, c'est, sans parler de la nature des bâtiments, c'est à peu près 25% moins d'émissions qu'un urbanisme pas très bien fait. Donc c'est énorme.
0: Et alors est-ce que vous auriez des exemples?
2: C'est avec Reinventing Cities, c'est comment?
0: De ce bon urbanisme, est-ce qu'aujourd'hui il y a des recettes ou des solutions qui sont appliquées partout dans le monde et dont on voit bien qu'elles fonctionnent dans les métropoles? Comment décrire aux auditeurs et aux auditrices de Cause Commune ce qu'est un bon urbanisme, justement? Parce que je pense que c'est très flou pour le public.
1: Je vais répondre à ça. Je voudrais juste finir le point. C'est que je pense que, donc, il y a ça. Mais après, en fait, et je pense que la beauté du C40, qui est une centaine de grandes villes, c'est de voir à quel point, une fois qu'on a fait ces bases-là, je suis complètement d'accord avec Stéphane, en fait, à la fois, elles peuvent discuter. Bogota et Paris, ça prennent énormément de choses et elles peuvent être d'accord. Et après, il faut aller dans le contexte local et travailler avec aussi les gens pour savoir comment on va dans cette direction. Mais par rapport à ce qu'on disait tout à l'heure, moi, je crois quand même au pouvoir de la planification. Et on voit pas mal d'exemples dans le monde. Je me rappelle de grandes discussions avec Houston aux États-Unis, où dans lequel il y a zéro règle d'urbanisme et dans lequel ça nous a pas emmené vers le mieux, etc. Donc moi, je crois vraiment ce besoin, en tout cas d'un point de vue climat, de savoir qu'est-ce qui marche et qu'est-ce que, etc. Mais en même temps, après, d'utiliser cette coopération pour aller un peu dans le détail, etc. Pour savoir ce qui marche, en termes d'émissions, donc il y a de grandes jambes, en termes d'émissions, il y a vraiment une espèce de densité. On sait que la densité, ça va être quand même la base de beaucoup de choses. Ça ne veut pas forcément dire une densité énorme. Et on sait bien qu'on peut faire une densité avec des formes extrêmement différentes. Les grands ensembles, les grandes tours ne sont pas du tout forcément les endroits les plus compacts. Ça, la deuxième chose, c'est la mixité d'usage et un peu un développement polycentrique de la ville. Il y a quand même la ville du XXe siècle, c'est vraiment construit de manière générale avec un centre-ville mixte et puis autour vraiment des zones ultra spécialisées et plutôt basse densité. Et ces deux choses-là, c'est extrêmement important pour créer de la ville marchable, pour réduire les émissions des transports, mais pas seulement. C'est aussi les émissions des bâtiments. en fait. On sait, par exemple, il y avait une étude à Toronto que je trouvais très intéressante qui disait les émissions de la construction d'un bâtiment, d'un logement individuel séparé, comme on dit aux États-Unis, ou même d'une maison de ville, c'est deux fois moins. Parce que les espaces sont un peu plus petits, hein, parce qu'on a des murs partagés. Voilà. Donc, à la fois la construction et l'énergie qu'on va utiliser, c'est... Donc, parfois, quand on pense au réduire les émissions de la construction, on pense uniquement aux matériaux de construction, etc., alors que la forme du bâtiment et l'espace va être extrêmement importante. Donc, pour réduire les émissions des transports, pour réduire les émissions des bâtiments, et aussi pour réduire pour permettre à la nature de continuer à séquestrer les émissions, finalement, quand on additionne ces trois paquets, on arrive finalement à une énorme réduction. Et d'un point de vue adaptation, la deuxième chose, c'est vraiment, savoir quels sont les risques climatiques dans l'endroit et finalement accepter un zonage avec des règles particulières. Donc il y a beaucoup de villes, que ce soit Medellín ou Le Cap ou ailleurs, qui ont finalement accepté de créer des buffer zones par rapport aux incendies, des zones tampons, pardon, pour finalement empêcher que les incendies arrivent en ville. C'est du bon sens, mais s'il n'est pas écrit dans les règles d'urbanisme d'empêcher le développement de la ville ou sous condition de certaines règles dans des zones qui sont dangereuses aux inondations, etc. Et les villes qui ne l'ont pas fait, de Rio jusqu'à Valence, c'est assez violent. Mmh. Et après, il y a finalement le rôle de la nature qu'on a vu et qui a finalement aujourd'hui est devenu une clé extrêmement importante pour rafraîchir, pour absorber, etc. Et qui est devenu donc les ingrédients, on pourrait continuer, mais on les connaît très bien. Maintenant, la mise en œuvre, c'est ce qu'on disait tout à l'heure.
0: On va parler de justement la mise en œuvre de ces solutions dans la deuxième partie de l'émission, mais auparavant, on va marquer une pause musicale en écoutant LCD Sound System, New York, I Love You, But You're Bringing Me Down. Et on se retrouve juste après sur Ainsi va la ville, Cause Commune.

0: De retour sur Cause Commune et sur le plateau de Ainsi va la ville avec Hélène Chartier et Stéphane Defaille. Est-ce que Hélène, vous voulez commenter rapidement le choix que vous avez fait de cette chanson de LCD Sound System? De quoi parle la chanson?
1: C'est une chanson qui raconte que c'est un New-Yorkais et qui vit à New York et qui dit à quel point il adore New York et que c'est la seule, pour lui, la seule ville, etc. Et en même temps, comment c'est dur de vivre à New York, et notamment il parle des transformations de la ville et de la gentrification dans la ville et de la, si je peux dire, une espèce de polification, je sais pas comment on dirait, de la ville qui est devenue beaucoup plus, à la fois certaines personnes peuvent trouver belle, mais lui, il pense qu'elle a perdu, cette espèce de vibrance, etc., etc. Donc, c'est aussi beaucoup lié avec ce qu'on dit, c'est-à-dire que comment, à la fois, on a besoin de planifier et en même temps, comment on garde l'énergie et la beauté d'une ville et la vibrance d'une ville.
2: Alors, Stéphane Defaille, l'actualité aujourd'hui, on a beaucoup parlé d'adapter, mais c'est aussi habiter. Mmh. On ne pourrait pas, donc, crise du logement, crise du bidonville en Afrique, crise des réfugiés, crise des migrants, crise climatique, inadaptation du bâti, mais aussi des outils de gestion, manque de flexibilité, besoin d'accélération. Alors, on fait comment? Vous avez toutes les réponses?
3: Alors déjà, quand on entend autant de crises, et ce sont des réalités, on peut se poser la question, est-ce que ce sont vraiment des crises, c'est-à-dire un phénomène aigu qui s'écarte d'une normalité, ou est-ce que ce n'est pas plutôt les symptômes d'une transformation, voire l'expression d'un modèle qui était trop corseté et qui est en train de casser? Et moi, je plaide beaucoup plus pour cette deuxième hypothèse. On est en train de sortir d'une idéologie sous-jacente dans la ville, mais pas que dans la ville, qui est celle de la performance. Et en fait, la performance, c'est très rationnel. Dans un monde aux ressources supposément infinies, qu'on a un petit peu quitté, je pense, en tout cas, cette illusion de l'infini des ressources, c'est normal qu'on mette le maximum de moyens possibles pour faire le mieux possible telle ou telle tâche, telle ou telle fonction, etc. Je pense qu'on a tous pris conscience que l'on n'est pas dans cet univers utopique et que l'on est face à une réalité, alors, qui est la finitude des ressources, mais la finitude des ressources, c'est pas uniquement des ressources matérielles, la finitude du temps. Nous ne sommes pas éternels, chacun d'entre nous. Le temps est une ressource précieuse aussi. Et face à ça, la question, elle n'est pas tellement de la performance, elle est plutôt de celle de la robustesse. Comment est-ce qu'on réintègre une forme d'humilité par rapport à tous les sujets, et notamment ceux de la ville, qui est d'accepter de dire « je ne sais pas comment ces lieux vont être vécus demain ». Sortir d'une forme de... J'utilisais le mot de totalitarisme tout à l'heure parce que je pense qu'on est dans cet ordre-là. En fait, créer l'espace de la liberté. Créer cet espace où on va pouvoir, avec des ingrédients, parce que je partage tout à fait ce que disait Hélène Chartier tout à l'heure, on connaît les sujets, on connaît les outils, la boîte à outils, on peut toujours l'enrichir ici ou là, mais c'est marginal. Et il y a deux questions fondamentalement, c'est est-ce qu'on a vraiment envie d'utiliser ces outils? Ça vient, c'est laborieux, parce que ça oblige en fait à abandonner des manières de penser, de faire, des conforts, des situations de rente aussi, d'un certain nombre d'acteurs. Et puis la deuxième question qui me paraît tout aussi importante et quelque part qui fait tout à fait écho à la chanson que nous avons entendue, est-ce qu'on accepte de créer les conditions de la non-maîtrise de ce qui va se passer, de la liberté? On est ici à Césure pour enregistrer cette émission. Césure, c'est l'archétype de ces lieux qui frisent avec le cadre, qui respectent les grandes lignes, mais qui ouvrent un espace, j'allais dire presque subversif, mais dans un sens très positif du mot subversion, où des libertés vont pouvoir s'approprier l'espace et rendre des choses possibles qui n'étaient pas prévues, qui n'étaient pas anticipées.
0: Je pense que là, effectivement, ces notions de programmation ouverte, d'expérimentation, elles sont nécessaires pour penser la ville. Et d'un autre côté, je peux pas m'empêcher de penser au fait que les crises qu'évoquait Dominique, notamment la crise du logement, pouvoir se loger soit à un coût qui soit raisonnable, soit tout simplement pouvoir se loger pour ne pas habiter dans la rue, ça se confond mal avec l'expérimentation ou avec la subversion, etc. On peut pas dire que les gens qui se logent dans les tentes aujourd'hui, ils le font par esprit de subversion, et je sais que c'est pas ce que vous voulez dire. Mais alors, face à cette crise du logement que l'on connaît, et par rapport au rôle d'un aménageur qui est de produire de la ville, mais là-dedans, il y a beaucoup de logements en termes de mètres carrés, d'énergie, de matériaux et d'argent qu'on y consacre. Qu'est-ce qui, aujourd'hui, fait qu'on peut faire face à ça? On voit que le choc de l'offre divers premiers ministres successifs ont promis, n'a pas vraiment marché. En tant que producteur de logements, qu'est-ce que vous pensez de cette crise et que peut faire un aménageur?
2: Comment vous faites? Parce que...
0: Et derrière, comment est-ce qu'on peut lier ce sujet qui est un sujet hard, oui, et qui est un sujet de planification, de justice sociale, etc., avec ces nouvelles manières de faire la ville?
3: La question sur la crise du logement, qui est une réalité... c'est que pour le coup, on est vraiment au cœur d'une transformation profonde. Et probablement d'ailleurs que ce que je vais dire là ne fonctionne pas dans un certain nombre d'autres métropoles, alors je dis du Sud, mais en fait qui sont dans des dynamiques démographiques différentes de ce qui se passe en France. Il y a une étude extrêmement intéressante qui a été publiée en juin 2025 par USDES, qui montre que la réalité des besoins territorialisés des logements dans différents scénarios de croissance démographique. Et en fait, personne dans le rapport, en tout cas, ne s'est évertué à faire la somme des chiffres qui sont mis. Mais le moins qu'on puisse dire, c'est qu'ils sont très très éloignés des chiffres qui étaient habituellement évoqués.
0: C'est-à-dire qu'ils sont plus importants ou
3: moins
0: importants?
3: Beaucoup moins importants en termes de besoins de logement à horizon 2040-2050. Et c'est important, cet horizon.
2: C'est une réalité que personne ne veut lire.
3: Voilà. Moi, je dis souvent à mes collaborateurs, je ne le dis d'ailleurs pas que à mes collaborateurs, ma conviction, qui n'est qu'une conviction, hein, qui n'est pas une certitude, c'est que si tout se passe bien, d'ici 20-25 ans maximum, on n'a plus besoin de construire en France. On
2: 2050,
3: a besoin de transformer.
2: Votre prévision, c'est 2050.
3: Exactement. Pourquoi? Parce que, en plus, et c'est ça qui est aussi très intéressant, au-delà de combien de logements on a besoin, il y a aussi la question que la plupart des mètres carrés qui correspondent à ces besoins existent déjà. Et non seulement existent déjà, parce que c'est pas les logements dans la Creuse qui vont nécessairement répondre à la pression démographique à Paris, existent déjà là où il y a un besoin. France entière, 2,8 millions de logements sont en situation de sous-occupation. Et ce qu'on appelle sous-occupation, en zone tendue, d'abord. Et sous-occupation, c'est au moins 3 pièces de plus que la taille du ménage. Donc on ne parle pas d'un couple qui vit dans un T3. Donc on parle d'un couple qui vit dans un T5. Il y a bien sûr les surfaces de bureaux, il y a plein de surfaces. Et en fait, ce qui est compliqué dans la période actuelle, c'est qu'à la fois, il y a cette réalité qui est en train d'advenir, et en même temps, pour les gens qui cherchent du logement aujourd'hui tout de suite, en fait, ils n'en ont juste rien à faire de cette réalité.
2: Ben oui.
3: Savoir qu'en 2050... leurs successeurs n'auront pas besoin de se loger, super. Et donc, on est dans ce paradoxe où mon intuition, c'est qu'il faut qu'on accompagne d'abord ce besoin d'aujourd'hui, parce que sinon, là, effectivement, on a un problème de justice sociale. On a bien sûr à réinventer la manière dont on se réapproprie ces surfaces et donc passer d'une logique de la production à une logique de la transformation, ce qui est des changements radicaux dans les modèles économiques. Un aménageur, par exemple, son modèle économique, c'est j'achète un champ de patates, je le viabilise, je fais une culbute sur financière qui va permettre d'investir dans tout ce qui est nécessaire pour que le quartier fonctionne. Ben ça, en fait, c'est un modèle d'ores et déjà totalement obsolète. Et bien évidemment, aujourd'hui, c'est plus ça qu'on fait. On est beaucoup plus dans la micro-densification, dans la transformation de quartiers existants, dans le renouvellement de la ville sur la ville, dont on parle depuis longtemps. Mais ce n'est que le début d'autre chose. Donc, on est dans ce moment de bascule où il va falloir passer d'une logique, en fait, de l'aménagement au sens planifié descendant, à une logique qui est finalement une logique que je qualifierais plutôt de la facilitation. Accompagner les acteurs qui sont déjà là, les propriétaires, à transformer les actifs et au passage à embarquer tout ce qu'on sait aujourd'hui, sur le climat notamment, moins dans la question de l'émission, même si bien sûr il faut transformer, mais surtout de l'adaptation. Notre enjeu, je pense aujourd'hui numéro un, bien sûr il faut continuer à être plus vertueux dans l'émission, mais honnêtement en France c'est plutôt très vertueux, si ce n'est sur la consommation foncière. Mais dans nos interventions, notre rôle c'est d'abord de faire comment est-ce que on va faire que les territoires soient plus résilients face aux risques d'inondation. Et résilients, et là je reprends complètement ce que Hélène Chartier disait tout à l'heure, c'est pas que ça n'advienne pas, c'est on est sûr que ça arrivera à certains endroits. Donc comment on fait que les quartiers soient vivables dans un mode dégradé qui arrivera de manière certaine? Même chose sur la canicule, même chose sur tous les risques qui sont très nombreux.
2: Alors si je peux un peu venir vous questionner un petit peu tous les deux cette adaptation. Donc il y a beaucoup de mètres carrés vides en Île-de-France, hein, qui est le terrain de jeu donc, de Grand Paris Aménagement. On se dit aujourd'hui, ceux qui adaptent, c'est plutôt Aurore qui essaie de loger. Donc on a 48 000 personnes logées tous les soirs en Île-de-France dans des logements temporaires. Ça fait pas partie de la lettre de mission de Grand Paris Aménagement.
3: Un petit peu.
2: Donc est-ce que aussi ça permettrait d'accélérer le changement? Je suis un peu provocatrice parce que c'est quand même cette réalité. Personne n'a envie d'avoir devant chez lui quelqu'un qui dort dans la rue. Ça paupérise énormément tout. Ça rend des choses difficiles. Les immeubles de bureaux vides, on sait que c'est pour longtemps. Donc, de toute façon, cette réalité. Donc ça, vous allez nous en parler, Stéphane. Et puis, peut-être Hélène aussi, dans le C40, je pense que vous avez dit, oui, nous, on est d'abord une approche scientifique, mais moi, je connais la réalité de ce que vous animez. Je ne vais pas dire que ce n'est pas scientifique, je ne me permettrai pas. Mais il y a un côté réaliste très impressionnant. Donc comment ça aussi, ça existe à l'échelle mondiale? Parce qu'on est différents, mais j'imagine que les coopérations entre villes aussi, que vous défendez tous les deux, elles permettent peut-être d'accélérer cette chose-là, dont on sent bien, je suis d'accord, que c'est... Voilà, on est en train d'y aller, mais tout le monde a peur, quoi. En tout cas, ceux qui décident ont peur. Hélène, peut-être, et Stéphane après.
1: Juste pour dire déjà, je suis tout à fait d'accord avec ce que disait Stéphane, et c'est un sujet extrêmement important, cette espèce d'inégalité face au mètre carré, qui devient, on parle souvent d'inégalité financière, mais l'inégalité face au mètre carré, il faut la montrer, il faut la poser comme un problème, et je pense que la réponse, elle est l'aménagement, l'urbanisme, mais elle est aussi très politique. Il faut aussi qu'on se le dise, on voit bien même dans les débats politiques un peu actuels, la question des résidences secondaires, la question de quel type, quand on fait la ZAN ou qu'on détruit la ZAN, ce qui est quand même plutôt en l'air du temps, ça veut dire promouvoir certains types de logements, etc. Et après, par rapport à ce que tu disais tout à l'heure, Dominique, sur la résilience face à la multitude de crises, je trouve qu'il y a quelque chose qui est intéressant, c'est... il y a quand même la résilience, c'est un mot intéressant, un peu à la mode, mais très intéressant. C'est-à-dire qu'il ne s'agit pas d'éviter les crises, il s'agit de savoir rebondir le plus vite possible. Et il y a quand même des choses qu'on montrait qui permet à la ville de rebondir assez vite. Et encore une fois, par exemple, l'exemple connu des zones de bureaux très spécialisées et contre des zones de bureaux qui étaient intégrées dans la ville, etc. Un qui est la Défense et autres, mais pas que la Défense, on le voit dans tous les pays du monde, finalement beaucoup de mal à repartir, à se transformer avec la transformation du travail, etc. Et puis un autre qui arrive, et je trouve que dans la manière...
0: Où ça, par exemple ?
1: Bah, par exemple, les villes américaines, aujourd'hui, c'est une catastrophe pour les centres-villes américains, que ce soit Chicago, San Francisco, j'en parle même pas, etc. Et on voit que plus ils ont intégré le logement avec l'économie, plus ça fonctionne, et plus ils ont spécialisé l'économie, donc même au sein de l'économie, plus c'est spécialisé. Donc en fait, il y a un mot là-dedans qui s'appelle le mélange. Le mélange des usages, le mélange des gens. Aussi, on en a parlé tout à l'heure, c'est finalement quelque chose qui fait qu'on arrive...
2: Et donc des méthodes.
1: Et finalement, là, de construire des bâtiments qui peuvent se transformer. Et à
2: mélanger.
1: Ça, voilà, qui peuvent se transformer, etc. Et à ça, une volonté politique de taper aussi, moi je pense qu'il faut le dire, sur des choses et de prendre des...

0: entre Ville du Nord et Ville du Sud, vous qui observez de votre poste différentes métropoles dans des contextes géographiques différents?
1: Malheureusement, j'aimerais bien dire oui, mais c'est pas vrai. Et je trouve que parfois, ce qui se fait dans les villes du Sud, c'est encore le mauvais modèle des villes du Nord. Et je vais vous donner un exemple. On voit, enfin, c'est pas Nairobi, au Kenya, ils ont un centre d'affaires dans lequel maintenant c'est 2 heures pour y aller. Donc ils sont et finalement c'était une reproduction des centres-villes américains, etc., etc. Au Caire, aujourd'hui cette ville intégrée organique, ils sont persuadés que c'est, enfin, ils pensent et c'est vrai que ça vient à des difficultés de régénérer la ville. C'est très dur, mais en même temps, donc finalement la solution qui a été trouvée, c'est de ne pas investir dans la ville du Caire et de la régénérer et de la transformer, la ville sur la ville, c'est de créer une nouvelle Caire à côté, avec qui a tous les codes de cette ville un peu spécialisée, etc., de la ville de la voiture. Donc je pense que les réflexions qu'on a, elles sont extrêmement importantes d'avoir lieu avec, moi j'adorais Stéphane que ce soit une discussion avec une agence d'aménagement du Caire pour dire au final que discuter sur ces modèles, etc., qui aujourd'hui en France, etc. Et je voudrais finir juste à une chose, parce que c'était intéressant ce que disait Stéphane en disant en 2044 en France la démographie stop, en Italie c'est déjà fini, etc. Donc vraiment la question des logements, etc. Et je pense que là-dessus il y a vraiment aussi une on parlait de l'équité aussi au niveau mondial, parce que construire c'est encore beaucoup de d'émissions. Et aujourd'hui, sincèrement, les pays du Nord, ils n'en ont pas tant besoin. Donc s'ils ne sont pas capables de mieux utiliser ce qu'ils ont, de transformer, de réfléchir en termes de foncier et de bâtiments, comment on les utilise au mieux pour tout le monde, ça veut dire que quelque part, ils grignotent les émissions de la construction que d'autres pays, ils ont besoin, parce que eux, la démographie, elle explose et on ne peut pas leur dire de ne pas construire ou de moins construire, etc. Absolument. Ils ont besoin. Donc, tout cet échange à la fois de faire bien et à la fois de se dire, retravailler sur ce qu'on a, et je pense que c'est absolument, absolument important.
2: Alors, revenons à notre voisinage francilien.
3: Alors, moi, je vais évoquer ce qu'on a fait quand j'étais à Euratlantique, à Bordeaux, où la question est moins aiguë, moins visible, mais tout aussi importante, qui est finalement la question notamment de cette place des plus fragiles. Et à Bordeaux, moi, j'avais été frappé, et c'était vraiment l'objet d'un consensus politique totalement transpartisan. Mon conseil d'administration, j'avais Alain Rousset, Vincent Feltès, Alain Juppé et Noël Mamère. On peut difficilement faire plus
1: divers.
3: Et avec une unité de vision parfaite sur les fondamentaux. Et par exemple, ce qui avait été fait, c'est de s'assurer que dans tout nouveau quartier, et quartier, c'est 10 minutes de marche, bien qualifié de ce dont on parle, systématiquement, il y avait toujours une structure d'hébergement qui étaient créés, souvent de petite taille, pour éviter les stigmatisations, les concentrations, pour éviter que l'adresse soit stigmatisée pour les gens qui doivent passer par ce lieu à un moment de vie. Et de fait, moi, j'étais assez frappé parce que c'était quelque chose de totalement consensuel. Consensuel au niveau politique, consensuel au niveau citoyen sur place. Et c'est vrai que l'Île-de-France est plus complexe là-dessus parce que l'Île-de-France, c'est la porte des migrations. En France, c'est historique, etc. Donc on a aussi une ampleur des phénomènes qui est plus forte. On a une ségrégation spatiale quand même aussi qui est très, très marquée, même si elle est plus subtile que parfois certains discours voudraient le laisser penser. Mais ma conviction profonde, c'est qu'en tout cas, un aménageur, donc là je parle de l'aménagement au sens local du terme, mais bien sûr c'est la même chose au niveau territorial, un aménageur ne peut pas esquiver cette question, qui est la question de comment est-ce que la ville que l'on produit, et ça rebondit complètement sur la question de la mixité, s'adresse effectivement à tout le monde. Là où je pense qu'on a des modèles qui sont des modèles culturels différents d'un continent à l'autre dans les villes, ou en tout cas c'est bon d'assumer des modèles historiques, notre modèle à nous, européen, n'est pas le modèle des gated communities. Et je pense que rien ne serait pire que d'adopter ce modèle. Hélène évoquait Nairobi et le choix finalement d'un ancien modèle, avec l'illusion que cet ancien modèle a créé la richesse des territoires, parce que je suppose qu'inconsciemment, il doit y avoir de cette chose-là. Ne faisons pas la même chose encore.

0: copiant certains modèles, notamment nord-américains, qui ne correspondent pas à notre ADN, à notre histoire, sans même parler d'autres considérations plus morales.
1: On va marquer une deuxième pause musicale en écoutant une chanson de Henri Salvador, sifflée en travaillant. Stéphane, peut-être vous voulez nous dire deux mots sur le choix de cette chanson ?
0: Alors, je trouve qu'aujourd'hui, on est dans une période où la morosité, l'anxiété, elle est très très forte. Il ne faut pas oublier que, notamment dans la fabrique de la ville, il y a plein d'autres endroits, en fait, c'est juste fantastique le rôle qui est le nôtre, auquel on contribue. Et je pense qu'il faut remettre au cœur de ça, profondément, de la joie.

0: De retour sur le plateau de Ainsi va la ville, vous êtes sur Cause Commune 93.1 FM. Pour terminer cette émission, on voulait vous demander finalement ce que vous pourriez recommander à des gens qui aujourd'hui réfléchissent à des programmes politiques en vue des futures élections municipales. Comment faire aussi pour peut-être aller s'inspirer ailleurs pour pouvoir collaborer avec d'autres territoires? Est-ce que ça va jusque-là? Stéphane Defaille, je sais que au sein de Grand Paris Aménagement, vous avez mené ce type de programme. En quoi consistent ces coopérations territoriales?
1: Je crois profondément que la solution aux différents défis qui sont les nôtres, enfin les solutions, mais passe quand même par un prisme qui est commun, qu'on a brièvement évoqué tout à l'heure, qui est que personne ne dispose seul des réponses et des solutions. Et deuxièmement, qu'il y a des espaces pour des réelles solidarités de projets qui existent. Pas simplement savoir, c'est important, ça commence par ça, hein, mais aussi faire ensemble en jouant sur les complémentarités des acteurs. À Grand Paris Aménagement, on a mené notamment une expérimentation que j'aime beaucoup, d'abord parce qu'elle est simple. On peut toujours viser des choses très compliquées, mais ça se passe entre la ville d'Aubervilliers et la ville de Saint-Dizier. La ville de Saint-Dizier est confrontée à un sujet tout simple. C'est une ville qui a une forme d'attractivité économique assez forte, donc qui arrive à tirer son épingle du jeu, alors même qu'il est dans un triangle des Bermudes entre Nancy, Metz, Reims, proche de tout, c'est-à-dire loin de tout. Mais sauf que aucun logement construit ces dernières années là-bas, donc simplement la prise de risque pour des acteurs économiques de faire autre chose que du logement social, parce que ça, pour le coup, il y en a beaucoup. Donc là, la question de la mixité est plutôt dans l'autre sens. Et face à ce sujet, en fait, on a proposé un jumelage foncier, c'est-à-dire de vendre un terrain à Aubervilliers, en même temps qu'était vendu un terrain à Saint-Dizier, pour que l'acteur économique qui prend le risque de Saint-Dizier, d'une certaine manière, il prend aussi un risque à Aubervilliers, bien sûr, mais le risque est moindre que de faire ça. C'est en train de marcher, les permis de construire sont déposés sur les deux villes, donc c'est concret. Mais surtout, ce que je trouve extraordinaire dans cette initiative, où nous on a fait, d'abord techniquement c'est rien, hein, c'est juste coordonner deux promesses de vente, c'est quand les maires se sont rencontrés, ils ne se connaissaient pas avant qu'on les mette en relation, rapidement sont sorties deux notions essentielles. La première, c'est très bien de faire ce jumelage foncier, mais si on veut coopérer ensemble, il ne faut pas qu'on s'arrête là. Et donc aujourd'hui, il y a des coopérations sur le monde de la culture, sur le monde du sport, etc. Ils sont trouvés des points communs et des points de complémentarité communs qui font que les deux villes travaillent au-delà de ce qui finalement est une goutte d'eau. La deuxième chose, c'était la réaction de la maire d'Aubervilliers que j'ai trouvée magnifique. Karine Franquet disait tout simplement, mais en fait, Aubervilliers, ça fait tellement de temps que c'est une ville qu'on aide. Que ça puisse être la ville qui aide une autre ville, en termes de fierté, en termes d'élan, ça a une valeur en soi. Se dire que celui qui fait face à des vrais défis, hein, parce qu'Aubervilliers, il y a des défis très importants, peut quand même tendre la main à un autre territoire, c'est un moteur aussi de solidarité. Et puis, de regarder plus loin que son intérêt égoïste et donc de créer davantage de valeur au pluriel qu'en agissant tout seul dans son coin, en essayant d'optimiser l'action. Et je crois beaucoup qu'il y a un espace à cette attitude fondamentale, au-delà de l'exemple et du mode de faire, je dirais qu'il est presque secondaire là-dessus, qu'il s'agit de transposer aussi à d'autres domaines. Je crois beaucoup que cette coopération qui suppose qu'il n'y ait pas d'angélisme. On n'est pas au pays de oui-oui. Elle a aussi un vrai espace entre les acteurs du privé et du public. Aujourd'hui, les acteurs publics ne peuvent plus faire sans les acteurs privés et réciproquement. Et assumer une vision commune qui transcende les intérêts particuliers, mais respecte les intérêts particuliers de chacun, et je répète, sans angélisme, c'est aussi une manière de répondre aux défis qui sont les nôtres et qui sont extrêmement nombreux, parce que crise, transformation, c'est pas un dehors.
0: Hélène Chartier, qu'est-ce que vous imaginez qu'il serait possible de faire pour les futurs élus des métropolitains?
2: La première chose que je dirais, moi, et on en parlait off un peu, moi je pense que le courage politique, c'est important. Il faut remettre à la politique la noblesse, quand même.
0: Alors qu'est-ce que c'est ?
2: Et encore une fois, on disait quand même que ces ingrédients, en tout cas sur le changement climatique, et moi je crois aussi sur la justice sociale, ils sont quand même connus. Ils sont à adapter, ils sont à discuter, mais ils sont quand même connus. Donc, il faut être dans la mise à l'échelle de ces... ça suffit, les petites innovations. Maintenant, on est dans la mise à l'échelle de ce genre de projet. Et on l'a vu, il y a des maires qui sont forts pour le faire un peu. Et il y a des maires qui, à un moment, on n'est plus dans inventer les solutions, on est dans le courage de la mise en œuvre un peu d'échelle. Et après, moi, pour rebondir sur ce que disait Stéphane, la coopération, c'est formidable parce que la vitesse à laquelle on se vole les idées... Mais c'est, voilà, Paris ne ferait pas du vélo si Copenhague l'avait pas fait avant. Et donc, en fait, et je pourrais citer mais plein d'exemples. Les rues aux écoles de Paris aujourd'hui, elles sont à Bogota et ailleurs, etc. Donc, il y a vraiment quelque chose de très puissant. Et je pense aussi, il y a une espèce de coalition des gens, notamment au sein des villes, pour pousser le progressisme. Et il y a une telle désinformation, une telle lutte acharnée aussi contre des élus ou contre certains projets, etc., qu'on a besoin aussi d'une force de gens qui se mettent ensemble et qui se soient solidaires et aussi la capacité de se défendre et de rétablir, etc. Donc je pense que le courage et l'espèce d'alliance trans pays, trans ville, comme vous le disiez, pour aussi mettre en œuvre et pousser des gens qui ont envie, en réalité, de mettre en place à l'échelle ces solutions qu'aujourd'hui on connaît quand même bien.
3: Donc assez positif. Donc au niveau des gouvernements, on donne un peu d'espace pour inventer, vraiment, laisser faire. Alors pour qu'au niveau local, tous ceux qui ont cette force de faire puissent l'exercer. Je crois que vous êtes assez de beaux exemples de ça, ça donne du courage.
1: En tout cas, ça donne beaucoup de plaisir à faire. Parce que même si les défis sont gigantesques, on est dans un moment où je pense que tout le monde sait que faire juste comme avant n'est plus une option. Alors bien sûr, on peut avoir des options différentes, mais malgré tout, le chemin est en train de se construire. Et je pense que la génération qui vient, qui est tellement en quête de sens, de cohérence... Moi, je suis très optimiste, même si je ne sais pas quel est le chemin. Je suis très optimiste sur le fait que d'ici 10 ans, 15 ans, on aura fait des progrès de géant dans nos sujets.
3: Merci à vous deux.
0: Merci d'être venu nous parler de votre rapport à la ville. Ainsi va la ville, c'est fini pour aujourd'hui. 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

0: connu un petit peu de galère de logement, mais pas trop, tu vois. Je suis d'abord, je suis d'une famille où j'étais plutôt pas trop mal logé,
1: OK.
0: tu vois, des familles parisiennes, là, bon. Et puis après, j'ai pris mon indépendance assez vite et je me suis démerdé dans des piots, à droite, à gauche, voilà, c'est comme ça.
1: OK.
0: Bon. Donc, et il y a eu ce projet, je te passe le reste, parce que c'est pas très intéressant, mais il y a eu ce projet avec des amis d'occuper une usine désaffectée pour faire une maison de quartier, tu vois, c'était ça, c'était en
1: Ouais, bien sûr.
0: 83. On s'est fait virer. Et puis, c'était le mouvement des occupants rénovateurs. C'était un mouvement de squatteurs qui était basé surtout dans le 19e. Et nous, avec les copains, on les connaissait bien, tout ça. Enfin bon, on a dit, tiens, allez, hop, on va dans le 20e. Et Chirac, qui avait conquis les 20 arrondissements pendant, justement, début 83, avait décidé de faire le ménage, là. Donc, il avait obtenu l'expulsion de tous les squats parisiens. Je ne veux pas une situation à Amsterdam ou à la Berlin qui reste là-bas. Voilà, tu vois, c'est un peu ça le Chirac de l'époque. Mais en plus, je dirais plus promoteur, tu vois, c'est genoux quand même. Hein. Et alors ensuite, on a eu, il y a eu un incendie criminel en 86. Moi, j'ai gardé quelques contacts dans le quartier. Et il y a eu un incendie criminel. Et là, à ce moment-là, les instituts de l'école m'ont appelé pour me dire, écoute, faut que tu viennes. On s'est croisés. Faut que tu viennes. On a une réunion. On a des familles à la rue. Et donc, moi, j'étais à la réunion. Et je suis arrivé à la fin, d'ailleurs. Et il y avait le curé de la paroisse, Saint-Jean de Bosco, qui est une église, on dirait, un peu traditionnellement proche des classes populaires, un peu à gauche. L'assistante sociale, des instituts, des parents d'élèves, des représentants, quelques mères de famille sinistrées. Et donc, ils étaient en train de conclure, ils m'ont vu arriver, dire, ah oui, faut que tu viennes nous aider, on n'a pas d'autre solution, il faut ouvrir un squat pour loger ces familles qui sont à la rue. Donc, on a ouvert un squat en octobre 86. Sur la place de la Réunion, un immeuble qui donnait sur la place de la Réunion, qui était quasiment à côté de l'immeuble incendié d'ailleurs, que le curé avait repéré au-dessus de la pharmacie. Et il dit, ah, cet immeuble, il est vide. Allez-y. Voilà. Bon, c'est comme ça que je me suis remis dans le bain. Je me suis mis dans le bain en fait. Des
1: D'accord.
0: problèmes de mal logé.
1: OK.
0: Peut-être épisodiquement, j'avais dû aider comme ça dans mes compétences. Parce que j'étais charpentier, donc tu vois, j'étais dans le bâtiment, je bricolais, tout ça, je savais faire pas mal de choses avec mes mains. Comme ça que je suis rentré dans cette histoire. Et après, il y a eu une autre étape, entre 86 et 90, où, notamment, on va dire, de recherche un peu, de comprendre, et puis de dire la volonté à un moment donné de construire un mouvement qui est venu progressivement, de construire un mouvement dans la durée. Donc voilà, c'est. Tout d'abord, on a fait, je dirais, de l'action humanitaire radicale. Quand je dis on, c'est avec les amis, quelques-uns de l'usine, d'autres que j'avais rencontrés entre-temps. Et on a dit, allez, ok, on va aider ces familles, on va les aider à gérer l'immeuble et tout. On avait rempli l'immeuble avec les familles sinistrées, il y avait encore de la place. Et le soir même, il y avait la queue devant avec des familles qui étaient à la rue. Et c'était. L'info avait circulé.
1: Bouche à oreille, très bien
0: Bouche
1: marché,
0: à
1: je pense.
0: oreille, et donc les gens étaient à la rue. Donc au bout d'un
1: OK.
0: moment, on a dit, ah, c'est plein, ça y est, plus de place, quoi. Alors, du coup, on a dit, bon, on va ouvrir d'autres immeubles. Donc on a ouvert d'autres immeubles en expliquant quelques recettes, bon, sur l'électricité, l'eau, le machin, comment gérer l'immeuble, etc. Enfin, les petits, puis dire, oui, on est là depuis plus de 2 jours, donc c'est votre domicile, tout ça. Et donc, c'est la phase de, je dirais, l'action humanitaire, une forme d'action humanitaire, sans volonté, c'est de construire un mouvement dans la durée, un mouvement structuré. Et puis,
1: Mais quand même en apprenant petit à petit plus en plus de choses d'un point de vue technique, juridique,
0: ah
1: peut-être
0: oui, mais
1: des
0: ça,
1: pratiques,
0: déjà, ouais,
1: etc.
0: c'est ça, mais
1: OK.
0: déjà, j'en maîtrise un peu. Puis
1: Ouais.
0: après, on est intervenu aussi, alors avec des représentants des familles de l'immeuble aussi. On a emmené un peu dans le mouvement, dans le militantisme, quoi, et à bloquer des expulsions illégales, parce que toujours des expulsions illégales, il y en a encore aujourd'hui, il y en avait encore plus il y a 30 ans, dans le contexte de forte spéculation immobilière qu'on connaissait, puisque Chirac, en 86, d'une part, était Premier ministre, d'autre part, venait de faire adopter une loi qui dézinguait la loi de 48 et toutes les protections des locataires, donc qui donnait plein pouvoir aux bailleurs privés vis-à-vis de leurs locataires. Donc là, c'était vraiment à porte ouverte à un grand nettoyage social dans Paris, dans les quartiers, les départements bourgeois. Et puis il y a eu aussi, il venait d'asseoir la reconquête de l'Est parisien, qui était, il appelait ça comme ça, une grande opération d'urbanisme sur tout l'Est parisien. Tout ça s'était conjugué, plus les relations avec les banques. Il envoyait les marchands de biens, il y a des consignes qui avaient été données aux banques, qui avaient été nationalisées d'ailleurs par Mitterrand, et qu'il a commencé à privatiser, mais ils étaient sous le contrôle de Bercy. Donc les banques avaient fait guichet ouvert pour les marchands de biens, tu vois, les mecs qui spéculaient, qui achetaient des immeubles, qui les revendaient 6 mois après avoir vidé quelques locataires et tout et tout. Et donc ça a commencé en 86, cette poussée, cette bulle immobilière qui s'est constituée jusqu'à fin 90, qui a explosé en 90. Et donc là, on a eu, ensuite on a découvert. Moi, j'ai admis qu'il y avait la nécessité de construire un mouvement plus structuré. De part, je n'étais pas là-dessus, quoi. Ce n'était pas mon projet. Enfin, j'avais d'autres idées, quoi. Mais je veux dire, je n'étais pas sur l'engagement à long terme. Et puis, il y a eu l'expulsion 90 de cet immeuble, un autre immeuble qu'on avait occupé avec le Comité des mal logés, qui était la première structure, la deuxième structure, en fait, qui a été créée entre 87 et 90. Et puis. Et ensuite, on a campé place de la Réunion pendant 5 mois. Toutes les familles ont été relogées, on a gagné la bagarre. Et à partir de là, les familles, d'ailleurs, ont dit clairement, dès les premiers jours du campement, qui a été installé non sans mal d'ailleurs, hein, qui a donné lieu à des frottements avec la police et tout, ça a été compliqué. Les familles ont dit, il faut absolument créer une organisation déclarée, qui soit capacité d'organiser la lutte et de négocier, autrement dit un syndicat. Ça s'appelle pas autrement. Donc voilà un peu les bases, si tu veux, du DAL. Et puis après, bon, beaucoup de. Donc allez, on y va. Et moi, je me suis investi. Et d'autres, heureusement, on avait une bonne équipe. On s'est bien mobilisé pendant 30 ans. Ça fait 30 ans que le DAL est créé, 90. Et voilà, des milliers, des dizaines de milliers de familles, même des dizaines de milliers de familles relogées, beaucoup des avancées législatives. Faut pas oublier qu'en France, on produit la moitié des logements sociaux construits en Europe. Hein.
1: Oui, comme ça.
0: Et alors, c'est lié à effectivement un système économique, en tout cas un modèle économique qui est basé sur le financement, le livret A, l'épargne populaire, tout ce qu'on voudra. Mais il n'empêche que c'est, tu vois, on produit la moitié des logements européens. Sociaux.
1: Avant de revenir là-dessus, ce modèle-là,
0: Ouais.
1: effectivement particulier, je voulais juste revenir un tout petit peu sur la question de ce que tu dis sur les familles et leur regard ou leurs envies par rapport à ça. Est-ce que là, tu dirais 30 ans après, entre guillemets, les familles qui viennent voir le DAL ou bien celles qui continuent à suivre le DAL, est-ce qu'elles sont engagées de manière, on
0: Ah non.
1: pourrait dire, militante là maintenant, ou
0: Quelques-unes.
1: est-ce que ça reste une problématique de. Tu sais, comme Sandrine le disait là, quand elle a fait son intervention en venant de Berlin, où elle parlait de maintenant, on dit aux gens, bah, c'est soit victime, soit militant. Est-ce qu'il y a un truc comme ça qui encore se joue là avec les personnes que le DAL soutient, accompagne, aide, je sais pas comment il faut dire?
0: Ben là, on a du mal à justement à impliquer. Pendant des luttes, si tu veux, les gens se mobilisent.
1: Parce que c'est des luttes qui les concernent.
0: Voilà, ils sont concernés, donc ils s'engagent.
1: Et après, une
0: Même
1: fois
0: quitte à
1: que
0: même, d'ailleurs, il y a
1: je.
0: une compréhension militante autour des problèmes, parce que tout
1: Oui.
0: ça, il y a toujours, on va dire, un peu de pédagogie ou d'éducation pop,
1: Oui,
0: tu vois,
1: c'est ça. Il y a des choses
0: toujours.
1: qui s'apprennent et qui s'auto, voilà, qui se partagent là-dessus.
0: Voilà, mais ça c'est le côté mouvement, mais aussi le
1: Ouais.
0: côté aussi compréhension de ce que. On va tellement souvent devant l'Assemblée ou le ministère du Logement, etc., et que bon, en même temps on parle de tout ça, donc les gens ils comprennent, on en
1: Ouais,
0: parle
1: tout à fait.
0: avant, on en parle après.
1: Voilà, mais
0: Donc.
1: c'est pendant la période où quelque chose est fait les concernant, c'est ça?
0: Voilà, c'est
1: La
0: ça.
1: difficulté, parce que je vois quand même, il y a des gens qui,
0: Après,
1: des
0: c'est dans
1: voix
0: la
1: dans l'organe
0: durée.
1: ou des gens qui restent, enfin qui perdurent un petit
0: Oui,
1: peu,
0: il y en
1: mais
0: a qui
1: pas
0: restent, mais
1: beaucoup,
0: deux,
1: pas
0: trois
1: assez,
0: ans,
1: c'est ça?
0: 4 ans,
1: Ouais.
0: 5 ans, allez. Après, il passe à autre chose, parce que ça, c'est malheureusement, enfin malheureusement, heureusement, je sais pas. on a les gens, une fois qu'ils ont réglé leurs problèmes de logement, ils passent à autre chose, quoi. Donc, ah oui, les enfants, le boulot, machin, faut payer le loyer à la fin du mois.
1: Mais ils sont mobilisables sur les sur certains.
0: Parfois, on peut les retrouver, mais bon, pas trop. On a, c'est un peu. C'est sûr que si tous les mal logés avaient une dalle, tu vois, et étaient en manif, on serait des dizaines de milliers, quoi. On aurait, tu vois, ça se verrait. Hein. C'est sûr, on serait une armée, quoi. Ouais.
1: C'est une problématique que vous évoquez, dont vous discutez pour voir comment, qu'est-ce qui pourrait se faire, ou c'est un truc dont vous avez dit, bon, bah, ok, c'est comme ça, puis on le comprend, puis on va.
0: Alors, je pense qu'on a du progrès à faire là-dessus. On a du progrès à faire sur cette question. Il faut qu'on continue à réfléchir. Et, on a mis en place un mode d'organisation qui a évolué au fil des années, justement, qui est de plus en plus basé sur la mobilisation des gens. Donc déjà, cet élément-là, et c'est, bouge-toi, si tu veux aboutir, il faut que tu te bouges. Voilà. Après, il faut comprendre qu'on a changé un peu d'époque, c'est-à-dire qu'on était dans les années 80, 90, les années 2000, on était dans un environnement qui permettait aux petites classes moyennes de se loger, si tu veux. Ce qui se passe à Berlin, c'est que ces petites classes moyennes qui sont frappées, qui sont touchées, même les classes moyennes en général, c'est la grande majorité des locataires qui sont touchés, en fait. En France, ça s'est fait de manière beaucoup plus progressive, moins brutale. Et donc, ça a produit une épuration sociale au fil des années, hein. Donc où les gens, bah, ils peuvent pas rester, hop, ils s'en vont. Et y a pas, on n'a pas réussi, nous et d'autres, hein, à provoquer une résistance, si tu veux, de la population. C'est un sentiment collectif, une menace collective. Donc on voit bien le résultat. Attends, on connaît, tout le monde l'a un peu en tête. Tout le monde a compris que le logement est cher, bah, on va à Paris. Mais il n'y a pas une prise de conscience collective, si on n'en arrive pas à des mobilisations comme celle des locataires à Berlin, où ils sont plusieurs dizaines de milliers dans la rue, quoi.

0: Après, c'est un sujet compliqué.
1: Et alors, ça reste la question du logement. Moi, ce que j'ai tendance à dire aussi souvent, c'est le logement, c'est le parent pauvre du mouvement social en France, tu vois. Bon, c'est considéré comme relevant de la sphère individuelle.
0: Mais c'est ça, mais c'est ça. Moi, je le vois dans le cheminement avec cette émission, quoi, quelque part, c'est que autant tout le monde est concerné, donc tout le monde voit bien que tout le monde est concerné, tout le monde voit bien que c'est un sujet, un des premiers sujets avec l'alimentation pour chaque individu, mais ça reste, comme tu le dis, majoritairement une question individuelle. Et donc un truc individuel à résoudre. Et c'est peut-être pour ça aussi que du coup, il n'y a pas de grand mouvement là-dessus. C'est pas simplement parce que les gens sont égoïstes.
1: Il y a un enchevêtrement, en fait, de situations qui fera arriver à...
0: Oui.
1: À débloquer ou à ou des liens qu'il faut rompre. On a un peu travaillé sur ce sujet dans les années 2000, fin des années 2000, début des années 2010. On a dit, mais on peut résoudre cette question du logement cher. D'abord, le logement est cher, trop cher. Ce qui n'est pas évident parce qu'il n'y a pas grand monde qui le dit, tu vois. Dans les organisations, dans les mouvements, c'est pas un sujet. Pourtant, le logement est cher. Donc, les causes de la cherté du logement, bien, elles sont à rechercher de deux côtés. D'une part, la recherche de profit par des minorités qui savent se démerder par rapport à ça, qui ont accès à l'argent, au crédit, etc. Donc, voilà, milieu financier.
0: Oui.
1: Maintenant, de plus en plus, on va dire, des trentenaires qui ont fait les grandes écoles de commerce, tu vois, et qui ont commencé à gagner du fric, et qui créent des structures, etc., et qui ramassent du fric avec ça, dans l'immobilier.
0: Qui font de l'argent,
1: comme on dit. Ouais, c'est ça. Et puis, sans mesurer, d'ailleurs, ou sans se préoccuper des effets sociaux, évidemment, des conséquences sociales. Bon, et puis... Les milieux bancaires aussi qui sont intéressés parce que ça fait tourner l'argent, voilà.
0: Oui, mais donc
1: et
0: ça...
1: puis on a aussi la petite cupidité, tu vois, quotidienne d'un bailleur qui a son bien immobilier. Ah, il a augmenté. Tu vois, les gens ils viennent voir l'agence immobilière. Oh, j'ai fait de l'argent en dormant. Oh, aujourd'hui mon logement il a pris de la valeur. Tu vois, un petit côté comme ça. Et puis je loue un peu plus cher et je gruge mon locataire, même s'il y a des lois, je m'en fous. De toute façon, l'agence immobilière m'a dit que ça n'avait pas d'importance.
0: Il ne protestera pas, de toute façon, je trouverai bien quelqu'un.
1: Donc j'y vais, puis même s'il proteste, il y en a pour des années.
0: Est-ce que tu ne crois pas quand même que tous ces sujets-là que tu évoques sont liés, éminemment liés au fait qu'en France, majoritairement, voire peut-être même pour tout le monde, il y a un machin qui reste dans la tête qui est que la vraie cible, c'est d'être propriétaire. Et que c'est comme si tu vois, tout le monde ou presque souhaitait ça et se disait je ne suis locataire qu'en attendant d'eux. Et qu'il y aurait une cible idéale qui serait la propriété de son logement. Est-ce que tu ne crois pas qu'il y a un machin comme ça qui fait que du coup les gens ne sont pas très à l'aise en fait avec cette question de location ?
1: Oui, oui, bien sûr. Non, mais bien sûr, la question de la propriété. Bon, on est situé entre les pays du Sud où ils sont propriétaires à 90%. Les pays du Nord où ils sont locataires. Bon, mais pourquoi dans les pays du Nord ils sont locataires et voilà. Pourquoi les pays du Sud ils sont propriétaires? Ouais. Parce que dans le Nord ils ont une protection sociale, c'est-à-dire qu'ils n'ont pas ce besoin d'avoir une sécurité.
0: Donc,
1: par
0: au contraire, ils préfèrent que ça soit d'autres qui
1: enfin,
0: s'occupent.
1: Ils préféraient.
0: Ah, ils préféraient. Tu penses en train de changer
1: préfèrent.
0: Ça
1: oui. Ah bah oui, parce que la protection sociale, y compris dans les pays nordiques,
0: ouais.
1: Bah ouais, on perd de vitesse. Hein.
0: D'accord.
1: Donc.
0: Ok, c'est un modèle qui se.
1: Bah ouais.
0: En danger.
1: Okay. Ah oui, bien sûr. Et c'est le modèle de la protection sociale organisée collectivement. Donc il y a un repli, et ça, les pays du Sud, de l'Europe, ou en règle générale, qui n'ont jamais structuré ça, qui n'ont jamais réussi à structurer une protection sociale efficiente, si tu veux, bon, bah, sont dans l'accession. C'est la seule solution pour se loger, quoi.
0: Se loger, pour voilà. Quelque part sur la durée, et choisir où est-ce qu'on habite. Okay.
1: Oui, enfin, choisir, pas toujours, parce que tu choisis en fonction des moyens dont tu disposes. Tu te loges, bah oui.
0: Oui.
1: Si tu as du fric, tu te loges dans le centre, ou dans les zones bourgeoises, quoi, qui sont de meilleure qualité, qui sont sous les vents dominants, c'est-à-dire qui évitent, en gros, ils évitent les miasmes des quartiers populaires et la pollution industrielle, tu vois. Et puis, il y a plutôt verdoyant. Tu vois, le modèle écologique, d'ailleurs, il est intéressant pour ça. Enfin, il questionne. Parce qu'on voit bien que les quartiers bourgeois sont verts, ouais. Il y a des bois de Boulogne, bois de Vincennes, Neuilly. Alors c'est vrai qu'ils ont un peu densifié, d'accord, ok. Enfin, le modèle bourgeois de l'habitation bourgeoise, c'est une maison avec un jardin, un grand jardin, le plus grand jardin possible. Donc voilà. Alors bon, le jardin peut être la ville, mais une ville bourgeoise bien construite est verdoyante. Donc c'est le. Ah, moi je le pose un peu en termes provocants,
0: Ouais, non, j'entends.
1: mais la question sociale aujourd'hui dans les mouvements écolos sur la question du logement, et notamment à l'issue de la conquête d'un certain nombre de villes par des maires élevés, dans leur programme, pour l'instant, j'ai pas vu grand-chose
0: Sur le
1: sur
0: logement,
1: le logement cher,
0: à
1: combattre le
0: Grenoble,
1: logement cher.
0: il n'y a pas eu des actions quand même là-dessus, parce que lui, ça fait un moment qu'il
1: Ce que reprochent les militants du DAL à Grenoble, c'est
0: Ouais.
1: que la municipalité n'a pas, enfin, ou en tout cas, a mené comme ses prédécesseurs, de manière peut-être moins violente, mais a mené comme ses prédécesseurs une politique d'urbanisme qui aboutit à évincer les ménages les plus fragiles. Et on a aussi beaucoup de
0: D'accord,
1: sans-abri. Donc, tu vois,
0: oui.
1: le modèle d'urbanisme. Donc, je n'avais pas terminé ma démonstration tout à l'heure,
0: Oui,
1: tu m'as coupé là-dessus.
0: pardon.
1: Mais le modèle d'urbanisme des municipales, c'est un modèle de gentrification ou, nous, on dirait peut-être de manière un petit peu plus crue, d'épuration sociale. D'épuration sociale. C'est-à-dire les ménages les plus pauvres sont évincés vers la périphérie. Les
0: Oui.
1: premières lignes, comme on les appelle là aujourd'hui, sont dégagés soit dans des logements de mauvaise qualité et de plus en plus dans des logements de mauvaise qualité à la périphérie.
0: Moi.
1: Bon, en tout cas dans des et ou dans des quartiers de logement social qu'on veut détruire prétendument parce que mixité sociale, mais en réalité il s'agit de donner d'aboutir à une valorisation de l'immobilier, changer les populations. Valoriser le foncier, valoriser l'immobilier et détruire les logements sociaux, les quartiers populaires en fait. Donc on passe, c'est toujours le même processus, quartier populaire, HLM, quartier populaire centraux, on va dire même combat et même destinée, même combat. Hein. Bon, alors c'est pas évident, mais on le voit bien. Nous, c'est ce qu'on a, à Paris en tout cas, c'est ce qu'on a connu dans les deuxième moitié des années 80, même ça avait commencé avant. Hein, bon, mais on va dire pour la version moderne, un peu récente, contemporaine, des politiques d'urbanisme, Paris 92, Côte d'Azur, à partir du milieu des années 80 et ça a suivi dans les années 90 dans de nombreuses villes en France. 2000, il reste encore Marseille, si tu veux, toi, qui es le contre-exemple. Bon. Mais le problème, c'est que aucune municipalité n'a pu démontrer sa capacité, à part quelques mairies communistes, n'ont démontré leur capacité à bloquer l'épuration sociale, alors qu'elle est produite à la fois par le marché, mais aussi par les politiques d'urbanisme. À partir du moment où tu améliores, tu embellis la ville, elle prend de la valeur. Tu vois? Et ça, c'est terrible parce que l'investissement public qui va consister à faire, je sais pas, des voies vélos, planter des arbres, mettre des espaces verts, mettre un petit tramway autour de machin. Le tramway, d'ailleurs, c'est un vecteur très visible de la gentrification. C'est vraiment comment on pourrait dire, c'est un outil avancé ou l'avant-garde, on va dire l'avant-garde, tu vois, de la gentrification. Quand il y
0: Du
1: a,
0: tramway qui passe au
1: quand,
0: milieu de la ville?
1: ah ouais, quand le tramway arrive dans un quartier, parce que de plus en plus ils partent maintenant vers la périphérie, dans les régions, dans les grandes
0: Ouais,
1: villes, les grandes métropoles régionales.
0: oui.
1: Derrière, tu vois que les prix vont monter.
0: Autour de cette ligne de tramway,
1: Bah
0: c'est
1: ouais.
0: ça.
1: Comme pour les transports, le Grand Paris, avec les lignes de métro qui se mettent en place, c'est un processus de gentrification qui va être payé par qui? Qui va être payé par la collectivité publique et par ceux qui vont prendre les transports en commun, qui sont ceux justement qui sont évincés. Tu vois? Donc c'est assez injuste comme système. Et en réalité, c'est des intérêts privés qui profitent de tout ce processus d'urbanisme, alors qu'ils devraient, puisque c'est une politique publique, ils devraient profiter d'un intérêt public. Autrement dit, tous les profits, toutes les plus-values tirées par l'embellissement de la ville ou l'amélioration de la ville devraient être récupérées par la collectivité publique, ce qui n'est pas le cas. Et ça, c'est un sujet tabou. Pourquoi? Parce que, si tu veux, les collectivités publiques, en règle générale, comme l'État, maintenant ont de plus en plus des raisonnements à très court terme. Et donc, ça veut dire le fric, on le veut tout de suite. Bon, et puis, ils ne veulent pas non plus lever une partie de leur électorat qui est accédant à la propriété, propriétaire, et qui, je le disais tout à l'heure, regarde les agences immobilières de temps en temps pour voir combien leur petite maison a gagné, tu vois. Donc c'est tous ces éléments-là qui sont aujourd'hui un peu niés, déniés, et qui entraînent et qui nous amène aussi à une société d'une très très grande brutalité, une très grande violence. Parce que si on ne loge pas les classes populaires dans les villes, normalement, comme c'était avant, on les met où? On les met à la périphérie, et on construit un modèle de société où, de plus en plus, on a besoin d'eux. Hein? À part les premières lignes qui entretiennent la ville, etc. etc. Tu vois, mais il y a un risque, si tu veux, de renvoyer le plus loin possible les indésirables. Donc il y a ce modèle-là. Alors, c'est un modèle pessimiste, hein. Moi, ce que je fais, c'est une lecture pessimiste des choses.

0: Maintenant, comment on fait? Comment on fait? Comment on fait? Quelles sont les solutions? Ce qu'on a observé, nous, dans l'histoire, un peu dans notre histoire des rapports locatifs, du coup, je me suis penché sur la question. Il y a une période entre 1918 et on va dire la fin des années 70, quoi, où les loyers ont été bas. Bon, ils ont commencé à augmenter un peu avant, mais enfin, ils ont été bas parce que la puissance publique a encadré les loyers. Donc, dans cette période-là, non seulement les loyers étaient bas, mais les prix de l'immobilier aussi étaient bas. Parce que la rentabilité étant faible, eh bien, à partir de là, il n'y avait plus beaucoup d'intérêt pour le secteur privé à investir dans l'immobilier.
1: D'accord.
0: Bon, tu vois, c'est en comparaison avec les bourgeois du 19e siècle qui ont construit les immeubles en pierre de taille. D'accord. Les familles bourgeoises, etc. Après, tu as eu la Première Guerre mondiale. Moratoire des loyers pendant toute la guerre, parce que tu comprends bien que, bon, si les hommes se font flinguer au front, faut pas que les familles se fassent expulser derrière, donc c'est la question du moral des troupes et tout. Et puis l'effort national, de toute façon, pour quelques mois, ça va être réglé, en deux coulées grosses. Donc, moratoire des loyers, fin de la guerre, ah, 4 ans de guerre, qu'est-ce qu'on fait? On va quand même pas faire payer ceux qui reviennent de la guerre, ou les familles. Bon, donc, en dessous d'un certain niveau de revenus, en gros, 80% des locataires, le loyer n'est pas dû. Et puis, ensuite, bah, ouais, t'as une révolution en Russie, aux États-Unis, ça chauffe avec les syndicats, en Allemagne aussi, Rosa Luxembourg, et patin couffin. Bon, puis bon, vous êtes gentils, les rentiers, mais nous, c'est fini, c'est, vous ne nous intéressez pas, vous nous avez servi à rien pendant la guerre. Nous, c'est l'industrie qui nous intéresse. Allez, allez les entrepreneurs, les braves entrepreneurs, développez, nous, la consommation de masse. Tu vois? Donc, les loyers, on s'assoit dessus, tu vois, on n'y touche plus. Donc, ils sont super bas. Au lendemain de la Deuxième Guerre mondiale, on dit que le loyer coûte moins cher, le loyer coûte moins cher que la consommation de tabac mensuel, tu vois. Donc, c'est pour dire... Belle époque. Bon, c'est vrai que le logement n'était pas de très bonne qualité. D'accord. Bon, et puis on a construit des logements sociaux dans les années 50, tapette de l'abbé Pierre. Il y a aussi des luttes, des squats, tout ça. Enfin bon, c'est une période où ça bouge quand même pas mal. Et puis, on construit les HLM, années 60, ce que l'extrême droite veut détruire maintenant. Et puis, et d'ailleurs, elle n'est pas la seule. La preuve en est, hein, c'est que l'ANRU sert à ça aussi. Et puis... Vient le retour de la spéculation immobilière, donc la rentabilité privée, l'investissement privé qui se tourne progressivement, incité par les pouvoirs publics, et une dérégulation des rapports locatifs. Et donc voilà, ce qui nous fait dire, nous, que si on encadre les loyers, c'est ce qu'on a dit à la fin des années 2010, on a trouvé un écho parce que les prix avaient monté pendant toutes les années 2000. Donc on a été entendu sur cette question-là. Et il y a eu, on va dire, une petite mobilisation des associations de locataires ou de ceux qui s'intéressent au logement sur ce sujet-là. Et on a eu un début d'encadrement des loyers. Tu vois, ce qui est quand même un petit tournant par rapport à l'idéologie ambiante, c'est-à-dire les loyers libres... Bon.
1: Pendant cette même période en parallèle, c'est là que s'est organisée aussi toute la façon dont les bailleurs dits sociaux sont ensemble, se parlent pas, les contrats, les conventions qu'ils peuvent faire, les choses, les messages, enfin, toutes
0: ces choses. Là, il y a eu plus. Ouais. Sur le logement social, par contre, il y a aussi, là, on observe évidemment une marchandisation. Si on a un petit peu gratté sur l'histoire de l'encadrement des loyers. On n'a pas été jusqu'au bout pour différentes raisons. Enfin, le gouvernement Valls, notamment, s'est assis dessus. Et bon, c'est sûr que Macron, ils l'ont un peu maintenu, mais de manière modérée. Donc, il va falloir revenir dessus. Et puis, de manière beaucoup plus ferme. Hein. Bon, de telle sorte à faire baisser les loyers. Ce qui n'est pas le cas aujourd'hui. Il y a d'autres mesures comme ça. qui existent et qui sont bafoués, piétinés par les bailleurs privés. Il faut quand même que les gens sachent, par exemple, un bailleur n'a pas le droit de relouer plus cher au nouveau locataire, à son nouveau locataire qu'à l'ancien. Bon, c'est-à-dire, il n'a pas le droit d'augmenter le loyer à la relocation. Or, ils le font tous. Tous, ils augmentent leur loyer, parce qu'ils savent très bien que le nouveau locataire a peu de chances d'avoir des contacts avec l'ancien, et même s'il en a, il ne saura pas quoi faire. Bon, oui, c'est vrai que c'est compliqué, il faut saisir le juge, tout ça, c'est une histoire qui n'en finit pas. Bon. Alors, il y a quelques décisions de justice qui ont été rendues, mais elles n'ont pas été popularisées. Donc c'est ça, on a plein d'autres mesures, des lois sur lesquelles on a obtenu des avancées, pour lesquelles on s'est bagarré. Par exemple, l'expulsion illicite, illégale, sans jugement, sans le concours de la force publique, sont punies. Aujourd'hui, de 3 ans de prison, 30 000 euros d'amende. Cette mesure est très mal appliquée. C'est un locataire ou un occupant, même un squatteur, qui va se plaindre au commissariat parce qu'il a été expulsé sans jugement. Il se fait jeter, quoi. Ouais, c'est la relation privée, ça ne concerne
1: Contrat
0: pas.
1: privé.
0: Alors que c'est un délit, tu vois. Un délit pénal. Donc il y a plein de choses comme ça qui sont là. Bon, mais. Donc on est en fait sur une période de bagarre, de lobby, en quelque sorte. Toi, tu as des lobbies,
1: Rapport de force.
0: des lobbies qui sont bah, d'un côté l'ODAL avec quelques assos de locataires qui interviennent, tu vois, sur ces questions-là, mais très peu. Et puis de l'autre côté, le puissant milieu des bailleurs privés, des groupes financiers, des machins, des trucs. Donc c'est vrai que nous, on a un peu le pot de terre là-dedans. Bon, ceci étant. Le débat autour du logement cher, il progresse, tu vois. C'est-à-dire qu'il faut aussi que. Parce que les gens consacrent de plus en plus une part de plus en plus, tu vois, élevée de leurs revenus, tout ça. Si on était sur une part qui s'élevait à 5% au lendemain de la Deuxième Guerre mondiale, on est aujourd'hui à 40, 50%, ça a été multiplié par 10, quoi. Donc là, tu travailles la moitié du mois, et souvent plus,
1: Pour payer juste ton toit.
0: pour nourrir la rente locative. Donc c'est pas non plus, il y a une petite prise de conscience. Dans le même temps, le gouvernement, lui, baisse les APL, fait des économies, etc., etc. On l'a vu avec Macron, petit Macron, qui a consisté à sabrer dans les allocations, les aides au logement, ce qu'il continue à faire d'ailleurs, ce qu'il va continuer à faire sur le budget de 2021, malgré le Covid. Hein.
1: Les aides aux gens vont baisser en
0: Ils
1: 2021.
0: vont continuer à baisser. Et à sabrer dans les aides au logement, sans se préoccuper des effets, des conséquences sociales désastreuses que ça va avoir. Donc c'est un élément. Après, il y a la question du logement social. Et ça, le logement social est impacté aussi par la baisse des APL. Mais pour revenir un peu sur les

0: qualité. Ses défauts, c'est celui début d'un processus de marchandisation. Ses qualités, c'est que c'est plus compliqué de taper dans les APL parce que c'est les gens qui le percutent
1: Direct.
0: individuellement,
1: D'accord.
0: tu vois.
1: Oui, plus que
0: Voilà.
1: dans
0: Et
1: le.
0: donc, c'est ce qui peut expliquer, c'est une explication. Nous, on a vu beaucoup de pays qui ont supprimé les aides à la pierre et terminé, on produit plus de logements sociaux. Tu vois? Terminé. Plus d'aide publique à la construction de logements sociaux. Et donc, en France, on continue à en produire.
1: Oui.
0: Donc, ça vient aussi sans doute de ça. C'est compliqué. Les aides publiques, c'est-à-dire les aides à la pierre, les aides à la personne, permettent de compenser un peu, pas suffisamment, mais permettent de compenser la hausse des prix de l'immobilier et des coûts de construction de logements sociaux. Tu vois, c'est le logement social aujourd'hui coûte plus cher qu'il y a 20 ans, il y a 30 ans.
1: Parce que la
0: Parce que les
1: réglementation
0: prix
1: a
0: du foncier ont
1: changé et que.
0: augmenté, parce que
1: Oui.
0: les prix de la construction ont
1: Oui.
0: augmenté, parce que
1: On
0: les
1: exige plus
0: normes,
1: de choses dans les normes.
0: voilà, il y a les
1: D'accord.
0: normes, tout ça. Donc tout ça fait que la production d'un logement social est plus élevée. Mais, alors même s'il y a moins d'aide à la pierre, il y a quand même les APL qui permettent qui font un peu matelas. Hein, voilà. Et or, dans la plupart des. Moi, je l'ai vu au Canada notamment, c'est comme ça que j'ai compris. Le jour où ils ont coupé les aides à la pierre, ils ont arrêté de faire des logements sociaux. Mais terminé! Terminé! Donc, tu vois, il y a un petit élément positif comme ça qui est une des explications pour lesquelles on continue encore à produire du logement social en France. Mais après, tu as eu d'autres réformes, tu vois. Ça a été, par exemple, de dire c'est plus les offices HLM sont plus rattachés aux communes. À la comptabilité, à la comptabilité des communes. On coupe le lien. Bon, donc ce qui veut dire qu'à partir de là, on a un suivi moins, un suivi technique, qui est moins de proximité, on va dire. On s'intéresse moins à la question du confort de ses électeurs. On devient les
1: Ah,
0: électeurs, tu vois, dans les locataires électeurs, on passe à des locataires clients. C'est ce modèle-là aujourd'hui qui commence à dominer. Tu vois. Donc locataire-client. Bon, donc d'ailleurs ce terme-là, on l'a vu progresser et il est dominant maintenant dans la
1: Oui,
0: terminologie des bailleurs
1: façon de
0: sociaux.
1: parler de bailleurs sociaux et
0: Par
1: puis
0: de
1: de
0: clients.
1: clients et de services
0: Bon,
1: rendus et tout ça par
0: voilà.
1: les
0: Et alors
1: gardiens et
0: ensuite,
1: tout.
0: tu as eu la question de faire disparaître la frontière existante entre les bailleurs sociaux. Et les promoteurs. Ça a été
1: Ouais.
0: levé en 2009, à peu près 2008-2009, après la crise suprême. Donc les promoteurs, aujourd'hui, peuvent construire des logements sociaux, ce qu'ils ne pouvaient pas faire avant. Avant, c'était les bailleurs sociaux seuls qui pouvaient construire
1: Seul.
0: des logements sociaux.
1: D'accord.
0: Le problème, c'est qu'automatiquement, ça entraîne plusieurs choses. C'est que les
1: Mais pardon, le
0: promoteurs qui
1: promoteur,
0: sont...
1: il peut le faire de son propre chef ou par sous-traitance d'un bailleur social?
0: Non, le promoteur... Non, non, c'est même pas sous-traitant, il vend.
1: Non?
0: Il vend et
1: Ah, c'est
0: dit...
1: lui qui fait d'abord et après il vend.
0: Lui, le promoteur, il est en position de force pour construire. Il va voir le maire et il va dire, ah, moi, je vais vous faire du logement pour les classes moyennes, de l'accession à la propriété, du locatif privé et du
1: Et du
0: logement
1: logement
0: social.
1: social. Ok,
0: Ce qu'il faut
1: d'accord.
0: en faire.
1: Donc c'est telle
0: C'est dans
1: partie
0: la
1: du bail
0: loi de
1: social,
0: 2000, la loi SRU, d'ailleurs qu'une petite
1: 20%,
0: conquête aussi des mal
1: 25.
0: logés, hein.
1: Oui.
0: La loi de 2000 qui oblige à la production aujourd'hui de 25% de logements
1: 25%, oui.
0: sociaux dans chaque commune de plus de 5000 habitants. Bon, bah, c'est un peu le fruit des rapports de force des années 90, le DALE, tout ça, et la pression qu'il y a eu. Bon, où on a dit, ah, mixité sociale, ça c'est bidon, vous faites la mixité sociale dans les quartiers populaires, c'est pour chasser les classes populaires, vous voulez casser les ghettos de pauvres, commencez par casser les ghettos de riches. Toi. Bon. Mais donc là, les
1: Ok,
0: promoteurs,
1: donc ils ont joué
0: aujourd'hui,
1: là-dessus.
0: ils peuvent construire. Donc le maire leur dit, ah ouais, ok, bah alors prenez ce terrain-là, vous me l'achetez, quoi. Oui, par exemple, là, il y avait 100% de logements sociaux, on en détruit 80%, et là, vous reconstruisez, on vous vend le terrain, vous voyez, etc. Enfin bon, et donc les promoteurs, ils vont construire, et ils vont surtout vendre une partie. Des immeubles qu'ils vont construire aux bailleurs sociaux. Alors, il y a un cahier des
1: D'accord.
0: charges, tout ce qu'on voudra, tu vois.
1: D'accord.
0: Mais ce qu'on constate, c'est que la qualité des logements qui sont produits aujourd'hui par les promoteurs sont des logements de mauvaise qualité.
1: Oui.
0: Parce que le promoteur, lui, c'est one shot. Ils construisent,
1: ils vont. Malgré les normes qui ont changé sur le chauffage.

0: sur le machin, sur
1: l'histoire. Non, non, mais c'est pas ça, c'est bourré de malfaçons.
0: Ok.
1: C'est des logements qui sont de mauvaise qualité, parce qu'ils densifient à mort. Ils densifient. Mm-hmm. Donc, les, par exemple, les logements, là, ils sont plus traversants, ça veut dire qu'on n'a pas...
0: Ouais.
1: Traversant, c'est à la lumière des deux côtés, la lumière naturelle des deux côtés, tu vois. Mm-hmm. Bon.
0: Ça, donc, c'est rarissime d'en trouver dans les logements.
1: Ouais. Bah oui.
0: Couleur au milieu.
1: Bah oui, donc dans les HM, il y en avait plein avant. Tu vois, ouais. Toutes les barres qu'ils ont construites n'étaient pas très jolies, mais au moins c'est traversant, t'as la lumière de côté. Donc, bon. Et puis, tu avais aussi un prospect, c'est-à-dire une distance, tu avais une vue devant toi avec des arbres et tout, tu vois, un peu, quoi. Bon, tu n'avais pas le voisin juste sous le nez, quoi. Aujourd'hui, ton logement, bah, en front de ton logement, tu as la salle de bain, les toilettes, tu as la cuisine, la cuisine américaine, donc qui donne, et au fond, au bout de dans ta cuisine, puis là, au bout de ton séjour là-bas, tu as la lumière, tu vois, des baies vitrées. Mais tu vois, ça marche comme ça maintenant. C'est à un pan, un segment, enfin un côté de ton logement qui est exposé à la lumière naturelle. Non, le reste, c'est fermé. Le promoteur lui construit, et il vend. Une fois qu'il a vendu, c'est terminé, tu vois. Il a vendu. Il a payé les entreprises, toc, toc, toc. Et c'est le propriétaire qui se retrouve avec les emmerdes, les défauts de construction.
0: Okay,
1: tu as aussi une chaîne de production. Attends, ouais. Tu as aussi une chaîne de production. Les entreprises traitent, sous-traitent, sous-traitent, sous-traitent, sous-traitent, sous-traitent.
0: Ça, c'est vrai. Ouais.
1: Donc, en bout de course, tu as forcément des matériaux. On va tirer sur les matériaux, on va tirer sur la main-d'œuvre, exploiter des travailleurs sans papier. Pas forcément toujours qualifié. Voilà, donc tu as aussi cette question-là qui est posée, c'est-à-dire, le bout de la chaîne. Et donc, c'est des sujets aussi qui vont... C'est, on a l'impression, nous, on voit se développer de l'obsolescence programmée dans la production de logements, tu vois. On pourrait l'appeler presque comme ça. Oh. Alors, c'est plutôt dû une mauvaise organisation, un mauvais contrôle, et puis la logique des profits, etc. Ouais. Donc allez-y, faites du pognon.
0: Mais ça revient à ça, ça que tu dis.
1: Voilà, mais ça revient à ça. Ça veut dire que dans 10 ans, il y a une partie des logements qu'on construit aujourd'hui qui va falloir mettre par terre, ou complètement réhabiliter, refaire, parce qu'il s'est tombé en ruine, tu vois. On va avoir des choses comme ça, hein. Ça va être terrible.

0: Donc voilà,
1: Ok.
0: ça c'est le modèle. Et pour les HLM, en bout de HLM, la marchandisation, l'étape suivante, c'est la dérégulation pour vendre, sur la vente des logements sociaux, qui était autorisée
1: À leurs habitants.
0: aux locataires,
1: Locataire.
0: voilà, pas depuis 86, depuis
1: D'accord,
0: Chirac,
1: ouais.
0: mais qui a ensuite, qui est un peu tombé en désuétude, ça ne marchait pas très bien. Et puis, il y a eu toujours des subventions publiques, tout ça, donc le modèle fonctionnait sans avoir besoin d'aller chercher de l'argent. Et puis, on a un petit technocrate, là, de l'armée, qui a... voilà. Qui a dit oh, ouais, vous inquiétez pas, on va faire des économies. Alors, il a pris son petit bâton de pèlerin, tout, il s'est retrouvé bailleur responsable d'un bailleur social de l'armée, qui d'ailleurs a absorbé aussi d'autres des logements sociaux de l'État public, des bailleurs sociaux publics, et puis qui a été voir. Un coup c'est Sarkozy, le coup d'après c'est Hollande. Voilà, oui, j'ai une solution pour vous, pour faire des économies. On vend des logements sociaux et quand on vend un logement social, on a l'argent pour en construire trois, donc vous inquiétez pas, vous pouvez serrer la vis et faire des économies, tu vois. Bon, on demande au mec pourquoi il fait ça, quel besoin il a d'aller
1: C'est ça.
0: promouvoir un modèle. Il a été faire son, on va dire, il a été faire son lèche-botte, quoi, en clair. Et donc. Il promeut un modèle qui est aujourd'hui en vogue. Donc on commence par vendre, à desserrer progressivement les possibilités de vente. On vend d'abord aux locataires, occupants. S'il ne peut pas, on vend aux locataires du parc HLM. Et puis s'il n'y a aucun locataire du bailleur ou du parc HLM en général, on vend des locataires. Des gens qui viennent de nulle part, enfin, peu importe, qui achètent. Et la loi Elan. Donc une loi de début 2019 qui a autorisé la vente à des sociétés, sous certaines conditions, parce que c'est un peu bataillé là-dessus hein, quand même. Hein. Parce qu'on a le modèle allemand,
1: Oui.
0: le modèle berlinois, où justement c'est des sociétés qui ont acquis des logements, alors là-bas c'est des logements municipaux, communaux, qui les ont acquis et puis qui ont fait monter les loyers à fond les gamelles, tu vois. Et donc c'est des gros groupes financiers qui ont vu là l'intérêt. Groupes financiers qui l'ont d'ailleurs. Groupe immobilier qui lorgne d'ailleurs sur le parc HLM français. Donc qui aussi sont là à essayer de pousser des amendements, tu vois, dans les textes de loi. Donc toutes ces questions aussi de bagarre, de lutte d'amendements, de suivre très attentivement les textes de loi, ça, on est obligé de le faire, nous. Parce qu'il y a plein de saloperies qu'on a réussi à bloquer, tu vois. Mais beaucoup, honnêtement. Chaque texte de loi, c'est... On examine, on regarde. Oh là, il y a ce mot-là. Alors attends, faut qu'on regarde ça d'un peu plus près parce que c'est compliqué. Hein. Et puis là, on découvre le poteau rose. Tu vois. On n'est pas tout seul, heureusement. Hein. Il y a des aspects hyper techniques que nous, on ne maîtrise pas.
1: Ouais.
0: Mais on a bloqué moult lois anti-squat, de criminalisation, etc. Je ne sais pas si ça va durer. Pour l'instant, ça tient. Hein. Donc voilà, c'est un peu ce contexte général. Ce que je dirais, c'est qu'effectivement, là. La mobilisation européenne est importante dans le
1: Oui.
0: contexte actuel, d'autant plus, tu vois, de ce qui est en train de se passer, tout ça. Bon, donc.
1: Y compris avec ces différences que tu évoquais sur pays du Nord, pays du
0: Oui, alors il y
1: Sud,
0: a eu
1: c'est
0: des
1: ça?
0: luttes.
1: Et
0: Il y a eu
1: comment?
0: l'Espagne où
1: Ouais.
0: ça a beaucoup lutté
1: C'est
0: sur le
1: ça?
0: logement, et ils ont encore un mouvement qui est assez vivace, qui est assez actif, quoi, qui est très bien implanté, l'APA, qui a défendu bah, les surendettés d'accession à la propriété, qui sont jetés dans l'accession parce qu'ils n'avaient pas d'autre solution, donc, et qui se sont fait virer, qui ne pouvaient pas payer, avec des procédures expéditives, très simples pour les banques, faciles de virer les gens, pour récupérer le bien immobilier le plus rapidement possible, etc. Et puis, tu as Berlin aussi, là, les Allemands qui commencent à s'y mettre. Donc tout ça, ça nous fait du renfort, et j'espère que... En 2020, en tout cas, on sera en capacité d'avoir une mobilisation
1: Large.
0: européenne importante. Bon, on a, grâce à Annie Pour, d'ailleurs, ce travail qu'elle a fait avec quelques autres, eh bien, on a une coalition européenne pour le droit au logement et à la ville, coalition européenne d'action pour le droit au
1: D'action,
0: logement et à la ville. Préciser quand même, hein. C'est pas les bureaucrates, hein, les bureaucrates, allez voir ailleurs. Et donc. On compte bien faire émerger un mouvement européen qui va donner envie, peut-être,
1: c'est ça.
0: à nos exploités du logement, à nos opprimés du logement en France, de se mobiliser. Tu vois, parce que c'est ça au fond. Hein, c'est ouais, ça sert à rien, jusqu'au moment où on se rend compte que c'est vraiment une histoire de politique publique, quoi. Donc y a des lois, on peut faire des lois, on peut prendre des mesures. On peut, si on encadre les loyers à la baisse, c'est-à-dire si on baisse les loyers, d'ailleurs on redonne de la solvabilité aux locataires, un peu d'oxygène, voilà, et puis à partir de là, on bloque la spécule, quoi, c'est clair. Et on va plus sur des investissements publics que l'investissement privé. Alors après, l'année prochaine, même cette année, hein, on va voir, mais pour l'instant, les expulsions locatives, c'est calme, relativement calme. Mais ça, on risque d'avoir un coup d'accélérateur là, en courant de l'été.
1: Ah, pendant l'été.
0: Ou à la fin de l'été, on ne sait pas encore, hein, mais il y a un moment donné,
1: dans
0: ils vont lâcher les chiens, comme on dit.
1: Privé ou aussi dans le.
0: Dans les
1: le
0: deux,
1: secteur.
0: Hein.
1: Oui, parce qu'on est d'accord qu'il y a quand même un accord qui a été passé, là, de la mairie, en tout cas sur Paris, il y a un accord avec trois bailleurs sociaux. Il y a eu d'autres accords comme ça. Dans
0: attention, il y a les accords passés.
1: Paris Habitat.
0: Donc effectivement, quand on signale aux bailleurs sociaux, foot. Oui, bien sûr,
1: ah,
0: on suspend.
1: Ah, mais ils essayent quand même.
0: Okay. Bah oui.
1: Ils essayent quand même.
0: Ah oui. Ah bah oui, donc hop, ils disparaissent, dès que, ah le dalle, tchoup, non non vous inquiétez pas.
1: Pas du tout, pas de problème, ok, d'accord.
0: Tout va bien, okay. Mais on sent bien que c'est, de toute façon c'est la machine quoi, une espèce de machine à expulser, au fil des années ils ont renforcé le service juridique, donc ils mettent en place plus ou moins, les bailleurs, ils mettent plus ou moins en place de la prévention.
1: Mais quel est l'intérêt,
0: prévention.
1: Quel est l'intérêt pour un bailleur de faire une expulsion?
0: Il libère un logement.
1: Non mais oui, voilà, mais ok.
0: En général, les expulsions, c'est
1: quelqu'un d'autre, mais
0: la
1: enfin, tu vois,
0: 80% des expulsions, c'est pour impayer le loyer.
1: Oui.
0: Bon, ben voilà, donc il ne touche plus le loyer, donc il faut, c'est ça la logique. On expulse parce qu'il ne touche, touche plus le loyer. Donc, s'ils ne touchent plus le loyer, à partir, bah, ça fait un trou dans la caisse et je ne sais pas quoi. Et leur raisonnement à eux, c'est de dire, ouais, mais si on en laisse un, après, il y en a d'autres qui vont faire la même. C'est l'effet d'aubaine. D'autant plus que les loyers sont chers, tu vois. Donc, il y a cette trouille-là. C'est la raison pour laquelle, d'ailleurs, le gouvernement en France, c'est sur cet argument-là, sur cette logique-là, que le gouvernement a refusé, pendant le confinement, d'agir sur les loyers. Il y a un moratoire qui a été pris dans plein de pays européens,
1: ouais,
0: c'est-à-dire suspension du paiement des loyers. En France, zéro.
1: Ouais.
0: Justement, là-dessus, c'est l'argument qu'on nous a renvoyé. Effet d'aubaine. Ça veut dire, si on dit aux locataires, là, vous ne payez pas,
1: grave,
0: massivement, ils ne vont pas payer, tu vois. Ça, c'est la sanction finale, quoi. C'est le truc, l'expulsion locative, qui sont en hausse, d'ailleurs, depuis 40 ans. Hein, le nombre d'expulsions locatives ne cesse d'augmenter. 40 ans, ça, le premier stade qu'on a, c'est début des années 80. Donc là-dessus, effet d'aubaine.
1: Tu parlais du fait qu'il y avait d'autres. Parce que la question des impayés, enfin l'expulsion, effectivement, elle ne vient pas. Elle vient
0: non, mais il faudrait simplement. Il n'y a pas lieu d'avoir des loyers aussi élevés. Dans le parc ancien, qui est amorti depuis des décennies. On oublie ça. On oublie ça. Mais voilà, c'est tous les logements construits depuis 50 ans, ils sont amortis, quoi. Ok, il faut un peu d'argent pour l'entretien. Bon, d'accord, peut-être faire l'isolation thermique, ok. Mais ça ne justifie pas d'avoir des loyers de ce niveau-là. Ah oui, mais monsieur, tu comprends, si on investit, on achète un logement dans l'ancien, et le lit, t'as qu'à pas l'acheter, le logement dans l'ancien. Laisse-le à son proprio, c'est tout. Puis s'il n'arrive pas à le vendre, il le refile à la collectivité publique. Mais c'est ça aussi, ça, c'est ces logiques-là, du petit profit, qui vient cacher en fait les gros profits. Parce que derrière, on a toutes les grosses boîtes. Et c'est toujours la même histoire. Quand on dit qu'il faut réquisitionner, par exemple, les logements vides qui n'ont jamais été aussi nombreux en France, comme d'ailleurs le logement cher. Le logement est un des plus chers d'Europe, sinon le plus cher. Hein. Je crois que la France caracole en tête là-dessus, dans le taux d'effort. Hein.
1: Ah oui.
0: Ouais, ouais. Bon, il y a Londres, effectivement, mais c'est des cas particuliers. Enfin, mais le logement en France est très, très cher. Bon. Et donc, C'est ce qui explique d'ailleurs pourquoi ils ne veulent pas du tout, là, les libéraux, ils ne veulent absolument pas s'engager sur ce terrain-là. Ils ont peur d'une réaction en chaîne. Et donc, pour nous, il faudrait aussi réquisitionner le logement vide. Et on nous oppose quoi? On nous dit, ah bah oui, mais ce petit propriétaire qui a acheté son bien, qui veut le mettre en location, etc., etc. Enfin bon, on nous met ça tout le temps dans la figure, quoi. Comme le petit proprio qui veut toucher les loyers pour les retraites, pour payer sa retraite.
1: Oui.
0: Mais c'est un schéma. Moi, j'ai un petit peu fait un peu de travail historique. Depuis le 19e siècle, on nous la sort, celle-là. Hein. Toujours la même. Hein. Le petit proprio qui paye sa retraite avec les loyers, toi. Voilà. Bon. D'accord. Vous n'avez pas
1: Et
0: l'impression de faire un peu les perroquets, là, dans cette histoire-là? Non. Non. Et ça marche, hein. Non, mais c'est que ça marche. Bon, voilà, c'est ça, c'est le côté un peu atavique français, t'as raison, hein. On a fait la révolution des
1: on travaille
0: propriétaires.
1: là-dessus, ouais, c'est ça.
0: Donc, bon, droit de propriété, c'est sacré. C'était d'ailleurs le cri du cœur des avocats de Citizenm et UFI France au procès, à la fin du procès, qui a donné lieu à un jugement particulièrement sévère à notre égard, le cri du cœur, mais vous rendez compte, le droit de propriété, c'est inviolable. Faut défendre le droit de propriété. Voilà. Ils n'ont pas dit c'est sacré, mais enfin bon, c'est presque quoi, c'était presque ça. C'est un concept qui va finir par prendre l'eau.
1: La propriété?
0: Hein. Ouais, le droit, enfin le côté droit de
1: Ah, tu
0: propriété
1: penses ça, toi?
0: indestructible, ouais.
1: Ah oui.
0: Oui, je pense, oui. Je pense que si on va dans des périodes un peu plus difficiles, le concept, il va perdre un petit peu de ça. Moi, je pense, hein. Moi, j'espère, en tout
1: Ah oui, voilà, j'espère, ça c'est
0: cas.
1: autre chose,
0: J'espère.
1: mais que ce
0: Non, mais on a connu des crises immobilières en France et ailleurs dans le monde, bon, où les prix ont dégringolé d'un seul coup, ne serait-ce qu'en 2008, après la crise subprime aux États-Unis, qui a impacté l'ensemble du système financier, des banques et tout, et donc qui s'appuyait sur, on va dire, des produits financiers agglomérés, c'est-à-dire où ils mettaient, enfin bref, ils ont mis aussi des crédits immobiliers de classe populaire qui ont pu être en capacité de payer. Donc dans ces produits financiers dont les banques étaient très gourmandes, à un moment donné, les banques se sont dit, oui, mais attends, là, ils ne payent plus là-bas. Donc ça veut dire que moi, la rentabilité, c'est-à-dire le taux d'intérêt qu'on m'avait annoncé, qui était de l'ordre de 10-15%, parce que les taux d'intérêt américains, c'était les taux d'usure, hein. Les prêts aux classes populaires, moins c'est fiable et plus c'est cher les taux d'intérêt, tu vois. Et donc ils avaient appâté les classes populaires en disant pendant 2 ans ou 3 ans, vous ne payez pas les taux d'intérêt. Vous les paierez après. Mais entre-temps, votre maison aura pris de la valeur. Donc ça va. Si jamais vous avez un problème, vous pouvez la vendre et tout. C'est ça le raisonnement. Manque de pot, les prix se sont cassés la gueule. Donc les conséquences, comme les prêts avaient été titrisés, c'est-à-dire avaient été transformés en titres. D'action, quoi, sur un produit financier, est vendu avec des perspectives de rentabilité de l'ordre de 10%, ou une moyenne, si tu vois. Bon, enfin, c'était des produits financiers agglomérés. Tout ça te faisait une moyenne qui était très attractive pour les banques. Donc, tant que le système marchait, ça allait. Mais le jour où ça s'est effondré parce que les accédants des classes populaires américaines ont cessé de payer, défaut de paiement, à partir de là, on a vu la fragilité du système et les banques ont dit, attends, moi je sais pas. Ils faisaient même des échanges entre banques. Ils échangeaient, tu vois, ils se balançaient des titres. Tu vois? Et puis, oh non, non, ton titre, je sais pas ce qu'il vaut, j'en veux plus, tu vois. Moi je veux de l'argent, passe-moi du fric. Donc, du coup, les banques centrales ont commencé à produire des masses de billets pour sauver le système financier.
1: Ce que tu veux dire, c'est que là, on peut avoir une affaire comme ça dans les semaines, mois, années qui viennent, là,
0: Moi, je sais pas,
1: même.
0: je suis pas assez spécialiste, si tu veux, mais c'est vrai qu'à un moment donné, ça peut arriver, quoi. Bon, pas peut-être, ça prendra peut-être une autre forme. Tu as eu aussi une crise immobilière en 90, bon, en France. Donc, parce que la crise suprême a produit une crise immobilière dans beaucoup de pays du
1: Oui,
0: monde, y
1: oui.
0: compris en Espagne, etc. Et ça a produit des dégâts sociaux aux États-Unis, des millions
1: C'est
0: de
1: clair.
0: ménages américains expulsés, etc. Bon. En France, on a un petit peu, ça a un peu fait baisser les prix, voilà, mais le marché immobilier s'est repris relativement rapidement, au bout de 3 ans, grâce à des mesures de Sarkozy, qui a secouru le marché immobilier. Hein, bon. Et surtout les milieux des promoteurs. Il a sauvé la filière des promoteurs. C'est ça qu'il a fait. Et comment il a fait? Ben, on en revient à ce que je disais tout à l'heure, c'est-à-dire il a dit aux bailleurs sociaux, achetez les programmes des promoteurs qu'ils n'arrivent plus à vendre, achetez-les, même ce sera à des prix intéressants, mais achetez, je vous autorise à acheter. Donc les bailleurs sociaux, ils ont été, tu vois, ils ont acheté, donc ils ont sauvé la filière, qui aurait dû s'effondrer, parce que c'est la plus exposée. Et donc, comme en 90, où là, effectivement, la filière, à l'époque, c'était pas les promoteurs, c'est les marchands de biens, c'est la même chose, s'est effondrée, parce que les prix étaient montés trop haut, et que, bon, il y a eu... ils n'arrivaient plus à trouver d'acquéreurs, etc. Donc, sur Paris, les Hauts-de-Seine, et la Côte d'Azur. Là, le marché s'est effondré, les marchands de biens, la déroute, les banques, la déroute, parce que les banques avaient filé du fric. Au milieu de l'immobilier, aux marchands de biens pour acheter les immeubles. Et donc, les marchands de biens ont été voir leur banque en disant, bah voilà, je vous laisse les hypothèques, vous êtes propriétaire de l'immeuble, moi
1: Je touche
0: je peux pas vous rembourser votre prêt, je suis désolé, je peux pas, j'ai pas l'argent, j'arrive pas à vendre, donc voilà, je vous donne ça. Bon, d'accord, il a perdu 50% de sa valeur. Bon, bah tant pis, c'était le risque, hein. Voilà, on a tous pris des risques. Moi, j'en ai pas trop pris, que j'ai tous les profits que j'ai tirés des transactions antérieures, mais je vous laisse vous démerder. C'est comme ça que les pouvoirs publics ont épongé les dettes immobilières, du Crédit Lyonnais et autres, tu vois. Pareil, sauver les banques. Faut sauver les banques, système financier. Too big to fail. Trop gros pour faire faillite. S'ils font faillite, ils emmènent l'économie
1: J'emmènerai
0: avec
1: trop
0: eux,
1: de
0: ça a des
1: choses.
0: conséquences, etc. etc. Et puis, il y a ces masses financières qui circulent dans le monde et qui cherchent justement à se placer, tu vois.
1: Se poser quelque part.
0: Ah ouais. Donc même si les prix baissent un peu, oh, France a l'air stable, ça repart et tout, et pchit, allez hop. Et c'est la création des bulles, hein. La création d'une bulle. Ça peut être ça. Mais en tout cas, le besoin, la question du logement, elle se pose toujours de manière très très très dure pour les classes populaires, qui sont d'un côté qui voient comment dire, baisser le parc de logements dans les quartiers populaires HLM, donc ces logements accessibles, néanmoins confortables, qui répondent aux normes de confort et surtout pas cher. Et des grands logements. Donc c'est ces logements-là qu'on s'évertue à détruire en ce moment. Parce qu'ils sont situés, si tu veux, à la proche périphérie des villes. Des villes, les villes qui ont plutôt tendance à s'étendre. Et donc qui arrivent dans les quartiers populaires HLM qui avaient été construits en périphérie. Donc là, il y a une activité spéculative forte.

0: Voilà, donc nous, pour nous, l'ODAL, on continue la lutte pour le droit au logement, l'application des lois, parce qu'on a des lois.
1: Ouais.
0: Donc si on appliquait ces lois, on n'aurait pas les problèmes. Mais on a les problèmes parce que le système économique, libéral, capitaliste, qui nourrit, qui génère et qui produit de la crise du logement. Et qui se repaît de ça aussi d'ailleurs. Et donc, la crise du logement, ouais, la crise du logement nourrit la spéculation immobilière, enfin, toi, il y a un côté comme ça, et les marchands de sommeil, évidemment.
1: Voilà, j'allais dire, il y a aussi tout l'autre pan qui est sur le champ, non plus logement, mais hébergement, et toute la question de,
0: Voilà, les marchands de
1: voilà,
0: sommeil,
1: des gens qui n'ont même pas la possibilité de faire une demande de logement social
0: voilà,
1: pour des tas de
0: l'économie, c'est
1: raisons,
0: ça,
1: voilà,
0: l'économie.
1: qui sont encore plus mis de côté que les pauvres qui ont un logement dont tu parles.
0: Et d'ailleurs, c'est pas un hasard si Macron finance l'hébergement, de manière insuffisante, mais il le finance,
1: Oui.
0: parce qu'ils sont à 2,2 milliards d'euros de dépenses annuelles, contre quelques centaines de millions il y a 10 ans, tu vois, pour financer l'hébergement. Parce que la crise s'aggrave, à la fois la crise migratoire, mais aussi la crise interne. Donc les migrants, avant, ils pouvaient se loger dans le parc privé, ils trouvaient à se loger en arrivant, même dans des conditions, mauvaises conditions. Mais aujourd'hui, ils ne peuvent plus. Donc ils sont dehors, ils sont sous les tentes. Tu vois, parce que le parc immobilier est complètement bloqué par le logement cher. Et donc le gouvernement, bah, on va dire, finance. Alors ils mettent de plus en plus de fric dans l'hébergement. Les structures d'hébergement, d'ailleurs, prennent un peu de puissance, mais peuvent être aussi fragilisées par une tendance lourde, à laquelle il faut qu'elle fasse sans doute un peu attention, c'est l'arrivée du secteur privé dans le marché de l'hébergement. Comme on est sur des logiques d'appel d'offres, donc c'est le mieux-disant, donc le moins cher, donc c'est celui qui va remporter le marché. Donc voilà, on a des boîtes privées qui commencent à venir sur le marché. Bon, donc ça c'est derrière, c'est-à-dire derrière on voit bien aussi la logique, c'est-à-dire on privatise aussi la gestion qui l'est déjà un peu, hein, parce que bon, les associations c'est du secteur privé, secteur
1: Oui, c'est
0: intermédiaire
1: ça,
0: on va
1: c'est
0: dire,
1: oui.
0: secteur
1: Ça
0: non
1: dépend de la taille,
0: lucratif,
1: d'ailleurs.
0: donc c'est entre
1: Ouais.
0: les deux. Bon,
1: Ouais.
0: si bon, mais par contre derrière, si les requins du secteur privé débarquent, ça va faire super mal. Et puis la crise va continuer à s'aggraver, on va avoir toujours plus de sans-abri si on repart pas sur une logique de
1: C'est
0: baisse
1: ça,
0: des
1: c'est ouais,
0: loyers,
1: ça,
0: hausse des
1: c'est
0: APL,
1: évidemment lié.
0: voilà, production massive de logements sociaux, une politique volontaire pour casser les mécanismes de la spéculation. On a aussi un dernier avatar, c'est arrivé, c'est le Airbnb, location touristique, etc.
1: Oui.
0: Donc ces secteurs-là qui aujourd'hui affaiblissent, tu vois, secteur du tourisme, par la crise sanitaire. Bon, il n'y a pas les Américains et les Chinois. Bon, donc voilà, qui étaient quand même ceux qui amenaient le plus de fric dans les zones touristiques,
1: Oui, c'est ça. Dans
0: Île-de-France,
1: les
0: tu
1: grandes,
0: vois,
1: voilà, c'est ça.
0: Versailles,
1: Pas
0: Tour Eiffel,
1: partout, mais dans les grandes villes,
0: Notre-Dame,
1: voilà, oui, c'est ça.
0: le Louvre et compagnie.
1: Oui.
0: Mais et puis dans quelques autres, les châteaux de la Loire, je sais pas, un peu la Côte d'Azur, tu vois. Et donc, oh, le Mont-Saint-Michel, ouais, on a fait le tour, quoi, les principales attractions touristiques françaises. Et donc, là, c'est clair que là aussi, il faut mener une bataille. Bon, je pense qu'on va la gagner, cette bataille-là, contre Airbnb.
1: Ah oui, celle-là, tu étais confiant là-dessus. Ok.
0: Bah, enfin, en tout cas,
1: Parce
0: il y
1: que
0: a
1: c'est.
0: des.
1: Oui.
0: Bah, parce que les élus locaux
1: C'est ça, c'est pas non plus
0: sont
1: leur
0: mobilisés
1: intérêt d'y
0: là-dessus,
1: être
0: tu
1: en.
0: vois.
1: Voilà, c'est ça.
0: Parce que sinon, ils
1: Oui.
0: perdent vraiment. Ils perdent leurs électeurs, quoi, qui partent ailleurs. Oh. Mais bon, Paris est sur une position ambiguë, parce qu'il y a toujours les Jeux Olympiques, on tient bon. Il y avait un projet, alors heureusement, il a été différé. Heureusement qu'il y a eu un incendie à Notre-Dame, si on peut dire. Parce que du coup, ils ont été obligés de différer le projet, donc on va dire, de dévitalisation complète de l'île de la Cité, qui aurait eu un effet important sur l'ensemble
1: Énorme,
0: de Paris
1: oui.
0: et sur l'ensemble de la région Île-de-France. Donc voilà. Par contre, Le Grand Paris, c'est-à-dire les transports, développement des transports en commun,
1: Mais ça n'est que
0: ça va être
1: l'entrée
0: un
1: de la
0: effet, ça
1: petite.
0: va avoir un effet valorisation super puissant. Quand je pense que c'est marrant parce que la défense des vieilles pierres, la
1: Ouais.
0: défense des vieilles pierres, dans les années 70, après 68, il y a eu une lutte pour la défense des vieilles pierres du Marais. Tu vois? Et qui a associé les gauchistes de l'époque, tu vois, avec les réacs des vieilles pierres.
1: Absolument,
0: Tu
1: absolument.
0: connais cette histoire?
1: Ouais. Vas-y, raconte-la. C'est excellent.
0: Et donc, ils sont alliés pour défendre la destruction, lutter contre la destruction du marais. Parce que on était dans l'époque pompidolienne, comment la technocratie avançait, et donc, au cœur de Paris, on fout des buildings, le modèle de la ville américaine, des tours de 40, 50 étages, c'est en gros la défense, quoi. On met au cœur de Paris, on a une autoroute nord-sud qui part de la porte de la Villette et qui finit, je ne suis plus porte d'Orléans, et qui écrase tout sur son passage, et on équipe les bords de Seine, deux voies d'un côté, deux voies de l'autre, et vas-y, et un gros pont, autour, un échangeur au milieu de Paris, place du Châtelet, tu vois. Bon, en gros, non, mais c'était
1: C'est
0: ça,
1: ça.
0: il y a ce modèle-là. Et là, d'un coup, d'un seul,
1: On s'est levé ensemble.
0: voilà, on s'est levé ensemble, moi j'étais pas, hein, pour lutter contre, pour défendre les vieilles pierres. Et ça a marché. Et voilà le résultat aujourd'hui.
1: Voilà.
0: Donc.
1: Mais ça ne veut pas dire qu'il ne fallait pas le faire. Mais peut-être
0: Non,
1: qu'il
0: mais
1: y a eu des étapes après qu'il aurait fallu continuer.
0: après les prix ont
1: Comme ça,
0: monté.
1: déjà.
0: Oui, bah, ce qui a
1: Ah oui, les vieilles
0: manqué,
1: pierres étaient belles.
0: voilà, ce qui a manqué, c'est une alliance entre les classes populaires et les classes intellectuelles gauchistes, tu vois,
1: Comme souvent dans
0: qui ont
1: les
0: sauvegardé leurs petits intérêts,
1: dans
0: qui ont acheté un logement, etc., nanani, nanana, qui a pris de la valeur, blablabla, et voilà. Ça s'est ensuite étendu. Faubourg Saint-Antoine, la Bastille, Bastille, Faubourg Saint-Antoine, ça. Ça, bon, ça a gagné tout l'Est parisien, hein, grâce à Jacques. On n'est pas encore au bout du combat, hein, mais on a avancé sur certaines choses. Après, ça dépendra beaucoup de, on sera, d'ailleurs, l'avenir des mal logés est lié aussi à l'évolution politique, hein, du pays. Hein. Politique du logement, libéraux, ils pètent le système, sociaux-démocrates, ils le réhabilitent un peu, ils l'entretiennent. Et s'il y a une pression populaire, une bonne pression populaire, quelques dizaines de milliers de manifestants dans les rues, ça permettrait, ça les obligerait à changer de braquet. Hein. C'est ça qui manque.
1: C'est ça.
0: C'est vraiment une mobilisation de masse, comme ils sont capables de le faire en Allemagne.
1: Ou comment on est capable de faire ici sur d'autres sujets.
0: Ou comme on peut faire
1: C'est
0: voilà,
1: ça,
0: ici
1: c'est
0: sur
1: ce que
0: d'autres
1: tu disais au
0: sujets.
1: début. Donc
0: Ça,
1: il
0: on
1: faut arriver
0: n'oublie
1: à
0: pas
1: trouver
0: ça.
1: ça. Ouais.
0: Pour l'instant, les syndicats sont pas très intéressés. Hein. Après, je vais pas faire ma mauvaise langue.
1: Non. Je vois ta
0: Mais il
1: tête
0: faut
1: là.
0: quand même
1: Tu allais dire
0: admettre.
1: un truc.
0: Faut quand même admettre que bon, c'est pas un
1: Bah.
0: sujet prioritaire pour eux. Est-ce que les cadres syndicaux sont locataires? Question.
1: Question.
0: Voilà, allez, on s'arrête là.
1: Ouais.
0: Bon, la lutte continue. Et donc, là, on va avoir rue du
1: Lutte
0: Croissant, manifeste
1: continue.
0: mardi.
1: Ouais.
0: Lundi soir, déjà, on va faire un petit meeting dans la rue. Et mardi, on va aller chez le proprio. On n'a pas
1: Ah, ok.
0: encore.
1: Ah
0: Ouais.
1: oui, vous n'êtes pas allé le voir encore.
0: Non, si un peu, quoi. Mais il a dit
1: Et
0: oui,
1: comme
0: oui,
1: ça.
0: ah oui, c'est vrai, vous avez raison. Bon, donc on a dit bah, d'accord, ok. Bon,
1: Ok,
0: alors, on
1: bah
0: fait
1: alors on
0: quoi?
1: vient, c'est quand?
0: On a renvoyé un courrier et tout. Donc là, on va y aller un peu en
1: D'accord.
0: crier un peu sous la fenêtre, quoi. Et ensuite, on va aller à la préfecture de région. Parce qu'on a ouvert, en fait,
1: Enfin, avec le
0: on a
1: nouveau
0: fait.
1: préfet de région.
0: Ouais. Non, non, non, non. Non, non, mardi, ça sera toujours l'ancien. Mais
1: Ok.
0: on va demander d'abord la mise en place d'un engagement de relogement. Et un hébergement d'ici là, parce que de toute façon l'expulsion va avoir lieu. La préfecture de police est dans les starting blocks là. Donc
1: Oui, donc
0: donc
1: tu
0: nous
1: sais
0: on
1: qu'il
0: dit ok,
1: y a
0: on
1: des
0: veut bien
1: limites.
0: partir,
1: Mais.
0: mais sous condition. Et là on on veut bien partir, vous n'aurez peut-être pas forcément besoin de nous virer, mais il y a quand même quelques conditions. Sinon, vous nous virez, c'est la baston. Ça va être la lutte. Là, dans la période, ils n'osent pas trop expulser, on sent, ils vont mollo, il y a des préfets, qui, on apprend incidemment au préfet qui a dit, ouais non, je ne vais pas expulser, là, il n'y a pas de problème. S'il n'y a pas de relogement, je n'expulse pas, ils vont appliquer la circulaire qu'a signée Normandie avant de partir à la Sauvette, mais qu'il n'a pas réussi à faire signer à son collègue du ministère de l'Intérieur, évidemment. Donc voilà, donc après, chacun va faire un peu selon son. Selon les urgences et selon l'enveloppe financière dont ils disposent, les préfets, qui leur est allouée annuellement. Et voilà. À Paris, le préfet de police a un peu levé le pied, mais pas complètement. On a eu une expulsion, là. Une famille avec deux enfants qui a été expulsée, chambre de bonne, dans le 16e arrondissement.
1: Qui est expulsé,
0: Ouais,
1: d'accord.
0: expulsée, ouais. Il payait 700 euros pour 15 mètres carrés. Dans le 16e, parce que la copropriété a constaté que les enfants faisaient du bruit. Bon, ouais, les enfants, ça fait un peu du bruit, tu vois. Et ils ont mis du linge aux fenêtres, tu vois la mansarde, quoi, genre. Tu vois, genre. Un jugement d'expulsion. Et la future, ils ont expulsé. Alors, le jugement d'expulsion, il date de 2016, d'accord. Enfin, quand même, ils ont un dallo, ils ont fait une demande HLM, ils auraient dû être logés, quoi. Pas foutu dehors. Donc après, ils leur ont proposé un hébergement à trappe. Le problème, c'est qu'ils ne peuvent pas aller au boulot. Parce qu'ils ne peuvent pas emmener les enfants, s'ils commencent le boulot à 8 heures, ils ne peuvent pas emmener les enfants au centre aéré, c'est super loin, enfin, tu vois. Donc il y en a un des deux qui perd le boulot, qui perd son job. Tu vois, c'est ça aussi, hein,
1: Bien sûr.
0: le système. Donc la mise à l'abri. Donc du coup, apparemment, ils dorment dans le couloir. De la chambre de bonne, enfin des chambres de bonne au dernier étage. Enfin, c'est rados quoi. Voilà, on va en parler un peu, on va faire savoir, c'est un exemple quoi
1: C'est
0: de.
1: un exemple.
0: Voilà.
1: Je te remercie beaucoup de tout cela. À bientôt.

0: Mais les nouveaux ne savent peut-être pas encore, parce qu'on vous a déjà reçu alors sur dans Constroy sur une autre radio en février 2023. On vous a reçu
1: un an, un peu plus d'un an quoi.
0: Il y a 2 ans, oui. 2023.
1: Et ben. Ah oui, on est en 25. Oui, oui. Oh. Non, il faut que je me remette parce que ça va plus du tout là.
0: Il y a un peu plus d'un an, on vous a reçu dans Constroy sur Cause Commune, c'était au CICP. Et puis voilà, donc on a pris un bon rythme, on sait que l'an prochain ce sera en avril 2026, on devrait vous recevoir. Aquatofana, donc qui est dans Aquatofana? Qui fait quoi?
2: Alors il y a Charlotte, bienvenue, qui n'est pas moi.
0: Qui voilà, n'est pas toi.
2: Qui est la batteuse de ce groupe.
3: Enchantée.
1: Oui. T'es venue en train?
3: Je suis venue en...
1: Par Montparnasse? Bon d'accord, laisse voilà. Tomber.
3: Ça m'a coupé la chic.
0: Donc Charlotte batterie.
1: Pardon.
2: Après il y a Anis Asada, donc qui fait la guitare et le chant.
3: Qui n'est pas elle.
2: Qui n'est pas moi. C'est moi, bonjour.
0: Voilà, et donc qui est la bassiste?
3: Et c'est Marion, qui ne suis pas moi.
0: Donc voilà, on va réussir à s'y retrouver. Hein. Enfin, nous c'est plus simple sur place. Ouais. On arrive à mettre des têtes et des voix. Nouvel album qui est sorti il y a 2 jours.
3: Hein. Vendredi. Hein.
1: Ouais. Ah oui, les tout neuf alors.
3: Oui.
0: Vendredi.
1: Ouais, d'accord.
0: Qui s'appelle Miroir, et on va écouter un premier extrait de cet album. On va deviner ce que c'est.

0: Voilà, un premier extrait de cet album Miroir, c'est le premier titre d'ailleurs de l'album, qui s'appelle 30 millions d'amis. Et contrairement au titre qui pourrait paraître gentil, le fond est quand même assez tendu.
1: Ah, un petit peu, ouais.
0: Un petit peu. Un peu comme tout l'album, en fait.
1: C'est ça, c'est un peu notre... nous, quoi. C'est genre, on a l'air gentil, mais en fait, on est un peu tendu.
0: Oui, non, mais c'est effectivement des textes qui sont engagés.
2: Puis, tu sais, comme je sais pas si vous avez réécouté les interviews qu'on a fait à Construire que Tofana a accordé à Construire, elles ont des toutes petites voix, elles ont l'air toutes gentilles et tout, mais en fait, faut pas s'y frotter, quoi. Non.
1: Bah ouais, apparemment. Hein. Et je parle bien en face du micro. On partage un micro avec Marion, donc moi je suis Anne-Lise pour remettre les choses au clair. Mais 30 millions d'amis, c'est typiquement le décalage entre ce titre qui fait référence aux chiens, aux vidéos d'animaux mignons et tout ça. Les chihuahuas. Mais les chihuahuas, c'est super parce que c'est...
0: Ça mange de tout.
1: Ça mange de tout, mais c'est surtout des animaux un peu faibles, un peu... c'est des animaux qui sont devenus tels qu'ils sont parce qu'on les a transformés pour faire en sorte qu'ils deviennent comme ça. Alors qu'en fait, c'est des chiens comme les autres et ils pourraient mériter une vie correcte. Et en fait, il y a un peu un truc de la faiblesse du chihuahua. Enfin, voilà, là je pars en roue libre sur le chihuahua qui est dans la chanson mais...
0: Oui, non mais en gros, cette chanson, ça dénonce les agresseurs.
1: Bah oui, tout à fait. Ça parle d'inceste, ça parle du fait que c'est un sujet dont on parle vraiment trop peu, qui est un problème sociétal majeur qui concerne tellement de gens, d'où les 30 millions d'amis, parce qu'en fait, en France, on est peut-être 70 millions, maintenant, j'allais dire 60 millions, mais bon,
0: globalement.
1: Je pense qu'il y a bien la moitié de la population qui est concernée, de près ou de loin, quoi, par cette question-là, juste personne n'en parle. Enfin, c'est un tabou, c'est très peu. C'est non seulement en parler, mais aussi après, essayer d'exorciser les situations, quoi.
0: Ouais, on a commencé avec ce titre, mais il est assez représentatif de l'album, c'est-à-dire le son, il s'est quand même un petit peu durci par rapport à Va mourir, sauf si je me trompe. Les textes, ils sont peut-être encore plus explicites qu'ils ne l'étaient. Alors pas tous, mais en tout cas, il y a quand même il y a quand même un discours qui est franc, on peut dire féministe.
1: Peut complètement dire féministe, je crois. Mais en fait, il y a quand même beaucoup de ces chansons qui nous suivent, qui sont sur l'album, mais c'est un mélange de vieilles chansons et de chansons récentes. Et il y a des chansons qui nous suivent depuis nos premiers concerts, en fait.
0: Chevalier, par exemple.
1: Mais aussi Dégâts, par exemple, elle existe depuis la création du groupe, celle-ci. Et au niveau du texte, je pense qu'elle est pas moins directe et sincère et franche dans son approche. Mais c'est plus qu'on a pris plus de temps à les maturer, je pense, ces chansons-là. Enfin, je sais pas ce que vous en dites, les filles, mais...
3: Oui, et puis aussi, si on oppose l'EP à l'album, mais je pense que c'est pas l'idée, mais c'est vrai que par rapport à Va mourir, on avait fait des choix aussi au moment de l'enregistrement et au moment de la sortie dans les chansons qu'on avait. Et après, quand on a continué à créer, on est allé dans des directions on est allé plus dans la direction de Dégâts, par exemple, où les textes sont en effet plus explicites que juste Va mourir. Après, on s'amuse.
0: Oui, qui était quand même assez explicite, Va mourir.
3: Oui, non, mais disons que c'est plus sombre et peut-être plus... Enfin, Va mourir, c'est cathartique. Et là, les morceaux qu'on propose, d'où le titre de notre album, désolé si je spoil, mais c'est plus une invitation à se remettre en question sur... Bah, les sujets sociétaux comme en effet comme l'inceste ou comme la lignée d'hommes cis qui nous entourent et qui pourraient avoir perpétué des violences sexistes. En tout cas, c'était aussi une volonté dans nos choix créatifs d'aller dans cette direction.
0: Ouais, et l'aspect plus punk, plus dur de la musique, il est venu aussi aisément avec ces textes plus forts. Ou c'est justement, vous êtes quand même un groupe qui est encore jeune. Vous avez commencé en 2020, fin 2021, début 2022.
3: Yes.
0: Donc, il a fallu t'adonner un peu avant de se dire c'est

0: commencé le groupe, moi je suis arrivée avec des démos et donc il y avait mes chansons entre guillemets avec moi et vous avez apporté déjà votre patte dessus. Mais là, les nouveaux morceaux, on les a plus composés en commun. On est parti d'idées rythmiques que vous aviez faites ensemble, des basses batteries. Et même jusque finalement, là, il y a le dernier morceau qu'on a composé et qui est aussi le dernier morceau de l'album, c'est Regarde-nous. Et là, pour le coup, il y a un long moment, il n'y a même pas de guitare en fait. Donc il y a plus de place qui a été prise. Et puis je pense qu'aussi, à force de faire des concerts, enfin, je sais pas. Il y a des milieux musicaux dans lesquels on est, où on s'est aussi imprégné de cette violence, enfin, comment dire, ouais, de la possibilité d'exprimer des choses de manière encore plus radicalement, je sais pas. Et du coup, on est parti un peu là-dedans, je pense. Et puis, ouais, vous avez apporté votre patte. Et on est encore en train de développer ça, donc clairement, ça ira ailleurs.
1: Ça va être encore plus violent dans le futur ?
2: On ne sait pas, on verra.
1: Ça serait chouette.
3: Peut-être.
2: Parce que oui, en fait, on a une façon de, enfin, on n'a pas une seule façon de faire. Justement, on est libre de changer de façon de faire. Enfin, on ne sait pas trop comment ça va fonctionner après aussi. Enfin, et c'est ça qui est aussi chouette entre nous, c'est que bon, on est ouverte à tout, toute proposition. Et il n'y a pas une, voilà, c'est pas figé.
4: C'est un groupe en devenir.

0: Voilà, c'est toujours Constroy avec Aqua Tofana dans le studio qui nous présente son album, son dernier album Miroir, qui est sorti il y a 2 jours en version numérique. Parce que il y a ça aussi. C'est, pour l'instant, il y a qu'une version numérique qui est sortie. Ou alors, je ne sais pas où trouver la version physique.
1: Ah ah, quelle bonne question, dis donc.
2: Ah bah. Notre version physique, elle est commandable sur notre Bandcamp ou auprès de Mascara Rocks en direct pour les personnes qui sont à Paris. Et elle va être récupérable à partir de vendredi à notre release party. Et voilà.
1: Est-ce que Mascara Rocks c'est le label de Victoria par hasard?
3: Tout à fait.
1: Semblait bien.
0: Oui, je crois qu'on en avait déjà parlé.
3: Mascara Rocks, le label qu'on partage avec Canine, qu'on vient d'écouter. C'était le tout premier morceau qui est passé tout à l'heure. Et avec qui on partagera la scène vendredi soir. On les a invités à jouer à notre release party. On avait à cœur qu'elle nous accompagne dans cette sortie parce qu'on a quand même des
0: affinités.
3: Des affinités au niveau de la rage.
1: Et ce sera où?
3: Ce sera à la Flèche d'Or vendredi 20h, Paris
0: 20e.
3: Paris 20e,
1: je m'abuse.
3: 121 bis rue de Bagnolet.
0: Ouh, ça y est, ça c'est fait. Ouais, et tarif 10, 15 ou 20 euros.
3: Exactement, il y a des tarifs solidaires et des tarifs de soutien.
0: Ça, voilà, ça c'est bien. Faut le dire.
1: Et quand vous dites pardon, je te coupe. C'était comme je suis arrivé en retard là. Maintenant, je
0: me lâche. Tu veux rattraper.
1: Quand vous dites une version physique, c'est quel type de physique?
3: C'est un vinyle 33 tours. De quelle couleur est le vinyle, Marion?
2: Il est jaune. T'as fait exprès pour que je le dise mon accent, c'est ça?
0: Ouais. Oui, il est jaune.
1: Il est jaune. Il est jaune.
0: Oui, donc vinyle, pas de CD, pas de cassette
1: de Betacam.
2: Pour l'instant, rien d'autre que du vinyle et puis du
0: numérique.
2: Du numérique de l'éphémère quand on vient nous voir en concert aussi.
0: Oui, mais c'est bien aussi.
1: C'est joliment dit.
0: Donc on a écouté Canine.
3: C'était le morceau Guerrière.
0: Ouais,
3: qui est sur une compile que vous connaissez certainement, Salut les Iquettes.
0: Oui, que Victoria et Claire étaient venues présenter ici il y a quelques semaines.
3: Exactement.
0: Ouais, et Canine, qui pour l'instant c'est une démo qui a
3: sorti un EP.
2: Non, c'est demain je crois qu'il sort.
3: Demain.
0: D'accord. Donc pour l'instant, il y a que la démo qui est en ligne. Et donc,
2: il y a que ce morceau-là. Ouais.
0: Et donc Anne-Lise, toi, t'es un petit peu impliquée avec Canine.
2: Bah ouais. Je les connais bien parce que c'est moi qui ai enregistré le morceau qu'on a écouté, ainsi que une bonne partie des morceaux qui sont sur la compile des Iquettes d'ailleurs. Et aussi, en plus, par ailleurs, l'EP qui va sortir, c'est moi qui l'ai enregistré et mixé. Voilà.
3: Ainsi que notre album.
2: Ah oui. Ouais, la totale, quoi, voilà, c'est l'instant mix.
0: Donc tu fais ça parce que tu t'y connais un petit peu?
2: Bah exactement, ouais, parce que je travaille dans le son, c'est mon truc, quoi, le son, aussi à côté de la musique. Enfin, c'est la musique sous tous ses aspects, sous l'aspect création et sous l'aspect technique. Et c'est un vrai plaisir d'avoir enregistré déjà cette compile Salut les Iquettes. C'était incroyable parce que il y avait vraiment donc pour le contexte, pour les personnes qui sont peut-être pas au courant, c'est donc un double vinyle qui est sorti en janvier sur le label Cartel, qui est un label rennais et bordelais. Qui ne comporte que des groupes issus des ateliers Salut les Iquettes. Donc il y a toujours un membre ou une membre plutôt, la plupart du temps, issu de Salut les Iquettes, qui est donc une association que vous connaissez très très bien à Constroy, je pense. Donc tout le monde sait que voilà, il s'agit ou
1: on
2: presque.
1: Les a déjà croisé effectivement.
2: D'ateliers en mixité choisie pour empouvoirer les personnes en minorité de genre à faire de la musique, quoi.
1: Empouvoirer, je connaissais pas la version française.
2: On traduit, on est comme ça.
1: Ah, c'est cool.
0: Ouais,
2: bref, voilà. Du coup, c'était trop bien cette expérience. Moi, j'ai enregistré à la Baleine dans notre studio partagé.
0: Qui survit.
2: Qui survit pour l'instant, voilà, le ventre de la baleine, toujours debout contre...
1: Contre vents et marées. Eh, ça marche bien.
2: Voilà. Et non, mais c'était un projet qu'on a, sur lequel on a toutes aussi vraiment participé, parce que bah, on est toutes dans l'assaut à divers... niveaux, et notamment Charlotte, elle y est depuis bien longtemps, et c'est aussi Charlotte qui a dessiné la magnifique pochette de l'EP, ainsi que la magnifique pochette finalement de notre album. Donc voilà.
3: Ouais, alors, la boucle est bouclée.
0: Oui, c'est ça. En fait, là, tu coupes toutes les missions.
1: Allez, bonne soirée. À la semaine prochaine.
3: Voilà. Bisous.
2: Après, personne ne sait ce qu'il y a sur les pochettes.
3: Oui.
1: Il n'y a pas la vidéo, en fait, à la radio.
2: Non, quoi, par exemple.
0: Et effectivement, en tout cas, la pochette de miroir, mais on prendra le temps.
3: Prends ton temps, Mathieu.
0: On prendra le temps parce que bah, elle vaut le coup, et je pense qu'il y a eu pas mal de boulot. Mais on n'oublie pas que entre Canine et Regarde-nous, qui était le dernier morceau, il y avait un autre morceau.
4: Il y avait Sound of Rage, qui est mon dernier coup de cœur.
0: Ton dernier, il y en aura plus après.
1: C'est fini.
4: Mon dernier, le plus récent, quoi.
1: <date. rire>
0: Oui, et donc un groupe international, hein, si je me souviens bien.
4: Ils vivent à Paris, mais oui. Ils sont japonaises, américains et mauriciens, je crois. Et ils se sont rencontrés à Paris.
0: Ouais, et bien énervés.
1: En tout cas, oui, ça patate,
4: ça vaut
1: c'était très chouette.
4: Sur scène, ouais. C'est chouette, sur scène, vraiment.
0: Oui, effectivement, on rappelait que Josh nous en avait parlé il y a quelques mois, en disant que lui aussi c'était son dernier coup de cœur.
1: Eh ben, voilà.
4: Et ils se définissent comme reggae punk, donc c'est assez drôle.
0: Ah oui, oui, oui.
1: J'ai pas senti le reggae trop, mais bon, c'était
4: pas
1: sur
4: ce
1: d'autres
4: morceaux. Ouais.
1: Un peu comme Bad Brains, quoi, où il y a des morceaux plus reggae, et des morceaux où ça fait... Très bien imité, Bad Brains.
0: Ah oui, c'était pas mal. Je me souvenais plus de celui-là, en tout cas. Votre album Miroir, il a donc été enregistré au Ventre de la Baleine. C'est bien Annelise qui l'a enregistré. Qui l'a mixé, exactement. Ça s'est passé quand, l'enregistrement?
2: Bah, on a enregistré cet été. Globalement, enfin l'été, on a commencé l'enregistrement,
3: entre deux dates en août, deux allers-retours aux Pays-Bas.
2: Entre deux allers-retours aux Pays-Bas.
1: Waouh.
2: Pendant les JO, exactement, voilà. Nous, on était au Ventre de la Baleine, enfermés dans cette cave semi-fraîche. Enfin, c'est pas vraiment une cave, mais il n'y a pas de fenêtre, donc ça fait comme une cave.
0: Oui, mais c'est comme le studio ici, en fait.
2: Hein. Ouais, c'est ça, pas de fenêtre.
1: Non, c'est plus joli ici.
2: Et du coup, on a fait les parties instrumentales d'abord, quoi. La batterie et la basse en priorité, et puis nous ensuite, j'ai fait les voix et les guitares un peu a posteriori, parce que bah, comme c'est moi qui enregistre, j'ai la liberté de le faire un peu plus quand je veux. Et puis il y a un ou deux morceaux qu'on a terminé de composer à peu près à ce moment-là, donc on les a fait plus tard, notamment le dernier qu'on vient d'écouter, Regarde-nous, qui est le dernier donc, qu'on a composé, donc... que j'évoquais tout à l'heure, et qui a donné son nom à l'album, quoi. Il s'appelle Regarde-nous, le morceau, mais il dit Regarde-nous les miroirs, avec ce côté réflexif, en effet, sur toutes les paroles de ces chansons, et c'est à la fois un peu, déjà avant tout un miroir pour nous-mêmes, parce que moi quand j'écris ça, c'est aussi pour réfléchir à des situations personnelles, à des situations vécues dans un cercle proche. Donc c'est d'abord un miroir pour moi-même, mais ensuite après pour nous globalement. Et au final, c'est, comme vous disiez tout à l'heure, un miroir aussi tendu vers les autres personnes, s'interroger sur les violences qu'on subit, qu'on construit aussi en
0: partie. Y compris, alors si j'ai bien compris les paroles, y compris des violences au quotidien qui peuvent être au bureau, dans les transports, sur des façons de vous regarder, de vous, enfin de, et c'est vrai qu'il y a le je te déteste, enfin c'est quand même assez virulent.
2: C'est, ouais, je dis combien je les déteste, mais alors avant d'en arriver là, à la détestation, je vois, les paroles disent, bah, enfin, vous avez entendu le morceau, quoi, mais c'est une détestation qui arrive de l'impuissance à changer les choses simplement, et au fait de voir aussi tellement de personnes qui, enfin, de se dire que c'est tellement banal, en fait, toutes les choses. Qui, enfin, toutes les violences qui sont subies, bah déjà, enfin, je reviens par exemple sur la thématique de l'inceste. Enfin, quand on voit à quel point c'est répandu dans la société, bah voilà, c'est affolant en fait. Et donc on sait qu'il y a forcément, enfin, cette chanson-là, je l'ai écrite, je crois aussi, peut-être à peu près au moment du, enfin, les paroles, je les ai écrites au moment
0: de Mazan.
2: De Mazan, ouais, je pense. Enfin, en tout cas, ça a remis de l'eau dans le.
0: Il y a une petite connexion. Oui,
2: de l'huile sur le feu et en fait, ouais, vraiment, on voit. Enfin, on a eu encore un exemple de à combien c'est répandu en fait. Enfin, on vit tous les jours au milieu de personnes qui sont des agresseurs et en fait, c'est pas des grands méchants.
0: C'est des personnes lambda.
2: Des personnes lambda. C'est des grands méchants dans les faits, mais en fait, c'est pas des personnes qu'on perçoit comme ça. C'est pas des personnes qui se perçoivent comme ça. Enfin, c'est juste les conséquences de leurs actes sont dramatiques, mais elles se perçoivent pas comme telles. Et donc, ça c'est problématique. Enfin, il faut des miroirs pour que ces personnes changent de point de vue.
1: C'est un peu ce que Mazan a montré aussi, c'est que c'est des gens comme tout le monde entre guillemets. C'est pas des Francis Holmes, c'est pas des monstres, c'est des gens qui font des trucs monstrueux.
3: Ouais. Qui ne sont pas malades.
1: Voilà, et qui sont intégrés dans la société, et c'est ça qui est atroce en fait.
2: Bah, c'est ça, et ça l'a, en fait, ça l'a montré, mais j'ai envie de dire une fois de plus, parce que c'est ce que, ce que crient, en théorisent les féministes depuis bien longtemps, et en fait, montre à travers plein d'études, quoi. Enfin, c'est. Voilà. Encore une fois, enfin, les violences, elles se construisent dans l'intimité, dans les cercles familiaux et tout ça, et en fait, la musique, c'est aussi un endroit hyper intime, et donc c'est pour ça que c'est un endroit où ça me paraît hyper approprié d'évoquer ces choses-là, en fait, parce que c'est des endroits qui viennent nous travailler, et voilà.

0: un petit mariole de la ville. Moi, je suis qu'un gros rustique des campagnes.
1: Loustique ?
0: Hein ?
1: Un gros loustique des campagnes ?
0: Rustique. Rustique.
1: Ah, rustique, je croyais que vous aviez dit loustique.
0: C'est dur à la détente.
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3: Constroy, Aquatofana. Aquatofana qui nous a amené de la musique. Qu'est-ce qu'on a écouté ?
4: Ah, bah non, on était occupé à faire un live Instagram.
5: On a écouté mieux avant. Ça, ça a été ton choix. Dans l'ordre, pardon.
3: Enfin, c'est toujours pas mon choix, mais je l'aurais choisi aussi.
5: Ok, donc on a écouté mieux avant, et après ouais. C'est Marion.
6: C'était nous mieux avant.
5: Oui. Voilà,
6: c'était mon choix de Mike Dogg the Bear, qui font actuellement un concert à Montreuil. Si vous êtes à Montreuil, allez-y.
3: Au PAV ? Oui, exactement, bravo.
6: Maintenant
3: Là. Oui, c'est maintenant et c'est jusqu'à 21h30, je crois. C'est à peu près quelque chose comme ça.
7: Avec Abdullah Sheraton.
3: Avec Abdullah Sheraton, c'est mieux dans le micro.
7: Ah oui, pardon, avec Abdullah Sheraton. Okay.
3: Voilà.
4: Et un troisième morceau.
3: Et il y a eu un troisième morceau vous n'êtes pas responsable de ce troisième morceau.
4: C'est Les Suprêmes d'Inde. Les Suprêmes d'Inde avec Jacqueline Auchan dans les années, 2004, ouais, celui-là. Celui-là, c'est février 2004, je crois, ça s'appelait La Biche. Ils en ont fait 3 ou 4, je sais plus, cette période. Et je voulais amener ça aussi pour faire écouter à Aquatofana, des groupes qui datent un petit peu, et dont le mouvement féministe au sein du punk rock, et peut-être plus globalement, mais au sein du punk rock en tout cas, n'était pas aussi affirmé et aussi... n'avait pris aussi un peu son autonomie par rapport aux gens qui forment la scène. La chanteuse de Suprême Nan, à l'époque, je crois qu'elle a pris conscience d'un truc, c'est qu'elle chantait en tant que chanteuse. C'est-à-dire elle joue aussi, mais elle chantait en tant que chanteuse. C'est-à-dire qu'elle plaçait sa voix entre guillemets, je sais pas si je mets des guillemets ou pas. Donc vous voyez, on fait des gestes comme ça là. comme une chanteuse, comme une fille. Voilà. Et elle n'essayait pas d'imiter les gars. Le chant, c'est pas d'imiter un chant de garçon. Voilà. C'est tout ce que je voulais dire, en fait. Je sais pas si... Bon, on coupera au montage. Hein. D'accord.
6: Le montage du live.
3: Oui, c'est ça. C'est le meilleur, en fait. C'est chouette. Une possibilité pour remonter, c'est de faire des bips. Mais bon, on va pas faire ça. On va pas te censurer plusieurs
7: cool,
3: fois dans l'émission.
7: Suprême d'Inde, elle a fait plusieurs groupes aussi, genre Vison, Jackie, Star. Et à chaque fois, elle se crée des petits personnages bien absurdes et assez provos. Et je suis très fan, en fait, de tout ce qu'elle a fait.
5: On ira écouter. Voilà. Je connaissais pas du tout.
7: Vison, je crois, c'est ça, ses derniers trucs.
4: Oui, elle a fait Vison aussi, par exemple. Non, mais oui, ce que je voulais dire, c'est que... Pourtant, elle se revendique féministe exactement, je sais pas, mais en tout cas, elle met en avant cette attitude. Et à l'époque, justement, il y avait pas beaucoup de filles qui prenaient, je sais pas, je peux me tromper, hein, mais qui prenaient la place de chanteuse avec une voix féminine, un chant féminin. En France, en tout cas, peut-être dans le milieu punk rock, où les filles, elles essayent de faire le mec ou des trucs comme ça.
6: Après, faire la fille, faire le mec, enfin ça, c'est aussi des choses justement qui peut-être ont changé par rapport à avant, c'est que on a moins ce côté-là. Enfin, je sais pas. Je pense qu'on essaie. Enfin, il y a plus de groupes et de personnes qui se permettent d'aller dans plein de directions différentes et de faire des choses moins attendues au niveau du chant. Alors moi, je sais que je vais un peu dans plein de registres. Là, ça s'entend, je pense, dans l'album. Mais,
3: toi, tu l'as toujours assumé de chanter à ta façon.
6: Ouais, c'est ça, de chanter à ma façon et du coup de pas, en effet, chercher. Je pense que ce que tu voulais aussi dire, c'était que son originalité, c'était d'essayer de pas copier quelque chose qui était déjà prédominant. Et je pense qu'en effet, c'est toujours plus difficile quand t'arrives et que t'es pas dans le style prédominant. Et d'ailleurs, nous, avec Aquatofana, je pense... Enfin, moi, au niveau du chant, je sais que ça m'a interrogée quand j'ai commencé à faire des choses pour Aquatofana. Enfin, à essayer de chanter parce que il y avait le double challenge de c'est en français alors qu'avant je chantais toujours en anglais et je chantais aussi beaucoup enfin j'ai travaillé ma voix dans les aigus, dans les aspects mélodiques, tout ça dans d'autres styles. Et là en fait sur les modèles de groupes qui chantent en français, bah en fait, il y en a pas énormément et moi les seuls que je connaissais de la scène française, c'était bah, par exemple Marie Belle, ce genre de groupe en fait, Litige et Tôle Froide, et ça m'a inspiré sous certains aspects. Et en même temps, j'ai aussi cherché à faire mon propre truc par rapport au texte, quoi, et mais par rapport à ce que je peux faire, quoi.
7: Faire comme les autres, quoi.
6: Ouais.
7: Oui, faire ce que tu veux.
3: Ton chant, par exemple, il est moins agressif. T'hésites pas à incorporer. Alors, c'est pas un gros mot, mais des parties un petit peu lyriques. Donc, je pense que c'est effectivement ta patte et la patte du groupe de manière générale. C'est,
6: bah ouais, parce qu'il y a déjà, bah moi en effet ma patte à moi, mais il y a Marion qui fait quand même beaucoup de bac, enfin. Et de deuxième voix, et toi aussi t'as une voix où en fait t'as à la fois beaucoup de cris et beaucoup de un background un peu de cours de chant.
5: Oui, je peux faire du lyrique aussi. Peut-être le prochain album.
3: Ah.
6: Voilà, finalement. Ouais,
7: ouais. Punk symphonique.
6: Tout est possible.
5: Oh God.
6: Pas pour Charlotte.
3: Non, Charlotte, tu refuses pour l'instant.
5: Le lyrique ?
3: Oui.
5: Ah non, j'aime beaucoup les entendre faire, mais je serais pas capable de le faire. Après, je suis pas obligée d'aller dans.
3: Non, bah, non, là-dedans. Non. C'est bien justement que de varier, qu'il y en ait les deux qui font et qui fassent
5: on
3: du lyrique.
5: Et puis,
3: oui, c'est ça. Toi, tu fais autre chose. Le dernier morceau qu'on vient d'écouter, c'est mieux avant. À la limite, c'est peut-être celui que j'ai au niveau des paroles qui me semble le moins explicite. Ouais. Alors peut-être que c'est volontaire, mais en gros, dire j'étais mieux avant que tu dises tout était mieux avant. Alors bon, il y a un côté mis en abîme, mais que je sais pas justement vers où aller sur la compréhension. Alors peut-être que l'idée c'est de laisser chacun interpréter, mais
6: bah il y a toujours un peu de ça, mais bah là quand même c'est un truc qu'on entend souvent, quoi. Ah, quand même ça c'était mieux avant. Un truc qui est toujours mieux avant, c'est ah ouais quand même les bonnes manières, tout ça. Bon, en fait en réalité cette chanson je l'ai écrite parce que j'étais très agacée par une collègue qui est tout le temps en train de dire ah, ça c'était mieux avant, les femmes qui mettent des pantalons, franchement c'était mieux avant les robes et tout.
3: Ah carrément.
6: Ouais. Et donc j'en ai un peu marre, je lui dis rien. Bah, je sais pas, 40-45 ans, quoi.
7: Ah merde, ah oui, d'accord. Ouais.
3: Ah oui, ça.
5: Il n'y a pas d'âge pour être conservateur.
6: Jeune, c'est ça. Il n'y a pas d'âge. Et en fait, ouais, mieux avant, c'est toujours un peu un discours de. Bah, en fait, pour pas se confronter à ce qui peut être mieux après, enfin, de, je sais pas, toujours regretter, tourner vers le passé. Et c'est important de savoir d'où on vient et tout ça, mais. Enfin, et de ce qui s'est fait. Et des fois, il y a des choses qui étaient effectivement mieux avant, mais. En fait, c'est.
7: Guerre. Ah non, pardon.
6: Non, ouais, toujours pas.
4: Non, mais je confirme, il y a des choses qui étaient mieux avant. Ça, c'est sûr.
6: Non, mais
4: évidemment, chaque période a ses diamants.
3: Ouais. Oui, mais après on n'est pas obligé de rester bloqué sur une période.
6: Oui, voilà, et tout ça pour dire, bah, en fait, dans le morceau, l'idée, c'est un peu de dire, c'est quasiment jamais un argument. Enfin, en fait, c'est des arguments d'autorité. Et bah, parmi toutes les choses qui nous vont pas, c'est genre les arguments d'autorité, c'est pas possible. Enfin, c'est pas des arguments en fait, c'est juste asseoir un truc et dire c'était mieux avant. En général, enfin, si on n'explique pas pourquoi, en fait, c'est juste on explique qu'un système il est bien comme ça et que peut-être que ce serait quelque chose à poursuivre. Et du coup, c'est une invitation à être tourné vers l'avenir.
7: Et puis peut-être que c'est aussi une construction mentale de se rappeler que ce qui était bien et que donc de dire c'était mieux avant alors que en fait c'était la même merde à peu près.
6: Oui, voilà, et puis à chaque moment suffit sa lutte.
7: C'est bien, j'aime bien.
3: Voilà. Oui, non, ça c'est une belle phrase, c'est un beau slogan. À mon avis, il est unique. Je l'avais jamais entendu. Je reviens sur le sur l'album Miroir. Donc Anne-Lise, c'est toi qui l'as enregistré et mixé. Et le mastering, Anoline.
6: Anotine Nouel.
3: Anotine.
6: Ouais. C'est, bah, j'en parle encore, désolé, j'ai l'impression de monopoliser la parole, mais c'est moi qui suis allée au mastering, donc j'en parle un petit peu. Bah, c'est une personne qui travaille à Lyon, qui a un studio à Grand Zero qui s'appelle le studio Sound Love, et qui fait du super taf, qui a masterisé pas mal de choses, l'album de Johnny Mafia, enfin là qui travaille avec Trolls pour son prochain, bah, son prochain album.
3: Ouais, Trolls, c'est un groupe de Toulouse,
6: ouais.
3: Avec qui vous aviez joué à l'espace il y a 2 ans, quelque chose comme ça.
6: Ouais.
5: Et à l'Inter aussi.
3: Et à l'Inter aussi. Oui, oui, c'est vrai.
6: Ouais. Et ouais, non, Anotine, c'était super. Je suis allée à Lyon. Elle a super bien bossé. Et elle a une manière de travailler qui est très spécifique, où en gros, elle travaille à l'aveugle. Elle a été formée dans plein de grands studios, quoi. Même, je crois, aux États-Unis aussi, pas mal. Et sa manière de bosser, c'est genre, elle éteint tous les écrans. Enfin, elle règle ses machines. Elle éteint sous tous ses écrans et elle tourne les boutons de ses machines pour régler, parce que le mastering, c'est l'idée de, enfin, ça consiste à compresser le son un petit peu, à le rééquilibrer, tout ça, enfin, faire en sorte qu'il, c'est un peu la couche de vernis finale pour qu'il passe bien sur tous les supports. Du coup, elle a l'écoute et elle se laisse vraiment guider par ses oreilles. Et j'ai passé un après-midi avec elle et j'ai affûté mes oreilles beaucoup pendant cet après-midi-là, donc c'était trop cool.
3: Voilà. Ouais, alors non, mais c'est intéressant de se dire que le mastering, il peut se faire en France aussi, parce que la plupart des derniers groupes qu'on a eu, ils ont dit ah ben on a envoyé notre album alors à machin en Angleterre ou aux États-Unis. Et donc,
5: c'est World Wild.
6: Ouais. Non, mais c'est vrai, ouais, t'as raison.
3: C'est intéressant de se dire que alors il y a des personnes, des femmes. Aussi
6: Queer, ouais, globalement, en fait,
3: qui en France peuvent faire ça et qu'on n'est pas obligé d'aller exporter ça.
6: Elle est une des très rares personnes queer à faire ça en fait en France et à posséder son propre studio. Et on en a pas mal discuté d'ailleurs quand j'y suis allée, et c'est vachement difficile de trouver du monde pour enregistrer. En fait, il y a dans la musique, dans les groupes, il y a, je pense, un truc quand même ces dernières années où c'est plus visible. Enfin, les personnes queer et les femmes sont globalement plus visibles en tant que musiciennes. Mais par contre, il y a toute la technique derrière. Alors déjà, la technique sur les concerts et tout ça, c'est un sujet. Il y a bah, genre More Women on Stage, elle porte un peu ce truc-là avec More Women Backstage. Voilà, mais on en parlait avec Anotine, il y a encore une autre couche de
5: visibilisation.
6: De visibilisation, c'est vraiment au niveau de la production, où là, c'est super dur. Moi, pour... Enfin, que ce soit pour cet album ou pour d'autres projets, j'ai cherché à faire mixer, à faire enregistrer mes trucs par des personnes queer ou des femmes. Et franchement, j'ai trop galéré à trouver, parce qu'en fait, c'est un manque de visibilité. Je pense pas qu'il y ait vraiment personne qui sache le faire, mais je pense que c'est vraiment un manque de visibilité criant, quoi. Et ouais, on parlait avec elle, avec Anoutine, là, du fait qu'il y a une sorte de... Bah, en fait, il y a un male gaze qui est théorisé au cinéma, mais je pense qu'il y a la même chose dans la musique, en réalité. Et que c'est un truc qui est très peu théorisé en France. Enfin, il y a des choses là-dessus aux États-Unis, elle me disait, mais pour l'instant, c'est hyper loin de nous encore en France, et je pense que c'est un truc à méditer, quoi.
7: C'est ce qu'on pourrait appeler les gardiens du temple, qui veulent garder le truc pour eux, et qui donc refusent même de partager la connaissance, et pour inclure tout le monde finalement.
6: Ouais, c'est ça, et qui du coup aussi vont produire les morceaux avec leurs oreilles, leur savoir-faire. Et il y a plein d'artistes, même très porteuses de messages féministes, genre Billie Eilish, ou voilà, des stars comme ça internationales, qui en fait aussi ont derrière des équipes toujours très très masculines au niveau de la production, en fait. Et où, donc en fait, leur musique, leur image, tout ça, c'est tout travaillé par des regards masculins. Et même, enfin, il y a forcément un truc à retravailler là-dessus, quoi. Et c'est difficile quand on se place du point de vue technique, quand on est une technicienne, que ce soit du coup technicienne femme ou personne queer globalement, de se faire une place dans les studios, c'est vraiment très compliqué, quoi. Enfin, c'est un monde encore très très masculin.
7: Et pour les gens qui savent pas, si tu peux expliquer male gaze,
3: oui,
7: t'étais dessus.
6: Ah oui. Ok. Est-ce que quelqu'un veut expliquer?
5: Oui, alors le male gaze, moi je connais ça surtout. Enfin, j'ai lu les théories surtout au départ dans les analyses sur le cinéma. Et en fait, le male gaze, c'est quand en fait la caméra, derrière la caméra, il y a un œil masculin. Donc en fait, peu importe finalement ce qui va filmer, la caméra va toujours avoir un point de vue relativement sexiste. Et en fait, nous après, quand on regarde un film, quel que soit notre genre et quel que soit finalement nos définitions du cinéma. Enfin, en fait, on se construit et on regarde comme la caméra. C'est quelque chose d'un peu insidieux comme ça. Enfin, j'ai un peu du mal, je crois, à parler, mais...
3: Non, mais c'est effectivement ça. C'est le point de vue masculin.
5: C'est ça, et en fait, je trouve, en tout cas pour ma part, c'est assez personnel, et en même temps, la meilleure chose à dire, là, c'est de parler d'intime, c'est qu'en fait, moi, quand je regarde un film, je suis peut-être chez moi ou au cinéma, mais en fait, je m'attends pas à ce qu'il y ait un homme qui vienne me dire comment regarder un film. Et c'est là où il y a quelque chose d'un petit peu gênant aussi, c'est que, en fait, il faut pas oublier ça. Il faut pas oublier qui a été derrière la caméra, même si on trouve que l'image est belle, prendre 5 minutes de recul pour se dire l'image est belle, comment elle a été filmée. Et ça, c'est quelque chose, je trouve, dans la pratique artistique, dans la consommation de l'art, qui parfois peut être un petit peu mise de côté parce qu'on est admiratif du beau. Et je pense que ça s'applique dans la musique aussi.
6: Oui, et qu'en fait, on réfléchit, entre guillemets, pas forcément à ce qu'on est en train de trouver beau. Enfin, c'est quand on se met à y penser qu'on réalise qu'il y a quand même un type de regard prédominant souvent. Et voilà.
7: Tu veux dire que ce qu'on trouve beau, c'est parce qu'on nous l'a matraqué, qu'inconsciemment, on finit par décréter que c'est beau?
6: Il y a plein de choses inconscientes, ouais, c'est clair. Et pour le coup, pour le son, ça va être comme pour l'image. En fait, quand on mixe une voix, en fait, le mixage, c'est du choix esthétique, quoi. C'est décider de mettre telle ou telle partie plus en avant. Et ce que me disait Anotine, par exemple, c'est... qui a un peu plus étudié le cas systématiquement que moi, je pense, c'est typiquement sur les manières de mixer des voix plus associées à dites féminines, disons, ou dites masculines. Elles vont être mixées plus assises, plus en avant, les voix masculines, tandis que les voix féminines vont être mixées plus aériennes,
7: vaporeuses,
6: etc., vaporeuses. Ça va être des choses comme ça, des réflexes esthétiques, en fait, qu'on adopte. Et ouais, qui peuvent être problématiques.
7: Parce que c'est comme ça qu'on fait, j'ai encore fait des guillemets à la radio.
6: Ouais. Voilà.

0: C'est toujours Constroy, comme tous les dimanches de 18 à 20h sur Cause Commune 93.1 FM. On est toujours avec Aquatofana. Aquatofana qui nous a amené son dernier album et aussi d'autres morceaux. Qu'est-ce qu'on vient d'écouter? On a commencé par Aquatofana.
1: Ben voilà.
2: Je joue à toi.
1: Je joue à toi.
2: Pour lequel on a fait, peut le dire, en avant-première.
3: En avant-première mondiale.
2: Un clip qui n'est pas sorti encore et voilà, qui sortira un peu plus tard, bientôt.
0: Ouais. Vous avez fait, c'est-à-dire toutes les trois ou vous avez, il y a quelqu'un qui vous a aidé?
4: On dirait une question orientée.
3: Alors,
0: j'ai pas d'infos.
3: Le clip a été réalisé, monté par Isa Nguyen, une amie très chère à nous, et il a été pensé par Tunames, une drag queen de talent. Et ça a été un travail de réalisation partagé entre Tunames et Isa. Nous, on a pris part au clip en tant qu'actrice, parce qu'on est...
1: Actrice.
3: Et puis, en tant que aussi scénographe, manager, ce genre de choses. Mais
2: Régie plateau.
3: Voilà, c'est ça.
2: D'ailleurs, on a eu aussi des bons coups de main de personnes qui nous écoutent, a priori. Muriel, merci beaucoup. Mu.
3: Ouais. Merci Mu, merci Camille, merci JP.
0: Et vous l'avez tourné il y a longtemps ou...
3: Il y a 3 semaines, je dirais.
2: Ouais, et il est monté, il est tout beau, il est tout étrange.
0: Il attend juste de sortir.
2: C'est ça.
3: Voilà, c'est ça.
2: Il nous voit en version différente de nous-mêmes, disons ça comme ça. On joue à être nous et autres.
1: Comme un miroir.
2: Par exemple.
3: Ouais.
0: Toi, t'as suivi.
1: Je sais pas. Non, j'ai dit ça au hasard, pourquoi?
0: Et vous aviez déjà fait d'autres clips?
3: Tout à fait.
5: Oui, on a fait aussi le clip de Chevalier. Vous l'avez vu peut-être.
0: Oui, mais ça faisait déjà un petit moment, Chevalier.
5: Non, on l'a sorti il y a un mois, quelque chose comme
0: oui,
5: ça.
0: Oui, non mais...
5: Ça c'est longtemps.
0: Bah, c'est longtemps, c'était avant, c'était mieux avant.
3: Raconte Chevalier, Marion.
5: Chevalier, en fait c'est 24 heures dans la vie d'un chevalier. Alors lui il est habillé en chevalier, mais c'est plus une allégorie, on va dire. Ça représente un type de personne. Et en fait on le voit... faire un peu trop de zèle à être gentil, mais en fait on comprend que c'est son seul but, c'est de ramasser des cookies. Donc pareil, c'est une image, le cookie, c'est
3: le compliment.
5: Compliment, la reconnaissance.
3: L'amour.
5: Voilà. Mais
0: la reconnaissance.
5: En forçant quoi. Voilà. Un peu trop.
3: La validation. Suis-je viril quand je fais ça? Donne-moi un cookie.
1: Le syndrome du good guy, un peu.
3: Ouais, voilà. Ou ce qu'on pourrait appeler, ce que Catherine Deneuve pourrait appeler la galanterie.
1: Allez, paf.
5: Oui, et bim.
1: Catherine, si tu nous écoutes.
0: Eh ben en fait,
3: je suis sûr qu'elle nous écoute.
0: Ben oui, mais elle devait venir la semaine prochaine et je crois qu'elle vient d'annuler.
1: Ouais, j'ai reçu un petit texto, elle a dit que finalement non. Son nouvel album d'ailleurs.
0: Oui, c'est.
5: Du coup, ce clip a été fait par Erika, son nom de famille, je me souviens plus.
6: HSN.
5: Voilà, merveilleux clip.
2: Ouais, on s'est bien amusé. On a tourné dans le quartier de Marion, c'est-à-dire dans Jourdain, et parce que tu as organisé très brillamment ce tournage, Marion. Et il y avait toutes les copaines qui ont fait des petites scènes. On a eu aussi un brave chevalier, Eric. Merci à toi, Eric. Donc voilà, toutes
3: les personnes. Acteur de talent.
2: Un acteur de talent, exactement.
5: Avec son petit geste. Comme ça, pour ceux qui sont en live sur notre page.
0: Oui, alors que ceux qui sont juste à la radio, imaginent un geste. En fait.
2: On imagine un geste de la main très insistant qui dit
3: qui demande un cookie.
2: Demande
3: un cookie.
2: Là. Ah, mais il faut aller le voir en fait.
0: Ben oui, c'est ça.
3: Eric de Prise Rapide d'ailleurs, au passage pour la promo.
0: Prise Rapide avec
1: Brica, qu'on peut appeler Eric.
3: Eric
1: Brica, on peut le nommer.
2: Le seul et l'unique.
1: C'est ça, il n'y en a pas 30 000.
3: Non.
0: Des Eric Bricard, dommage. Sans doute pas. oui, bah, Prise Rapide qui était venue aussi il y a quelques semaines. Ici. Yes. C'est ça. En fait, on invite que
1: toujours les mêmes,
0: des amis. Hein. C'est ça. On a l'impression.
1: Parce qu'on est amis avec tout le monde.
2: Tu veux dire
0: oui,
2: un truc, Marion ?
0: C'est ça. Tu veux dire un truc ?
2: C'est en promo ?
0: Vas-y.
2: On va faire une petite tournée avec Prise Rapide. Nous allons à Grenoble, Lyon, Marseille.
0: D'accord. Voilà. Et ce sera quand ?
1: On veut bien les dates.
2: Fin avril, début mai. Enfin, ouais, non, tout début mai. Ouais, début mai. Premier, deux, trois.
5: Exact.
2: Voilà.
0: Ouais, en fait, vous allez partir fin avril et après, ce sera les concerts ça. Début mai. Ouais, parce que c'est, ça,

0: parce que bah voilà, elle est directe. Je trouve qu'elle fait hyper écho. Ça, c'est moi qui ai choisi la chanson, apparemment. Et c'est un groupe australien. Voilà, j'adore le mélange. C'est pas que punk. Il y a plein d'influences un peu diverses.
1: Ouais, il y a des petites sonorités un peu divergentes qui est.
0: Ouais.
1: Qui sont intéressantes. Ouais.
0: Moi, à chaque fois que je l'entends, enfin là, la fin de la chanson, Touch Me Again and I'll Fucking Kill You, c'est genre. C'est voilà, parce que ça me remue à chaque fois, quoi. Tu sens, c'est tellement dans ces triples chants, enfin. Et bah, moi, c'est ce genre d'émotion que je fais appel quand je cherche à chanter aussi, quand je cherche à écrire des chansons. Et du coup, ça m'a paru être un choix naturel, voilà, thématique similaire. On était déjà là en 2016 pour parler de nos corps, nos choix. Nos corps, nos choix, c'est forcément, ça fait penser à, bah, à l'avortement, mais aussi aux transitions, à tout un tas de choses qui sont encore ultra d'actualité, quoi.
1: Voire même de plus en plus dans certains pays.
0: Malheureusement, ouais.
2: Hein,
0: ouais.
2: J'ai peu de recul.
1: Ça c'est sûr. On citera pas forcément les États-Unis.
2: Non.
1: J'ai rien dit. Et le troisième morceau, Charlotte, c'est toi qui l'as amené.
3: Oui, j'ai amené Seeking Arrangement de Deeds. Alors, groupe pas 100% féminin, groupe très inspirant sur plusieurs plans. Le premier plan, la chanteuse, incroyable, un monstre de charisme qui me ravit à chaque fois que je la vois chanter. Deuxième point, au niveau sonorité, on parlait au début de l'émission du fait qu'on n'avait pas forcément de ligne conductrice pour le son. Il y a quand même eu un Deeds qui s'est écouté et changé à un moment donné dans nos processus de création. Pour notamment ces ruptures qui peuvent amener des ruptures que j'appellerais vénères. Et ça nous plaisait pas mal. Le point batterie, à la fois pareil, hyper inspirante au niveau batterie. Je crois que quand Spotify a la gentillesse de me rappeler tout ce que j'écoute en fin d'année, il y a Deeds qui apparaît. Et bah, je sais pourquoi, voilà, c'est une batterie qui m'inspire et qui m'inspirait pour l'album. Et en même temps, je peux pas dire que j'ai été autant ravie par la présence de cette personne jouant de la batterie sur scène. Disons que le batteur de Deeds m'inspire pour des raisons absolument hilarantes. C'est son jeu masculin et viril, où en fait il serre les dents et on a l'impression que c'est très difficile de jouer de la batterie et que les baguettes c'est très très lourd et que la caisse claire est très basse, donc il faut lever très haut le bras et à la fois taper très très fort. Je tiens à rappeler ici que la batterie ça n'est pas si compliqué et que tout le monde peut jouer de la batterie. Et qu'en plus, s'il fait chaud, c'est uniquement parce qu'il y a des spots qui réchauffent la salle. Donc tu ne prévois pas de te mettre en torse nu, mais tu prévois éventuellement un Marcel. Voilà. Et en tout cas, cette personne m'inspire beaucoup. Pour le morceau Déclic qui est sur notre album, on développe un jeu de scène parce que Anne-Lise chante... pour le coup avec beaucoup de second degré évoque une personne qui évoque les mecs cis sur scène qui jouent et en fait qui jouent à être eux-mêmes et qui ne se rend ils jouent tellement qu'ils se rendent même plus compte qu'ils jouent à essayer d'être eux-mêmes ou à émerveiller leurs potes. Et donc dorénavant pour ce morceau je jouerai comme ce batteur de Deeds en serrant les dents et en tapant très fort sur la caisse claire parce que c'est très difficile de jouer de la batterie.
1: Mais tu te mets pas torse poil.
3: Ça vous ne savez pas.
1: Est-ce que on verra dimanche.
2: Est-ce qu'on verra vendredi.
3: Il faudra venir.
1: Mais c'est pas prévu.
2: Entre chaque coup de caisse claire, tu fais tourner tes baguettes comme ça aussi.
3: Alors ça, pas encore, mais par contre bientôt, j'aimerais bien mettre une de mes baguettes entre mes dents. Ça c'est prévu.
1: Ok, c'est enregistré.
2: Et continuer à jouer avec le visage comme ça.
3: Oui, bah en fait récemment j'ai eu un problème de bras droit et du coup j'ai dû pendant un petit temps jouer qu'avec la main gauche.

0: comme beaucoup de personnes.
1: Comme les Trumpistes, par exemple. Et du coup, bah, j'ai dû jouer pendant deux mois. J'ai dû prendre des cours et jouer qu'avec ma main gauche. Et je me suis dit...
2: Et ton visage.
1: Ouais. Ouais. Je me suis dit, c'est l'occasion, on va essayer de faire un truc avec les dents. Mais c'est pas prêt pour vendredi.
3: Ah zut.
1: Faudra continuer à nous venir voir en concert. À venir nous voir en concert.
3: Moi, je pensais que c'était mon dernier,
1: peut-être.
3: Non, mais c'est intéressant, cette remarque sur le... Parce que Dietz, on les a vus il n'y a pas si longtemps que ça, à la maroquinerie. Et, bon.
4: Nous aussi, du coup.
3: Oui, je crois que vous étiez pas très très loin de moi.
4: Ouais, je crois bien.
3: Dans mon souvenir. Et c'est vrai que le batteur, il faut pas attendre longtemps avant qu'il soit torse poil. C'est vrai que musicalement, je le trouve quand même assez costaud, mais il y a cette attitude, un côté viriliste en fait. Hein, c'est le batteur à l'ancienne qui pourrait être dans un groupe de hard rock, sortir les muscles et la sueur. Enfin,
4: ouais, voilà.
3: C'est vraiment ça, ouais.
1: Ouais, et en fait, là, il prend cher pour beaucoup. Enfin, voilà, je le connais pas. Il paraît qu'il est sympa. J'en sais rien. En fait, ce que...
3: Je me permets de t'interrompre. En plus, c'est lui qui joue, par exemple, sur le dernier album de Lambrini Girls.
1: Ouais, ok, ouais. Je savais pas.
3: Mais donc, on peut imaginer, vu la façon dont les Lambrini Girls s'imposent et discours, que s'il était vraiment viriliste, elle l'aurait un peu jeté.
1: Non, mais exactement, c'est ça. Là, ce qui me dérange, c'est...
3: C'est
1: l'image, parce que je l'avais déjà évoqué dans cette émission il y a un petit bout de temps, mais moi, si je me suis mise à la batterie, c'est parce qu'un jour, j'ai vu une femme derrière une batterie et ça m'a fait... j'ai les fusibles qui ont pété et je me suis dit, mais en fait, c'est possible. Et en fait, lui, en tant qu'homme, il se dit pas, c'est possible que je dissuade. Comme ça. Peut-être qu'il va motiver des hommes à l'imiter, mais c'est possible qu'il dissuade des femmes ou des personnes de minorité de genre. Et il faut réfléchir quand même. Je pense.
3: Me regarde pas comme ça en me disant ça. Je ne fais pas de batterie. Et je me mets rarement torse poil.
0: en même temps, pour finir avant de passer de la musique, vite fait, je vais faire l'avocat du Yam, mais trois secondes. Il y a différentes manières de faire de la batterie. Quand tu es dans le public, tu observes un petit peu les batteurs et tu vois qu'il y en a qui en chient. Il y en a, il n'y a pas une goutte de sueur, il y a un plap-plap, ça vient un truc. Moi, je dis, j'ai connu un batteur, je sais pas s'il est viriliste ou pas, mais ça se voyait sur lui. La force de concentration, la sueur et presque la souffrance. Il était tout rouge, il serrait les dents. Mais je pense pas que c'était une attitude viriliste.
1: Le pauvre.
0: Bah, Henri Lopez, par exemple, où il bat avec son corps plus qu'avec ses bras. Enfin, des gens comme ça, peut-être qu'ils savent pas jouer suffisamment et utiliser leurs poignets. Peut-être qu'ils utilisent peut-être trop leur tronc, mais il y en a, ils ont des attitudes.
4: Justement, c'est ça qui était, qui est un peu frustrant, c'est justement que c'est un super batteur. Enfin, en vrai, il est super fort. Ses plans, ils sont cool. Ça se voit qu'il maîtrise, et même dans sa gestuelle, ça se voit évidemment qu'il maîtrise. Il est, parce qu'en fait, il fait les gestes légers, mais c'est sa théâtralité, la théâtralité qu'il assume de montrer sur scène. C'est une théâtralité classico-viriliste qui est bizarre, en fait, qui est un peu en décalage avec d'autres trucs, quoi. Mais dites, enfin, moi, c'est pareil, on est toutes les trois, on aime beaucoup, quoi, je pense. Moi, à chaque fois, je suis un peu sidérée, quoi, du décalage dans le monde. Je trouve que ça s'inscrit, malheureusement, dans un monde rock qui est encore un peu là de personnes d'entre-soi masculin, quoi. Mais
3: on retrouve
4: ça ne l'est pas. C'est
3: on
4: queer,
3: retrouve
4: quoi.
3: Le male gaze dont tu parlais tout à l'heure.
4: Ouais, en fait, ça joue avec ce male gaze et en même temps, ça l'accepte. Enfin, du coup, c'est moi à la fois je les adore dans la qualité musicale et le charisme de la chanteuse incroyable et tout. Et
3: ouais, c'est un peu perturbant. Se dire qu'il y a la juxtaposition d'une attitude. Viriliste, en tout cas visuellement parlant.
4: Ouais, c'est ça.
3: D'une chanteuse qui prend sa place et ô combien. Ouais.

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0: Ah, t'as vu la blague?
1: C'est Constroy, on est toujours avec Aquatofana, on a encore une demi-heure avec Aquatofana. On est en train de parler de l'album Miroir qui est sorti il y a deux jours en version numérique et qui sort vendredi en version physique. Et on vient d'entendre seulement deux morceaux, puisque là, le premier morceau était un peu plus long, donc on a décidé de passer juste deux morceaux dans cette séquence. Le premier, c'était quoi? Je te regarde, Charlotte, parce que c'est toi qui l'as amené.
2: Peaches?
1: Eh ben oui.
2: Oui, pardon. oui, on en parlait un petit peu hors antenne, même si normalement on n'est pas censé.
1: Non, normalement on se parle pas.
2: Normalement on se parle pas.
3: On se regarde dans le blanc des yeux.
2: Alors j'ai fait ce choix parce que j'avais envie d'amener un morceau. En fait, j'aime bien l'énergie que ce morceau amène. Globalement, enfin moi c'est Peaches, c'est des sons que j'ai écoutés il y a longtemps. Je l'ai jamais vu en concert. Et en fait récemment on a vu toutes les trois avec Annelise et Marion le film de Marie Lozier qui est
3: Peaches Goes Bananas.
2: Peaches Goes Bananas. Voilà. Moi j'ai bien aimé ce documentaire. C'était l'occasion d'en parler. J'ai trouvé ça. J'ai bien aimé l'énergie que le documentaire dégageait, à la fois intime et revendicatrice dans l'intime. Après, les messages n'étaient pas clairs, en effet. Je dis ça parce que tu nous parlais de ton expérience de Peaches, Mathieu. Mais voilà, j'aime bien ce morceau. Il a été repris par Ditz, notamment. Comme ça, la boucle est bouclée.
1: Oui, souvent sur scène, c'est quasiment l'avant-dernier morceau des concerts, si je me souviens bien.
2: C'est ça.
4: Moi, si je peux juste me permettre...
1: Non.
4: Non.
1: Allez, vas-y Marion. On va t'autoriser maintenant.
4: Non, mais... Le film, du coup, pour moi, je le vois aussi... Ok, c'est pas clair sur les messages, mais c'est chacun libre d'interprétation, et c'est aussi pour ça que je trouve ça réussi. Enfin, c'est une œuvre à chacun de s'approprier,
1: en
4: sens...
1: En sachant que de toute façon la réalisatrice elle est spécialisée dans les films et les documentaires assez pointus. Il y en avait un sur Genesis Peerage qui était très très très intéressant. Et non, il n'y avait pas Phil Collins dedans, je suis désolé. Ça n'a rien à voir. Et ouais. Après Peaches, on a entendu Aquatofana.
3: Ouais.
2: Déclic.
1: On en parlait tout à l'heure, donc voilà, on va pas refaire
2: le morceau pour lequel nous avons travaillé notre théâtralité.
5: Ah ouais, où tu gonfles les muscles et tout ça.
2: Exactement.
4: Ouais. Et c'est aussi un morceau où il y a Victoria qui fait le clavier et le chant aussi.
1: Oui, un morceau qui est sur la compile Salut les
2: Iquettes.
5: Exactement. Ah, c'est celui-là. D'accord.
1: Volume 1.
5: Marion, tu vas... Marion, pardon. Mathieu,
4: oui.
5: Ça commence par
4: Oui.
5: Tu vas annoncer les concerts, tu veux le faire tout de suite ou on en parle après?
1: Je fais tout de suite.
5: Pour
1: et
5: pas
1: puis,
5: être trop troublé.
1: Oui, parce que sinon...
5: Parce que tes petites habitudes après...
1: Exactement.
5: On sait plus où on en est.
1: Tu sais, Pépère, il est perdu, hein, sinon. Alors, on en a parlé très très rapidement, donc on va reprendre très rapidement. Aujourd'hui, au PAV, donc c'est 12 rue Irénée Lecoq à Montreuil, prix libre. Il y a où il y avait My Dog the Bear, il y avait où il y a toujours Abdullah Sheraton. Donc My Dog the Bear présenté comme girls band post-punk. Donc je sais pas si girls band c'est positif. Boys band c'était pas positif, donc girls band je ne sais pas. Abdullah Sheraton du rock punk past junk, voilà. Il y a Rage Quit alors grunge doom, ça me fait peur en fait.
5: Ou ça au PAV aussi.
1: C'est au PAV, oui. Et Desgobierno du punk colombien.
3: Tu peux le reprononcer?
1: Non. Okay. La semaine dernière, Victoria disait que je parlais bien espagnol.
3: Comme quoi,
1: elle est gentille. Hein, parce que moi, j'ai fait allemand-anglais, donc c'est pas possible. Et aussi, ce soir au Sample, donc ce 18 Avenue de la République à Bagnolet, 10 euros, Aracasso qui présente quelque chose de léger, gentil. Il y a Life Force, donc du Strategy Hardcore américain, Moral Law du Denver Vegan Strategy. et Escalate du Vegan Straight Edge hongrois.
0: Ah, juste Vegan Straight Edge, c'est un style musical maintenant.
1: Oui,
0: ah,
1: oui,
0: okay,
1: oui
0: très
1: oui.
0: bien.
1: Mais, enfin, c'est pas la première fois
0: c'est
1: que
0: j'annonce. C'est hongrois d'ailleurs le style musical finalement.
1: je ne sais pas.
0: Hongrois que c'est du hardcore.
1: Voilà, bravo. C'est des blagues qu'on faisait il y a 30 ans.
0: Oui, je sais.
1: Mardi 1er avril, l'Harmonie, 39 rue d'Orvaillant à Montreuil, prix libre. Il y a les Carbs du punk hardcore italien. Il y a We Hungry du punk hardcore français et Pluie. Puis cessera du screamo français.
3: Ah, j'ai enregistré.
1: Puis cessera.
3: Ouais.
1: C'est vrai.
3: J'enregistre toute la scène. Dans
0: le... bah apparemment.
3: On dirait pas tout le monde. Juste canine et plus cessera et spaghetti.
0: Ce qui est déjà pas mal.
3: Ce qui est déjà pas mal. Mais plus cessera, ça va être super. Enfin, c'est super déjà, mais leur EP, il va être super.
1: D'accord.
0: Il sera disponible au concert ?
3: Non, parce que il est en train d'être mixé, je crois.
0: Très bien.
3: Par moi, mais voilà, en travail à suivre.
1: Non, c'est beau de rebondir comme ça.
0: Incroyable.
1: Mercredi 2 avril, à la Mécanique Ondulatoire, 8 passages tirés, 8 euros. C'est la release party de l'album de Neck Hall, punk rock, puke rock. Il y aura aussi Divrax, punk 77, et Brainless Network, punk mellow, 80s, 90s. Qu'est-ce qui t'arrive ?
5: Neck Hall qu'on recevra bientôt.
1: Qu'on recevra. J'ai plus la date en tête.
5: Non, moi non plus, mais pour la sortie de leur album.
1: Album Angry Day. Si je me souviens bien.
0: Qui, je crois, était enregistré à Résonance 93 comme l'autre moitié du punk rock, en fait, vu que toi, t'as la première moitié.
3: C'est ça, on se bat avec Josh.
0: Bah oui, je vois bien.
1: Ouais. Toujours mercredi, alors ça me fait toujours plaisir d'annoncer ça. Un concert à l'American Express Live Bar sur l'esplanade Johnny Hallyday. Ça me fait toujours
3: attends,
1: rire.
3: Attends, c'est où l'esplanade Johnny Hallyday ?
1: C'est Bercy en fait.
0: Quoi ? C'est là où il y a la statue là ?
1: Oui, c'est là. Oui.
4: J'avais loupé l'info là. Ah ouais.
1: Si, c'est un truc.
0: Mais c'est dommage.
1: Ben, oui, ouais. c'est le cimetière du rock'n'roll français, hein, c'est l'esplanade Johnny Hallyday. Donc c'est 8 euros. Il y a Sequana, donc rien à voir à Quatovana. C'est Sequana, donc du garage rock. Il y a les Critters, du Trash and Punk, et Burn the Day, rock alternatif, grunge hard. Oui, ça t'inspire pas.
0: Ils ont tiré ça dans le chapeau des genres musicaux.
1: Voilà, vendredi 4 avril, à l'Harmonie, 39 rue d'Orvaillant à Montreuil, prix libre. Il y a les Facos, donc 30 ans de chaos, et The Flug, All Sound Beatbox.
0: Un petit peu moins de chaos, mais voilà, au niveau de la durée en tout cas.
1: Et un lieu que je ne connais pas, le bar Culture Rapide, donc c'est 103 rue Jules Lacroix. Il y a un groupe qui s'appelle Quiff, qui fait du punk rap. Samedi 5 mai et 5 avril, je passe pas
0: au mois de mai. Ça va extrêmement vite.
1: Au Kilowatt, donc c'est 18 rue des Fusillés à Vitry, c'est 27 euros, mais parce qu'il y a plein de vieux qu'il faut payer. donc il y a les Cockney Rejects, punk oi anglais. J'ai appris qu'à la guitare ce serait Olga des Toy Dolls.
0: Ok.
1: Ben, c'est surprenant. Il y aura aussi Conflict, un narco-punk aussi vieux que les Cockney Rejects. Il y aura Demented Argo du Psycho, qui est un petit peu plus jeune, mais pas beaucoup. Il y aura le 8-6 Crew, donc Working Class Reggae Ska français, un petit peu plus jeune, 2-3 ans.
0: Tout est relatif.
1: Il y aura Breakout, Hardcore Street Punk. Il y aura Wunderbar, Punk Rock 80s. Là, ils sont aussi vieux, ça c'est sûr. Il y aura Cuir, du Synth Punk. Et il y aura Megadeth du Doom Festif. Ça aussi,
0: Mais j'aime beaucoup Megadeth. Il y a Johnny Gluten qui fait la voix et j'aime bien ce qu'ils font. C'est très cool.
1: Très bien. Et samedi, toujours, à l'Aubergine 3000. Donc c'est 164 boulevard Gabriel Péri à Malakoff. Prix libre, il y a Veto du punk hardcore de Dunkerque. Il y a Rod Stewart du trash punk crossover de Courtrai. Il y a Flood de l'ambiante anarcho-folk breton et, et Night Vision du 80s hardcore punk de Rouen.
0: Ok. Moi, c'est l'ambiance anarcho-folk qui m'intéresse.
1: Oui, j'imagine bien. Toujours samedi, donc à Massy, à Lars Kewell, 7 euros. Il y a les Brigitte Bop, il y a les Prouters, les Faco et Docteur Escroc. Et toujours.
0: Et c'est quoi Docteur Escroc?
1: Je ne sais pas.
0: Très bien.
5: C'est eux tous ensemble.
0: Ah oui, c'est la fin de soirée, quoi.
1: Voilà. Et toujours samedi, donc il y a vraiment du choix. Au bar de l'Apocalypse à Bobigny, c'est le Hangar Debout. Prix libre, il y a une soirée de soutien au Batiscaf.
0: Donc les amateurs de jeux de mots se régalent. Hein,
1: c'est ça.
0: Même. On n'est pas loin des coiffeurs, en fait, au niveau de la blague.
1: Soirée de soutien au Batiscaf, il y a un documentaire des King Kong Meufs qui s'appelle « Ici, c'est l'Apocalypse ». Et après, il y a des concerts, il y a Crash Carnage, du rock expérimental, il y a CGTPLS, du Punk Love Sum, il y a les King Kong Meufs, donc du punk grrr, et Spiruline, du DIY Hardcore. Et dimanche, bah, tout le monde au CICP, au 21 rue Voltaire, prix libre. C'est une soirée de soutien à la cantine des femmes battantes. Il y aura Whistling and the Bombs, donc du, je sais pas quoi, c'est
0: e-punk, plus, je sais pas.
1: E-punk electro, at-punk electro, je sais
0: ah,
1: pas.
0: Moi j'aimais bien quand on faisait de la pop-oi, mais après...
1: La pop-oi, ben non. C'est... Donc tu seras derrière le micro.
2: Ouais,
1: c'est ça. C'est ça, c'est... Mais
0: non, bah voilà.
1: Voilà. Il y aura aussi Project Reject, donc Action Punk. Ça veut dire qu'on t'aura deux fois.
0: Ouais. Et comme les piquettes ne pouvaient pas, je ne serais pas trois fois. Que ça commençait à devenir débile.
1: Oui, parce que tu ne joues pas avec Gvass.
0: Non, ils voulaient pas de moi.
1: Du Compost Punk de Liège.
0: Et j'aime beaucoup Compost Punk comme nom. C'est très.
1: Oui, c'est un style. C'est
0: ah bah comme
1: c'est...
0: comme style, oui. Pardon, oui. Qu'est-ce que c'est?
1: Bah c'est de la musique.
0: Ah bah oui, mais ça enchaîne.

0: Voilà, on arrive là vraiment dans le dernier quart d'heure de cette émission Constroy avec les Aquatofana. On vient d'écouter trois morceaux divers. Le premier, j'assume, c'est moi qui ai amené. C'était un groupe américain qui s'appelait Lost Sounds. Un groupe qui comprenait Alicia Trout à la guitare et au chant et Jerry Tard. S'en est parmi en fait.
1: Moi j'ai beaucoup aimé. Moi dès qu'il y a plein de santé qui font n'importe quoi, je suis content.
0: Et oui, mais effectivement, c'était une bonne définition, je crois.
2: Bah oui, il a mis à Genesis.
0: Donc c'était le morceau.
1: C'est faux. Je n'aime pas Genesis. Voilà. Peter Gabriel à la rigueur.
0: Donc c'était le morceau Rearview Mirror sur l'album Future Touch de 2004. Comme quoi c'était pas forcément mieux avant. On y revient. Juste après, c'était quoi ?
3: C'était nous.
0: Oui.
3: On était presque. C'est qui le patron ?
0: C'est qui le patron alors ?
4: Alors ?
3: C'est pas moi.
0: C'est pas toi ? Non, il y a pas vraiment de patron dans Aquatofana.
5: Non.
0: De patronne.
5: Toute patronne.
0: Non, bon.
3: Non, il n'y a pas de patron, du coup on répond pas. C'est bon.
0: C'est ça, personne ne prend le lead pour répondre. Et puis après, on a entendu quelque chose, c'était important d'en parler.
3: Période.
0: Pourquoi c'était important d'en parler ? Parce que on pourra les voir sur scène avec vous vendredi.
3: Tout à fait, vendredi 4 avril à la Flèche d'Or.
0: Et donc Période, groupe
3: qui vient de Hollande. Croisé à Rotterdam.
6: Utrecht,
3: oui, à un festival qui envoie bien. C'est vraiment cool.
0: Ça veut dire soirée. Non, ce ne sera pas une soirée 100% féminine sur scène.
3: En tout cas, 100% queer, ça c'est sûr.
0: Ouais, 100% queer. Donc ça, c'est vous qui avez monté la soirée. Donc c'est vraiment une volonté de votre part.
3: Oui, oui. Puis on a pas mal cherché. Enfin, au final, on a fait. Enfin voilà, ça n'a pas été si simple que ça, mais c'est cool. On est contente de ce coplateau avec ces trois groupes.
0: Qu'est-ce qui n'était pas simple ?
3: De trouver un groupe. Plutôt féminin, disponible.
0: D'accord.
3: Le 4 avril.
0: À ce point-là. Enfin, non, c'est une vraie question.
3: C'est pas été évident.
0: D'accord.
7: C'était un concours de circonstances aussi. Il y a plusieurs groupes auxquels on a pensé qui étaient juste pas dispo parce qu'ils n'avaient plus de batteuse, parce que ils étaient à X ou Y endroit. Voilà, enfin, du coup.
3: Ou un concert juste après.
8: Donc vous êtes rabattu sur eux.
7: Bah non, en fait c'était quand même un vrai choix chouette parce que au départ on s'était pas forcément autorisé à inviter un groupe étranger, ouais, et puis en fait en réfléchissant on s'est dit mais finalement c'est pas si loin que ça les Pays-Bas donc ça peut le faire et on avait eu un coup de cœur au festival Beware of Banshees cet été quand on avait partagé le plateau ensemble là-bas et voilà du coup bah c'est trop cool, ça va être leur premier concert à Paris. Et on joue aussi avec Canine qui. Enfin je pense que là vraiment la thématique est cohérente. Et il va y avoir aussi des shows, des performances drag. Du coup avec Tounames qui va présenter la soirée. Power Bottom. Des performances, disons, musicales par Léon, c'est pas mon nom. Et en gros, ça va apporter aussi une touche, c'est du drag assez créature, enfin qui joue avec les codes de genre. Enfin, c'est pas du tout du drag des drag queens au sens très classique. C'est vraiment des créatures malaisantes à certains égards, et comme nous à certains égards. Et du coup, on se retrouve là-dessus. Et je pense que Canine, Période et ces artistes-là, on se retrouve toutes là-dessus, quoi.
6: On n'a pas mentionné le DJ set de Flo, La Flouf, en dernière partie de soirée. Qui est dans Plus ça sera et qui et en voilà. fait fera danser à la fin de la soirée quand il vous restera de l'énergie à revendre.
1: Et ça commence à quelle heure donc ?
6: C'est ça, 20h.
0: 20h, c'est ça qui est annoncé. 20h, c'est ouverture des portes ou c'est...
6: C'est 20h, ouverture des portes.
0: D'accord. Non mais faut mieux préciser. Il y a quelque chose qu'on a très rapidement abordé et puis j'ai dit on verra ça plus tard et plus tard c'est maintenant. C'est la pochette de cet album. Alors je sais pas si c'est toi Charlotte qui l'a faite. C'est Cool Jane Cloud.
6: Et Cool Jane Cloud, figurez-vous que c'est moi.
0: Ouais. Ah, ben ça tombe bien.
6: Ça tombe bien.
0: Cette pochette, je me suis dit, tiens, ça fait penser à plein de choses. Ça fait un jeu de plateau, un peu un jeu de ça m'a fait penser à Cluedo.
1: Ouais, mais en bien. Chiant le Cluedo, on va pas se mentir.
0: En tout cas, j'ai pas vu le colonel Moutarde sur la pochette.
1: Il est de l'autre côté. Voilà.
0: C'est quoi le principe ?
6: Alors, en fait, tout ce que vous évoquez, c'était voulu. L'idée de l'album, on en a parlé tout au long de l'émission, c'était de revendiquer des sons plus sombres, un univers relativement violent, mais comme on l'a évoqué aussi, on n'est pas dans une violence frontale comme un punk hardcore qui va directement dans du scream. Il y a des subtilités au chant, un son plutôt post-punk, et en fait j'ai cherché, ma recherche était de me dire qu'est-ce que c'est notre violence à nous. Et qu'est-ce que c'est notre sombre à nous aussi. Et en fait, assez rapidement, m'est venue une sorte de mélange de toutes nos paroles, où en fait, on parle de violence domestique, on parle d'endroits où en fait, la violence, c'est pas un slasher avec du sang au bout du couteau. C'est un endroit dans lequel on est, par définition, parce qu'on évolue au quotidien dans des espaces tout à fait normaux et récurrents. On va tout le temps dans les mêmes espaces, dans le métro, au bureau, à la maison. Et en fait, c'est dans des espaces récurrents, des espaces dont on ne se méfie pas, qui se passent les pires violences. Et la pire violence, elle est domestique, elle est dans un foyer. D'où en fait l'idée du Cluedo, où en fait c'est donc une vue aérienne, je dirais. L'architecte Marion saura mieux définir cette vue. En tout cas, on voit en effet un plateau comme un plateau de jeu. Si on regarde bien, il n'y a pas de porte dans cette maison-là, des fenêtres éventuellement, et dans les pièces, il n'y a pas de pièces, il y a des univers, alors c'est figuratif, vous pouvez voir un jardin, vous pouvez voir un château.
1: Une oubliette,
6: l'idée étant de dire, en fait, dans une pièce, c'est un trauma, c'est les murs qui se rappellent de certains méfaits, c'est éventuellement des endroits où dont en fait on ne peut plus sortir une fois qu'on est rentré. Après, il y a aussi bien sûr le côté lumineux des couleurs, l'aspect jeu que je n'ai pas nié parce que j'ai rajouté des dés où malgré tout ça, en fait, malgré tous les sujets qu'on peut porter qui sont sérieux, et je vois que j'ai un petit peu...
0: Et très sombre. Hein,
6: non, mais... très sombre, et je vois que j'ai assombri l'ambiance. Malgré tout ça, on s'amuse énormément. C'est beaucoup de bonheur d'avoir sorti cet album, et puis c'est toujours beaucoup de bonheur de jouer ensemble. En tout cas, c'est un cynisme aussi... nous ne sommes pas cyniques, mais je veux dire... je pense que quand on nous voit jouer pour des personnes qui ne nous connaissent pas, qui entendent les paroles et qui pourraient se sentir concernées, ça doit être assez désarmant de nous voir nous emparer avec autant de joie de sujets aussi sombres. Je pense que j'aimerais pas être dans leur slip, s'ils doivent pas se sentir très bien.
0: Wow. C'est très bien. Non, en tout cas, cette pochette, elle est vraiment superbe.
1: Moi, j'aime beaucoup. Et alors, pour peut-être faire une question un petit peu plus légère, est-ce que
4: il est temps, hein? 58.
8: Bah c'est pour ça, donc il y aurait peut-être une réponse de type non. Ouais. On va voir. Est-ce qu'il y aurait par exemple comme projet d'en faire un vrai jeu de cette de ce plateau de jeu ?
7: Me lance pas sur le sujet, j'en suis capable.
8: Mais moi j'aimerais bien en fait. Quand j'ai vu la pochette, j'étais genre ah mais j'espère qu'il y a un jeu derrière.
7: Bah voilà, maintenant il y en a un. T'as planté l'idée chez Marion. Marion, elle réalise toutes nos idées les plus folles.
6: C'est son talent.
7: Celle qui a fait le t-shirt d'ailleurs, qui est donc également magnifique, que vous pourrez découvrir à la release party.
8: Donc la prochaine fois que vous venez, on fera une petite partie.
0: Ouais. Allez. En t-shirt, on peut déjà le voir sur votre Bandcamp.
7: C'est vrai, le découvrir en vrai.
0: C'est ça.
4: Et je pourrais poser ma question la prochaine fois que j'ai pas posé du coup. Alors c'est parce que là il est 20h et c'est trop tard. Bah non, moi je garde le secret. Hein. Elles vont préparer leur réponse à l'avance, tout ça, moi ça m'intéresse.
7: On fera
4: pas.
7: Un communiqué.
4: Faut du vif, voilà.
0: Donc on se retrouve vendredi.
7: Avec plaisir.
0: À la Flèche d'Or, à partir de 20h. Et puis pour Constroy, ce sera dimanche à partir de 18h au CICP, au 21 Terre rue Voltaire, en direct, pour cette soirée de soutien à la cantine des femmes battantes. Merci Léa Quatofana.
6: Merci.
0: Et à la semaine
8: prochaine.
0: Bientôt.
8: C'était
7: top comme d'habitude.
8: Bisous.
0: Bisous.

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Ensuite viennent Marion et Bibi, eux c'est l'inverse. Supporteur local punk scène, répète Bibi, adepte d'un punk en circuit court. Ils sillonnent depuis près de 4 décennies les salles de concert parisiens et ont vu naître et mourir la plupart des groupes à guitare de la capitale. Dans ce Marigot, où les critiques sont faciles, où un groupe peut être assassiné pour faire un bon mot, dans ce champ de bataille peu clément, voici notre infirmière, notre juge de paix dirais-je. Voici Héloïse, elle pardonne tout au groupe pour peu qu'ils aient des guitares. Sa soif de son saturé génère une clémence immense pour des groupes soumis à sa sagacité. Héloïse, c'est notre mauvaise conscience. C'est elle qui nous rappelle qu'une société qui se construit sur la haine et le mépris est une société qui va vers sa tombe. Ensuite vient Arnaud. Arnaud et ses tropismes électro, ses indulgences coupables pour les guitares héros et les guitares prétentieuses en tout genre. Arnaud qui a lié les coupes de cheveux de ses enfants à ses tropismes musicaux et qui leur fait écouter l'ensemble des albums que nous chroniquons, ce qui peut parfois être proche de la maltraitance. Et puis je me tourne maintenant à ma gauche, il y a Mathieu, l'autre tonton ronchonchon de cette émission, jamais content qu'il n'aime rien et qu'il n'a pas envie de danser. Mais ne vous y trompez pas, derrière cette façade austère, nous avons un mineur de fond qui explore tous les filons des diverses galeries de la musique bruyante et toutes celles qui ont la gentillesse de se produire à Paris ou dans sa banlieue. Mathieu connaît et documente presque tout ce qui se passe sur scène à Paris. Il en fait d'ailleurs un blog passionnant, il suffit de chercher l'Ayatollah du Rock sur un moteur de recherche, puisque 3, 4, 5 fois parfois par semaine, il est dans les salles de concert pour ne rien manquer de ce que les vieux, mais surtout les jeunes groupes, peuvent nous proposer et nous dire, nous crier, nous chanter. Enfin, 8 fois enfin, voici Cédric et ses brillantes saillies qui tenteront de nous faire oublier qu'il ne sait pas toujours où il habite. Entre ses exigences formelles pour un post-punk conscient socialement et musicalement de la mission historique qu'il lui a assignée vis-à-vis du mouvement ouvrier, et d'un autre côté son indulgence coupable pour le pas très bon, mais quand même on écoutait ça quand on était jeune, alors c'est cool. Voilà donc l'équipe de ce soir et des dimanches à venir sur cette antenne qui mettra en débat des choix totalement subjectifs de musique bruyante, mais très vivante. Et redisons-le une fois encore, nos passions, nos détestations, notre mauvaise foi sont un cri d'amour au punk, au rock, au garage et à toutes ces musiques. Commençons par du lourd, voire du très lourd dans nos cœurs, puisque c'est Frustration qui sort un nouvel album, et Héloïse nous a sélectionné un premier morceau, ça s'appelle Pale Light.

0: Voilà, c'était donc le premier extrait de Frustration. Frustration qui sort un album qui s'appelle Our Decisions. Et c'est Héloïse qui nous présente cet album.
1: Alors, Frustration n'est pas seulement le nom du brillant magazine de la guerre des classes. C'est également celui d'un quintet parisien formé en 2002 par Fabrice Guilbert, ancien des Tekel, Emmanuel Blévarc, Fred Campo, Nicus Dutel et Marc Adolphe, historiquement liés à la montée en puissance du label Born Bad Record, dont ils furent la toute première sortie et dont le batteur est accessoirement le disquaire. Et c'est avant tout l'histoire de cinq types qui, issus à l'origine du milieu garage, ont décidé de faire autre chose que du rock'n'roll bruyant et sale. Un truc à la croisée du punk et de la cold wave, une sorte de mix entre Warsaw, Wire et The Fall. Et cette autre chose, peut-être suffisamment éloignée du rock français pour plaire à Guillaume, mais je ne suis pas sûre, donne donc Frustration qui, après un EP éponyme en 2004, un premier album Full of Sorrow en 2006, un deuxième Relax en 2008, puis une flopée d'autres, revient avec un sixième opus, Our Decision, paru en mars dernier, toujours chez Born Bad Record, un brûlot post-punk qui sonne énervé et brut. La couleur, sombre évidemment, est d'ailleurs annoncée dès la pochette, illustrée par le peintre Baldo. Au recto, une tractopelle customisée à la Mad Max déplace des ordures dans une montagne de déchets qui constitue le seul horizon d'un ouvrier représenté de dos. Au verso, des coléoptères et autres insectes sont épinglés sur ce qui ressemble à la planche d'une collection entomologiste. En bref, une sorte d'anticipation de l'apocalypse qui nous attend, de ce mur dans lequel on fonce par la faute à nos décisions. Côté son, le disque sonne moins radicalement cold wave que les précédents, mais tout autant post-punk, voire indus sur le morceau Riptide. Il se démarque par la participation d'Anne du groupe Hammershøi sur le morceau Vorbei, qui chante en allemand, ainsi que par la présence de deux morceaux en français, Omerta et Consumé, au milieu de compositions en langue anglaise. Il en résulte un album léché que ces cinq types ont, comme à leur habitude, pris le temps de faire et de bien faire. Une musique nerveuse qui pose un constat désabusé sur notre époque. J'ai pour ma part trouvé ça grandiose.
0: Et j'imagine que Guillaume aussi.
2: Ah non, du tout, car s'il en est un, ce sont eux, Frustration, soit la fine fleur que dis-je à entendre tous mes camarades autour de cette table, l'excellence rock française. Notre gloire à nous, c'est simple, les Irlandais ont Fontaine D.C., les Australiens ont Anil and the Sniffers, et nous, c'est Frustration, la crème de la crème de ce que notre rock hexagonal a à offrir au monde. L'admiration béate qui se lit sur les visages de mes camarades dès qu'on prononce le nom de Frustration mesure l'écart culturel qui me sépare d'elle et m'impose, demeurant le dernier ici à posséder le sens de la mesure, d'expliquer ce que j'en pense en essayant de me montrer moins sévère que les comptes rendus assassins que l'on trouve sur les sites anglophones. Car s'il est connu que la critique rock française partage la même complaisance que le service politique de France Télévisions à l'égard de notre gouvernement dès qu'il s'agit de parler de compatriotes, de mon point de vue, Our Decision est un album moyen, témoignant en fait du peu de talent de cette formation et cela en découle de leur approche faiblarde de la chose rock'n'roll. Je veux dire par là que la facture des morceaux n'est vraiment pas terrible, dans le sens où, reposant sur des schémas de composition qui ne transcendent quasi jamais des arrangements trop rudimentaires pour impressionner, l'album souffre à la fois de son manque d'amplitude et de suffisance. Exemplaire à ce titre est Pawn of the Game. Et je crois tenir le principal responsable, mais il y en a d'autres, le guitariste. Il n'apporte strictement rien d'intéressant sur le plan musical, sa palette étant hyper limitée, son jeu n'offre aucune variété, pire par ses limites techniques, il plombe toute la capacité du groupe à dépasser le cadre qui leur impose. Les autres musiciens devront tenir compte de ses manques. Cela en est au point que la guitare n'est jamais mise en avant, un comble pour un groupe de post-punk. Cela a pour résultat que le synthé aidé de la basse sur compense en permanence. Or, n'est pas Dépêche Mode qui veut faire de la musique pour les masses, réclame un registre d'une étendue que ce dont sont capables nos Parisiens. Cependant, certains titres sont meilleurs que d'autres, et sauf l'appréciation générale que je peux en avoir, Riptide est solidement construit dans un cadre très Dépêche Modien, en effet, Forby échappe au format rock classique qui donne une sensibilité différente, qui fait plaisir, car joliment interprété. Mais trop de morceaux souffrent de schémas à la fois trop simples, Catching Your Eyes et ou mal emmené, Pas Lights. Cet album moyen, je le répète, n'a sûrement rien d'infamant, mais si c'est ce que notre scène rock a de mieux à offrir, n'espérez pas que je change d'avis sur elle.
0: Bon, moi, j'ai bien peur que notre scène rock n'ait pas mieux à offrir, Guillaume, mais depuis plusieurs années, c'est vrai que c'est un groupe important, c'est un peu un groupe structurant dans le petit monde du punk, du post-punk que l'on fréquente un peu tous autour de cette table. On croise assez fréquemment les membres de Frustration dans les concerts, le batteur et le disquaire, Héloïse l'a dit, le disquaire de Born Bad, qui est sûrement le disquaire préféré de la plupart des gens autour de cette table. Voilà, et c'est marrant parce que c'est finalement c'est un assez vieux groupe avec des vieux musiciens puisqu'il naît en 2002. Mais je trouve pas que ça sente tant que ça le vieux. Peut-être que parce que la plupart d'entre eux, ils font pas que ça. Ils sont travailleurs par ailleurs et tout. Ils travaillent et ils font du rock. Moi, je trouve ça musicalement solide. C'est toujours sur la brèche. Alors, il y a un son assez unique qui fait qu'on les reconnaît d'un album sur l'eau. Mais je trouve que ça continue d'avancer. T'as pas une espèce de cadre figé qui fait qu'ils font toujours le même album. Voilà, moi je trouve que ce sixième album brut et d'une certaine manière assez dépouillé est assez réussi. Je suis carrément convaincu en vrai. Par contre, il y avait en réécoutant ça, je me dis mais si c'est notre groupe qui fait un peu référence, qui fait un peu l'unanimité, qu'est-ce qu'ils ont à dire? Et ben, je crois bien qu'ils n'ont rien à dire si ce n'est de nous proposer une vision assez sombre du monde. Mais c'est peut-être ça le problème, c'est que nos héros n'ont plus de message, ne portent plus ni espoir ni revendication, et que c'est peut-être le seul message qu'ils ont ici, c'est la pochette de Baldo. On vit sur un tas d'ordures et notre seul horizon, ce sont ces sacs poubelles. Cédric.
3: Ben un peu comme toi, hein, le dernier frustration, c'est toujours un petit moment d'excitation quand on entend qu'ils vont sortir un album. C'est toujours un petit moment attendu, donc. C'est un groupe qui est à la fois très inscrit dans l'histoire du rock, hein, qui connaît hyper bien ses classiques et puis toutes les raretés de cette histoire, mais qui est aussi assez singulier dans son post-punk. Le tout qui est associé à des prestations de scène très explosives et toujours excellentes, sous un bon moment de les voir sur scène. Ils entraînent bien le public. Et j'ai pas été déçu par cet album. Le précédent, j'avais un peu moins apprécié. Même si j'aimais toujours bien, hein, mais je trouve que c'était un peu décalé le dernier. Donc ici, je trouve qu'on retrouve le mariage. Bon, je rejoins en partie Guillaume sur ce point-là, mais moi dans un sens positif, la mise en avant de la batterie sourde et la basse qui est très au devant du groupe, la voix grave presque scandée et le synthé très présent qui en fait sa singularité. C'est aussi pour ça que je l'apprécie beaucoup. Je trouve que tout ça fonctionne très bien. C'est clair que la guitare est un peu moins mise au devant, mais moi ça me dérange pas du tout. Au contraire.
0: Quand le guitariste n'est pas là, ils annulent pas le concert.
3: Et donc on voit sur cet album donc qui commence par des petits cris d'oiseaux, mais qui sont très vite recouverts par un son brut sur les premiers titres, qui nous ramènent plutôt du côté de l'énergie des premiers albums de frustration finalement, et qui vont être suivis par des titres plus doux, plus posé, plus cold, comme Points of the Game, on the Game, que t'as pas trouvé, moi j'ai beaucoup aimé, un peu plus Sisters of Mercy, si j'ose dire. Et puis moi j'ai trouvé vraiment très très étonnant et très bon le titre minimaliste Vorbei. Donc un album qui souffle le chaud et surtout le froid au sens positif du terme. Seule fausse note à mes yeux sur cet album, le titre en français Omerta, que j'ai un peu moins aimé. Voilà. Mais bon, j'ai toujours grand plaisir à réécouter ce groupe et vraiment je me réjouis d'avoir ce groupe comme fer de lance du rock parisien.
0: Mathieu, même enthousiasme?
4: Moi c'est difficile parce que c'est un groupe que j'ai déjà vu 45 fois sur scène, donc je peux pas dire que je sois totalement neutre. Outre le fait que de toute façon j'aime bien, je vais essayer d'être critique et d'aller un poil dans le sens de Guillaume. Alors tu l'as aussi dit, Cédric, moi je trouve que les titres en français ils ont encore du mal à être aussi incisifs. Je pense que Fabrice le chanteur il travaille pour ça, mais c'est plus compliqué d'écrire en français qu'en anglais, et effectivement c'est pas encore les tubes qu'on peut attendre. Il y a aussi quelque chose, il y a deux titres qui dépassent les 5 minutes, et pour moi c'est les deux titres qui sont à la fois trop longs et musicalement j'ai l'impression que le groupe fait peut-être un petit peu de remplissage sur ces deux titres. Voilà, il manque un peu d'énergie. Je vais pas employer le terme progressif, mais j'y pense un peu et ça me fait mal. Il n'empêche que ça reste du frustration. Alors Guillaume, moi je veux bien que au niveau australien on soit d'accord avec A Million Sniffers, mais parler de Fontaines d'ici, ça n'a vraiment aucun sens. C'est Fontaines d'ici, c'est pas bon, quoi. C'est tout. Voilà, cet album, ça reste du frustration.
0: Allez, tonton, chon.
4: Ça reste quand même des lieux au-dessus la majorité des groupes français. C'est vrai qu'on entend sur cet album plus les synthés de Junior que d'habitude. Si on entend moins la guitare, je pense qu'on peut pas reprocher au guitariste, puisque en fait c'est lui qui a fait le mix. Donc il aurait pu choisir de se mettre plus en avant. Donc c'est vraiment un choix global du groupe. Et si l'album est brut, ben oui, c'est une volonté de revenir au début. Donc moi je pense que ça reste un bon album, un peu inégal, ça c'est sûr. Et si Pierre, tu attendais de l'espoir d'un groupe, moi je ne comprends pas pourquoi. Comment est-ce qu'on peut avoir de l'espoir dans le monde en 2024? Mais ça c'est ton côté ton côté positif. Bon, moi j'y crois pas.
0: Arnaud, frustration.
5: Moi, j'ai un souci parce que vous avez tout, tout dit, et notamment, c'est vrai qu'il va falloir qu'on se cale pour nos chroniques parce que je t'as dit quasiment mot pour mot ce que j'ai écrit. Bon, je vais faire très rapide. Qu'est-ce que vous avez pas dit que j'avais auquel j'avais pensé? On a chroniqué il y a pas longtemps un autre groupe, Proto Martyr, qui écrit des textes sur le

0: qui clôture, qui à mon avis va être un pogo absolu en live, c'est Secular Prayer, que vous avez pas cité. Et totalement d'accord, les morceaux qui sont en deçà, c'est les morceaux en français. Ce qui n'était pas le cas dans l'album précédent où il y avait un morceau en français qui était absolument génial. Là, c'est pas trop le cas. Ils savent vraiment mieux écrire en anglais, il n'y a pas à dire. Morceau dont t'as parlé, Guillaume. Il est génial, Riptide. Et en effet, il fait carrément penser à Depeche Mode. Et je suis absolument d'accord avec Guillaume et Mathieu. C'est un groupe de post-punk. Donc, en fait, t'es un post-punk refoulé, Guillaume. Faut absolument t'assumer parce que on est d'accord et on a la même écoute. La basse et la batterie, la basse rythmique est en avant. Et la guitare, on l'entend pas trop. Mais en fait, si, parce que réécouter le morceau qu'on vient d'écouter à la Pile Lights et celui qu'on va écouter après, c'est la ligne mélodique. Donc, on l'entend pas tant que ça. Mais en fait, celle qui porte la mélodie, la guitare. Voilà ce que j'ai pu dire. On reparlera de vos accents là respectifs parce que Pierre, va falloir que tu te soignes. Our Decision, et puis fais gaffe, hein, y en a plusieurs qui ont dit la même chose. On reparlera de ça tout à l'heure, notamment avec la dernière chronique, mais bon, un petit teaser.
1: Voilà, on écoute donc un deuxième extrait de Frustration. Héloïse nous a sélectionné State of Alert.

Voilà, ça c'était Frustration avec State of Alert, un extrait de leur dernier album. Et on part tout de suite pour l'Allemagne avec Sex Beat. Mais quel nom de groupe ça. Sex Beat qui nous joue Call Me.

0: Voilà, ça c'était un premier extrait de Sexbeat et c'est Mathieu qui nous en parle.
1: Oui, alors Sexbeat, c'est un groupe berlinois qui existe depuis à peu près 2020. Je dois avouer que c'est assez compliqué de trouver des infos sur le groupe. C'est son premier album, il avait sorti une démo en 2020. Les membres du groupe ont joué dans pas mal d'autres groupes totalement inconnus, donc c'est pas la peine que je vous les cite, ça sert à rien. Cet album, il paraît chez The Storming Man Records. C'est un album qui est très ramassé, hein. Il y a 10 titres, 26 minutes, donc les morceaux sont assez rapides, comme ce premier Call Me qu'on vient d'entendre. Et on retrouve sur cet album les sonorités actuelles du punk, post-punk européen, avec une énergie qui est quand même assez impressionnante. Donc ce qui est assez rigolo, en fait, c'est que le groupe peut citer sur cet album autant Christina Aguilera que Oscar Du ou Dennis Rodman. Donc il a des textes qui partent un petit peu dans toutes les références. Et pour faire rapide, si vous avez aimé le Minneapolis Uranium Club, je pense que vous adorerez ce Call Me de Sexbeat. C'est vraiment un album éminemment recommandable.
0: Je te trouve très généreux. Héloïse.
2: Je suis tout à fait de l'avis de Mathieu. C'est un album qui ne réinvente clairement pas l'eau chaude, mais qui le fait à merveille, et divinement bien même. Tel le dernier adieu morveux à une génération à la dérive, pour ne pas les citer. Au menu donc, une batterie brutale, des lignes de basse nerveuses et des guitares bruyantes, au soutien d'une musique épurée, brute et énergique. Cela sonne punk, hardcore, post-hardcore. Cela cause misère personnelle, crise politique et dysfonctionnement de la société moderne. C'est d'un cynisme brutal et cela coche toutes les cases. En bref, c'est selon moi très prometteur pour un premier disque.
0: Et donc, Loïs nous a dit, attention, je vais être un peu critique. des Allemands qui font du punk, c'est la première fois qu'on en a dans notre émission, dans mon souvenir, des Allemands. La preuve que l'électro n'a pas tout écrasé chez les teutons. La dernière fois que je me suis procuré un album de rock allemand, c'était Nena avec 999 Sich Luft Ballon, dont mon correspondant allemand était fan. Voilà. C'est pas mal, c'est du vrai punk, hein, ça coche toutes les cases, la brutalité, l'urgence, la maîtrise technique est assez impeccable, toutes les guitares sont dehors et très agitées. Il y a un son où on a l'impression que les médiateurs ont été remplacés par des hachoirs. Voilà, c'est assez court, brutal et tout. C'est vrai que ça impressionne un peu, mais malgré tout, je trouve que ça provoque pas tant d'émotions que ça. Peut-être parce que le chanteur est un peu toujours dans le même registre, a toujours le même truc dans la voix, une espèce de colère un peu saturée qui se répète. Et puis, à un moment donné, à l'écoute, je me suis demandé si c'était ce côté un peu formaté, était un peu le défaut d'un groupe trop jeune ou trop vieux. Bon, j'ai regardé les photos, je dirais qu'ils sont un peu trop jeunes, donc peut-être que c'est vraiment très prometteur finalement. Guillaume.
3: Ouais, bah moi c'est plutôt tout le reproche que je peux faire à la scène post-punk berlinoise actuelle dont est issu Sexbeat, au même titre que des groupes comme Die Verlierer ou OPNV, qui sont d'une qualité d'interprétation à faire baver d'envie n'importe quel de nos groupes hexagonaux. Un savoir-faire indéniable en matière de composition, mais un manque cruel de personnalité dans le style. La rigueur et la froideur allemande appliquées au rock'n'roll en me montrant caricatural. Car si je n'ai incontestablement pas de gros reproches à faire à ce Call Me, je n'ai pas de la même façon pas de grosses qualités à lui attribuer. Il est à la fois hyper bien réalisé, solide dans tous ses fondamentaux, suffisamment varié et bien construit, mais dans le même temps, je le trouve plat, sans grande saveur, ne m'ébahissant en rien, ne parvenant à m'enthousiasmer de rien, et de la même façon, n'étant gêné de rien de ce qu'il propose. Aussi impeccable et immaculé que les Santiago de Pierre, Sexbeat établit une sorte d'hypersante de la production actuelle, aussi agréable et confortable à écouter, qu'il en sera aussi vite oublié tant il n'a jamais su capter mon attention.
0: Arnaud, tu es aussi sévère.
4: Non, pas du tout. Et c'est le troisième groupe allemand. Il y avait Pigeon et Liek qu'on avait chroniqué avant. Et je trouve que tu prononces pas mal l'allemand. Pierre, faudrait peut-être bosser les groupes allemands. Non, moi, c'est typiquement le groupe que j'aime, si j'étais auditeur de Tatapoum, que j'aimerais écouter et découvrir, parce que je connaissais pas. J'ai trouvé ça absolument génial, moi. C'est lisse, c'est plat, Guillaume, je sais pas. Enfin, qu'est-ce qu'il va falloir qu'on trouve des groupes luxembourgeois, de Liechtenstein, pour que ça te aiguise l'oreille, hein, je sais pas. Peut-être. Non, en tout cas, moi j'ai trouvé ça génial. Ils chantent en anglais et ils chantent vachement bien en anglais. Ça pose quand même question sur notre apprentissage de la langue, hein, parce qu'on l'a écouté sur Frustration et alors à la fin, vous allez vraiment avoir mal aux oreilles sur le dernier groupe, j'en reparlais tout à l'heure. Très rapide, moi il y a trois morceaux que j'adore, Tilly, Secrets et Dennis Rodman. Et c'est vraiment une musique pour dire allez vous faire foutre et les textes sont complètement cons. Et c'est génial, voilà. Belle découverte.
0: Cédric.
5: Bah pour pas changer, je suis complètement d'accord avec Carnot.
0: C'est tic-tac là, qu'on a autour du micro.
5: Avec ce Call Me donc, qui nous amène quand même assez loin de Blondie, mais avec Sexbeat, on est peut-être plus proche du Gun Club et leur titre du même nom. Et peut-être de là d'ailleurs le nom du groupe. Hein. Juste histoire de te rappeler qu'il y a quand même une histoire du rock.
0: Quelle arrogance.
5: Non, je suis complètement d'accord avec Arnaud. Je trouve cet album très punk, explosif, hyper réjouissant, hurlant, qui laisse peu de répit. La voix est teigneuse et elle répond assez bien à l'urgence des autres membres du groupe. C'est certes de jeunes berlinois assez propres sur eux finalement, quand on les voit dans leur clip, mais c'est jamais poseur. Le disque est joué dans les excès avec de temps en temps des petites teintes de post-punk, mais tout ça avant que le rythme ne reparte de plus belle. Je trouve que c'est difficile de rester de marbre quand on les écoute. Il n'y a pas de temps faible dans les titres, mais c'est difficile même, contrairement à Arnaud, d'en sortir quelques-uns. Je trouve que le schéma fonctionne assez bien sur l'ensemble de l'album et qu'il n'y a pas tellement besoin d'être en concert pour commencer à hocher de la tête et de tout le reste. Donc album réjouissant par cet embossage. Juste un petit truc, Mathieu, tu disais que j'avais fait un grand nombre de groupes, notamment un groupe du chanteur repris d'un film de série Z, Surf Nazi Must Die, et on peut se dire qu'on peut se donner ça comme programme par les temps qui courent.
0: Allez, on écoute justement un morceau qu'évoquait Arnaud. Mathieu, tu nous as sélectionné Secrets.

Allez, on prend la route de Maison City et on va écouter White Bother qui sort un nouvel album. Cédric nous en a sélectionné un premier extrait, ça s'appelle Come On Inside.

0: C'était White Bowser et c'est Cédric qui nous les présente.
1: Alors, White Bowser, puisqu'on me posait la question hors antenne, qu'est-ce que ça veut dire?
0: Donc, c'est
1: une expression qui peut se traduire par pourquoi s'en préoccuper ou bien pourquoi se gêner. Et je vous laisserai le soin de choisir entre les deux traductions dans vos commentaires sur le groupe. Alors, ce groupe n'est pas très vieux, elle a été créée en 2021, mais il a déjà accumulé pas mal de choses puisqu'il s'agit ici du 5e album et quantité d'EP supplémentaires. Et le programme est copieux avec cet album de 15 titres, hein, le tout sur le label Philite Records, un label de Cincinnati dans l'Ohio, dont on a déjà chroniqué plusieurs albums excellents, pour ne citer que Crime of Passing, Sweeping Promises ou Delivery. Et donc ce groupe nous vient, comme tu l'as dit Pierre, de Mason City, hein, donc une petite banlieue de 30 000 habitants où il se passe à peu près rien du tout, et c'est ce qui explique sans doute cette productivité du groupe qui avait comme probablement pas grand autre chose à faire, quoi. La seule gloire de cette bourgade, c'est d'avoir vu l'avion de Buddy Holly s'écraser, alors même pas sur la bourgade, mais à 10 km de là, c'est à peu près son seul fait important. Alors le groupe est classique dans sa composition avec Terry au voix et au synthé, Speck à la guitare, Pamela à la basse et Paul à la batterie. On dirait presque les Beatles finalement. Et ce groupe nous avait plutôt habitués, on avait déjà chroniqué un album ici, à des albums je trouve d'excellente facture dans des styles variant du post-punk au punk en passant par le garage lo-fi, le synthé-punk ou avec une petite note de pop. Et ce disque est un tournant, ou peut-être juste une parenthèse, on verra. Puisque comme son nom l'indique, on est plutôt dans le registre de la ballade sur certains titres comme celui qu'on vient d'écouter, mettre la ballade sombre portée par une voix lancinante. Avec des passages aussi sur l'album plutôt pop 60s, rythme boogie ou des titres plus énervés, plus punk comme on l'écoutera à la fin de la présentation du groupe. Et je vous parle même pas de ce titre très curieux, Testify, donc enregistré auprès d'un prisonnier en prison à vie, enregistré sur un téléphone et donc avec un son tout pourri. Je trouve que c'est un album assez déroutant, tant il emprunte des chemins différents, mais je trouve que c'est un album d'excellente facture et un des groupes majeurs de la scène punk d'aujourd'hui. Seul regret, apparemment, ce groupe ne fait pas de concert.
0: Héloïse, White Bowser.
2: Alors, c'est un album que j'ai trouvé bluffant. Non pas par ses sonorités en elles-mêmes, sur lesquelles je reviendrai, mais quant à l'incroyable capacité de White Bowser de se réinventer, pour dépasser ce son garage graissé au synthé caractéristique de son 4e album, Year of Mutation, que nous avions chroniqué dans notre 20e émission. Et le descriptif du disque parle d'ailleurs pour lui-même, celui-ci se voulant un témoignage de ce que White Bowser ne fait jamais deux fois la même chose. En lieu et place des tombereaux de synthétiseurs caractéristique du précédent disque, le groupe a ainsi fait le choix d'une musique beaucoup plus lente, beaucoup moins crade, davantage centrée sur la voix et en un mot, comme le suggère le titre de l'album, des ballades qui s'étendent sur toute la première partie du disque et sa conclusion, Cédric l'a souligné. Des morceaux qui sont beaucoup plus doux, plus dansants, plus féminins aussi, comme sur le morceau de Gina. Bien que chassé le naturel, il revient au galop, de sorte que deux, trois titres dénotent tout de même par leur côté un peu plus péchu que les autres. Est-ce que j'aime le résultat ? À l'exception de quelques morceaux dont certains, notamment les deux derniers, sont de vrais bijoux, pas vraiment. Pour la même raison que j'ai toujours préféré les sabres laser aux poupées, la disto au délai, les pogos au tango, cela manque de coffre à mon goût.
0: Mathieu, même regard affligé.
3: Alors j'irai pas jusqu'à affliger, mais c'est vrai qu'on avait entendu on a étudié un album qui était bien péchu. Là c'est vrai que ce qu'on peut appeler le garage synth-punk du groupe, il est pas toujours de très bon goût. Le morceau Run from the Sun, c'est une horreur. Tu l'as dit Cédric, avec le morceau Testify qui lui pousse les choses jusqu'au bout, mais on a parfois l'impression que l'album est enregistré au fond des chiottes. Et ça donne un album qui est un peu inégal. En revanche, ce qu'on sait, et même si Héloïse elle a pas été totalement convaincue, on sait que la possibilité existe toujours avec ce groupe de trouver des pépites à un moment ou un autre sur l'album, et c'est encore le cas.
0: Ouais, moi j'avais mais vraiment tellement aimé l'album précédent là qui était paru en 2021, Year of Mutation. On avait parlé ici et moi je pense que je pourrais leur pardonner pendant longtemps de faire des albums moyens rien que pour cet album qui pour moi est vraiment un des trucs les plus super qu'on a découvert dans cette émission. Si je compte bien, ouais, c'est ça, ils ont réalisé 5 albums, donc ça a pas l'air d'être un investissement trop lourd pour eux de faire un album. Ils doivent pas mettre plus de 20 minutes à faire le mixage final. Pour cette nouvelle livraison, bah voilà, pour moi on retrouve les fondamentaux qui m'avaient ému en 2021. Un son assez unique, un son très garage, mal rasé. La voix de Terry, le chanteur, cette voix un peu de dandy, décompo, et la manière dont elle est travaillée, dont l'impression qu'elle tombe au fond du micro, je trouve que ça donne une identité sonore incroyable. Et puis il y a toujours ce truc, tout se fait avec l'économie des moyens du DIY, ça s'entend, et à la fois c'est sa force, quoi. Je veux dire, sortir un morceau qui a été enregistré sur un téléphone portable et l'assumer, c'est, ça fait partie de leur démarche. Alors voilà, on voit que d'album en album, hein, je ne peux que conseiller d'écouter toute leur discographie est disponible sur les plateformes d'écoute, sur leur Bandcamp et tout, mais d'album en album, on voit qu'ils tentent à chaque fois d'aller vers d'autres horizons, de pas totalement rester sur place, et bon, cette fois-ci c'est gentiment pop, je vous l'accorde un peu trop, mais je reste toujours passionné. Je pense que pour les 5 ou 6 prochains albums, je leur pardonne tout ce qu'ils feront. Voilà, et j'ai bien compris qu'ils bougeaient pas. Je pense que ça doit être super sympa ou super intéressant de les voir sur scène. C'est peut-être un des trucs qu'on regrettera. Arnaud.
4: Moi, j'avais tellement pas aimé l'album précédent, Pierre, je pense.
5: La même phrase, mais à l'envers.
4: Et du coup, je me suis souvenu qu'on l'avait déjà chroniqué, donc j'ai été écouté. C'est la 20e qu'on avait chroniqué. J'avais vraiment pas été sympa. Et bon, le dicton, il y a que les cons qui changent pas d'avis. Bah, je suis vraiment un gros con parce que j'ai exactement le même avis. Alors, je vais être un peu de mauvaise foi, je vais quand même nuancer à la fin, mais c'est vraiment enregistré au fond des chiottes. Je savais même pas qu'il y avait un morceau enregistré au portable. J'ai vu aucune différence. Mathieu a donné le morceau qu'il faut écouter à fond dans un casque pour comprendre ce que je dis, c'est Run From The Sun, qui est atroce. Bon, je suis une mauvaise foi parce que il y a tellement de morceaux que, en effet, Mathieu, on peut trouver quelques qualités à l'album. Ils ont un peu appris à écrire des mélodies, ça c'est le cas. Les titres beaucoup plus calmes, moi, sont agréables. En fait, du coup, Héloïse, c'est l'inverse. Moi, le virage me plaît un peu mieux. N'empêche que le chanteur a toujours pas appris à chanter parce qu'il y a des morceaux, c'est une catastrophe. Tout ce que vous dites me laisse béat, notamment Pierre, là, ta chronique. Je sais pas. J'ai écouté vraiment de très nombreuses fois pour vous dire, j'ai écouté en voiture, j'ai écouté au casque, j'ai écouté sur mon ampli pour voir si vraiment j'avais des problèmes auditifs, et ce bourdonnement permanent, ça se demander s'ils veulent pas qu'on écoute cet album comme sur une vieille cassette qu'on avait laissée sur le pare-brise de la voiture et qui avait chauffé, et que tu le remets dans la machine et tout le son est totalement distordu. Moi, j'y arrive pas, je veux bien l'économie de moyens, il y a des limites dans les économies, on voit ce que ça fait sur le service public. Donc là, moi je stoppe, peut-être 6 albums encore et je trouverai peut-être 2-3 morceaux acceptables, mais tu disais Cédric, une parenthèse, moi si toute leur discographie pourrait être une parenthèse, ça m'aiderait.
0: Guillaume.
6: Eh oui, c'est ce que ne comprend pas Arnaud, hein, c'est que c'est cela d'avoir du style. C'est ça, comme ça sonne, ça s'entend comme une évidence, les morceaux de White Buzzer. Hein. Les 2 premières secondes du premier morceau suffisent à reconnaître à qui on a affaire. Et qu'on n'aime pas White Buzzer, bah, ils possèdent un son bien à eux, immédiatement identifiable, et qui, au fil de leur prolifique production, a su évoluer tout en restant semblable. C'est une grosse qualité de leur part, et qui n'est pas du tout donnée à tout le monde. Car on peut s'y tromper, hein, la voix de Terry avec son phrasé long et chill, comme disent les ricains, auquel s'ajoutent les sons biscordus de son synthé, la guitare saturante et pleine d'assurance de Paul, la basse rapide et précise de Pamela, constitue la recette imparable du trio de Mason City, dont, une fois encore, j'ai savouré l'écoute. L'ensemble est soigné et sans faiblesse, dans la continuité de ce qu'ils savent si bien faire. Donc, même si ce scénarating Unwanted Ballads sonne plus apaisé, moins foufou et saturé que les précédents, ici, les White Buzzers se posent et développent des compositions lentes et d'atmosphère qui ravissent. Même si sur leurs morceaux les plus faibles, comme Good As You, le trio tient la route et parvient à fournir les effets suffisants pour contenter. Tout cela ne s'appelle pas autrement que le talent. Bravo.
0: Voilà, les choses ayant été posées comme ça, je vous propose d'écouter avec joie un dernier extrait de Why Bother Nullity.
7: Ben voilà.

Allez, on quitte White Buzzer et on va revenir dans Lyon, en France. On va écouter Perché avec son album Là-haut et un premier extrait choisi par Arnaud, Maturité.

0: Et voilà, de retour sur l'antenne de Cause Commune avec l'émission Tatapoum. On parle de Percher, son album Là-haut, c'est Arnaud qui nous le présente.
1: Bah oui, merci Guillaume, j'ai eu la chance moi de tomber sur cet album, et au moins tu t'es pas infligé les plusieurs écoutes pour essayer de le chroniquer. T'as dû l'écouter qu'une fois, je pense. Donc ouais, rock, punk, électro, ça sort sur Trauma Social en partenariat avec Consroy. Bon, je vais essayer de pas trop déconner et pas trop être méchant. Moi, j'ai quand même un peu bossé, donc je vais essayer d'être objectif. Donc c'est le projet de Pierre Berger, c'est le leader d'Edouard Nenet et Prince de Bretagne. On a déjà parlé, vous êtes beaucoup à connaître, moi je connaissais pas, donc pardonnez mon inculture. Et là il se lance dans un projet solo, alors accompagné de Efelo, le guitariste des Vents en Basse, ça s'entend pas qu'un peu sur l'album. Et donc derrière son ordinateur, tout seul, il nous a produit cet album de 10 titres. C'est la deuxième sortie sous ce pseudo. Il avait déjà sorti un EP là-bas en 2023. Très différent, ça sonnait beaucoup plus électronique. Texte en français, assez travaillé à mon sens, que je trouvais plutôt pas mal, sûrement pas être d'accord avec moi. Sur celui-ci, là, on a de l'électropunk, c'est ça qui a été choisi, c'est une belle réussite. Il alterne les textes en français et en anglais, comme sur Proud People, avec comme conseiller technique l'autre Pierre, donc le nôtre. On savait pas que tu bossais à l'écriture, Pierre, parce que la prononciation, vous avez vachement bien bossé. Là, c'est époustouflant, vous écouterez le titre, c'est à crever les oreilles. Donc, félicitations à ta prof d'anglais, tu nous as déjà parlé de Drancy, elle doit être fière de toi, Pierre. Sur les titres en français, donc c'est la majorité, on comprend les textes, et c'est sûrement ça le problème, parce que c'est beaucoup moins décalé que... J'ai quand même jeté une oreille sur Edouard Nenet. Moins décalé que sur le projet précédent. Ici, ça dénonce un max, on a des rythmiques tellement usées que moi je me demande quand le morceau va se terminer. En trop obscène, le jeu de mots est absolument minable. Sourire, les textes, ça balance à mort sur les patrons de droite, j'ai trouvé ça horrible. Le tout sur des rythmiques saucisses merguez, moi ça me fout de kermesse, c'est insupportable. Je crois que Guillaume va être d'accord avec moi, c'est le seul moment de l'émission où on est d'accord. Franchement, j'ai vraiment souffert jusqu'au dernier morceau, donc c'est le dernier jour du pogo, une parodie du morceau de J'ai terminé le dernier jour du disco. Et ça tombe totalement à plat. Alors, j'ai l'impression d'être un jeune de 12 ans qui écoute les blagues de son père de 50 et qui comprend rien. Et tu trouves ça complètement décalé. Ça doit être ça. Les paroles du dernier titre qui va venir s'appelle Grimace. Et absolument, je l'ai réécouté juste avant de venir. Et c'est exactement ça ce que j'ai ressenti après la première écoute de l'album. Donc, pour paraphraser, je ne vais pas être minable. Je ne suis pas méchant. Je ne veux pas faire du mal. Mais il faut choisir son camp. Et je ne vais pas acheter. Voilà, à vous.
0: Bon, alors Percher, donc tu l'as dit, c'est Edouard Nenet. C'était aussi France Culture avant. Il avait un autre groupe. C'est la constante dans tout ce qu'il fait, c'est toujours cette série de jeux de mots, un peu calembour. Voilà, c'est. Alors, c'est un ami. Enfin, je dirais, ici autour de la table, on est plusieurs à le connaître, en particulier Marion Bibi et puis toi aussi, Mathieu, puisqu'ils ont fait une émission sur le rock Construy dont vous parlez régulièrement ensemble. Il y a participé des années durant autour du micro. Voilà, c'est un gars qui aime tellement le punk qu'il a décidé d'en faire lui-même. Moi, il y a un truc. Bon, c'est ce projet-là a toutes les limites que vous allez pointer. C'était Edouard Nenet, les Princes de Bretagne. J'ai jamais compris pourquoi ça n'avait pas eu plus de succès. C'était musicalement très abouti, avec des textes poilants, un peu ciselés. Ça faisait peut-être un peu moins calembour que là. Un peu comme si Sid Vicious et Bobby Lapointe avaient eu un projet d'album commun. Voilà. Puis je crois que ça a jamais vraiment décollé. Ils ont jamais vraiment réussi à aller plus loin. Alors que je trouvais que c'était vraiment pas mal. Voilà, Pierre, il continue à faire du rock avec les moyens à sa disposition. Hein. Après un exil improbable dans Lyon, il fallait bien trouver une solution. Moi, je pense que si un jour il se retrouvait échoué sur une île déserte, il ferait du punk avec des noix de coco. Cette fois-ci, il a fait un truc plus électro. Moi, je trouve que c'est vaillant, quoi. Je trouve que j'ai beaucoup de respect pour son entêtement à continuer à faire du rock. Voilà, donc on se retourne tous désormais vers Guillaume, vas-y, fais-toi plaisir.
2: Oh, on connaît tous, on le sait, mon appétence pour la scène rock française. Et après 3 ans d'émission de Tatapoum, où je me vois contraint de m'infliger l'écoute d'albums dont je n'aurais jamais pensé y prêter l'oreille, j'ai acquis la conviction que les bons groupes de rock français, c'est comme les macronistes de gauche, c'est censé exister, mais j'en ai jamais rencontré, et c'est ce que nous démontre avec brio les Lyonnais de Percher. Percher est exemplaire du niveau de notre scène rock nationale, dans ce qu'elle a de plus grotesque, incapable d'évoluer musicalement. Elle demeure juchée dans un style rock alternatif circa 1988, dont elle s'obstine à ne jamais en descendre, continuant à nous imposer une qualité musicale aussi rétrograde que ses textes sont politiquement caricaturaux. L'album débute très fort d'ailleurs, avec un morceau à tendance techno-hardcore qui nous ferait passer les vulves assassines pour du Carl Craig. Le second est tout aussi mauvais, avec sa boîte à rythme binaire qui tourne en boucle façon orgue, bon tant pis. Le troisième se veut plus rock. En effet, on y entend quelques enchaînements d'accords et un refrain, mais c'est pour mieux nous servir son incomparable solide guitare si typique de ce genre de groupe. Le quatrième singe tellement les vents passent qu'il nous faudrait croire horreur qu'ils existent toujours. Enfin, avec le cinquième, qui sera le dernier, j'ai pas été plus loin, on atteint le climax de l'album. Imaginez Pierre chanter en anglais, et bien Percher parvient à rendre ça pire. Donc bilan de l'écoute, la relève est là, le rock français peut voir l'avenir en grand, l'héritage des shérifs, des porte-manteaux et autres satellites est assuré. Reste plus désormais qu'à conquérir le monde.
3: C'est délicateur.
4: Bon, moi j'ai bien aimé, comme tous les groupes de cette émission, finalement. Je me réjouis d'ailleurs d'entendre la chronique de Guillaume plus tard pour savoir ce qu'il en pense. Ah, t'as déjà parlé, pardon. Excuse-moi, j'avais pas écouté. Non, mais moi j'ai bien aimé, pour tout dire, en fait, j'ai même presque plus aimé que les albums de ces projets précédents. Alors, finalement, je suis d'accord avec personne. Moi, j'étais un peu moins. J'aimais un peu moins. Je trouvais qu'il y avait plus de calembours dans les précédents et je suis un peu moins fan, quoi, finalement. Moi, je trouvais que c'est minimal ici, mais je trouve qu'il a fait finalement qu'il prouve qu'on peut faire mieux avec moins, quoi. Et je trouve que l'album repose toujours sur cette voix reconnaissable que j'aime bien. C'est que tout le monde partage pas cet avis. Je trouve que les textes sont assez bien ciselés, percutants. Je trouve qu'il y a des titres assez bien tendus, comme sur Grimace. Là, on est un peu en désaccord avec Arnaud, je pense. Ou encore sur le très berruyen coup d'État. Alors, il y a toujours un peu d'humour, certes, dans les titres. Je trouvais ça plutôt drôle, d'ailleurs, ces titres-là. Je trouve que s'en prendre à Juliette Armanet, il faut quand même oser s'il veut venir un jour à Paris dans le 11e arrondissement. Là, on s'en prend quand même à du très haut. Hein. Je pense que s'il veut un jour passer à la Gaieté Lyrique, c'est mort. Hein. Donc, un bel album. Alors, moi, ça me gêne pas, c'est côté politique. Alors, j'entends bien qu'Arnaud et Guillaume sont dans la nuance. Hein, donc, je vous invite tout de suite à crier les rockers avec Glucksmann, par exemple. Parce qu'on peut pas dénoncer le capitalisme comme ça. Il y a quand même des choses à prendre. Soyons pas fous non plus, quoi. Donc, bref, un album que je trouve assez malin, rageur, le sourire en coin. Donc, c'est peut-être un peu l'émergence, finalement, d'un Sliver Mods à la française, quoi.
3: Adieu. Héloïse.
5: Eh bien, comme Pierre, comme Mathieu, comme Cédric, moi j'ai beaucoup aimé cet album, et spécialement le dernier jour du Pogo, qu'Arnaud et Guillaume ont vraisemblablement détesté. Avec La Houpe, Pierre Berger nous propose en effet du rock'n'roll, bricolé quasi seul derrière son ordinateur avec la guitare et les arrangements des fellows. En bref, du pur DIY artisanal qui tire certes franchement du côté du conceptuel, mais qui reste marqué très rock'n'roll, et c'est précisément ce qui m'a plu. En dépit de sonorités électroniques marquées, là-haut reste très instrumental, rythmé, voire dansant. Par ailleurs, côté parole, j'ai apprécié son ton léger, pétri d'humour, qui cause Brexit, certes avec un accent approximatif, mais aussi réalité sociale ou encore sabotage. En bref, n'en déplaise à son titre, là-haut n'est pas exactement un album hors sol, plutôt un robuste 10 titres d'électro-rock que je ne saurais vous recommander d'écouter.
0: Eh bien, écoutons, on écoute Grimace de Percher.

0: On approche, Chico. Attention, enclenche les rétrofusées.
1: Voilà, c'était Tatapoum épisode 46 avec ce soir les critiques rock de la maturité. Mathieu, Arnaud, Cédric, Guillaume, Héloïse, Bibi et Marion. On se retrouve bientôt sur l'antenne de Cause Commune. Bon courage pour ce qui vous reste à supporter de dimanche soir. À ciao.

0: Première fake news de la soirée. Bonsoir et bienvenue à toutes et toutes. Vous êtes à l'écoute de Radio Cause Commune. L'info pas juste, l'info juste à peu près. Voilà, c'est le slogan de la radio. Vous êtes à l'écoute de Sous les lapsus de l'actu. C'est l'épisode 123, comme je le rappelais. Alors, un menu chargé, hein, Patrick, évidemment, compte tenu de la situation géopolitique avec cette guerre lancée par Israël et les États-Unis sur l'Iran et le Liban. Alors là, seulement Israël est concerné. Je ne crois pas que les Américains, sauf parce qu'ils fournissent des armes à Israël, sont directement impliqués là-dedans. On va en parler. Et d'ailleurs, on va tout de suite, en solidarité avec le peuple iranien, démarrer cette émission avec un morceau que tu nous as proposé, Patrick. C'est Bahai de Shervin Haghipour. Alors désolé, je le prononce et je l'écorche, je le prononce mal et je l'écorche forcément. C'est très beau, ça dure 2 minutes, 12 minutes.
1: Je tiens à préciser que ça vient de Faiza, en fait, qui pourrait être plusieurs fois condamné pour apologie de terrorisme.
0: Oui, bah quand même, c'est la seule qu'on connaît et qui a vu quand même son compte Instagram banni.
1: Mais complètement, complètement, son compte Instagram supprimé. Et ce n'est pas sans raison.
0: Et ce n'est pas sans raison. Mais donc Bahai, on l'a déjà écouté sur les antennes de Radio Cause Commune, notamment à l'occasion d'émissions Le Monde en Question consacrée à l'Iran. Bref, on l'écoute ce soir sur Radio Cause Commune en témoignage de notre solidarité avec le peuple iranien. On revient juste après, évidemment, pour ce 123e épisode de Sous les lapsus de l'actu. À tout de suite.

0: Et merci, Shervin, à Ripour, à Jipour, je sais pas comment on prononce, je suis désolé. Bahoy, en persan, ça veut dire pour, et c'était l'hymne du mouvement de protestation iranien Femme, Vie, Liberté, déclenché en septembre 2022 après la mort de Mahsa Amini, tuée par la police des mœurs sous les lapsus de l'actu, épisode 123, c'est parti.
1: Nous aurons évidemment la planification écologique qui va structurer l'agenda de rentrée. Nous aurons la question de l'immigration qui va structurer nos travaux de rentrée. Et là aussi, nous avons continué d'avancer à marche forcée.
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0: Et je sens que Brunto qui a démarré déjà avec une fake news est hyper chaud ce soir. Ça va peut-être nous tenir jusqu'à 23h10 cette affaire.
3: Bah moi je pensais qu'on pouvait passer nuit blanche.
0: Ok, bah vas-y, je te défie.
3: Bah tu sais, t'es mal barré parce que moi je viens de rompre le jeûne, donc du coup j'ai bien mangé ce soir.
0: Ah mais c'est vrai, alors que moi j'ai juste mangé un sandwich au saucisson.
3: Alors.
0: Et à la mayonnaise.
3: En plus, tu vas vomir toute la soirée.
0: Et c'est no fake. Hein.
3: Non. Puis en plus, quand on sait d'où vient la mayonnaise.
0: Alors, c'est de la mayonnaise végane, s'il te plaît.
3: Ah, d'accord.
0: Apportée par Isabelle Carrère à l'occasion de la énième édition de la soirée ouverte. Du premier vendredi du mois de Radio Cause Commune, donc c'était vendredi dernier puisque c'est chaque premier vendredi du mois, et elle est excellente cette mayonnaise végane, sans doute beaucoup moins que le saucisson que j'ai bouffé.
3: En tous les cas, on le sait tous, les meilleures mayonnaises, c'était les mayonnaises faites par les femmes qui restaient à la maison et qui élevaient les enfants.
0: Bien sûr, d'ailleurs, à ce propos, sais-tu que la génération Z, tu sais, celle qui est née entre 93 ou 94, je sais plus, et 2000 quelque chose, est finalement plus réac que ceux qu'ils honnissent. Et qu'ils appellent les boomers, puisqu'ils sont 38% de cette génération à considérer que la femme doit être inféodée à son mari, contrairement à 13% des fameux boomers.
3: Alors, c'est une erreur de langage. La femme n'est jamais inféodée à son mari, elle le respecte.
0: C'est vrai. Différent. Alors, c'est effectivement le terme, je crois, qui est donné dans cette enquête. Mais bon, du coup, c'était une parenthèse et j'ai vu ça ce matin et ça m'a fait beaucoup rire puisque personnellement, je trouve effectivement que la Gen Z, derrière tous ces atours progressistes, est finalement bien plus réac que beaucoup d'autres. Donc voilà, ça vient de confirmer. C'est une étude que je vais pas citer, mais en même temps je l'ai dit, hein, l'info à peu près et pas l'info juste, donc voilà.
3: Sauf si on se situe au second degré, c'est à dire que, et là c'est pas une blague, si on raisonne au niveau du travail en considérant que, en termes marxistes, le travail c'est l'aliénation, ouais, puisque c'est la force de travail qui est donnée aux capitalistes et il ne nous restitue pas toute la valeur de notre travail puisqu'il en fait une plus-value qu'il met dans les paradis fiscaux. Donc du coup, ce travail-là, non seulement on nous pique de l'argent, mais en plus souvent c'est un sale boulot, un boulot de merde avec des horaires à la con, des conditions de travail de chiottes, et donc du coup, eh bien, on veut pas travailler. Et donc, il y a plein de gens qui disent, non, à commencer par mes chers amis qui sont rasta et qui refusent le travail dans leur lutte anti-impérialiste française, et qui préfèrent vivre des produits de la jungle avec le jardin créole, et en sortant de la monétarisation, donc en essayant d'utiliser le moins possible de l'argent, et ne payant pas de loyer, vivant dans des baraques ou des abris qu'ils ont fait donc depuis des générations. Et donc le travail dans cette optique-là, effectivement, que l'on reste à la maison, mais que ça soit pas genré, que l'on soit homme ou femme, ça participe aussi, si c'était le cas, d'une conscience politique.
0: Ouais, mais là on n'en est pas là. Hein.
3: D'accord, c'est très loin. Dommage, je rêvais à voix haute.
0: C'est clairement très loin. Non, on a bien 38% de cette Gen Z qui est juste plus réac que ceux qui le critiquent et estiment responsable de tous leurs maux à ces pauvres chéris. Voilà, on peut démarrer peut-être sur le programme de cette soirée, Patrick.
3: Alors évidemment, on va commencer par les marches, les manifestations du 8 mars pour le droit des femmes. Et on aura bien sûr un gros volet sur le Moyen-Orient, qui est un euphémisme absolument pornographique, puisque c'est tout simplement la guerre totalitaire d'Israël sur le Liban, sur l'Iran. En fait, bientôt la guerre pour le grand Israël, puisque c'est le but de Netanyahou, non pas simplement de proclamer, comme il le dit, son droit à l'existence, qui est une métonymie absolument monstrueuse pour qualifier l'agression de tous les peuples qui effectivement font obstacle à ce projet de grand Israël. Je tiens à préciser que Israël, en ce moment, sur le Liban Sud, bloque, stérilise la terre du Liban Sud jusqu'au fleuve Litani, qui est, dans les propos de Théodore Herzl, la limite du grand Israël du côté nord. Donc tout ça n'est pas un hasard. Le Liban Sud est israélien pour les Israéliens, pour Netanyahou, pour l'extrême droite israélienne. Et aujourd'hui, quasiment tout le peuple israélien est d'extrême droite. Donc on peut faire un raccourci pour le moment en mélangeant tout ce beau monde. Et donc bien sûr, on parlera de tout ça, et bien sûr on essaiera d'avoir des petits regards aussi sur le génocide palestinien, qui n'est pas loin de cette affaire-là, puisque les mêmes raisons religieuses du côté américain comme du côté sioniste expliquent aussi la vision de la Palestine comme eschatologie, comme étant la preuve du retour prochain de Jésus-Christ ou de Dieu sur terre. Donc on a ces deux impondérables, effectivement, qui, comme toujours, nous font revenir sur la question d'Israël. Mais je voulais revenir sur les droits des femmes, parce que effectivement j'ai découvert un nouveau concept sur la planète idéologique du bloc bourgeois. J'écoutais et j'ai essayé de pas vomir, j'écoutais Ruth Elkrief sur LCI quelques minutes avant qu'on prenne l'antenne, et j'ai découvert le concept de faux amis. En fait, Ruth Elkrief se déclarait amie de l'Iran. Alors ça va t'étonner, mais oui, elle se déclarait amie des femmes iraniennes. Et elle dénonçait la manif du 8 mars, bien sûr, elle dénonçait l'extrême gauche, elle dénonçait les féministes qui étaient des extrémistes quasiment alignés sur le terrorisme. Et ils avaient, donc il y avait Pujadas et Elkrief qui tiennent le crachoir, et ils avaient invité l'anglais qui a parlé d'intersectionnalité fumeuse.
0: Attends, François Langlais ?
3: Oui, l'économiste.
0: Je croyais qu'il était économiste, lui.
3: Mais bon, c'est ce petit monde qui s'auto-invite en permanence. Okay. Donc en fait, le concept de faux amis est pas mal, parce que du coup, elle se faisait la défenseuse des pauvres femmes iraniennes qui luttaient contre le tchador, qui luttaient contre le foulard, qui luttaient pour les libertés. Et l'occasion est trop belle en pouvant justement défendre les femmes iraniennes, dont elle a strictement rien à faire. C'est un levier parce qu'elles sont musulmanes. C'est un levier pour elle, alors qu'il dénonce en permanence les musulmans sur toutes ces chaînes fascistes. Pour le coup, on devient facilement musulman.
0: Alors toi, t'as vu le concept de faux amis chez Ruth Elkrief, mais nous, on a tous et toutes vu le concept de vrais amis, puisque nous vivrons, le collectif féministe proche de l'extrême droite israélienne défilait, contrairement à Némésis hier, notamment à Paris, et qui, on avait derrière la banderole de Némésis, les vrais amis pour le coup, et ça allait du Parti Socialiste avec Jérôme Guedj notamment, qui tient la ligne Hollande fort et complètement à la masse, évidemment l'a compris, il était premier secrétaire de dorure, c'est pas lui qui dirige le parti, clairement, il essaie de se faire sa place, le pauvre. Et puis on avait l'éditeur du Grand Remplacement quand même, qui était là, et on avait la crème de la crème du Printemps Républicain. Donc Printemps Républicain, mouvement né, vous le savez, de l'initiative de d'anciens socialistes en rupture de banc qui a notamment accouché de ces laïcars racistes qu'on retrouve notamment sur la chaîne T18 ou encore chez Franc-Tireur et dans une certaine mesure également chez Marianne. Donc voilà, il y avait les vrais amis à la manif et puis il y a les faux amis que nous expose Ruth El-Krieff, et évidemment les faux amis de Ruth El-Krieff ne sont pas ses amis qui étaient eux à la manif apparemment.
3: Voilà, et bien sûr c'était un prétexte pour dénoncer les anti-israéliens, je reprends ces termes.
0: Oui.
3: Bien sûr il fallait que ça sorte de la part de la sioniste, les anti-israéliens, les anti-USA. Quand on voit ce que les USA font avec Trump, on avale difficilement sa salive. Eh bien, elle était encore en train de défendre les...

0: d'extrême gauche, ça veut dire à quel point finalement elle est importante.
1: Oui, si jamais on pouvait avoir la vision d'espoir que.
0: Ouais, c'est pas mon genre pourtant. Hein, mais juste, ça me fait marrer. Non, mais en fait, quand t'analyses un peu la majorité des discours de celles et ceux, alors qu'ils soient directement imputables à l'extrême droite ou à l'extrême centre, confusionniste, en réalité aussi d'extrême droite par convergence raciste. Avec les premiers, ils ne parlent que de l'extrême, de ce qu'ils appellent l'extrême gauche. En réalité, toute tendance à être humaniste, antiraciste, compassionnel vis-à-vis des peuples opprimés, anticoloniaux, etc., etc., etc. En fait, c'est 98% de leur prise d'antenne. Donc ça veut dire que quelque part par visibilité inversée en fait l'extrême gauche est hyper présente sur les antennes. Tu vois ce que je veux dire, c'est l'espèce de truc complètement chelou où en fait regarde Gage quand il s'exprime, il a pas de projet Gage. Alors, il s'est déclaré candidat à l'élection présidentielle, mais les seules prises de parole de Gage c'est pour dire qu'il est contre LFI. Mais à quel moment on sait ce que Jérôme Gage veut de la France? Rien. Et du coup c'est drôle, ils sont tous comme ça en fait.
1: Alors c'est vrai que ça, ce n'est pas du tout pour te rabattre le caquet, mais jamais on a autant entendu parler des juifs que sous la bannière de Hitler, et ça s'est quand même mal fini pour les juifs. Donc, du coup, le fait de beaucoup parler d'une population en bouc émissaire n'augure pas forcément d'un avenir radieux.
0: J'ai pas du tout dit que c'était positif, mais
1: c'est le vrai adversaire en tout cas.
0: Voilà, et je vois que c'est le vrai adversaire. Qu'on te déclare comme étant pas du tout représentatif, etc., etc. Donc voilà, c'est juste ce que je note. Alors évidemment, bien sûr que non, ce n'est pas positif parce que ça infuse et que la majorité des personnes qui reçoivent ces discours, évidemment, vont s'en tenir à la surface de ces discours et pas être dans cette analyse-là pourquoi c'est subitement l'ennemi, etc., etc. Par confort intellectuel, évidemment, c'est pratique d'avoir un épouvantail. Donc, évidemment, la majorité est celle que tu te complais en énervant beaucoup de nos auditeurs et auditrices à affubler du sobriquet de merde, j'ai oublié. Comment tu les appelles? Comment tu les appelles? J'ai oublié. Bref. Non, mais c'est pas grave. Le peuple, comment tu dis le peuple?
1: Les bidochons,
0: voilà. Putain. Attends.
1: Pris ta récitation.
0: Le terme leitmotiv de cette émission, je le zappe. Ouais, je suis vraiment fatigué. Et ouais, c'est le saucisson, ça.
1: Ouais. Et, ça va pas du tout.
0: Peut-être que la mayonnaise vegan, je sais pas.
1: Mais
0: du coup, eux, voilà, ils vont retenir. Ah, c'est pas bien. Mélenchon, il mange les enfants et tout. Voilà. Mais voilà, donc quand tu regardes en fait un peu avec une posture, un œil extérieur, et voilà, tu te dis mais pourquoi ces gens sont en panique? Parce qu'ils font peur en fait. Et du coup ils ont peur, ils ont vraiment peur en vrai. Et c'est ça que je trouve assez fascinant.
1: Tu m'as filé un texte très intéressant
0: sur le PS
1: d'une philosophe. Alors ça, oui, on va le lire. On va lire la moitié du texte.
0: Ouais, vas-y, parce que je t'en ai envoyé plein, mais duquel tu parles.
1: Mais il y avait un autre texte que tu m'as envoyé aussi. Je sais pas s'il sort du blog Mediapart ou d'ailleurs.
0: Je te dirai.
1: Mais qui est aussi très très intéressant en séparant le projet de l'extrême gauche et le projet de la gauche, le LFI bien sûr étant de gauche et pas du tout révolutionnaire, puisqu'il n'est pas anticapitaliste et il ne veut pas non plus renverser l'ordre bourgeois, à commencer par son ordre constitutionnel. Je rappelle que le Conseil constitutionnel a censuré Hollande, mais je pense qu'Hollande le savait déjà à l'avance, sur le fait qu'il demandait de

0: pouvoir taxer les dividendes des riches, en fait.
1: Il savait, Hollande, que ça n'allait pas passer, en fait. C'était voilà, juste de la posture politique.
0: Ouais. Mais en fait, les gens ne s'en rendent pas compte, mais c'est la mesure par excellence dont ne veut pas le capital. C'est la mesure par excellence que le bloc bourgeois ne veut pas. Les cris d'Orfraie, de LVMH, taxant Zemmour, alors pas le fasciste, l'économiste. Gauchiste. Parce qu'il avait demandé que les riches payent leurs 2%.
1: La taxe Zuckmann, oui.
0: On a appris que des dizaines de milliers de millionnaires ne payent même pas d'impôts sur le revenu et que la Montchalin a été placardée à la Cour des comptes pour continuer à œuvrer dans le sens fasciste de Macron pour bien protéger ce libéralisme absolu. Tout ça, voilà. Mais j'aimerais quand même, et c'est elle qui le cite, citer Deleuze, qui permet aussi quelque part de réunir la gauche et l'extrême gauche. Je cite sa phrase. « Être de gauche, c'est d'abord penser le monde, puis son pays, puis ses proches, puis soi-même. Être de droite, c'est l'inverse. » Et moi, je trouve que la gauche ou l'extrême gauche, la vraie gauche, la gauche de rupture, et l'extrême gauche, quelle que soit leur division au niveau de la propriété, puis remettre en cause le capitalisme et la propriété privée pour les révolutionnaires, et simplement amender le capitalisme et faire un État-providence solide pour LFI, de toutes les manières, dans les deux cas, on retrouve des points communs qui sont aujourd'hui exprimés, je trouve, remarquablement bien par l'Espagne, et par Sanchez, qui a gerbé les États-Unis de leur base militaire au nom justement du droit international, au nom de valeurs humanistes. Et ce sont ces valeurs universelles auxquelles il tient qui lui ont permis de mettre très haut en avant le fait que l'imposition que les Américains voulaient faire et ont fait d'ailleurs à l'Europe lors d'une conférence de l'OTAN en imposant que les budgets militaires passent à 5%, eh bien sur les 32 pays de l'Union européenne, eh bien seule l'Espagne de Pedro Sanchez a refusé de s'aligner sur les 5%, et la ministre du Travail, Yolanda Díaz, a dit que l'Espagne n'est pas une vassale de Trump. Les Espagnols doivent savoir que les 5% pour l'OTAN, représente 85 milliards d'euros pour notre politique de défense et que ce serait beaucoup plus que pour l'éducation. Et donc, nous avons dit non. Et voilà, c'est ça, être de gauche. Et tout ce que, effectivement, on peut savoir du Parti Socialiste depuis les années Mitterrand et, dit-on, depuis 1983, mais moi, je pense que c'est depuis 1981 avec un feu de paille qui a été aménagé pour calmer le jobard, comme disait Goffman. De toutes les façons, c'était un PS qui était libéral dans son jus, par ses énarques, par la trajectoire de Mitterrand, etc. Donc voilà. Et ce PS nous pose un gros problème parce qu'effectivement il est le parti renégat, comme on disait dans les années 20 et les années 30, c'est le renégat Kautsky, comme disait je sais plus quel autre marxiste violent. Et donc voilà, donc est-ce que on prend le temps de lire quelques passages
1: pour
0: qualifier le parti socialiste?
1: Prenons le temps, et effectivement c'est extrait des blogs de Mediapart. Ouais.
0: Alors donc voilà, donc je cite donc Pascal Levoyer qui a intitulé son blog La République contre elle-même. Je pense que le titre est vraiment sympa parce que moi j'aurais dit Le chien de garde Parti socialiste ou en reprenant leur don les nouveaux collaborateurs.
1: Non mais là il se positionne politiquement effectivement poser la République comme la référence de là où tu te positionnes ou pas bien ou mal c'est être de gauche et pas d'extrême gauche et tu disais tout à l'heure par rapport à LFI ce n'est pas un parti révolutionnaire, effectivement ce qu'il prône c'est la 6ème République, donc sinon un autre ordre bourgeois que celui qui concerne la 5ème République, mais voilà, donc non, LFI n'est pas d'extrême gauche, clairement. Vas-y, tu peux y aller.
0: Donc, pour que les auditeurs suivent un peu, je prends à l'envers, plutôt que de faire l'analyse après. En fait, le concept clé du passage qu'on va lire, comme ça donne des lunettes à tout le monde d'entrée de jeu, c'est que, en fait, le philosophe dit quand la stratégie du Parti Socialiste, alignée bien sûr sur la droite et l'extrême droite, ne consiste pas à rentrer dans la contradiction, à rentrer dans l'argumentation et à discuter des faits eux-mêmes. La stratégie consiste en fait à faire une sorte de retour à l'envoyeur, à jouer sur le demi-mot en brutalisant LFI uniquement par rapport à son discours et non jamais sur les actes que dénonce LFI. Donc, du coup, comme dit le philosophe, le PS ne réfute jamais, mais par contre, il expulse. Il fait un quand même. Il fait un quand même qui lui garantit la bonne conscience. Et on a bien défini sur Cause Commune ce qu'est le Parti Socialiste. Hein. C'est le fait de baiser le peuple en ayant la bonne conscience. Donc, on fait du néolibéralisme et en faisant croire qu'on fait toujours de l'État-providence. Donc, ces gens-là veulent absolument, comme les cathos à une certaine époque, le catholicisme social, qui était une très très grande violence. Mais voilà, on voulait se donner des images du pauvre qui représente Jésus-Christ. Mais vous inquiétez pas, le pauvre ira au paradis. Il est malheureux à l'heure actuelle, mais on va quand même l'héberger dans un centre pourri où il bouffera de la merde. Mais nous sommes là pour l'accueillir quand même. Voilà. Donc, le PS, c'est les cathos d'avant, revisités par la laïcité, mais c'est la même logique. Et donc c'est ça la trame, toujours attaquer l'autre en rendant totalement impropre et en disqualifiant ses mots au nom de ce qui serait un consensus ou une unité. C'est-à-dire qu'en fait, on est en train de détruire le droit à la conflictualité et à la controverse saine qui est le propre d'une démocratie. C'est quoi la démocratie? C'est la liberté de contester. Donc normalement, c'est la controverse. Et donc, tout cet arc républicain pourri est en train de fonctionner de manière autoritaire en disant, eh bien, être démocrate, c'est fermer sa gueule. Et être démocrate, en fait, c'est s'aligner sur l'ordre établi sans jamais rien dire. Et donc, en étant très prudent, en ayant peur d'employer les mots comme génocide ou antifasce ou antifaf ou antifascisme. Voilà, donc c'est le schéma, l'argumentation est donc... posé comme tel. Voilà, donc maintenant je lis le texte et je me tais dans l'argumentation. Il faut prendre au sérieux la répétition. Lorsque le Parti Socialiste rompt avec la France Insoumise, ce n'est jamais tout à fait pour la même raison, et pourtant, c'est toujours pour la même chose. Les révoltes urbaines de 2023 ont fourni un premier prétexte, celui de l'appel au calme, opposé à l'exigence de justice, comme si ces deux termes désignaient naturellement des camps adverses, comme si la paix sociale avait vocation à précéder la vérité sur les conditions qui l'ont rendue impossible. Gaza en a fourni un second, celui du refus du mot génocide, au nom de la mesure, alors même que les images du monde entier disaient ce que le mot tente de nommer et que la mesure consistait en pratique à se taire et à laisser faire. L'antifascisme vient d'en fournir le troisième, sous la forme d'une demande de prise de distance avec ceux qui s'opposent concrètement à l'extrême droite, comme si l'on pouvait s'y opposer autrement que concrètement, et comme si la distance exigée n'était pas, en l'occurrence, une forme de capitulation retournée en prudence ou responsabilité. Les prétextes varient, l'opération demeure. On peut n'y voir qu'une suite de désaccords sur le ton ou sur la formulation, dont on pourrait venir à bout par un simple ajustement de propos. Mais la régularité des ruptures, leur récurrence obstinée, leur faculté à se régénérer sitôt qu'un prétexte disparaît, indiquent autre chose, qui n'est pas un malentendu mais une structure, qui n'est pas une série d'accidents mais la logique d'une position. Et cette logique, précisément parce qu'elle répond à une nécessité fonctionnelle plutôt qu'à des circonstances accidentelles, mérite d'être examinée pour ce qu'elle est. Ce qui frappe dans chacun de ces épisodes, c'est que les reproches adressés à la France insoumise ne prennent presque jamais la forme d'une contradiction argumentée. On ne soutient pas que la violence policière serait acceptable, que les massacres à Gaza n'existent pas, que le fascisme ne progresserait pas. On peut admettre du bout des lèvres que quelque chose de vrai est dit, mais c'est aussitôt pour incriminer la manière de le dire. La fameuse brutalisation du débat public. La brutalité serait dans les mots, non dans les faits qu'ils désignent. C'est ainsi que s'opère le retournement caractéristique qui fait que ce n'est plus la violence réelle qui fait scandale, mais l'acte de la nommer. L'énonciation devient la faute, la dénonciation se voit requalifiée en agression, et celui qui pointe l'oppression se retrouve sommé de s'expliquer sur sa propre violence symbolique. C'est le point décisif qui révèle la fonction exacte que le vocabulaire républicain remplit dans ce dispositif. République ne désigne plus une forme politique historiquement déterminée, traversée de conflits, construite sur des compromis et des violences fondatrices que l'histoire documente abondamment. Le mot s'est vidé de sa conflictualité pour devenir un instrument d'exclusion, un signifiant de clôture qui permet de congédier sans débat quiconque a le malheur de rompre le consensus sur l'oppression. La République n'est plus un horizon politique ouvert, elle est un couperet. Ce qui trouble l'unité supposée du corps politique est déclaré excessif, irresponsable, factieux. Ce qui la maintient, fût-ce au prix du silence sur l'injustice, passe pour une marque de responsabilité. Le mécanisme est d'une efficacité remarquable précisément parce qu'il n'a besoin de censurer. Il n'a pas besoin de censurer. Il lui suffit de rendre impropre certains mots, de disqualifier certains tons, de signifier que nommer la violence d'État, le génocide ou le fascisme avec la netteté qu'ils exigent constitue en soi une transgression du débat démocratique. On ne réfute pas, on expulse. On ne contredit pas, on exclut. Ce qui est visé, ce n'est jamais l'erreur factuelle, mais l'insoumission au consensus, c'est-à-dire le seul geste qui rendrait le débat politique réel. La République, ainsi entendue, ne protège pas la démocratie contre ses ennemis, au contraire, elle protège ses ennemis contre la démocratie. On reconnaîtra là une tentation aussi ancienne que les démocraties elles-mêmes, conjurer la division constitutive du social au nom d'une unité dont les extrêmes viendraient troubler l'harmonie. C'est précisément ce qu'opère l'invocation de l'arc républicain, moins pour décrire un espace politique que pour en expulser quiconque conteste le cadre, non par réfutation, laquelle supposerait encore un adversaire reconnu comme tel, mais par forclusion préalable. L'élément indésirable est déclaré hors jeu avant même que la discussion commence. Or, cette harmonie n'a jamais existé qu'à titre de fiction utile, de récits que se racontent ceux pour qui l'ordre existant est suffisamment satisfaisant pour habiller en principe leurs intérêts de classe, de race ou de genre. Exiger que toute prise de position s'y inscrive, c'est accomplir quelque chose de plus grave qu'une erreur de jugement, c'est retourner contre le politique les mots mêmes qui étaient censés le fonder et appeler « vertu républicaine » la disqualification préventive de quiconque rappelle que la démocratie ne promet pas l'absence de dissensus, mais sa mise en forme. Et qu'une république, qui ne tolère plus la contestation de ce qu'elle institue, a cessé à ce moment précis d'être ce qu'elle prétend défendre. La structure profonde de cette posture est celle du déni ou du désaveu, soit l'opération qui consiste à maintenir simultanément la connaissance d'un réel insupportable et le refus d'en tirer les conséquences pratiques. Je sais bien, mais quand même. Je sais bien que Naël a été tué par la police, mais quand même, appelons d'abord au calme. Je sais bien que des milliers de civils et d'enfants sont massacrés, mais quand même, n'employons pas le mot qui nomme ce massacre pour ce qu'il est. Je sais bien que le fascisme progresse, mais quand même, prenons nos distances avec ceux qui s'y opposent trop visiblement. Ce « quand même » est la charnière de toute la construction. Il permet de reconnaître l'oppression tout en suspendant indéfiniment la solidarité avec ceux qui la subissent ou qui lui résistent. Il garantit la bonne conscience, on n'a rien nié, on a même reconnu, tout en assurant l'inaction, qui est la seule chose que l'ordre demande. Position structurellement confortable en ce qu'elle évite à la fois le cynisme de droite, qui nierait purement ou simplement l'injustice, et l'engagement de gauche, qui consiste à en tirer les conséquences au prix du conflit. Le désaveu est la démission traduite en vertu. Il élève l'abstention au rang de principe et fait passer le refus d'agir pour une exigence supérieure de responsabilité. C'est ici qu'il faut saisir un déplacement de logique. Le reproche adressé à LFI n'est pas à proprement parler politique. On ne lui oppose ni programme alternatif, ni vraie stratégie concurrente, ni analyse contradictoire des rapports de force. On la soumet à une procédure empruntée à un autre ordre qui est celui du tribunal. LFI est tenu responsable, non pas d'avoir agi, mais de ne pas s'être assez promptement désolidarisé de ceux qui ont agi, les émeutiers, le Hamas, les antifascistes. On exige une condamnation préalable des excès. Est-ce que vous condamnez ? Une prise de distance formelle avec toute solidarité, soit autant d'exigences qui relèvent d'une logique d'imputation individuelle où la responsabilité se mesure à la causalité directe et à l'intention déclarée. Or, c'est précisément ici que s'opère le déplacement. La responsabilité politique obéit à une logique étrangère à celle du tribunal. Elle ne consiste pas à garantir la pureté morale de chaque acte accompli par ceux avec qui l'on choisit de se solidariser. Elle consiste à choisir un camp dans un espace structuré par l'antagonisme. Ce parti pris précède l'instruction minutieuse des conduites particulières parce qu'il constitue en lui-même l'acte politique décisif. Transposer la logique judiciaire dans ce registre, c'est donc moins commettre une erreur de catégorie qu'accomplir une manœuvre qui consiste à rendre la solidarité structurellement impossible, puisque la résistance à l'oppression n'est jamais parfaitement irréprochable. Elle est par nature désordonnée, excessive, débordante des formes instituées par l'ordre qu'elle conteste, et c'est même à ce débordement que l'on reconnaît qu'elle est effective. Exiger qu'elle se conforme aux normes de cet ordre, avant de lui accorder un soutien, c'est se ménager la certitude de ne jamais avoir à le lui accorder, tout en conservant la ressource de s'en justifier au nom des principes. Pas mal, hein ?
1: Ah mais, bah, tu l'as lu en entier, je crois. Hein.
0: Non, il en reste une bonne moitié encore.
1: Ah, c'est vrai ? D'accord. Bah oui, mais pour moi, je trouve que ce texte est hyper clair. Pas partisan, du coup. Mais il expose de manière hyper simple. Je veux dire, c'est pas du lordon, quoi. Tu vois, il y a pas des phrases en poulet reloues. Même si tout ce qui est écrit lordon et notamment son dernier papier dans le blog diplomatique, je le trouve très bien. Mais il faut passer. Il y a une frontière dans la tête là pour passer le style de lordon. Là, tout est hyper clair. Les mécanismes de compromission finalement intellectuelle qui ont contaminé absolument l'intégralité du débat public dans ce rejet absolu de la posture politique de LFI notamment est exposé de manière hyper claire, hyper compréhensible à toutes et toutes si il et elle prennent la peine juste de se poser 5 minutes, alors lire ce papier, évidemment, pourquoi pas, il est en accès libre hein, sur les blogs de Mediapart, on vous invitera jamais à aller vous abonner à Mediapart pour accéder à un papier payant, mais là en l'occurrence c'est gratuit, c'est sur les blogs, et même à quiconque n'est pas juste en attente de posture prémâchée pour se positionner eux-mêmes par rapport à au monde dans lequel ils s'incluent et dans lequel ils vivent. Ce qu'ils racontent, en vrai, n'importe qui est capable, s'il a un minimum de recul et d'esprit critique, de pouvoir le constater. Donc là, c'est écrit écrit clairement et ça a le mérite d'exister.
0: Alors, si on a quand même en début d'émission, on prévoyait de partir sur le 8 mars.
1: Oui.
0: Alors, je prends 2 petites minutes pour dire à quel point le bloc bourgeois est structuré autour de stratégies de disqualification de l'adversaire. Donc, on vient de voir ici un exemple de disqualification de l'adversaire par ce jeu qui consiste à attaquer les faits et pas la cause, en attaquant le dire et pas le fait.
1: Oui.
0: Donc ce demi-mot, cette demi-teinte qui est typique donc de la position du PS et qui exerce une violence symbolique.
1: Non mais regarde,
0: terrible.
1: C'est Olivier Faure qui dans le journal de Bernard Arnault, hein, le Parisien, et une interview fleuve pose carrément la question de savoir si Raphaël Arnault n'est pas le commanditaire du meurtre de l'autre facho qui a eu droit à sa minute de silence à l'Assemblée nationale quand même. Tu vois, oui. Et du coup ça va jusque là en fait, la dérive de ces gens.
0: Oui, et là on retrouve effectivement le judiciaire dont parlait effectivement l'auteur. C'est des effets bien pratiques et ce n'est pas qu'une violence symbolique, parce que derrière, ce sont des postes qui tombent à l'eau, ce sont des incriminations judiciaires et de la prison ou des amendes.
1: Non, mais en l'occurrence, ça ne veut rien dire ce que raconte Fort, mais c'est utiliser et instrumentaliser cela jusqu'à... Au pire, quoi. Enfin, c'est juste dingue, parce que bien sûr que Raphaël Arnaud dans ce cadre n'est pas incriminé, mais juste jeter des suspicions sur la base de ces retournements qu'expose parfaitement l'auteur de ce papier.
0: Eh ben, figure-toi que je pense que jeter des suspicions, je pense que c'est une catégorie fondamentale du cadre idéologique bourgeois.
1: Oui.
0: Toujours suspecter l'autre, on avait beaucoup parlé avec la loi Cazeneuve, la loi des suspects.
1: Bah oui.
0: Je pense que la suspicion, quand on n'a pas de faits précis, par exemple, j'ai vu une vidéo cet après-midi d'un juge américain qui demandait au FBI de donner des faits précis par rapport à une sorte de chasse aux sorcières des antifascistes aux États-Unis. Et le juge lui dit, donnez-moi des faits, donnez-moi quels sont les noms des structures antifascistes aux États-Unis et donnez-moi les noms des adhérents, enfin les noms... les chiffres sur les adhérents, pas les noms, et le type du FBI il bredouille et dit c'est une enquête en cours, et il botte en touche. Et donc la loi de la suspicion, le fait de dire que l'autre est un monstre, enfin on le sait bien, c'est la logique du bouc émissaire en fait, mais avec une version moderne, parce que du coup là on est subtilement dans là à l'époque du Moyen Âge, la chasse aux sorcières c'était brûlé vive, donc mais là la suspicion ça permet de travailler au corps justement la disqualification et la validation et pas forcément d'aller jusqu'à un procès et pas c'est une mort sociale en fait.
1: Non, et surtout,
0: on travaille une mort sociale.
1: Et surtout quand précisément ça contribue à alimenter le storytelling dominant qui va aujourd'hui concerne l'ensemble du spectre médiatique dominant de Radio France aux médias d'opinion les plus rances. C'est exactement la même réalité que ça construit dans la tête des gens en fait.
0: Ouais. Et donc c'est pour ça que je trouve que, en tout cas, nous on fait ce job aussi de déconstruire, puisque sous les lapsus de l'actu a cette vocation.
1: C'est un peu l'idée.
0: Et,
1: ouais.
0: Et là on en a pour le moment identifié trois: le faux ami de Rutel Krieff à partir de l'actualité, la suspicion, jeter de la suspicion, et le dire et pas le fait avec l'analyse du philosophe. Et rien qu'en regardant les actualités, en fait on part à la pêche, quoi. Là on pioche facilement des petites astuces du pouvoir. Alors un mot facile, mais que j'ai nommé contournement, quand France 2 ce soir au journal du 20h parlait de Pete Hegseth, qui est un des hommes clés du gouvernement j'allais dire Netanyahou, oui on peut le dire, même pas Trump, c'est Netanyahou qui gouverne pour le moment aux États-Unis, et qui en fait est un affreux bonhomme évangélique qui, quand on regarde un peu sa biographie, il s'est fait tatouer sur le corps les signes de la croisade. Il appelle en fait, alors il fait partie d'un mouvement religieux d'extrême droite dans l'extrême droite qui s'appelle le reconstructionnisme blablabla. Et donc en fait il faut absolument défendre Israël dans une nouvelle croisade pour que l'Avmageddon arrive, donc il faut lire l'Ancien Testament, et donc la prophétie d'Isaïe fait que du coup en aidant les juifs à récupérer Jérusalem, et bien au bout du compte c'est Jésus qui va revenir sur terre en convertissant tous les juifs au Christ.
1: Ouais, mais j'ai lu un papier concernant t'as plein de télé évangélistes aux États-Unis qui ont beaucoup d'impact évidemment sur le peuple américain, et la théorie développée était exactement celle-ci, celle que tu dis.
0: Oui. Ils sont. Alors, une des folles dingues du gouvernement, c'est et qui est exactement dans la même logique. Ils sont par centaines de milliers aux États-Unis, par millions à raisonner de la sorte. C'est au Paula White qui est pareil. Alors, c'est tout ce petit monde de Fox News, du Ku Klux Klan, des évangéliques fanatiques, etc. Donc,
1: en fait, ils veulent la fin du monde. Ça, voilà. Oui.
0: Et c'est pour ça qu'on parlait de contournement. Ouais. Le mec qui, alors que c'était la base de sa personnalité politique, le mec qui s'est fait tatouer sur son corps les croix des croisades, le mec il y croit à fond, eh bien c'était juste pour dire que lui était pour la guerre et il s'opposait à Vince qui était plutôt pour arrêter la guerre. Donc on est là sur des voilà ce que on pourrait appeler effectivement le contournement. J'ai entendu aussi sur LCI une question où on se dit mais c'est quoi ces questions à la con, qui a vraiment décidé, est-ce que c'est les USA ou c'est Israël? J'ai changé de chaîne, je suis passé sur France 2, même question, qui a vraiment décidé? Tu vois, on se dit mais on est en train de massacrer des peuples, de torturer, de blesser des centaines de milliers de personnes, de défoncer des pays, le Liban, la Syrie, l'Iran, et les mecs ils sont juste en train de faire la guerre des dentelles en se demandant mais attends, c'est toi qui as parlé le premier ou c'est
1: ouais.
0: moi
1: ça entre deux reportages où on t'explique que c'est compliqué pour les Français en vacances ou installés à Dubaï et qu'il faut absolument les rapatrier.
0: Ouais. Alors dans le oui, mais complètement. C'est en fait. Alors là, pour le coup, tu.
1: Bah, tu fais tout sauf de l'information, quoi.
0: C'est exactement ça. Et c'est marrant parce que c'est exactement le thème. L'autre catégorie de parler des Français rapatriés, c'est exactement la secondarisation. C'est qu'en fait, là, dans le reportage, moi, j'allais parler d'un reportage qu'ils ont fait chez des militaires dans un fief républicain, et ils nous montraient un commerçant qui vend des fournitures pour les militaires du fort qui se trouve à côté, où une partie des soldats sont partis, effectivement, etc. Et au lieu de nous parler de ce dont on parle, en fait, des militaires qui tuent, eh bien, en fait, tu vois le mec dans les allées de son commerce qui nous présente les gamelles, en disant, ben là, vous voyez, c'est un pantalon, et là, c'est une gamelle. De temps en temps, ils viennent en acheter pour boire. Donc, mais j'ai hurlé de rire quand j'ai vu ce truc. Et bien sûr, le thème, c'était pas ça. Le thème, c'était le piège d'une guerre impopulaire où t'avais, bien sûr, des gens qui étaient pour et contre. Mais
1: bon, en même temps, pendant la Première Guerre mondiale, t'avais Gitane qui expliquait qu'il donnait des clopes aux poilus. Hein. C'est la même.
0: Bah oui. Oui. C'est... En fait, on est sur des éléments secondaires. En fait, on voit bien l'image de propagande avec Gitane en train de serrer la main d'un poilu en lui filant un paquet gratis. Et une fois que l'image est coupée, lui reprendre le paquet.
1: Non, donc on est méchant. On espère que les rations sont véganes maintenant.
0: Ouais. Surtout dans du tabac de cigarette, ça vaut mieux.
1: Faut vrai, ça un peu progressiste. Ouais.
0: Et donc on en a plein comme ça, parce que je vais pas toutes les dire. Il y en a encore une bonne vingtaine de catégories qu'on peut choper juste en regardant l'actualité, où en fait on peut déconstruire ça et chaque personne, chaque citoyen le fait remarquablement bien sur les réseaux sociaux dont on s'abreuve pour faire nos émissions. Ouais, énormément de liens viennent d'Instagram et qui sont très très bien charpentés pour une belle argumentation. Donc on reviendra sur d'autres catégories au fur et à mesure de nos émissions. Là peut-être que on peut passer aux deux petits reportages sur le 8 mars avant peut-être une coupure musicale.
1: Ouais, ça marche. Tu veux d'abord le média, d'abord l'UMA, comme tu veux.
0: On commence par l'UMA.
1: On y va.
2: L'extrême droite au pouvoir vient toujours avec un corpus légal qui restreint les femmes, les minorités sexuelles, les minorités de genre.
3: Quelle place pour le féminisme dans la lutte contre l'extrême droite? Aujourd'hui, on est le 8 mars, la journée internationale de lutte pour les droits des femmes, et on se trouve dans la rue à la manifestation féministe Interorga. Pour l'occasion, on est allé rencontrer les militants et les militantes, et on leur a demandé l'importance du féminisme dans la lutte contre l'extrême droite. Venez avec nous. Quel droit pourrait être remis en question si l'extrême droite arrivait au pouvoir?
4: Droit à l'avortement. En matière de droit au travail, ils sont pas très très présents non plus sur les votes qui nous représentent. Sur l'éducation, je suis un petit peu aussi préoccupée, enfin très préoccupée.
5: C'est un danger déjà, pas seulement pour les femmes. Je lis tout la façon dont ils votent à l'Assemblée nationale, au Parlement européen, et en fait, rarement ils se prononcent pour la défense de toutes les minorités, qu'elles soient les femmes, qu'elles soient les animaux, qu'elles soient les enfants. Donc ça favorise naturellement ceux qui ont déjà de l'argent, etc.
2: Et on sait que bah, toutes les sociétés où les femmes, les enfants, les personnes LGBTQI n'ont pas des droits complets, ce sont des sociétés régressives, que ce soit en termes de science, de santé publique, de liberté, on perd tous et toutes.
6: Mais je suis là pour accompagner les femmes, montrer la force qu'autant qu'un homme, que la femme aussi a droit de la liberté. L'égalité aussi c'est bien. L'égalité aussi c'est bien pour tout le monde. Laisser la liberté à la femme et donne aussi la force à la femme pour être fort. Parce qu'avant qu'on soit dans cette terre, c'est la femme qui nous porte. Si on ne reconnaît pas ça, la femme n'a pas de place, c'est mauvais. La vision du pays, c'est l'amour du prochain.
2: Je pense que la lutte contre les idées extrémistes de droite, qu'elles soient xénophobes, racistes, transphobes, queerphobes de manière générale, validistes même, se fait déjà par l'éducation populaire. Il ne faut vraiment pas hésiter à fréquenter les lieux comme les médiathèques, participer aux ateliers, des associations de nos villes, de nos communautés, même si elles sont plus petites. Ça passe aussi par les échanges.
5: On peut aussi lutter contre la stratégie médiatique qui est lancée depuis un moment, qui est de totalement inverser toutes les valeurs, inverser toutes les vérités et les mensonges.
7: On combat en se déplaçant un 8 mars par exemple pour venir militer et voilà, et on vous entend notre voix.
4: Combat dans les urnes, c'est hyper bientôt, donc là on s'approche et des municipales et des présidentielles. On combat dans des actions culturelles, sportives, des actions qui rassemblent en fait, dans des actions fédératrices. La joie de voir aujourd'hui des gens rassemblés, voilà, le vrai rassemblement, pour moi c'est ça.
8: Écoute nos voix qui résonnent.
1: Ouais.
0: Voilà. Dans la foulée, on passe le deuxième
1: on
0: et
1: y
0: puis
1: va.
0: On commence.
1: Ouais.
9: Il y a une augmentation grandissante de ce chiffre de féminicide. C'est pas simplement des chiffres, c'est des personnes.
10: Quand on est féministe, on est forcément antifasciste.
11: La marche du 8, elle est super importante parce qu'elle est, elle est internationale, mais elle est aussi plus consensuelle. Et nous sommes, enfin, moi et toutes les personnes qui sont là ce soir, sommes plus radicales et plus politiques. Dans l'ADN de la marche, c'est quand même des féministes, des trans, des minorités qui prennent la rue juste une journée par an, voilà, et qui revendiquent le droit d'exister. Nos vies, elles comptent, en fait, et on en a marre d'être invisibilisés. Dans certains pays, on est éliminés. Nos voix, elles sont importantes pour toutes ces personnes qui sont rejetées chez elles ce soir, qui n'ont pas pu venir, et de se dire, mais en fait, il y a des gens qui se battent pour moi.
1: Ouais, et donc, c'est pas mal.
0: Alors oui, mais en même temps, je pense que les extraits qui ont été donnés par l'UMA et le média, qui sont nécessaires, hein, bien sûr, il faut être unis et montrer que le féminisme ne doit pas être emprisonné dans une perception purement culturaliste et identitaire, et au contraire être politisé et renvoyé à une lutte globale du capitalisme, du patriarcalisme, et ça effectivement. Mais dénoncer le blanc dominant, impérialiste et exploiteur, c'est bien, ça rassemble. Mais quand on a la dernière phrase de la jeune fille qui dit « dans certains pays où on est éliminé », il n'empêche que ça ne permet pas de voir aussi les controverses internes qui existent. Alors, je suis pas un spécialiste et il va falloir que toi tu l'es peut-être plus que moi. Donc dans ce cas-là, tu prends la relève.
1: Probablement pas, mais vas-y, je t'écoute.
0: Mais les positions de Parole d'honneur et de Boutelja disent que il faut aussi dénoncer la vision occidentale de la lutte féministe, qui est aussi une lutte dont l'intersectionnalité race, classe, genre révèle par l'entrée par la race que la plupart du temps les femmes occidentales parlent de la liberté des femmes dans un sens qui n'est pas forcément le sens de la liberté des femmes du Sud, des Suds.
1: Oui, oui,
0: et,
1: oui.
0: Et ça fait des luttes internes très très fortes. Moi, j'ai pas de réponse, mais il est important dans le message du philosophe de Pascal Levoyer qu'on lisait tout à l'heure, d'être dans la controverse et de ne pas la cacher. Et de l'exposer et d'en discuter, pas forcément dans l'invective et machin truc, mais en tout cas il y a des enjeux qui sont parfois très très costauds. Il y a effectivement même des minorités féministes ou trans LGBT etc. Qui sont contre le mariage pour tous parce que c'est encore un mariage et c'est encore une vision hétéro d'une union entre deux personnes par rapport à d'autres conceptions juridiques ou d'autres façons de s'unir, pourquoi pas communautaire ou collectiviste ou autre. Et donc il y a toutes sortes de groupuscules. Voilà comment les catégoriser, j'en sais rien, gauchistes, identitaires ou radicaux, qui veulent rentrer dans un débat aussi contre une façon de voir le féminisme qui est trop droit de l'homme. Quoi.
1: Ouais, voilà. Et moi je trouve que c'est très sain comme posture, puisqu'elle vient poser la question que toutes et toutes, peu importe le sujet sur lequel on souhaite avoir un avis politique, de se demander toujours quels sont les biais qui construisent mon raisonnement par rapport à un sujet. D'où on vient quand on parle, c'est fondamental pour savoir si la position qu'on va adopter est universelle ou pas. Et attention, ça reste une utopie d'avoir une position universaliste, mais finalement, elle est plus louable que de se déclarer neutre quand on est journaliste ou quand on est un petit bourgeois qui ne veut pas se positionner et qui se cache derrière sa vie bien rangée pour éviter d'aller trop souvent au clash avec celles et ceux avec lesquels il peut être amené à disserter sur un sujet. Donc moi je suis je suis toujours pour accompagner ces positions qu'on va du coup en 2026 et en accord avec tout ce que nous racontait le philosophe dont tu as lu un grand extrait tout à l'heure, être considéré comme radical. Alors dans le débat public, être radical, c'est bordéliser par exemple le débat public, mais au moins ça pose clairement et fondamentalement les termes d'un discours qui va se poser la question d'où il se prononce. Les féministes blanches bourgeoises qui t'expliquent par exemple que à la Routel-Krieff là dont tu nous parlais tout à l'heure, que le vrai combat des femmes iraniennes c'est d'enlever le voile et que du coup c'est le combat absolu de toutes les musulmanes du monde, pour moi c'est une erreur, c'est un biais. Donc voilà. Donc
0: oui, c'est d'autant plus un biais que pour avoir participé au mouvement Femmes, Vie, Liberté à l'époque, avec des Iraniens et surtout des Iraniennes, je voyais des, aussi bien sur les images de l'Iran que des groupes iraniennes présentes à Paris, que elles se mélangeaient totalement entre les voilées et les non voilées, elles en avaient strictement rien à faire.
1: Mais évidemment, c'est pas
0: l'enjeu de le porter ou de pas le porter. L'enjeu, c'est d'avoir le droit de le porter ou de ne pas le porter.
1: Mais évidemment,
0: sûr, la droite en fait bien sûr une caricature.
1: Voilà. Et du coup, c'est pourquoi en réponse à ta question. Voilà ma réponse. Et vous connaissez toutes et toutes l'hymne du MLF, hein, l'hymne des femmes. On va s'écouter en petite transition de la suite de cette émission. Je vous rappelle que vous êtes dans Sous les lapsus de l'actu, c'est l'épisode 123. Quelqu'un est en ligne, il va attendre ou elle va attendre. 3 minutes 58, on va s'écouter la version revisitée de Versinté 99. C'est sur la base instrumentale des Beru. Salut à toi, on revient dans 3 petites minutes 58. Patrick, ne bouge pas.

0: d'être debout, lui nous demande plutôt d'être à genoux.
1: Nous aurons évidemment la planification écologique qui va structurer l'agenda de rentrée. Nous aurons la question de l'immigration qui va structurer nos travaux de rentrée. Et là aussi, nous avons continué d'avancer à marche forcée.
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0: Bonsoir à toi, qui es-tu ?
3: C'est moi, c'est Farid.
0: Bonjour Farid, Patrick, bon, tu es de nouveau parmi nous.
3: Oui, encore. Je croyais que t'allais dire encore.
0: Non, bah encore, bah oui, encore. Encore Farid.
4: Encore Farid.
0: Ah, Farid.
3: Ah là là. Je suis un vrai fan de votre radio. Hein.
0: Ah oui, c'est vrai.
3: Vous m'avez ensorcelé.
0: Bah écoute, on est ravis.
3: Vous avez un pouvoir d'ensorcellement.
0: On espère qu'on a ensorcelé plein de Farid. Hein.
4: Ce sont des mots, Farid, sans ton chéquier.
3: Ouais. De quoi j'ai pas
0: ton chéquier, Farid.
3: Comment, le chéquier?
0: Bah oui, parce que c'est des mots. En plus, tu nous appelles. C'est gratos, donc de base, ça te coûte rien, quoi.
3: Je vous reconnais bien. Vous êtes bien des capitalistes. Hein.
0: Bah évidemment qu'on est des capitalistes. Attends, tu crois quoi? On a des factures à la fin du mois, Farid.
3: Voilà. Ouais, donc, une fois que j'ai dit mes conneries comme d'habitude, je vais passer aux choses sérieuses. Moi, je voudrais que vous m'expliquiez.
0: Oh non.
3: Ou que vous m'expliquassiez.
0: Attends, mais Farid, il faudrait faire une série. Tu sais, explique-moi. Mais en fait, tu sais, il y a Jean-Philippe Clément qui fait Parlez-moi d'IA. Alors, il a plein de gens hyper capés sur l'IA. Et il joue le con. En vrai, je pense qu'il comprend pas grand-chose à l'IA, Jean-Philippe Clément. Mais,
3: ben oui.
0: mais du coup, il leur dit expliquez-moi en quoi l'IA n'est pas méchante pour nos emplois. Voilà. Et donc toi, tu nous dis, mais en quoi les grands du monde sont pas méchants pour le monde ?
3: Non, c'est pas ça que je voulais dire. Non. Je voudrais, si c'est possible,
0: oui.
3: de faire un raisonnement.
0: Vas-y, Farid.
3: Peut-être que le mien, j'arrive pas à trouver une solution à mon raisonnement.
0: Bon, tu joues le candide quand même.
3: Un petit peu, mais mais il y a quand même une partie de vrai, parce que j'ai quand même des lacunes. Hein.
0: Ouais. Nous aussi, hein, en vrai.
3: Oui, bah, je sais bien, comme tout le monde, mais vous, peut-être un peu moins que moi.
0: Vas-y.
3: Que moi, j'aime bien apprendre des gens, et quand je connais quelque chose, je pose plus de questions. Une fois que je sais, bon, après, j'ai ma propre conviction à moi. Mais là, sans aucun parti pris, d'une manière tout à fait, factuelle. Voilà. Je ne sais pas si on dit ce mot-là, mais peu importe. Objectif. Voilà. Est-ce que le fait que le monde est devenu sans frontières, d'un point de vue économique, il y a des échanges dans tous les sens, et qu'on peut délocaliser d'un pays, d'un bout à l'autre de la planète, et que le propriétaire d'une entreprise, lui, il va chercher son intérêt, ben, il va aller faire travailler des Africains, des Chinois, des Brésiliens, ou je sais qui, peu importe. Est-ce que vous croyez, de la même sorte, je fais le parallèle avec l'écologie, si on fait l'écologie en France et puis qu'on ne la fait pas à Ouagadougou, est-ce qu'on va résoudre le problème écologique ?
4: Donc si je résume ta question, Farid, tu me poses une question sur est-ce que Israël est fasciste au Liban ? C'est bien ça ?
3: pourquoi pas ? Non, mais je parle d'un point de vue économique.
0: Ce que tu dis est tout à fait pertinent, Farid, c'est-à-dire que dans un espace mondialisé, effectivement, les agitations locales ont-elles un impact global ? Probablement pas, et tu connais évidemment la réponse. La question, c'est sur des espaces géopolitiques qui existent, sinon virtuellement, au moins par des traités comme l'Europe par exemple, globalement, si l'Europe était gouvernée de manière intelligente et humaniste, et si l'Europe, plutôt que de passer des traités qui conduisent les différents États souverains de cette entité à privatiser leurs services publics, par exemple, les engager à avoir une posture écologique pertinente, ça aurait un impact. Là, c'est pas le cas, effectivement. Donc,
3: non, mais justement, c'est quoi la solution?
0: Là, effectivement, le fait est que les espaces économiques, sociaux et politiques sont mondialisés. C'est presque ridicule aujourd'hui de s'appliquer à continuer de croire qu'il y ait des instances locales ou localisées qui puissent avoir un impact qui s'exporte ou qui soit voilà. Après la posture inverse, il y a des mouvements municipalistes par exemple qui eux considèrent que l'action locale, si elle parvient à grossir en termes d'impact et d'influence, finalement peut devenir une norme mondiale, pourquoi pas. Mais j'ai pas de réponse à ça.
3: Je vais vous prendre un exemple. Ouais. Un exemple. Mmh. Il y a à peu près une quinzaine d'années, plus de 20 ans, j'étais allé comme un bourgeois, j'étais allé faire une croisière.
0: Mais t'es un bourgeois, Fariz, on le sait bien.
3: Oui, faut pas le dire. J'étais faire une croisière avec ma maîtresse de la Mauritanie jusqu'à tout le fleuve Sénégal, sur un bateau, un beau bateau, qui s'appelle Boualmogdad. J'ai discuté avec les paysans quand on faisait des escales, les mecs qui produisaient du poulet, ils me disaient, écoutez, nous avant on produisait du poulet, on gagnait notre vie, maintenant le poulet on l'achète à l'étranger, parce qu'il coûte 10 fois moins cher. Parce qu'ils ont des méthodes beaucoup plus rentables que nous, c'est des produits artisanaux. Donc nous, on n'a plus de travail, et les gens qui peuvent manger du poulet, c'est du poulet de moins bonne qualité, mais il est beaucoup moins cher. Donc, qu'est-ce qu'on fait?
0: Je sais pas, t'en penses quoi, Patrick?
4: Moi, je pense qu'il faut faire comme Israël. Tu balances du glyphosate sur les poulets du Brésil, et on pourra à nouveau reproduire du poulet au Sénégal. Et donc il faut demander un coup de main, parce que ce cher Tsahal, aidé de son cher Mossad et aidé de son cher Shin Bet, savent très très bien comment faire du localisme. Tu vois, sur le Liban Sud, là, en ce moment, ils savent nettoyer toutes les herbes qui dépassent un peu, et les oliveraies, les vergers, enfin tous les trucs qui servent à rien, tu vois, et pour en faire un beau désert de 540 hectares, comme je le disais en début d'émission, jusqu'au fleuve Litani, puisque le grand Israël doit aller jusque là. Donc si jamais ils occupent le Liban Sud, eh bien ils sont bien dans la merde, parce qu'ils auront pollué. Il faut savoir que le Vietnam aujourd'hui continue d'être pollué des désherbants du gaz orange utilisé par les États-Unis. Et sais-tu, Farid, pourquoi les États-Unis avaient utilisé le gaz orange?
3: Le gaz orange?
4: Le gaz orange contre les Vietnamiens.
3: Je crois que c'était au Vietnam, non?
4: Oui, au Vietnam, oui.
3: L'agent orange, quoi, c'est ça.
4: L'agent orange.
3: Je ne sais pas exactement, je ne connais pas précisément le truc.
4: Eh bien, ils utilisaient ça parce que c'est classé herbicide. C'est pas classé arme chimique. Et donc, du coup, en utilisant Israël, en utilisant du glyphosate, en fait, il fait comme les États-Unis, ils font un bras d'honneur au droit international sur les armes chimiques, alors que bien sûr, on sait qu'Israël a utilisé du phosphore blanc sur Gaza, comme il en a utilisé sur le Liban. D'ailleurs, même Saddam Hussein avait utilisé des saloperies d'armes chimiques, phosphore blanc ou d'autres, sur les Kurdes. Mais en tout cas, voilà. Donc, non, j'ai pas de réponse sur ce thème qui est très intéressant, parce que du coup, effectivement, n'oublions pas, par exemple, que quand les États-Unis ont perpétré le génocide sur les Indiens, après c'est devenu un grand kibbutz. Voilà, les États-Unis, c'est devenu un grand kibboutz, parce qu'on sait que les kibboutz, en fait, sont des instances fascistes qui se sont installées sur les villages rasés de Palestiniens exterminés. Donc, le kibboutz, d'ailleurs, qui a toujours été une enceinte militaire avec des gens armés, vit en autarcie sans être en autarcie, puisqu'ils sont bien sûr protégés par Israël, mais aux États-Unis, tu avais ça.
3: La philosophie du kibboutz, c'est quoi ?
4: Tu as eu. Bah, la philosophie du kibboutz, c'est de faire un communisme local. Sauf que, n'oublions pas que la terre sur laquelle tu es, quel que soit l'endroit où tu sois sur la terre, la grande terre, elle appartient à quelqu'un. Et au moment de la conquête de l'Ouest, eh bien, il y a eu ces kibboutz, il y a eu ces communautés anars qui étaient très implantées aux États-Unis parce que le territoire avait été nettoyé de ces Indiens et que donc, du coup, tu avais plein de petites communautés qui s'installaient un peu partout et qui, jamais un pays n'a été autant communiste que les États-Unis. Il y avait énormément, alors tu avais des tarés d'évangéliques, on les retrouve encore aujourd'hui, ils n'ont pas été exterminés, hélas, ceux-là, donc ils sont toujours là, comme ils étaient les fameux pionniers conquérants de l'Ouest, mais plein de gens essayaient de manière très humaniste de fonder des petites chapelles dans leur coin. Qu'est-ce qui fait que ça ne peut pas marcher ? C'est que le territoire appartient aux États-Unis, comme le territoire appartient à Israël, ou le territoire appartient à la France, ou à l'Iran. Et donc du coup, tu es toujours rattrapé par le monopole de la violence physique, par l'identité supérieure, qui à tout moment peut venir te détruire et t'invalider. Donc le localisme, les expériences révolutionnaires de tout poil, en fait, n'existent que pour autant que tu es toléré à un moment donné par un État qui ne te voit pas comme un concurrent trop dangereux, quoi.
3: Mais alors on est dans la loi de la jungle. À partir de là, qu'est-ce qu'il nous reste à faire? Si on est dans la

0: les forces révolutionnaires ont accepté de renoncer à l'emploi des armes à feu. Alors bien sûr, il y a eu Ravachol, il y a eu les anarchistes, il y a eu les bombes, mais c'était le fait de groupes ultra minoritaires et pas des forces de gauche, pas l'International communiste, pas les grands partis communistes de Jules Guesde, etc. Donc, à partir du principe du renoncement à la lutte révolutionnaire armée, les forces de gauche ont dit on va jouer le jeu dans l'ordre bourgeois et on va essayer de le retourner contre lui-même par le suffrage universel. Et on est toujours dans ce jeu-là. Et à ce jour, on ne parvient pas à conscientiser les masses populaires pour qu'elles rejettent le système capitaliste. Parce qu'elles ont sur le dos des familles patriarcales réactionnaires, parce qu'elles ont sur le dos une école dite républicaine qui te transmet les valeurs du travail, de la famille et de la patrie, quoi qu'on en dise, et qu'on est sur un marché du travail avec toutes sortes de fouets qui t'obligent à payer un loyer et de bosser en fermant ta gueule. Donc le problème, si tu veux, il est là, c'est que la contestation aujourd'hui, elle se fait dans une cage à rats, à l'intérieur d'un système de jeu, où les gens dominés acceptent de jouer avec les règles d'un jeu dominant. Et c'est ça, en fait, le problème, c'est qu'il faut arriver à gagner à l'intérieur d'un jeu dont on ne possède pas les ressources. Et le cas le plus exemplaire de cette absence de ressources, c'est bien aujourd'hui les médias qui sont contrôlés par des milliardaires. Donc là, on a une sorte de pornographie du contrôle informationnel avec des chiens de garde qui en remettent encore plus sur le tapis pour contrôler le système. Peut-être, comme disait Olivier, peut-être parce qu'effectivement, LFI a manqué à 400 000 voix près de passer au second tour, peut-être que c'est effectivement une voie du possible à l'intérieur du jeu. Mais en tout cas, pour le moment, on s'en éloigne.
1: Mais alors, pour finir, comment vous voyez, ou comment vous analysez le fait qu'il y a 30-40 ans en arrière, il y avait plus de mobilisation, déjà d'un point de vue syndical, dans un pays comme la France. Et puis, plus ça va, moins il y a de mobilisation, moins il y a d'adhérents, moins il y a de gens qui
2: attends, Philippe Martinez, héros de la CGT, se retrouve à être parmi les soutiens d'Emmanuel Grégoire à Paris. Voilà, t'as ta réponse.
1: Oui, mais on peut le remplacer par quelqu'un d'autre.
2: Mais non, mais c'est pas le sujet. Il a été remplacé plusieurs fois. Et c'est Sophie Binet qui est à la tête de la CGT. De quoi tu me parles?
1: Alors, les carottes sont cuites, alors?
2: Bah non, les carottes sont pas cuites. Mais en tout cas, le rapport de force est pas en notre position. Enfin, tu vois, est pas à notre avantage, Farid.
1: Bon, ben, moi, c'est désolant, là, ta réponse, là. Donc, ça casse les élans. Lorsqu'on voit que...
2: Ben non, au contraire, ça devrait les attiser. Je veux dire, c'est quand la bataille devient complexe, normalement, que ça attise les énergies, non?
1: Oui, mais nous, les gens ordinaires, comme moi, on n'est pas des stratèges.
2: Non mais toi, en l'occurrence Farid, tu votes pas, mais t'as encore, des gens comme toi qui sont mobilisés intellectuellement encore, ont une arme, c'est le butin de vote. Et si on veut rester dans ces logiques-là, et il y a 10 ans je t'aurais pas dit ça, aujourd'hui je peux te le dire, le truc c'est que c'est précisément les gens qui ont le plus de cerveau qui décident de ne pas se mobiliser. Juste un détail, hein. Encore une fois, les sondages nous disent quoi? 88% des plus de 60 ans vont se mobiliser aux prochaines échéances électorales, 36% des moins de 30 ans vont se mobiliser. Donc après, ils auront beau chialer, de toute façon, la majorité va se retrouver sur des terrasses dans les quartiers bourgeois de Paris et des autres villes de France pour boire des spritz quand il fait beau, parce que en réalité ils sont pas concernés par les effets délétères des politiques qu'ils laissent passer en ne se déplaçant tout simplement pas parce que c'est pas à leur hauteur, tu comprends, ils sont trop intelligents pour ça. Donc voilà, enfin tu vois, au bout d'un moment quand t'as les merdeux qui viennent te faire

0: le son parce que t'as 30 ans de moins qu'eux et qui au final dans les sondages sont exposés à 38% comme plus misogynes que ceux qu'ils critiquent, à 13% sur une question simple, est-ce que le mari doit avoir une supériorité sur sa femme, les premiers répondent oui, les seconds répondent non, je veux dire, qu'est-ce que tu veux faire avec ça, je veux dire, c'est bon quoi.
1: C'est catastrophique.
0: Bah non, c'est pas catastrophique. C'est juste un terrain de jeu là. Tu vois, imagine-toi dans un imagine-toi dans Donjons et Dragons. Voilà, t'as un plateau, t'as des petites figurines. Voilà, là les figurines des connards sont plus importantes que les figurines des gentils. Voilà, comment tu retournes le jeu? J'en sais rien, franchement.
1: Est-ce qu'un mai 68 est encore possible?
2: Bah écoute, je vais te donner une réponse à travers les bidochons qui vont nous mettre Bardella,
0: président de la République.
2: Bardella, président de la République. On est le 8 mars, on parle du droit des femmes. Mmh. Les gros bidochons de merde qui aiment Bardella, qui lui trouvent une tronche sympathique et non.
0: Il est beau.
2: Est-ce qu'ils savent, ces connards, que le RN a voté à 99% contre tout ce qui peut ressembler de près ou de loin à des droits des femmes? Et toutes les petites minettes, les petites connasses qui trouvent très mignon Bardella dans la rue, etc. Le RN a voté contre intégrer le consentement à la définition donc de ce qu'est ou de ce que n'est pas une agression sexuelle dans une sixième constitution, ils ont voté contre. La prise en charge de protection périodique réutilisable au-delà de 26 ans, ils ont voté contre. Interdire les dépassements d'honoraires pour les consultations de santé sexuelle, ils ont voté contre, etc. La responsabilité, l'égalité d'accès des femmes aux responsabilités de la fonction publique, c'est contre. Permettre aux couples pacsés ou mariés de payer leurs impôts séparément, ils ont voté contre tout. Donc si tu veux,
1: quand la présidente, c'est une femme, la présidente.
2: Tu as les informations, mais
0: est-ce que c'est prouvé? Est-ce que c'est prouvé, Farid?
1: Oui, enfin je ne sais pas, mais c'est quand même Marine Le Pen, c'est quand même une femme, non?
0: Mais ouais.
2: Mais tout ça, mais ça prouve rien. C'est alors parce que t'es un homme, donc comment dans ce cas-là tu peux échapper au fait qu'on te définisse comme forcément un mâle dominant.
1: De toute façon, le Front National n'est pas uniforme. Moi, j'écoute des fois leur radio là, la radio Courtoisie. Je t'assure que des fois, j'entends des gens, ils font plaisir à entendre. Concernant la politique internationale.
0: C'est vrai.
1: Donc ils sont
0: Mais Radio J, ils se font surprendre aussi parfois.
1: Hein. J'écoute plus. j'ai écouté pendant un moment. Mais le jour où j'ai parlé avec eux, j'ai téléphoné. Ils m'ont dit, l'ONU, on n'a rien à foutre. Nous, c'est la loi du plus fort.
2: Bon, vas-y, donne-moi un seul exemple de Radio Courtoisie qui serait de gauche. Vas-y.
1: J'ai pas dit de gauche.
2: Ah, bah, ça limite l'éventail quand même.
1: D'Israël et de Gaza.
2: Okay. Ah oui, et il disait quoi?
1: Il disait que c'était un génocide, un vrai génocide, et que c'était dégueulasse.
2: Et ben, t'avais affaire à des cathos intégristes qui sont antisémites.
1: Oh bah alors, on peut même pas leur trouver un point positif alors.
2: Bah non, parce que Radio Courtoisie, c'est des cathos intégristes qui n'arrivent pas à avaler la pilule de Jésus-Christ qui a été tué par des juifs.
1: On comprend rien du tout. Il y en a
2: mais
1: un
2: parce
1: qui
2: que, comme disait Olivier, il faut... Quel est le point d'énonciation? Mais non, mais parce que tu peux toujours trouver, toi, que l'argument est juste, alors que le point d'énonciation fait que ils ont dit ça. Mais t'as énormément de gens qui sont antisémites, des gens qui supportent pas Israël. Je veux dire, on n'est pas dans un pays judéo-chrétien, on est dans un pays chrétien qui a passé son temps à faire des pogroms sur les juifs. Donc, bien sûr, il y a plein de gens qui supportent pas les juifs. Donc, même à droite, tu peux avoir... d'ailleurs, t'as même des écolos de droite, ou t'as des anarchistes de droite, ça existe tout ça. Mais dans une logique d'extrême droite. Donc l'anarchisme de droite, ben, ça sera des libertariens qui aimeront avoir des pétards et des flingues pour tuer tout le monde. Ben, l'anarchisme de gauche, ça sera plutôt je peux faire l'amour avec qui je veux. C'est... Mais formellement, ils revendiquent des positions où on peut croire qu'on est sur les mêmes longueurs d'onde. Mais en fait, pas du tout. Il faut juste arriver à voir que le point d'énonciation de Radio Courtoisie, ce sont des gens qui peuvent aussi aimer tacler Israël sans pour autant vouloir véritablement défendre les musulmans, mais juste pouvoir tacler Israël.
1: Vous, en tant que, disons, journaliste ou... intellectuel.
0: On n'est pas journaliste.
2: On ne sait pas ce qu'on est, en fait. C'est ça le problème.
1: Des gens bien informés.
2: Non, à peu près.
1: Quel est l'homme ou la femme politique qui aurait, grâce à vos yeux?
0: Alors en fait, on va pas répondre. Enfin moi personnellement, je vais pas répondre à cette question. Farid, je reviens juste sur ce que disait.
1: Moi je pensais à Asselineau.
0: À qui? Asselineau? Ah oui. Non.
2: Bah c'est un gaulliste, souverainiste gaulliste, donc il est à chier, donc mais non.
1: Je trouvais qu'il était pas mal hein, comme gars.
2: Eh bah écoute, tu sais quoi, tu vas aller travailler à l'usine et tu vas demander à Asselineau des conditions de travail, tu vois ce qu'il va te répondre.
1: Ah ouais. Oh, bah alors je suis complètement paumé maintenant. Moi je pensais à Mélenchon, Asselineau, et je vois rien, personne d'autre.
0: Bah, de toute façon, Asselineau, il est absolument inexistant. Il a trouvé. Alors Asselineau, il est pas con, hein, ce mec. Hein. Je sais pas ce qu'il a fait. Je sais plus. C'est un énarque, non?
2: Oui, c'est un énarque. Ouais. Ouais.
0: C'est un énarque, Asselineau, donc souverainiste, gaulliste, donc de droite, etc. Et en fait, c'est comme.
1: Il est contre l'Europe. Il est contre cette Europe-là.
0: Oui, c'est comme. Oui, mais comme la majorité des Français qui se sont exprimés à l'occasion du référendum avec lequel la majorité politique suivante s'est torché le cul et notamment Sarkozy quand il a fait voter le traité de Lisbonne. Donc oui, évidemment, t'es aujourd'hui pas trop con, tu ne peux que considérer que l'Europe telle qu'elle a été instituée est juste une merde, mais voilà, c'est un fait. Asselineau, il est malin, en fait, le truc, c'est que à chaque fois qu'il fait une campagne présidentielle, puisqu'il les fait à chaque fois, peut-être pas la dernière, je sais plus. De toute façon, il a un remboursement de ses frais. S'il parvient aux 5%, et t'as l'autre espèce de con aussi, Nicolas Minguet, là, qui se revendique comme... le héros, et je l'écris pas H-E-R-O, des petites entreprises, des petits fiscalistes de merde, là, des petits bourgeois à la con.
1: Du Porignon ?
0: Non, Minguet, Nicolas Minguet, c'est pareil, lui, ces gens font des campagnes juste pour espérer récupérer de la thune derrière. Asselineau, je sais même pas.
2: C'est même pas 1%.
0: Je sais même pas ce qu'il vaut, son mouvement, en fait, j'en sais rien, mais je pense qu'il obtient des dons de la part de crétins et de crétines qui ont du blé et de toute façon qui n'ont rien à perdre, peu importe qui est au pouvoir, et qui lui file de la thune pour aller dire trois mots sur France 3 Régions à 3h du matin. Voilà.
2: Qu'il dénonce d'ailleurs. Oui, parce que j'ai vu à la télé dénoncer le fait de passer à 3h du matin.
0: Bah oui, non, mais probablement, mais tu vois, je ne savais même pas. Mais,
2: si, je les ai vus.
0: Bah oui, mais c'est évident, en fait, ces gens sont juste là pour entretenir leur fan base de gens qui ont de la thune, des petits bourgeois de merde, qui de toute façon, peu importe que ce soit Le Pen, Macron ou Hollande au pouvoir, ça leur coûte rien, puisque ils doivent forcément faire partie ceux qui ont été comptabilisés par Bercy comme ne payant pas l'impôt sur le revenu. Donc en fait c'est juste des parasites de ton Olivier. Esprit Farid, vas-y bouge-les de ton esprit quoi.
1: Olivier Patrick et tous les auditeurs, si on écoute le raisonnement que vous avez, moi que je conteste pas parce que je pense que je suis plus proche de vous que de
0: Asselineau, ouais.
1: Que de moi. en fin de compte, ça vaut même pas le coup d'aller voter.
2: Mais bien sûr que si.
0: Bah bien sûr, mais si. Mais bien, mais non, mais non. C'est pas du tout ce que j'ai dit, hein, Farid.
2: Non, mais on va pas donner nos opinions politiques. Ça n'a aucun sens. Ça n'a aucun sens.
1: Ils ont tous leur tard.
2: Mais non, mais non.
1: Comme on dit, il faut prendre le moins mauvais.
0: Non, en fait, Farid, il y a un jeu dans lequel il y a des rapports de force qui se construisent, et c'est à toi de voir dans quel rapport de force tu veux te positionner. Voilà.
1: Parce qu'on peut trouver du bon chez les uns et du bon chez les autres.
0: Non, moi je vois aucun bon dans.
1: Mais qu'est-ce qu'on fait alors? Qu'est-ce qu'on fait?
0: Non, je pense que c'est possible. Juste.
2: Franchement, moi, si je suis quelqu'un de droite, Farid, le seul rêve que je puisse avoir, c'est de te prendre par force et de te balancer dans une mine de charbon pour reproduire du charbon, payé 10 fois moins qu'un Français, et te faire crever à 25 ans ou 30 ans pour ne pas avoir de retraite à te payer. Exactement ce qui se passait en France jusqu'aux années 50, où l'immense majorité des Arabes qui ont été envoyés dans les mines ne touchaient pas de retraite parce qu'ils crevaient avant. Et parce que les patrons leur demandaient de rester au moins 30 ans dans leur société, t'écoutes bien, 30 ans avant que les droits puissent être ouverts. Donc quand on nous fait chier avec la déclaration...
1: Je connaissais, parce qu'ils sont morts malheureusement, qui travaillaient dans les mines ou dans les fonderies.
0: Ouais.
1: Ils sont morts de maladie. Hein.
2: Mais je te dis, même, tu signais un contrat comme quoi si tu restais pas 30 ans dans la même entreprise des grands fourneaux et des grands métallurgistes, de ces patrons-là de toute puissance, Schneider et compagnie, eh bien, tu touchais pas tes droits à la retraite. Ce qui fait que la loi sur les assurances sociales et tout ça, c'est du vent. Parce que les conditions concrètes, c'était les patrons qui te tenaient par les couilles et qui t'écrasaient, qui te tuaient. Donc, si tu veux, la droite, c'est ça. Point barre, à la poubelle. Maintenant, comme disait Olivier, à gauche, voilà, dans quel cadre, effectivement, tu estimes que aujourd'hui, les classes dominées sont les mieux représentées par rapport aux maltraitances qu'elles subissent. Voilà. Et je pense que c'est ça le vrai calcul qu'il faut faire en regardant les programmes.
1: Je vais vous laisser. Voilà. Mais donc la révolution de 1789, il faudrait la refaire.
2: Mais la révolution de 1789, pour rien au monde, j'en voudrais, Farid. C'était une révolution bourgeoise, c'était pas une révolution prolétarienne.
1: Mais comment on fait pour faire une révolution alors?
2: ça c'est autre chose.
0: Bon, on en reparlera dans 10 ans. Hein.
2: En tous les cas, Farid, lis l'histoire de la Révolution française de Daniel Guérin et tu verras que tous ceux qui faisaient partie des sans-culottes, tous ceux qui faisaient partie des fédérations, ce qu'on appelait les communes, donc chaque quartier de Paris, t'avais des gens sans-culottes armés de barres, de piques, etc., pour se défendre contre les aristocrates, et les bourgeois étaient bien contents de les avoir pour au départ ne pas être tués, et ensuite, c'est les bourgeois qui les ont tués. Et le premier d'entre eux, c'était Napoléon, qui les a exterminés en 1795. Eh bien, tu lis Daniel Guérin, tu verras des noms qui ne sont jamais utilisés dans les manuels scolaires républicains du bloc bourgeois. Ils nous parlent, ils nous font chier avec Saint-Just, un bourgeois, avec Robespierre, un bourgeois, avec Danton, un super bourgeois, et ils étaient tous les mêmes. Et ces gens-là détestaient le peuple, et donc du coup, il a fallu lire ces historiens-là pour découvrir qu'il y avait énormément de gens qui étaient des représentants du peuple, qui étaient au milieu du peuple et qui avaient une très grande légitimité, un très grand charisme. Jamais on ne les a enseignés et on ne connaît pas leur nom. Et pourtant, c'est eux qui ont fait véritablement la révolution de 1793 et 94, et on les a exterminés en faisant quoi ? En faisant appel à la force armée, exactement de la même façon que les États-Unis ou Israël en ce moment. Voilà.
1: Est-ce que vous connaissez la maxime qui vient d'un homme chinois du siècle dernier, qui disait « Les révolutions sont fomentées par les intellectuels, exécutées par les braves et récupérées par les lâches
0: ». Bah, tout est dit, Farid, t'as tes réponses. Voilà.
2: Il n'y a plus qu'un t-shirt à faire.
0: C'est ça. Ah bah tiens, on va le faire.
1: Avec bon, je vais vous écouter à la radio.
0: Ouais, merci Farid, ciao.
2: Merci Allez, Farid.
1: Merci. Bye.
0: Et vous êtes à l'écoute de Radio Cause Commune, c'est sous les lapsus de l'actu, épisode 123, on est là jusqu'à 23h. On se fait une petite petite pause musicale, Patrick. Ouais, je sais pas, j'ai envie d'écouter ça. Voilà un peu de sucre dans ce monde amer.

0: Et c'était Portishead à l'instant avec Glory Box. T'as apprécié, Patrick, j'espère?
1: Oh, gros souvenir du lycée.
0: Alors pourquoi ça continue? Alors j'ai dit de pas continuer.
1: Ouais. Portishead, ouais. Eh oui.
0: Eh oui.
1: C'était une époque, effectivement, où... Si on se souvient bien, en fait, on était... alors, comme dans les années 50-60, où le mot palestinien n'existait pas dans les médias français, j'ai lu récemment plusieurs articles en ce sens, qui montrent que la loi sioniste était très très puissante à l'époque. Alors, on entend De Gaulle qui gueule parce qu'en 67, il voit Israël occuper la Cisjordanie, et ça, il le supporte pas. Mais en l'occurrence, on était complètement à côté de la plaque au lycée à l'époque. On parlait avec nos profs du Vietnam, on parlait de toutes sortes d'horreurs et de massacres en Afrique. Mais de la même manière que Jean-Paul Sartre a longuement parlé de l'Algérie mais n'a jamais parlé d'Israël, il y avait le juif en lui, sioniste, en tout cas qui était sans doute en forclusion. Il était dans son déni, mais voilà, c'est pour dire que tout ça a été travaillé depuis très très longtemps, et si effectivement il n'y avait pas eu ce génocide et avant cette attaque militaire du Hamas, eh bien on serait sans doute toujours dans une occupation intellectuelle, une occupation idéologique. Et ce qui est terrible, c'est que on découvre encore des choses, et j'en étais resté quand même à une définition du nettoyage ethnique en 1948. Eh bien, il y a eu des génocides partiels, mais et des génocides totaux. Parmi un génocide total, eh bien, ce sont les Arabes, qu'on appelait les Arabes Azaba, qui est une communauté bédouine de Basse Galilée, qui ont été entièrement exterminés. Donc, ce sont des archives qui ont été retrouvé par une organisation israélienne, donc de militants israéliens, qui ont permis à Haaretz d'avoir la main par la suite sur ces archives, et donc des archives que Amos Goldberg, que Omer Bartov ou que Ilan Pappé n'ont pas encore eu en leur possession. À l'époque où Ilan Pappé parlait du nettoyage ethnique, eh bien on a eu aussi des communautés entièrement génocidées, comme certains Indiens qui ont été entièrement génocidés. On a des génocides partiels et on a des génocides totaux. Eh bien les Israéliens ont commis aussi des génocides totaux, comme c'est cette communauté bédouine de Basse Galilée, où il était très clairement dit qu'il ne devait rester aucune trace d'eux. Et on a des récits absolument glaçants de certains commandants, comme un Yisrael Karmi, qui était commandant d'un bataillon, au même titre que Menahem Begin, hein, qui était un des pires fascistes parmi ses petits capitaines exterminationnistes. Eh bien, on a des documents, des centaines de documents, dont celui-là, qui dit « J'ai donné l'ordre d'exterminer toute personne qui se présenterait dans la rue ». Donc lui, il venait nettoyer un village. « J'ai donné l'ordre d'exterminer toute personne qui se présenterait dans la rue, qu'elle résiste ou non ». L'ordre était de tout détruire. Après la reddition, les meurtres ont cessé, mais jusque-là, tout le monde était tué. Les femmes, les enfants, tout le monde. Voilà. Et il ne dit pas de quelle manière, parce que Ilan Pappé montre bien que souvent il s'amusait à enfermer des familles dans des maisons et à mettre le feu avec des lance-flammes. Et c'était des ingénieurs israéliens qui tenaient à inventer leur propre lance-flammes parce que les Anglais n'en avaient pas et que voilà, ils n'avaient pas mis la main sur un ingénieur allemand pour le faire. Donc on a effectivement cette innocence, cette inconscience qu'on avait. On avait, je ne sais pas pour toi, mais les manuels scolaires n'en parlaient pas, les journaux n'en parlaient pas, on parlait même pas de palestiniens, c'était interdit dans les médias français jusque dans les années 70 quasiment, avec l'ORTF, on parlait d'arabes, et même en Israël c'est totalement interdit. Par exemple, le mot Nakba, qui qualifie le génocide de 48, le début du processus génocidaire, était même totalement inconnu de la plupart des Israéliens. Voilà, c'est ça aussi, c'est comme une sorte de boomerang qu'on prend dans la figure. Et ma première prise de conscience, Ça, elle a été tardive. Hein. C'est en termes de génocide, pas en termes d'occupation. C'est quand je menais une enquête sur, enfin auprès des Roms dans le Val-de-Marne, et je tiens à la saluer ici à la radio. Elle s'appelle Aline Poupel. Je l'ai rencontrée aux Assises Palestine l'année dernière, et je l'ai rencontrée après plusieurs années. Et elle était militante auprès des Roms. Et cette femme allait régulièrement en Palestine, et elle organisait avec d'autres militants du monde entier des protections. Des frontières humaines, des barrières humaines qui entouraient le paysan palestinien pour qu'il puisse se rendre dans son champ sans être tué par un sniper. Et donc à l'époque, on tirait pas encore sur les militants internationalistes qui protégeaient les rares paysans qui, encore très rares, avaient quelques terres et quelques oliviers à cultiver, puisqu'aujourd'hui, l'immense majorité des champs en Cisjordanie sont interdits d'accès. Soit ils sont détruits, soit les colons les piquent. On a un génocide en cours, là, en Cisjordanie, dont personne ne parle avec l'Iran et le Liban. Mais bien sûr, Israël se frotte les mains. C'est la joie absolue pour les colons qui plus que jamais peuvent aujourd'hui finir le travail dans ce génocide qui a commencé en 48. Donc toi, je sais pas, Olivier, à quel moment toi tu as eu des informations qui t'ont permis de prendre la mesure du phénomène en Palestine?
0: Je sais pas, quand j'avais 8 ans. Non, je déconne. On va accueillir Joël. Bonjour à toi, Joël. Joël.
2: Ouais.
0: Oui, pardon.
2: Et c'est tout ça. Et voilà, on est dans une situation qui est difficile. Et en même temps, vous parliez de ce qui se passe un petit peu sur la guerre. Là, il y avait quelque chose d'assez incroyable qui s'est passé, puisque une expédition de mercenaires israéliens sont rentrés dans un cimetière.
0: Oui.
2: Pour aller chercher
0: la fameuse expédition pour aller chercher les os.
2: C'est mort, ouais. Ils n'ont rien trouvé.
0: Ouais.
2: Donc je ne sais pas s'ils ont ouvert tous les cercueils et tout ça. Mais bon, voilà, on est vraiment dans des choses assez vraiment. Ouais. Voilà, à chaque fois il y a
0: alors ils sont allés chercher un soldat mort il y a je sais pas 40 ans, non?
2: Ouais, dans les années 80.
0: Ouais.
1: 86.
0: Ouais, 86. Ouais. Ils ont tué 40 personnes.
2: Ouais.
0: Ils n'ont rien trouvé, évidemment, et LCI t'as fait un reportage sur le sujet en te disant l'exceptionnel ou l'incroyable, je sais plus, épopée israélienne pour récupérer la dépouille de ce type. Genre truc de dingue.
2: Mais bon, pendant ce temps-là, du coup, notre amiral en chef, Emmanuel Macron, donc, a envoyé le Charles de Gaulle, là, sur site, comme ils disent. Alors, ce qui était très amusant, c'est que c'était de manière défensive. Mais alors, maintenant, les choses ont un peu bougé, puisqu'il y a l'idée d'aller envoyer une expédition dans le détroit d'Ormuz pour sécuriser le pétrole. Et c'est là qu'on voit quand même que les États-Unis ont bien joué avec le Venezuela, qu'ils se doutaient bien que la guerre allait arriver, et donc ils se sont dit, pour que nous on ne soit pas privés de pétrole, on va remettre la main sur le Venezuela. Donc on peut dire que c'est bien joué de ce côté-là.
0: Et t'auras noté...
2: Je commence un petit peu à saturer avec ça.
0: Mais t'auras noté aussi...
2: La question des vétérans aux États-Unis.
0: Et Joël, t'auras noté aussi l'allocution de Poutine qui propose aux Européens de leur livrer du gaz et du pétrole.
2: Oui. Eh oui,
0: aussi.
2: Il y a ça aussi en même temps. Alors, je parlais des vétérans, parce que ce soir, il y a eu un reportage, je pense qu'on a peut-être regardé la même chaîne ce soir, donc France 2, sur les vétérans aux États-Unis. Moi, je n'en peux plus. Je n'en peux plus de tous ces gens là-bas. Et alors, aussi bien des transgenres, d'ailleurs, ça c'est très c'est extraordinaire aux États-Unis, des transgenres qui veulent rentrer dans l'armée. Vous pouvez dire, pour les transgenres, le virilisme, ça va pas ensemble.
0: Ouais.
2: Et donc, du coup, là-bas, les transgenres veulent aussi rentrer dans l'armée. Et donc, là, on a tout le truc, puisqu'il y a sept militaires qui se sont fait trouver la peste. On peut dire que c'est des accidents de travail. On peut dire ça. Hein, c'est des accidents de travail. Et donc, il y avait toute une cérémonie. Alors, vraiment, le bal des faux plus terrible. Il y avait la mine triste de Trump, de machin, en train de faire le salut. Et donc, moi, l'histoire des vétérans, bah, après, ils ont interviewé des vétérans qui racontaient quand même ce que c'est Ça, moi, les vétérans, je n'en peux plus. Je ne sais pas vous, mais moi, je ne comprends pas. Ça m'échappe un peu.
1: Ouais, attends, t'as remarqué que on parlait en début d'émission des constructions conceptuelles pour inventer en fait des choses idéologiques et du coup Barreau a dit que alors bien sûr on a la comparaison absolue avec l'Espagne hein, qui a dit aux Américains d'aller se faire foutre pour ne pas utiliser leur base aérienne, et bien sûr la France a donné l'autorisation à Istres, et Barreau, interrogé par un journaliste de TF1, a dit non, ce n'est pas collaborer à la guerre, d'une part parce que c'est une station service, en reprenant l'explication à Catherine Vautrin, on ne donne pas aux avions de chasse, mais bien sûr, la station-service, du con, elle est faite pour filer de l'essence et du kérosène aux avions de chasse, donc tu nous prends vraiment pour des cons. Et d'autre part, Barreau dit, mais on fait toujours pas de guerre en faisant ça, parce que la base d'Istres, de toute façon, elle est comprise dans l'action de l'OTAN, et donc les Américains utilisent une base française, c'est une routine liée à des opérations classiques de l'OTAN, et en rien en lien avec l'Iran. Donc on est vraiment sur des argumentations de tarés qui mentent, comme le ferait Trump d'une phrase à une autre. On est vraiment dans cet espace idéologique où on peut raconter n'importe quoi.
2: Ah oui, là c'est assez flagrant. Alors pour l'Espagne, quand même un petit bémol, malheureusement ils ont envoyé une corvette à Chypre, parce que Chypre voilà a reçu une bombe, et donc du coup il faut aller défendre un pays de l'Union Européenne, et donc du coup malheureusement donc ça me donne un peu d'ombre sur cette histoire de l'Espagne. Ils ont envoyé une corvette quand même là-bas, voilà. Donc voilà, parce qu'il faut quand même être un peu raccord avec l'ensemble de l'Union. C'est un peu le truc un peu dommage, quoi.
1: Et tu as vu comment le Pedro Sanchez a été traité par Trump lors d'une réunion internationale il y a quelques jours ?
2: Oui, mais bon, après, puis je sais plus comment il s'appelle, Merch, je sais pas quoi, qui l'a pas soutenu, et puis après qui est revenu, parce que machin. Donc je pense que les gens, que tous ces gens-là, en fait, ils pensent qu'ils vont encore se mettre Trump dans la poche.
0: T'es en manivre.
2: Cet après-midi, apparemment, que Macron aurait donné un coup de fil à Donald Trump. L'autre, il a dû lui dire « T'es gentil, garçon, mais j'ai pas besoin de toi, en fait. » Et donc, Macron pense qu'il est encore, comme ça, le chef un peu de l'Europe, et qui, lui, avec sa grande stature européenne, parce qu'en France, bah, de toute façon, dans un an, il est parti. Et donc il pense qu'il est encore, il a une comme ça une grandeur un peu européenne et peut-être mondiale, et que lui effectivement il va tordre le bras.
0: Ouais, mais il y a peut-être
2: un Netanyahu.
0: Il y a que lui qui le croit.
2: Sois un peu gentil s'il te plaît. Et fais attention aux gens, quoi.
0: Ouais, il y a que lui qui le croit. Petite parenthèse, Joël, t'es en main libre ou pas?
2: Oui.
0: Ouais, et vite, parce que en fait.
2: Alors est-ce que comme ça va mieux?
0: Ouais, c'est beaucoup mieux.
2: Voilà.
0: Merci beaucoup, Joël.
2: Voilà. Mais bon, il est presque 23h, donc je vais en rester là.
0: Oui, t'inquiète, mais. Ouais.
2: Et je vous souhaite une bonne fin d'émission.
1: Merci.
0: Bah, merci en tout cas pour ce résumé très synthétique de la situation internationale, Joël. Merci à toi.
2: Bonne soirée.
0: Bonne soirée. Et on accueille du coup Léa. Léa, bonjour à toi.
3: Ben bonsoir, mais comme il est presque 23h, moi aussi je vais en rester là.
0: Bon, vas-y, dis-nous ce que t'as à dire. Par contre, ton téléphone, il nous fait un truc bizarre.
1: Ouais.
0: Il y a un vieux ronflon là.
1: Non, c'est un drone. C'est un drone.
0: Ah, c'est peut-être un. T'es surveillé, Léa, peut-être.
3: Quoi?
0: Non, je sais pas. Il y a un bruit bizarre derrière toi. Vas-y, on t'écoute.
3: Ah bon?
0: Ouais. Ça fait bon.
3: Merde.
0: Ouais.
3: Bon, tu montes. C'est gênant.
1: Bah, c'est un peu regarde gênant. Au-dessus de ta tête quand même.
3: Ouais, bah, je vais regarder.
0: Mais... Non, c'est un peu gênant. Et tu peux rappeler Léa. Rappelle maintenant. Ok?
3: Bon, il est trop tard.
0: Non, vas-y, rappelle. Je fais un petit morceau de musique et on te prend après, d'accord?
3: Bon,
0: et tu le fais ou pas? Ouais, elle rappelle. Ok, ouais, on va juste passer un petit morceau de musique et on attend Léa et après on conclura cette émission, ce 123e épisode de Sous les lapsus de l'actu. On va s'écouter Nina Simone, ça te va?
1: J'adore Nina Simone.
0: Eh ben, on y va.
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0: Et pour celles et ceux qui n'auraient pas perçu le génie de cette programmation musicale ce soir, on a eu quand même trois titres qui avaient un lien, et on va accueillir Léa puisqu'elle est de retour. Alors Baraï, le premier, nous a dit pourquoi on se bat, le printemps iranien en 2022. Glory Box nous a dit l'épuisement de devoir se battre, et Feeling Good nous dit plaisir de savoir ce qui nous attend quand on a gagné. Léa, salut.
1: Je vote pour toi, Olivier.
0: Merci.
2: Ouais, salut. Tu me prends les mots de la bouche. Hein. Je voulais te féliciter pour la programmation musicale de ce soir. Oui. C'est
0: grâce à Patrick qui m'a donné le premier morceau.
2: Ah ouais, ouais. Parce que, comment dire, oh, c'est pas important, mais je dis bien musical, parce que, est-ce que je vais le dire ?
0: Vas-y.
2: Que, en dehors des textes, moi j'ai un problème avec le rap. Sur le plan musical, j'aime pas.
0: Ah, t'aimes pas? Bah ouais, t'as pas l'oreille. Ah.
2: Et moi, j'ai besoin de la musique. Alors, enfin voilà. Sauf que l'hymne des femmes avec les berrues, ok, mais du coup, on comprend pas les paroles. Alors,
0: alors l'enregistrement, ouais, mais je suis désolé, l'enregistrement est pourri, mais j'en ai pas d'autres.
2: Ah bah c'est pas à cause de l'enregistrement, hein, c'est à cause du rythme.
0: Ouais, non, l'enregistrement était vraiment naze, Léa, je te le confirme.
2: Bon, ça peu importe. Bon, oui. En tout cas, à part, il n'y a pas beaucoup de femmes, hein, on est, qui vous appelle là, on est d'abord jamais.
0: Bah toi, bah il y a toi, Léa, il y a toi.
2: Oui, mais... Et moi, j'entends même plus Génie. Il y avait Carole que j'avais commencé à connaître.
0: Bah, Carole, elle nous a zappé, voilà. Ouais.
2: Oh, et puis toutes les autres.
0: Elle nous aime plus.
2: Parce que on est le 9 mars, mais il y a toujours des femmes asservies, battues, humiliées, vendues, violées. Enfin, voilà, quoi. Et exploitées aussi. Opprimées et exploitées. Alors, allô ?
0: Oui, oui, on t'écoute.
2: Ah ouais.
1: Ouais, j'ai quand même une petite question pour toi, Léa. J'ai une petite question pour toi, Léa. Alors, évidemment, c'est de la provocation. Dans ton schéma économiciste du marxisme, où est-ce que tu places le droit des femmes et la question du genre dans la question justement des classes?
2: Ben écoute, justement, moi de toute façon, je vais te répondre à chaque fois que je vous dis quelque chose, moi, ça me ramène à une expérience. Hein. Je vais te dire, moi, dans le mouvement des femmes, celui des années 70, hein, où j'ai été active, je vais te dire ce que j'ai fait, moi, par rapport à, pour répondre à ta question. Tu sais, il y avait Antoinette Fuchs et toutes les autres, enfin, ce mouvement était, et toujours, enfin, beaucoup moins, mais essentiellement un mouvement bourgeois, c'était des femmes bourgeoises qui se battaient, qui avaient le pouvoir dans le mouvement des femmes. Alors qu'est-ce qu'on a fait, hein, avec mes copines? Eh ben, on a essayé d'organiser un mouvement lutte de classe dans ce mouvement des femmes. On a créé un journal d'ailleurs. Alors le titre ne va pas vous plaire, il s'appelait FTL, Femmes travailleuses en lutte.
1: C'est clair.
2: Allô ?
0: Oui. Non mais c'est beau. C'est magnifique. Oui.
2: Quoi ? Qu'est-ce qui...
0: Mais non, mais je trouve ça génial parce que du coup tu critiques la posture des blanches bourgeoises, etc. Mais tu te conformes dans ta lutte à l'image qu'on a de la bonne femme. C'est celle qui est au travail, donc c'est drôle.
2: Ouais. Arrête de parler à notre place.
0: Non, mais je t'écoute juste. Non mais vas-y, mais toi-même t'étais critique. Mais attends, mais toi-même t'étais.
2: Je vais te répondre, mais
0: toi-même t'étais critique.
2: Ben justement, personnellement, en termes d'émancipation.
0: Mmh. Ouais.
2: Je crois que tu savais pas trop d'où on vient, hein, et que.
0: Ouais.
2: la place que vous nous faites et que vous nous faisiez. En tout cas, moi, tu sais, je viens d'un milieu paysan où j'avais un tout petit peu de terre, où j'aurais pu faire de l'agriculture, continuer avec faire de l'agriculture biologique, où j'aurais bon, pourquoi je me suis taillée? Est-ce que tu le devines au moins? Moi et tant d'autres femmes dans mon village, dans ma génération, il n'y a pas une fille qui est restée. Vous savez pourquoi?
0: Non.
2: C'est à cause du patriarcat. Merde. Ok. Parce que en plus dans ce milieu, et, enfin.
0: Bah, t'as l'air de m'engueuler, mais j'y suis pour rien, moi.
1: C'est pas sûr.
2: Voilà, c'est ça. Voilà, il faudrait partir des réalités. Donc, aller travailler en ville, eh ben, ça a évité qu'on me marie avec celui qui avait un peu plus de terre, etc., etc. Bon, donc ça fait partie. Ça a été le début de mon émancipation. Ok ?
0: Ouais.
2: Mais c'était le cas de toutes les femmes de notre génération. En tout cas, dans ces milieux-là. Bon, donc c'est pas aussi simple. Alors, en tout cas, on est allé se faire exploiter ailleurs. Alors, au lieu de faire pousser des... Enfin, de faire de l'agriculture biologique, hein, comme je le disais, là, sans savoir d'ailleurs à l'époque. Je suis allée soigner les malades de l'agriculture intensive. Vous vous rendez compte un peu comme c'est idiot tout ça. Eh ben oui.
0: On voit bien l'ironie
2: ça,
0: en tout cas.
2: J'en ai cru conscience beaucoup plus tard. N'empêche que il a fallu qu'on parte, il a fallu que. Voilà,
0: vous alliez soigner les maux du capitalisme en vous extrayant du patriarcat, c'est ça?
2: Il a fallu en passer par là.
0: Ouais.
2: Donc, arrivé au boulot, parce que je vous signale que à cette époque-là, bon, je continue à parler donc de celle du... Je ne m'éloigne pas du sujet, puisque j'étais partie sur le mouvement des années 70 et de FTL, s'il vous plaît. Donc, de toute façon, j'ai quand même pas fait n'importe quoi. Je pense que ce que j'ai fait, il fallait que ce soit fait à propos de travail. Je pense qu'il fallait que ce soit fait. J'ai pas pu tout faire. Vous auriez dû venir nous aider. Et vous devriez y aller plus que jamais parce qu'il y a de quoi faire. Parce que c'est quoi la vie en société si on n'est pas capable justement d'organiser nous-mêmes les activités dont nous avons besoin pour répondre à nos problèmes humains, à tous. Hein. Moi, je considère que le travail, ça ne doit plus s'appeler du travail, ça doit plus être du travail, mais qu'on a besoin d'échanger des services, figurez-vous, pour vivre, pour pouvoir vivre tout simplement en tant qu'être humain et pour exister socialement. Pour moi, en tout cas, c'est comme ça que j'ai exercé mon métier. Où j'en étais. Donc, malgré tout, exploité par qui? J'en profite pour vous dire que vous savez que c'est pire encore d'être exploité par vous. Parce que moi, qui m'a embauché, qui m'a payé, qui m'a. C'est vous tous, hein, mes concitoyens, là. Moi, je n'ai pas été exploité par un patron privé. J'ai été exploitée par vous tous. Bah oui, puisque j'y tenais beaucoup à travailler dans le service public pour répondre, pour faire ma part, quoi. Donc, pour lutter contre cette exploitation, mais aussi pour défendre le service public, hein, très concrètement, j'ai participé avec d'autres à la lutte des classes. Et en tant que femme, là-dedans, tu vois, Patrick, je reviens à ta question, nous avions des problèmes spécifiques, bien sûr. Et donc, nous nous sommes organisés. Moi, dans le syndicat, j'ai construit on a construit des commissions femmes non mixtes, intersyndicales d'ailleurs, entre parenthèses, hein, point secteur, qui nous a permis de faire beaucoup de choses, de faire avancer beaucoup de choses et surtout d'améliorer nos conditions de vie.
1: Et comment ça a été pris par les mâles, comment ça a été pris par les mâles, votre commission non mixte?
2: Bah, de toute façon, on a construit un rapport de... Mais de toute façon, ça c'est comme la commission des Antillais, hein. On a tous enrichi finalement le syndicat, mais il a fallu se battre, hein. Puis, il a fallu qu'ils apprennent et qu'ils comprennent, hein. Mais de toute façon, il a fallu construire un rapport de force, et de toute façon, on avait... je t'ai dit non. Parce que, écoute, quand je suis arrivée à l'hosto, il y avait... encore presque aujourd'hui, enfin, il y avait 95% ou même plus du boulot qui était fait par des femmes dans les syndicats avec des mecs déjà. Hein. C'était la première à y aller, alors c'est quelque chose. Alors je peux te dire, bon, enfin tout ça a évolué, ça a changé, tout ça, ça fait partie des luttes. Bon, alors, ensuite, dans le mouvement des femmes, largement composé de femmes bourgeoises. Eh bien, je te dis, hein, ça s'entraîne une course avec nos luttes de femmes prolétaires et nos revendications. Eh bien, il a fallu aussi mener la bataille, hein. Bon, ceci dit, nous avions des... enfin, en termes d'oppression, nous avions des problèmes en commun. Et
1: mais en même temps, Léa, t'étais pas une femme prolétaire, Léa, t'étais une petite bourgeoise des services publics en tant qu'infirmière.
2: Ouais, ça, ouais.
1: Comment
2: comme
1: tu
2: ça,
1: te pensais
2: comme ça, tu pouvais continuer à nous exploiter comme vous l'avez fait jusqu'à l'épuisement.
1: Mais non, mais est-ce que des prolétaires te catégorisaient comme prolétaire ou te catégorisaient comme petite bourgeoise?
2: Mais moi, dans ce milieu, on a assisté justement à une prolétarisation.
1: Oui.
2: Alors, dans cette période-là, mais vous n'êtes même pas au courant. Tu pourrais peut-être aller étudier la question, là.
1: Si, avec les aides-soignantes, avec tous les métiers de manutention.
2: Mais les aides-soignantes, il n'y en avait pas à l'époque, alors on faisait tout. Ben oui.
1: Donc, prolétarisation du travail des infirmières.
2: Mais parce que, je t'ai déjà dit, vous l'avez laissé transformer en usine. Il a fallu résister contre tout ça. On n'a pas... aujourd'hui, maintenant, ça y est, c'est fait. Mais parce que faire passer les malades sur la chaîne, enfin avec tout. Tu devrais être au courant de ce qui s'est passé. De toute façon, aujourd'hui, dans ce capitalisme-là, ils ont tout transformé en industrie. OK? Ils ont tout doit atterrir sur le grand marché capitaliste mondial. Et la santé, en plus, je ne sais pas ce que c'est que le budget de la santé, il est supérieur au budget de l'État. Tu penses bien que c'est un manque à gagner énorme pour eux. Donc ça fait bien longtemps, enfin, depuis le début, depuis que le service public existe avec la sécurité sociale. De toute façon, ils n'ont jamais accepté ça. Et il a fallu résister pour réussir. Enfin, j'avais un jour commencé à vous raconter comment on n'était pas soigné avant la Sécu et avant le service public. Eh bien, vous allez bientôt le savoir comment c'était, hein, parce que vous êtes en train d'y revenir. Bon, ça y est, je suis en colère.
0: Bah oui, on voit ça, t'es énervant. En plus, t'arrêtes pas de dire vous, je me sens hyper visé, quoi.
2: Ah ouais,
0: alors que je me sens pas responsable, en fait.
1: Ouais, c'est trop facile.
0: Attends, tu nous agresses, Léa. C'est pas possible. Tu brutalises le débat public, là. Non, je plaisante. Mais non, Léa.
1: En fait, ce qu'il faudrait absolument faire, c'est une émission pour bien expliquer aux auditeurs comment l'hôpital a été progressivement marchandisé, rattrapé par les logiques néolibérales. Bien sûr précarisé, mais aussi avec des logiques d'efficacité, des logiques managériales qui sont, on le rappelle parce qu'on parle souvent de ce bouquin-là, La valeur du service public, qui explique notamment comment l'hôpital s'est transformé avec des budgets qui sont contraints, à l'intérieur duquel il faut faire entrer des patients, qu'il y en ait 10 ou qu'il y en ait 1000, ça sera le même budget qui sera donné à l'hôpital. Et donc toutes ces procédures-là, il faudra les expliquer dans le détail pour montrer justement toutes ces violences qui enfreignent la notion de service public et de santé en fonction du patient qu'on a en face de soi, qui est la dernière des préoccupations des directeurs des agences régionales de santé et bien sûr du ministère de la Santé aujourd'hui.
2: Et oui, mais c'est aussi après il faut se rappeler, enfin il faut savoir comment est parti, ça s'est fait, parce que de toute façon s'agissant du service public de santé, il n'était pas tout seul, il y a toujours eu un système privé concurrentiel, et puis surtout l'évolution de la médecine qui découle d'ailleurs de tout ça, enfin je l'ai déjà dit je ne sais pas combien de fois, les profits capitalistes, ils sont allés dans l'industrie pharmaceutique. Donc moi, au bout du compte, l'exploitation patronale, là, elle n'est pas directe, mais c'est tout un système qui fait que je peux te dire que on a plein les pattes, plein, parce qu'on vit, figure-toi qu'on travaille avec notre dos, avec nos pattes, avec nos têtes, et puis même avec notre cœur, merde.
0: Bon alors Léa, je me permets de... Ouais, pardon. Vas-y, finis.
2: Bon, enfin bref, qu'est-ce que j'étais venu vous dire avant tout ça,
0: mais là, je sais pas, mais alors réfléchis, mais du coup, tu sais, tu as un amoureux transi sur la bande FM parisienne, hein. Ça va de Radio Ici et Maintenant à Radio Cause Commune et toutes les radios que j'ignore. Donc Farid, manifestement, en entendant ta voix. Mais non, mais Farid est parmi nous, Farid. De nouveau.
3: Allô?
2: Oui. Ça arrive, j'ai déjà deux mots à lui dire parce que je l'ai entendu parler tout à l'heure.
0: Ouais, et t'es pas contente.
2: Alors Farid...
0: Non, de toute façon, Léa est pas contente ce soir.
1: Aimant Asselineau, Farid, il va pas passer une belle nuit de noces. Hein.
2: Non, mais Farid, oh, ça suffit. Hein. Farid, tout à l'heure, une fois de plus, j'ai entendu qu'il cherchait un sauveur.
3: Oui.
2: Exactement.
0: Oui, c'est vrai.
2: Et vous, qu'est-ce que vous répondez? T'as qu'à savoir voter. Alors, chercher la différence, moi je la vois pas, entre ce que lui et ce que vous dites. En tout cas, en termes stratégiques.
0: Mais non. Léa, on se rejoint pas du tout, Léa.
3: Tu sais que je suis amoureux de toi.
2: Oh, ta gueule.
1: Ça commence mal.
0: Ouais, non, ça commence très très mal, cette histoire.
3: Je devrais pas le dire à la radio.
2: Tu plaisantes, tu changes de sujet de plaisanterie en tout cas.
3: Non, je suis sérieux, écoute-moi.
2: Pas sur mon dos.
3: Tu parles de la condition de la femme. Moi, je trouve que le prix de la femme...
2: Pas de la femme, mais des femmes.
3: Le prix de la femme, à l'époque, moi, j'avais acheté moins cher que maintenant. Hein. Quand j'avais acheté ma femme, c'était beaucoup moins cher que maintenant.
0: Je comprends pas la blague, Farid.
3: Non, mais moi, quand je me suis marié, tu sais, moi, je me suis marié à la traditionnelle dans ma culture.
0: Ah oui, il y avait une dot.
3: Ça dépendait des régions.
0: Ouais.
2: Dans la mienne, c'était pas mieux à l'époque, hein.

0: le mouvement peut néanmoins avancer et produire quelque part des éléments de construction à terme d'une société nouvelle, non pas basée sur les principes de la marchandise, hein, où tout est construit pour la marchandise et pour nous obliger à penser en ce régime-là, hein, mais des systèmes dans lesquels c'est un tout autre rapport qui s'institue, de l'entraide, de la, effectivement, de des éléments de solidarité et ainsi de suite, de démocratie réelle. Ces éléments-là, moi, ce qui m'a intéressé dans la formule « Nous sommes tous récupérés », c'est que ce travail souterrain de transformation existe réellement. C'est pas parce qu'on est récupéré que il n'y a pas un travail souterrain qui s'effectue. Peut-être est-ce un peu idéaliste. Enfin, je veux dire.
1: Non, non, moi je pense pas parce que on vit dans la société telle qu'elle est. Bon, on a été formaté par cette société et il faut bien vivre. Ça n'empêche pas de faire des expériences, ça n'empêche pas de penser autrement. C'est peut-être que faire ce pas de côté de temps en temps pour ne pas pour s'émanciper de l'état qui est dans notre tête et, comme tu le disais, de la consommation qui est dans notre vie. Et ça doit être possible.
0: Absolument. Eh bien, nous allons poursuivre ce débat, mais tout d'abord avoir une petite pause musicale qui va nous permettre de reprendre la conversation sur un nouveau thème, le thème du droit et des libertés de la société à venir et de ses institutions.

0: Voilà, bonjour à tous. Et nous allons reprendre la conversation que nous avons engagée avec Pierre Danse autour de la question des institutions de la société qu'il envisage, cette société post-capitaliste. Et c'est sur la question effectivement des droits et des libertés de la société à venir que je voudrais arriver. Est-ce que vous pouvez, dans leurs grandes lignes, nous présenter les idées que vous développez dans votre livre La Grande Fédération à ce sujet ?
1: En ce qui concerne les libertés publiques.
0: Voilà, exactement. Et les droits.
1: C'est lié au système politique qui va être instauré, c'est-à-dire un système d'auto-administration fondé sur la commune et sur le fédéralisme, ces communes qui se fédèrent entre elles, et sur le système économique de la gestion des entreprises en autogestion par les travailleurs eux-mêmes.

0: Alors, la question des libertés, elle se pose de deux façons différentes. Il y a d'abord, quelles libertés et comment on les adapte. Mais il y a aussi celle de la garantie des libertés, parce qu'on peut énoncer des libertés, mais sans les respecter. C'est le cas de nombreuses constitutions dans le monde. Alors, ce problème des libertés et des droits de l'homme, d'une manière générale, il est aujourd'hui à peu près satisfaisant. Il faudrait la Déclaration des droits de l'homme et du citoyen de 1789, celle de l'ONU en 1948, les textes de l'Union européenne répondent à des droits de l'homme. Et il n'y a aucune raison d'être contre ces dispositions. Il n'y a que le sujet de la propriété qui est délicat. Alors, pour ma part, je pense que la propriété doit être abolie, mais pas seulement la propriété des moyens de production, mais du concept même de propriété. C'est-à-dire que, en réalité, tout est commun, rien ne nous appartient, et on peut tout à fait imaginer une société où il y a deux situations. Il y a la situation où il y a suffisamment de biens pour faire, comme le disait Pierre Kropotkin, une prise au tas. Hein, ce qui est en abondance, eh bien on se sert, et les gens, si c'est de la nourriture, ils vont pas se goinfrer parce que c'est disponible et gratuit. Et puis il y a les biens qui sont plus rares, et il va falloir instaurer un système qui permet aux citoyens d'acquérir n'est pas le bon mot d'ailleurs, de disposer de ces biens, d'en avoir la garde et l'usage, et de prendre soin de l'objet qu'ils auront acquis, sauf la nourriture, bien sûr. S'ils ont besoin d'un ordinateur, ils iront à la coopérative ou l'institution équivalente pour chercher leur ordinateur qu'ils auront en fonction de... Alors, pendant la guerre d'Espagne, on donnait des bons aux gens. Là, moi, j'appelais ça des unités de consommation. C'est-à-dire que c'est pas de l'argent, parce que c'est pas capitalisable, c'est pas cessible, c'est pas transmis par héritage, et ça disparaît au bout d'un certain temps. Donc chaque citoyen, petits et grands, aura la même quantité d'unités de consommation pour se procurer les biens dont il a envie. Et certains voudront des livres, d'autres, je sais pas, peut-être faire des voyages, peu importe. Hein. Donc la propriété n'a plus sa place dans un tel système. Système d'échange, en fin de compte, d'entraide, en définitive. S'agissant des autres libertés, des libertés individuelles et des libertés collectives, si dans les textes anciens et modernes, elles sont tout à fait acceptables, elles sont quand même adaptées à une société basée sur l'État. C'est toujours par rapport à un État et reprise ou pas reprise dans les constitutions. Là, on est dans une société où il n'y a plus d'État, en principe. Et il va falloir repenser certains droits. Par exemple, certains diraient, la liberté de penser... Bon, ça, il n'y a pas de problème, mais la liberté religieuse, ça peut me gêner. Beaucoup de révolutions, justement, ont eu des pratiques répressives à l'égard des religions, et ça n'a pas été une bonne idée, en fin de compte, ça n'a pas été productif, car dans tous les cas, les religions sont revenues plus en force. On l'a vu, par exemple, récemment en Russie.
1: Ouais, oui, mais en Pologne, oui, c'était le cas. Ouais. Avec Solidarnosc, enfin, à l'époque de Solidarnosc, plutôt, la religion catholique était un foyer de résistance.
0: Ouais. Donc, cette liberté doit être maintenue, avec la condition, bien sûr, que la religion ou la secte ne cherche pas à renverser la révolution ou n'est pas des pratiques à l'égard des citoyens qui sont condamnables. Mais c'est déjà le cas hein, avec les sectes. Bon, c'est un exemple, mais il y a d'autres... chacune des libertés qu'on peut prendre comme exemple va demander une adaptation en fonction du système. Dans le travail, le droit, si on parle maintenant d'une liberté collective, est-ce que dans une société autogérée, il y a un droit du travail et il y a des syndicats? En principe, s'agissant des syndicats, ils devraient s'être fondus dans le conseil d'autogestion. Il n'y a plus de raison d'être. Mais on va s'apercevoir qu'il peut y avoir, entre le conseil d'autogestion et les travailleurs, des conflits. C'est-à-dire que les travailleurs ne sont pas d'accord avec les décisions du conseil d'autogestion qui lui-même applique le mandat que leur a donné les communes ou un groupe de communes. Dans ce cas-là, les travailleurs vont naturellement reconstituer ce qui serait un syndicat pour défendre leurs intérêts. Ce qui veut dire que on ne pourra pas se passer d'un droit du travail pour organiser la production. Que les travailleurs sachent quels sont leurs droits, même s'ils sont partie prenante à la gestion de l'entreprise. Et s'il y a des conflits, est-ce qu'on pourra se dispenser de l'équivalent de ce qu'il y a aujourd'hui d'un conseil de prud'homme?
1: C'est ça, d'institutions spécifiques de la justice, oui. Alors de la justice du travail, ou ainsi de suite.
0: Voilà, elle sera un peu différente, parce que dans le conseil de prud'homme, il y en a d'un côté les salariés, et de l'autre côté le patron. Là, et ben là, ça sera pas... Il y en a d'un côté les travailleurs, les parties prenantes, puis on ne pourra plus parler de salariés, puisqu'il n'y aura plus de salaire. Mais de l'autre côté, il y aura les comités d'autogestion. Bon, comme je l'ai dit, hein, dans le livre, j'ai rien arrêté. J'ai plus posé de questions que donné de réponses. Donc, on voit bien que le système des libertés est fondamental et que j'en ai fait une condition importante. Et elle engendre une autre question, c'est celle de leur garantie. Comment va-t-on garantir les libertés? Alors, dans un système étatique, pour garantir les libertés, on a une police, on a éventuellement une armée, on a une justice, on a une diplomatie, on a un système de finances publiques. Donc, il va falloir repenser ce que ces fonctions régaliennes dans un système où il n'y a plus d'État. Et c'est très difficile et certains auteurs disent il faudrait peut-être maintenir un état restreint, un état limité, un état fonctionnel, ils donnent divers noms, c'est-à-dire que sur certains points, on pourrait maintenir un petit bout d'état. Je crois que c'est extrêmement dangereux, parce que l'état est un phénix, et il a la capacité de se reconstituer très vite. Donc il faudra inventer, dans la société future, des systèmes, des institutions qu'on pourrait appeler d'autodéfense, policière, ou militaire, ou judiciaire. Alors là, j'emploie ces mots par provocation, hein, parce que il faudra bien sûr en trouver d'autres, mais n'empêche que l'on ne pourra pas se passer de ce qui ressemblera à une police, même si les nouvelles conditions de vie devraient éliminer, à défaut limiter certains crimes et délits, on ne pourra pas se passer de ce qui ressemblera à une armée sans pour autant adhérer aux affres du militarisme. On ne pourra pas se passer d'une nouvelle justice, mais une justice qui sera fondée sur le consensus, par exemple.
1: Les questions que tu traites ont toujours, me semble-t-il, différents aspects. Il y a un aspect, effectivement, je dirais, d'ordre pratique et technique, et il y a un aspect politique. Un aspect Et la question que je me posais, c'est d'abord, fais-tu une distinction, comme j'essaye de l'exposer là, une dimension administrative, je dirais, une dimension politique. Et comment vois-tu, dans le système auquel tu penses, que l'institution, enfin les éléments de la politique, en fait les institutions politiques qui finalement organisent le système général.
0: Le système que je propose, mais je ne suis pas le premier à proposer ça, hein, repose sur la commune. Mmh. La commune, c'est l'unité de base. Elle est autonome, en ce sens qu'elle s'organise elle-même, elle est souveraine, parce que personne d'autre, aucune structure supérieure ne peut lui donner des directives, mais elle est fédérée. Et si elle est fédérée, il faut essayer de concilier cette notion de souveraineté et de fédération. Si on crée des structures supérieures, alors on peut prendre simplement la région, la fédération, mais toute autre fédération utile est possible. Dans ces structures supérieures, on va prendre des décisions. Et ces décisions, elles sont censées s'appliquer aux communes, elles auront été prises par des délégués des communes, dans des congrès ou dans des bureaux permanents, je ne sais pas. Donc qu'est-ce qui va se passer pour ces décisions ? Donc quand on quitte le domaine de la subsidiarité, hein, qui fait que la commune prend toutes les décisions qui concernent la commune, la région, les décisions qui concernent la région, la fédération, les décisions. Mais les décisions régionales et fédérales s'appliquent-elles aux communes sans violer leur souveraineté? Alors, en réalité, on peut penser que la commune peut refuser une directive qui viendrait d'une structure supérieure. Elle peut la refuser, mais c'est à certaines conditions. C'est à la condition que son refus ne nuise pas aux autres communes. Et si, alors il faudra mettre en place un système de comité de conciliation, hein, donc j'en parle, je développe cette question, une sorte de justice administrative. Mais si elle s'obstine à ne pas vouloir appliquer la directive supérieure, on ne va pas l'attaquer et lui imposer. Mais elle va se mettre hors de la fédération. Alors là-dessus, on a des exemples historiques. En Espagne, en Aragon, ils avaient constitué des collectivités agricoles. Et dans le cadre d'une commune, c'était une commune agricole. Et personne n'était obligé d'adhérer à la commune. Et certains paysans estimaient qu'ils voulaient garder leur indépendance, etc. Mais qu'est-ce qui s'est passé? C'est que les paysans regroupés ont pu acquérir du matériel, ont pu acquérir des semences, pas parce qu'ils étaient plus riches, mais parce qu'ils entraient dans un système d'autogestion avec les entreprises, par exemple de Barcelone, qui produisaient des tracteurs. Et voilà. Donc ces paysans qui s'étaient mis en dehors, très vite, ils ont décidé d'adhérer à la commune parce qu'ils étaient exclus du système et qu'ils ne pouvaient pas suivre et qu'ils ont vu qu'effectivement, ils ont dépassé leur aliénation, en fin de compte, de petits propriétaires.
1: Oui, c'est très clair. L'exemple est vraiment tout à fait intéressant pour montrer que même si on admet que la commune est la base du système, c'est-à-dire que les décisions doivent être validées par la commune, par les communes, le système quand même a sa logique propre qui permet, quand même, par un système de démocratie, d'obtenir non pas 1000 petits ensembles disparates, mais un ensemble qui, par des discussions démocratiques, fonctionne collectivement. C'est ce que tu précises. Alors, je trouve cela tout à fait riche et intéressant. J'ai envie de poser une question un peu particulière. Le système, le système fonctionne, le système dans le mode, dans le communalisme, fonctionne sur la base des communes, mais des communs aussi. Et d'ailleurs, dans la vie générale, on a toutes sortes de, moi j'appelle ça des communs, mais on peut appeler ça des coopératives. Je préfère un peu le mot commun, mais et ces communs qui touchent précisément à des activités pour la communauté, qui sont créés spontanément, je dirais, par le citoyen, l'acteur, qui a envie de réaliser quelque chose dans le cadre de cette pour la communauté, mais dans un cadre assez précis de fonctionnement démocratique, orienté justement vers quelque chose de collectif. Eh bien, ces éléments-là dans la vie, on ne peut pas les et d'abord, ils vont se fédérer, d'abord peut-être au niveau communal, ils vont se fédérer à d'autres niveaux, et on ne peut pas passer, me semble-t-il, à côté, enfin exclure tout cet élément de la vie qui est essentiel à la vie générale de la discussion politique, hein, de l'organisation générale. Autrement dit, est-ce qu'on ne peut pas imaginer que avec le système de la fédération des communes, il y ait aussi un système de la fédération des communs, organisé peut-être par différents moyens, on ne sait pas, mais que ces deux ensembles fédéraux doivent eux-mêmes échanger à chacun des niveaux qui existent et entre eux pour fonctionner collectivement. Est-ce que ça te paraît pertinent?
0: Alors, dans ce que je propose, alors je ne sais pas si je réponds à ta question, mais je dis ce que moi, dont je propose. Dans le système fédéral, on va avoir deux branches. On va avoir la branche administrative, c'est-à-dire les communes qui se fédèrent, et on va avoir la branche économique, c'est-à-dire les lieux de production, de répartition, d'échange, de services, qui sont... Alors, je sais que le mot entreprise ne te plaît pas beaucoup.
1: Non, mais... parce que vraiment, là, on ne sort pas du monde capitaliste.
0: Mais je vais l'utiliser quand même pour qu'on comprenne bien. Ce qui était des entreprises vont se mettre en autogestion. C'est-à-dire que chaque unité de production va, au moment de la révolution, se constituer un conseil d'autogestion formé par les travailleurs qui aura été désigné en assemblée générale. Ces modes de production et de répartition vont eux-mêmes se fédérer au niveau vertical, par branche d'industrie, pour produire, je reprends le schéma syndical en fait, hein. Ouais. Et au niveau territorial...
1: Et dans un mode de fonctionnement
0: Qui n'est plus le même.
1: Ah, qui serait différent, ah, mais on garde la structure, oui, c'est ça qui est un peu gênant pour moi.
0: Ouais. Moi je l'ai gardé, mais ce système, on va falloir repenser comment la production, hein, par des échanges entre les différentes structures, qui ne sera plus des échanges financiers, mais une sorte de comptabilité industrielle, de moyens.
1: On pourrait discuter.
0: Oui, mais... c'est justement un sujet de discussion.
1: Tout à fait.
0: Moi, je dis quelque chose, mais c'est peut-être... Quand j'ai fait le livre, je me suis dit que j'aurais fait un bon livre si les gens disaient ce qu'il a dit, c'est un peu mou, moi j'irais plus loin. Ou au contraire, ce qu'il a dit, ça va trop loin, j'irais moins loin. Et surtout, ce qu'il a dit, ben moi j'ai une meilleure idée. Donc, j'en reviens à ce que moi je dis, voilà. Et entre la structure administrative et la structure économique, il y a plus qu'un échange, il y a d'abord... un mandat qui est donné par la Fédération des communes aux organisations de production.
1: Et ça, c'est un vrai débat actuellement dans le mouvement communaliste. Hein.
0: Oui.
1: Est-ce que c'est la commune qui décide? Ça, c'était la position de Bookchin. Hein. La commune décide pour les entités de commun, hein, de travailleurs en fait. Et ça, c'est assez maintenant un petit peu contesté quand même, hein, dans le monde.
0: Alors, dans le syndicalisme révolutionnaire,
1: d'accord,
0: hein, il y a un livre qui de 1934, qui ressemblerait un peu à ce que j'ai fait, d'un syndicaliste révolutionnaire, Pierre Besnard, qui se fondant sur la charte d'Amiens de 1906, hein, la charte d'Amiens, c'est la charte du syndicalisme, hein, qui dit que le syndicat n'est pas seulement l'organe de défense des travailleurs, mais est aussi l'organe de préparation de la société future, d'entraînement, et qu'il va se substituer à la société future. Donc le syndicat avait un rôle fondamental. Cette idée, bon, aujourd'hui, elle paraît dépassée, mais ce que j'ai fait dans le livre, c'est de dire que, d'une part, les travailleurs sont aussi membres de la commune, donc ils peuvent apporter dans l'assemblée de la commune ou des fédérations de communes le point de vue des travailleurs, et que ils sont partie prenante. Maintenant, si la commune donne un mandat, donc si les citoyens, tous les citoyens, travailleurs compris, décident qu'on fait telle production et donne mandat aux producteurs de réaliser ce mandat, il faut penser que quand il s'agira de faire le travail, ce sont les travailleurs eux-mêmes qui vont décider.
1: Je comprends, mais là, la démocratie, c'est aussi qu'il y a des échanges entre eux, je dirais, alors je parle pas d'entreprise, là, entre les commun, c'est-à-dire les gens qui produisent quelque part, mais dans un mode particulier, hein, des rapports sociaux bien définis, et les communes qui représentent les habitants, hein, locaux. Voilà, c'est la démocratie, elle se joue aussi là-dessus.
0: Oui, alors dans le...
1: Pourquoi la commune donnerait-elle un mandat, un ordre quelque part, aux travailleurs dans leur commun?
0: C'est pas... Il leur donne... Un mandat de produire. Il va falloir bien savoir ce qu'on va produire.
1: Est-ce que ça peut pas se définir dans une discussion d'abord,
0: si, absolument,
1: entre communs?
0: Absolument, parce
1: et
0: que
1: des communs à différents niveaux avec les habitants qui sont dans les communes, qui sont peut-être eux-mêmes d'ailleurs regroupés en consommateurs, et ainsi de suite.
0: Dans le système, j'ai prévu des comités de coordination.
1: D'accord.
0: Qui répondrait à cette question. Donc là, on peut pas développer. Puis
1: bien sûr. D'accord.
0: Non, mais on... c'est vu. Hein, c'est
1: d'accord.
0: Vu.
1: D'accord.
0: Mais je pense qu'il y a on n'échappera pas à la planification. Alors, la planification a la mauvaise presse, hein, à cause de l'expérience soviétique, mais elle est inévitable. Et parce que on parle pas là d'une petite commune, on imagine un système par exemple dans un pays comme la France. J'ai pris ce modèle, on peut en prendre d'autres. Hein. Et donc il faut savoir qu'est-ce qu'il faut produire en fonction de la population, s'il y a des jeunes, s'il y a des vieux, s'il y a les écoles. Il faut faire un plan à partir de ces projets. La commune, où sont aussi les travailleurs, va faire des projets de production, des plans de production et de distribution. Alors, ça va être compliqué, hein, bien sûr, hein, mais c'est inévitable.
1: Je pense que on pourrait en discuter peut-être ultérieurement. J'avais une autre question à te poser. Il nous reste à peu près une dizaine de minutes. Ça touche à la problématique, enfin au mot que tu as utilisé de souveraineté. C'est une question quand même de principe, me semble-t-il. La souveraineté vient du mot souverain. Souverain, c'est un pouvoir. Des pouvoirs, il y en a multiples. Hein. Quelqu'un qui décide, il a le pouvoir de décider. Mais ce pouvoir souverain, c'est un pouvoir très particulier parce qu'il est au-dessus de tous les autres. Il s'impose à tous. Et bon, Ce souverain, ce principe de la souveraineté, bon, ben, on le connaît, c'est, par exemple, sous la royauté, ben, le roi, c'est le souverain, c'est lui qui a ce pouvoir majeur au-dessus de tous. De nos jours, dans le monde capitaliste, dans le monde bourgeois, on a inventé le principe de la souveraineté du peuple. Mais cette souveraineté du peuple, elle passe par l'intermédiaire de représentants élus pendant 5, 6 ou je ne sais combien d'années. Mais ça n'a rien à voir avec quelque chose de populaire, puisque le peuple, à travers ses élections, a donné son pouvoir de décision à quelqu'un qui va précisément l'utiliser lui-même à la place des gens qui lui ont donné le pouvoir. C'est lui qui décide, les autres, donc ce n'est plus... Ce pouvoir souverain du peuple, c'est pas un pouvoir populaire, c'est vraiment pas ça du tout. Mais ça illustre quand même cette notion de souveraineté, hein, ça prend cette forme-là dans le monde bourgeois. Est-ce que dans le monde à venir, il faut garder, à ton avis, ce principe de souveraineté? Et je dirais qu'il est extrêmement dangereux, parce que donner un pouvoir absolu, finalement, supérieur à tous les autres, à une instance, une institution particulière, ça pourrait être l'Assemblée nationale, hein, enfin je dis, c'est ce qui se passe de nos jours, hein, dans le monde bourgeois, ça pourrait être autre chose, mais enfin une institution, eh bien on court le risque là clairement d'avoir une main mise sur la société, hein, sur le pouvoir, sur le monde lui-même, et là c'est très dangereux. D'où ma question. Ben d'abord, est-ce qu'on garde le principe de souveraineté? Et si on ne le garde pas, comment pourrait-on le changer? À quoi pourrait-on penser pour que ça fonctionne néanmoins? On pourra en discuter.
0: Alors, tel que je l'imagine, la souveraineté, et la seule souveraineté qui existe, c'est celle de la commune. C'est-à-dire qu'on ne peut pas, aucune structure supérieure ne peut imposer quelque chose à la commune.
1: Je le limite. Oui, mais il y a une souveraineté quand même. Donc le principe...
0: Il y a une souveraineté par rapport à l'externe.
1: Hein. Pas que, c'est aussi une souveraineté, c'est une institution, une commune.
0: Oui.
1: Et donc ce pouvoir supérieur dans la commune, il est donné à cette institution. Oui. Et elle s'exerce sur les habitants.
0: Les habitants sont la commune. Là, c'est tout. Et donc, les structures supérieures ne sont que des agglomérations, selon leur utilité, hein, ne sont que des agglomérations de communes. Mais elles ne peuvent pas, elles n'ont pas de souveraineté propre. La fédération n'a pas de souveraineté propre, la région n'a pas de souveraineté propre, et toute autre structure fédérale n'a pas de souveraineté propre. La seule souveraineté qui existe, c'est celle de la commune, et des communes, de chaque commune. Et ça va pas plus loin.
1: Alors, et s'il y avait un système qui, au niveau d'une commune, de la commune précise, des entités qui captaient ce pouvoir-là, quelle solution les populations pourraient avoir pour justement reprendre les principes de démocratie réelle?
0: Le principe dont il faut parler, c'est celui de la délégation. Le système de démocratie directe fonctionne par la délégation. Chaque activité est exercée, que ce soit du représentant de la commune à un congrès fédéral, ou que ce soit l'exercice d'une mission judiciaire ou policière ou autre, est basée sur la délégation. Et cette délégation, elle est particulière, donc elle est très différente de celle qu'on donne à un député. D'ailleurs, il y a dans la Constitution française, à l'article 27, il est dit que le mandat impératif est interdit. Ça dit bien ce que ça veut dire. Et que le député, par exemple, n'est pas le représentant de sa circonscription, mais est élu par une circonscription et qu'il est représentant de la nation. Eh bien ça, évidemment, on fait table rase. Et le délégué, quel que soit son niveau, quelle que soit sa fonction, quelle que soit sa mission, que ce soit une mission d'administration ou une mission de représentation, est désigné ou élu, ça c'est selon les procédures, avec un mandat, sinon impératif, au moins précis. Il est révocable à tout moment. D'ailleurs, ça, c'est pas une nouveauté. Les anarchistes croient qu'ils ont inventé ça, mais ça figure dans le Code civil de 1804 sur le mandat. Les missions sont rotatives, hein, c'est-à-dire qu'il y a une rotation, c'est pour éviter la professionnalisation. Bon, il y a tout un système de garantie qui est posé par le mandat. Et le mandataire, c'est-à-dire le délégué, a une responsabilité, mais sa responsabilité, c'est une responsabilité limitée, en ce sens que, supposons qu'il soit démandaté, il peut l'être à tout moment, parce qu'il a mal exercé son mandat, ou il a commis des erreurs, ou il n'a pas été sérieux, il reste que sa responsabilité est partagée avec celle de ceux qui l'ont mandaté, avec cette idée qui est ancienne des chartes du Moyen-Âge, dont parle d'ailleurs Pierre Kropotkine, qui est de dire que ceux qui l'ont mandaté, ils ont commis l'erreur de le mandater. Et donc, que s'ils exercent mal son mandat, eh bien, ils sont co-responsables, ce qui évite aussi aux mandatés d'être... stigmatisé, en fin de compte. Il reprend sa place et on en nomme un autre.
1: Eh bien, Pierre, on arrive à la fin un petit peu de cet entretien. Je voudrais simplement te demander de dire en quelques instants, quelques mots, si tu le souhaitais, un petit peu de conclusion, d'éléments, sinon de conclusion, du moins, Oui.
0: je l'ai dit tout à l'heure, hein, mon objet, c'est de soulever des problèmes. Et ma conclusion, c'est celle de l'intérêt que portera le lecteur aux questions que je soulève et des propositions qu'il pourra en faire pour faire progresser l'idée. Donc c'est dans l'histoire, ça s'inscrit, c'est un petit pas dans l'histoire de la démocratie directe et du fédéralisme. Je dirais que le lecteur doit lui-même, pour lire ce livre, doit faire un effort de faire un pas de côté. Comme le disait la philosophe Simone Weil, hein, on ne peut pas, si on ne se met pas dans la situation nouvelle, on ne peut pas, on continue de raisonner avec les acquis de l'ancien système.
1: L'ancien système, exactement. Ben on va, sur cette belle phrase de Simone Weil, on va conclure et peut-être remercier d'abord Pierre Banse de cet échange, de cette discussion. Remercier aussi les auditeurs pour nous avoir suivis. Et donc peut-être à la prochaine fois et à bientôt.

0: On est sur la première heure du samedi soir sur Cause Commune 93.1 FM. Samedi soir, samedi matin, finalement, où est le lien? Et comme d'autres gens, le samedi soir, peut-être ce soir vous êtes en train de vous dandiner sur du jazz, comme à une certaine époque, dans les années 40-50, où on se baladait dans les clubs à écouter du jazz. Ce soir, les clubs ont bien changé, on va avoir deux personnes qui vont nous en parler. On est donc, pour rappeler, avec Bidou et Orion. Ça va les gars?
1: Ouais,
2: très bien.
0: Alors, qu'est-ce que vous nous avez joué là?
2: Là, c'est Steve Coleman, Micro Move. Et t'as deux saxos qui jouent en même temps, c'est très sympa.
0: Est-ce que ce morceau fait donc partie de ce projet
2: dont du peut... projet bande-son, carrément.
0: Quel est le projet bande-son alors?
2: Alors, le projet bande-son, c'est un projet qui...
1: Une bande et du son.
2: Ouais, c'est une bande et du son.
1: Ça marche bien comme ça.
2: En vrai, c'est vraiment ça.
1: C'est un ciné-club, en fait. On projette tes films et Bidou et moi, en tant que VOSTFR, on s'occupe de passer de la musique en rapport avec la thématique du film, et de la musique du film, justement, un peu avant et après aussi. Et voilà.
0: Et ce morceau fait donc partie d'un projet, d'un film que vous avez pu faire déjà ?
2: Ouais, carrément, ça c'est Cool World. C'est un film de Charlie Clark qui est sorti en 1963 et qui montre plus ou moins la violence et les histoires aussi que les petites bandes de jeunes se racontent dans les ghettos de New York.
0: Ça vous dit un truc les petits jeunes dans le fond là?
3: Ah, pas du tout, je
0: n'en ai
3: pas su moi.
0: Les gens, pas besoin d'eux.
2: C'est un film anti-hollywoodien tu vois.
0: Pour vous rappeler, on a un public ce soir du coup qui est constitué du DJ Arseka et du DJ DT. Ah, c'est pas DT, c'est Peter Pan, je me suis trompé. Non, DT est en tournée au Sénégal actuellement. Non, on a Peter Pan ce soir. Et on a Eve qu'on peut connaître grâce à l'émission des pingouins, le popcorn et le cliché.
4: Je sais pas, c'est moi qui choisis.
0: Orion, tu peux nous baisser un peu le son sur la table?
5: Bien sûr.
0: Histoire qu'on s'entende un peu plus mieux parler.
5: Je sais pas ce que t'en penses Valentin, mais ce serait intéressant de dire dans quelles conditions on est en train de...
0: Exactement, mais j'y pensais, nous sommes donc dans un appartement somewhere in the 13e arrondissement de Paris.
1: Le
0: dans une
1: 13e.
0: Petite chambre, petite chambre qui sert de plein de mélanges, de plein de mixtures, de plein de tests, et ce soir c'est un test que nous faisons. Comme vous avez dû faire des tests en fait, du coup racontez-nous comment vous êtes venu cette envie de créer du coup la bande-son de certains films.
1: Eh bien, alors il ne s'agit pas là de créer la bande-son, mais c'est un peu de reproduire l'univers sonore et en prenant des samples et des musiques un peu dans ce thème. Et c'est tout simplement parce que ça nous plaît et que Bidou et moi, on adore passer par plusieurs styles de musique et qu'on prend un malin plaisir à le faire ensemble parce que c'est un bon partenaire de mix, je trouve. Et voilà quoi, un kiff. Du coup, quand on a eu ce projet qui s'est présenté à nous, on était super chaud.
0: Mais comment il s'est présenté ce projet?
2: Il s'est présenté de manière trop cool. Au début, avec Orion, on mixait que tous les deux. On cherchait un nom de mix, enfin un nom de scène, quoi. Et après de mixer, généralement, on regardait des vidéos et on avait besoin des sous-titres. Et du coup, on s'est dit, tout le monde cherche le VOSTFR. On va s'appeler VOSTFR. Yeah.
0: On est donc avec VOSTFR ce soir.
2: Mais donc du coup, on a un rapport à la vidéo. Enfin, on aime mater des trucs ensemble. On fait pas que mixer ensemble. Mm. Et
0: il y a plein de gens qui aiment mater des trucs ensemble.
2: Ouais. Mais ouais. Ouais. Mais tout le monde aime ça, quoi.
0: Ouais. Absolument. Ouais.
2: C'est ça qui constitue notre noyau un peu original.
6: J'imagine qu'il y a un film qui vous a donné envie de le faire. En tout cas, vous êtes parti sur la première idée que vous avez eue. Le premier film, c'est quoi?
1: Eh bien, en fait, ici Orion pour Chanel 9. Alors, en fait, ce qui s'est passé, c'est qu'il y a deux copines qui s'appellent Marie et Sarah, qui en fait ont déjà créé bande son ensemble et qui avaient fait une première soirée. Et elles ont demandé à Bidou de venir faire la seconde. Et Bidou m'a proposé de le faire avec lui. Et on a kiffé tout simplement. Et on s'est dit pourquoi pas le faire pourquoi pas faire le faire plus souvent. Elles ont aimé ce qu'on a fait aussi, donc elles nous ont proposé de s'intégrer au truc. Et du coup, maintenant, on le fait tous ensemble.
2: C'est ça. En fait, au début, c'était même pas forcément une initiative de notre part. C'était une belle proposition entre amis, quoi.
1: Un plan super intéressant, de mixer des sons qu'on mixe pas d'habitude parce qu'on en a pas l'occasion. Enfin voilà, d'habitude on fait des trucs plus dance floor et tout.
0: Est-ce que vous mixez ensemble d'habitude?
2: Ouais.
1: Beaucoup. beaucoup. Mais en fait, on a beaucoup mixé ensemble chez moi. On faisait des sessions de nuit blanche de mix. Et puis après, petit à petit, on a commencé à se trouver des petites dates en duo. Et on fait notre trou avec ce duo. Donc il y a de belles choses qui se préparent.
0: Avec le duo VOSTFR?
1: C'est ça, c'est le duo VOSTFR, ouais. Qui est dans Bande-Son, enfin on est aussi dans Bande-Son, c'est un micmac.
2: c'est un grand micmac.
1: Il y a plein de trucs, c'est ça.
0: Et finalement, un peu comme cette émission, micmac, macmic, nous on est sur des macs et puis on est des sacrés mics. Jean, je sais que ça te parle, ce genre de phrase.
4: Du coup, moi j'avais
0: une
4: question, votre première bande-son, c'était sur quel film?
1: C'était sur Ghost Dog,
2: un film de hip-hop
1: avec la bande son. Ouais, un film de hip-hop en quelque sorte, et même
6: ça aide pour la bande son.
1: Ah, c'est super cool. Du coup, c'était une thématique hip-hop. Et...
6: Non mais c'est.
1: Qu'est-ce que tu voulais dire par là, Jean?
6: C'est plus facile de trouver des titres qui sont en rapport avec le film quand t'as un film qui est déjà sur un style de musique.
1: On va faire comme si.
6: Est-ce qu'il y a des films que vous pouvez pas du tout faire où il y a vraiment pas, aucune bande son musique?
1: On s'est confronté à un film qu'on aimait. Enfin, à vrai dire, il y a que Bidou l'a vu pour l'instant et moi je l'ai pas vu.
2: Ça, c'est un sujet difficile.
1: Et Bidou veut pas le faire et je comprends la décision de Bidou, mais j'ai envie quand même de voir le film.
2: C'est un débat qui est pas encore fini et il faut qu'on regarde le film ensemble et qu'on en débatte plus parce que si j'ai refusé c'est parce que ça m'a pas plu et je me suis pas reconnu dans mes musiques que j'avais pour pouvoir créer un délire à partir des matières que j'avais déjà en moi, quoi.
6: Comment il s'appelle ce film?
0: Mais qu'est-ce qu'on a fait au bon Dieu?
2: Non, ce film, c'est
1: La légende de Caspar Noé.
2: Caspar Noé, c'est pas mal.
1: La légende de Caspar Hauser, c'est ça?
2: C'est ça, la légende de Caspar Hauser. Et justement, regardez ce film et faites-vous-en une idée, quoi.
0: Ok, pour se faire une idée un peu avant, parce qu'on parle beaucoup, mais est-ce qu'il serait pas temps de se mettre un peu du son là où vous êtes, dans votre voiture, dans votre appartement, peut-être sur vos écouteurs? Vous êtes bien sur Cause Commune 93.1 FM, on est avec VOSTFR qui est composé de Bidou et Orion. On a notre public magique qui fait du bruit dans le fond, qui applaudit.
6: Oui.
0: Et ce soir, c'est samedi soir, c'est samedi matin, c'est vendredi après-midi, et on s'écoute du son.

Est-ce que vous connaissez Cool World? Est-ce que vous connaissez Cool World? Un film des années 60, 70? Vers quel moment?

0: nous faisions les sous-titres des films. Ce soir, nous sommes avec VOSTFR. VOSTFR sur Radio Cause Commune 93.1 FM pour le Saturday Night Fresher. Pour rappeler, nous sommes avec Bidou et Orion, membres du collectif. Alors Bidou, comment ça va? Comment ça va Bidou?
1: Bah ça va bien.
0: Alors est-ce que tu peux nous parler un peu de Cool World?
1: Cool World, en gros, on a mélangé plusieurs ambiances pour représenter ce film en musique. Et des musiques à la fois des années 60, mais aussi du free jazz. Et plein de choses comme ça pour construire notre set.
0: Pourquoi avoir choisi ces musiques?
1: Parce que ce qui compte au final là-dedans et ce qui est vachement intéressant, c'est l'ambiance. C'est créer une ambiance plutôt forcément qu'une continuité musicale tout le temps. Et on peut se prêter à expérimenter plus de choses en faisant ça, en essayant de traduire un film. Et donc c'est vraiment une ambiance. C'est pour ça aussi qu'on passe des vocales extraits des films.
0: Ok. Orion, qu'est-ce qu'on dit?
2: Je suis d'accord. Non, c'est un plaisir parce que c'est pas des mix transition par transition. C'est pas une autoroute quoi. Et du coup, c'est assez intéressant de faire un mix radio avec les éléments du film et des sons dont on peut penser qui sont dans le thème. Et du coup, c'est assez cool. Au niveau de la recherche quoi, quand tu recherches. Des sons justement, c'est un plaisir de pas te cantonner à apprendre ce qui fait danser ou autre quoi, enfin ce qui plaît forcément ou quoi, voilà.
0: Et du coup, à travers les musiques que vous venez de nous jouer, nous passer à l'instant, est-ce qu'il y avait certaines scènes du film que vous vouliez représenter particulièrement?
2: Bah, il y en a qui peuvent être représentées par certaines musiques. Celle-là, par exemple, je vois bien des scènes du film où ils traînent à New York. En bande, tous ces jeunes-là et tout. Et du coup, il y avait un peu cette ambiance-là, ça me rappelle bien le film. Quoi.
0: De quoi parle le film?
2: Alors, le film parle d'une bande de jeunes New-Yorkais de Brooklyn, des Afro-Américains, qui veulent la belle vie, les voitures, la maison, l'argent, les copines, tout ça.
0: Et c'est un film qui date de quand?
2: Il date des années 60. Il a été réalisé
1: 1963.
2: Par... Ouais, 63. Réalisé par Shirley Clarke. Et apparemment, en fait, c'est pas des vrais acteurs. Ce sont tous des jeunes habitants du quartier et à qui elle a demandé de jouer. Et voilà, c'est très bien passé. Le rendu est superbe. Bon, ça fait un peu documentaire à la fois, film. Je sais pas, c'est intéressant quoi.
0: Et du coup, l'aspect jazz représentait bien pour vous New York, une bande de jeunes, de loubards.
2: Clairement, les petits bars, enfin moi j'imagine, j'y suis jamais allé, mais je vois très bien des petits bars, des petites caves dans lesquelles on s'engouffre et il y a des jazzmen qui jouent en sueur, enfin avec une
0: troupe, jusqu'à pas d'heure.
2: Ben voilà, une ambiance qu'on nous jette souvent dans les films, qu'on nous jette. il s'appelle The Cool World. De Shirley Clarke, je te l'enverrai. Et voilà, donc un plaisir, j'aime beaucoup le jazz.
0: Ouais.
2: Et puis j'en joue très rarement en fait, voire jamais.
3: Tu joues du saxophone ou
2: Non, je joue pas du saxophone, je joue du pipeau moi.
0: Je me disais aussi, ça sentait quand tu parlais. Ouais.
2: On va pas faire de politique dans cette émission, mais voilà, en tout cas, je joue pas de... Non. Je joue de la guitare. Je joue de la guitare un petit peu. Je sais faire quelques accords qui sont jolis. Mais ça s'arrête là quoi.
0: Et du coup, est-ce qu'on a déjà pu avoir l'occasion de vous voir faire votre prestation sur ce film quelque part?
1: Ouais, en fait, c'était pour l'événement de la diffusion de ce film. C'était au Trac. En fait, on a fait deux événements au Trac. On a fait The Cool World et on a aussi fait un autre film qui s'appelle Ghost Dog.
3: C'est quoi le Trac?
1: Le Trac, c'est un bar dans le 13e arrondissement, avenue de France.
4: Okay.
1: Qui est un bar très chouette.
2: Mais bon, de là, en fait, il est chouette, ok, mais ça reste un bar. Et puis
3: ouais. Ça reste en bas.
2: On va pas s'exciter les potes.
4: Alors, franchement,
2: si vous pouvez ne pas y aller, n'y allez pas. Je rigole. Tiens, je fais des doigts là, mais ça se voit pas. Enfin, ça s'entend pas.
0: Tiens, on cherche un community manager chez le Jeu Pas en Famille. Est-ce que tu veux faire partie de l'équipe?
2: Je suis chaud, les gars. Je suis chaud. Ça a l'air bien plus fun que le track, en tout cas. Ouais, non, mais en fait, non. Nous, on cherche en tout cas à le transformer en collectif itinérant. Enfin, on veut faire des événements dans des endroits différents à chaque fois. Et,
1: en fait,
2: et
1: c'est juste
2: selon un peu les films qu'on propose. Parce que là, par exemple, on veut le prochain qu'on veut passer, c'est Dave Chappelle's Block Party. Et ce serait super de le projeter en plein air, dans un squat, et ça collerait super bien avec le film. Ouais. Enfin voilà, le but du jeu, c'est un peu de trouver des lieux aussi qui collent maintenant au film.
0: Et du coup, vous mettez le son par-dessus le film et vous coupez le son du film?
2: Non.
0: Ah, comment ça se passe alors?
1: Pas encore.
2: Comment ça se passe?
0: Quel suspense, mon dieu!
1: Non, non, pour l'instant, c'est juste en fait de l'évocation sonore d'un film qu'on voit séparément du moment où on assiste au DJ set.
0: Ah, en fait, vous représentez le film. Ce soir, on fait un DJ set Cool World.
1: Yes.
2: C'est ça, ouais.
0: D'accord.
2: Avant et après.
0: Alors, vous diffusez le film avant et après, vous mettez
2: le DJ set. On fait le DJ set avant le film, ouais. Et après le film. Et voilà, comme ça, pour bien plonger dans l'ambiance. Les gens arrivent avant de s'installer à la projection. Il y a déjà la musique du thème, notre set et tout.
0: Et du coup, des fois, les gens viennent vous voir pour vous dire après le film, franchement, je trouvais que la troisième track que vous avez mise, elle collait bien, ou alors elle collait pas du tout.
1: Ah Il n'y a pas autant d'experts qui viennent nous voir après le set.
2: Avec des branlés.
1: Mais ils n'ont plus qu'à venir, quoi.
2: Non, mais enfin.
0: En fait, vous faites ça dans votre appart depuis tout à l'heure. Putain, il n'y a jamais personne.
5: Mais ce serait pas intéressant de mettre le film juste avec les sous-titres, vu que c'est votre nom, et après mettre votre mix par-dessus.
0: Alors, sous-titres, je trouve ça plus stylé.
5: Il y aurait juste. Enfin, t'aurais pas les voix des personnages, mais t'aurais au moins. Enfin, l'idée du film, ce qui se
1: ouais,
5: passe
1: c'est ça.
5: Mais
2: ça, on y a pensé, ouais. Mais pour autre chose, et ça pourrait faire partie de bande-son, en fait, ce projet-là aussi. On voulait faire ça avec des clips, notamment, et des films aussi qu'on voulait remixer musicalement et comment dire, sous-titré allemand, je sais pas. Enfin, voilà, on pensait à ça aussi. Mais ça se fera plus tard, et là, pour l'instant, on reste sur de la projection, plus DJ set avant et après.
1: Quoi qu'il en soit, c'est une prise en main qui est un peu longue, de faire de la vidéo et de l'image et d'y donner un sens et tout. Et juste maintenant, on fait ça et on fait aussi des expérimentations et on fera plus de choses encore après.
0: C'est de l'herbe, ouais.
2: C'est un bédo. Super, merci.
0: Alors du coup, est-ce qu'on passerait pas sur le prochain film qu'on va essayer de représenter, que vous allez représenter du coup?
2: Avec plaisir.
0: Qu'est-ce qu'on va s'écouter alors?
2: Alors ce sera du hip-hop, donc c'est sur le thème du film Ghost Dog, dont la bande-son a été réalisée par RZA.
0: Ouais.
2: Et enfin voilà, c'est du boom-bap old school, des trucs comme ça qu'on va passer. Jazzy pour la plupart, ou même un peu beatmaké, enfin des samples un peu choppés, coupés comme ça. Enfin voilà, tout ce genre de hip-hop quoi.
0: Ok, alors on va laisser Miles Davis, non? C'est pas Miles?
2: Non, là c'est pas Miles, c'est Coltrane.
0: Ah, c'est Coltrane, bon putain.
2: Et voilà.
4: C'est Blue Knight?
0: C'est Coltrane.
2: C'est Blue Train.
0: Et on va laisser Blue Train terminer doucement pour passer sur Ghost Dog. Ghost Dog en son par le collectif VOSTFR sur Radio Cause Commune 93.1 FM. C'est la nuit 5 du Saturday Night Fresher. Et on est parti pour la suite.

0: Est-ce que vous connaissez Ghost Dog? Film des années 90 que ce soir le duo VOSTFR nous réalise musicalement à travers un DJ set. DJ set qui est animé par un public en folie. Le public est présent. Le public est là. Alors Bidou, est-ce que tu pourrais nous parler un peu de Ghost Dog?
1: C'est un film de Jim Jarmusch.
0: Alors excuse-moi, je t'avais pas mis le micro, vas-y reparle.
1: Alors,
0: ah, c'est mieux.
1: Tu m'entends?
0: Ouais, c'est bon, excuse-moi.
1: C'est un film de Jim Jarmusch qui est vraiment chouette. J'aime bien l'ambiance de Jim Jarmusch parce qu'il y a quelque chose de toujours un peu posé, planant. On voit souvent... C'est un mec qui est né à New York et qui accomplit des kills. Il tue des gens pour un mec de la mafia. Et il n'y a que du pur hip-hop qui passe dans ce film. Et il marche dans la brume le matin ou alors au crépuscule. Le ciel est un peu bleu. Il y a des sons un peu comme ça.
2: On voit que c'est un mec qui a ses habitudes, qui s'entraîne sur son toit au petit matin, qui élève des pigeons.
1: Un solitaire.
3: Il est joué par
1: un super acteur.
2: Ouais, celui qui a un œil fermé.
1: Avec un œil.
3: C'est Whittaker.
2: Ouais, Forest Whittaker, c'est ça.
3: Whittaker. Il
2: ouais.
3: est excellent ce film, je l'ai vu.
2: Je l'ai vu, je peux vous dire, ma petite dame, que je l'achète.
3: En fait, quand tu m'as parlé des pigeons, qu'il élève des pigeons, ouais. Effectivement, il a ses petites habitudes. Mm. Et en fait, c'est un mec qui tue de sang-froid, il peut exécuter quelqu'un, mais il s'occupe de ses pigeons.
2: Comme un amour.
3: Il donne tout l'amour. Une personne, non mais lui c'est des pigeons et puis les autres il les tue quoi.
2: Ouais c'est ça ouais. Pigeons, jusqu'au jour où il tombe sur un kill qu'il n'arrive pas à réaliser et je vous en dis pas plus.
0: Ta-da-da-da-da-da-da-da-da-da-da-da. Du coup du hip-hop pour inaugurer, pour représenter, pour faire un hommage à ce film. Est-ce que du coup en fait quand vous choisissez un film vous restez sur un même style musical ou vous bougez? Parce que tout à l'heure on était du coup sur Cool World où c'était du coup très jazzy et là on est plus sur du hip-hop.
2: Eh bien, la sélection des premiers films a été faite par Marie et Sarah.
0: Marie et Sarah, c'est qui?
2: Alors, ce sont les deux filles à l'initiative du projet, en fait, du collectif Bande-Son, dont j'ai parlé tout à l'heure et tout. Et en gros, elles ont choisi les premiers films, et je trouve qu'elles les ont très bien choisis. C'est des films à la fois originaux, dont la bande-son est super cool. Et du coup, c'était un plaisir de travailler dessus. Et je sais pas où je voulais en venir, c'était quoi la question?
0: C'était est-ce qu'à chaque film vous restez sur la même style de musique ou est-ce que vous bougez?
2: Bah là c'était cool, en fait ça a changé de film en film, ça a changé de style, c'était assez cool. Et bah là on prévoit pas forcément de changer comme ça de style, on choisit un film qui nous plaît et puis...
0: Donc y a pas de folie musicale quoi?
2: Bah si, y en a toujours de folie musicale
1: quand même. Non parce qu'on en réinterprète toujours avec à notre sauce les trucs.
0: Ouais.
1: On fait en sorte de pouvoir se mettre dans un vrai kiff avec notre mix et de diffuser en même temps l'identité du film. Donc on utilise nos sons, nos petits trucs.
0: Ouais.
4: Mais du coup, à chaque fois, c'est vous qui choisissez les films.
0: Bah non, c'est... non, c'est... Du coup, c'est Sarah et Marie-Lou, c'est ça?
4: Ok.
0: C'est ça, les gars? Sarah et Marie-Lou?
2: Sarah et Marie.
0: Sarah et Marie.
1: Mais non, pas Marie-Lou.
4: C'est vous qui choisissez les films.
2: Bah on commence à les choisir tous ensemble puisqu'on a vraiment intégré bande son et que c'est notre truc à nous tous. Du coup le dernier film a été choisi proposé par Bidou et c'est
0: Life in Loops
2: et dont on va vous faire un petit set tout à l'heure.
0: Ouais.
2: Et en gros il a choisi ce film, c'est une très bonne idée. Il y a aussi un remix de ce film qui existe et
1: alors,
2: il a été
1: remixé.
2: Alors
1: c'est pas tout à fait ça. Excuse-moi.
2: Bah je vais laisser Bidou en parler.
3: Vous embrouillez pas les gars.
2: Ouais, je voudrais pas. Je suis pas dans l'état de me défendre, j'ai vomi.
1: Ça plus que VOST et FR de l'autre côté.
0: VOST contre FR.
1: Ouais.
2: Mais qui est
1: VOST VSFR. C'était quoi la question?
3: Vous pouvez répéter la question?
0: Comment vous êtes rencontrés?
2: Comment vous êtes rencontrés? Bidouman et Orion Man?
1: Ah non, je sais, on avait l'opportunité de parler d'un super documentaire, on l'a pas fait. Non, en fait, juste, c'était Mega Cities et ça a été remixé en tant que Life in Loop.
0: Non, mais tu parles de quoi là?
1: Bah, ce film dont on parlait il y a une minute. Ça, non. Non, mais ça m'est revenu donc.
5: On m'avait niqué le cerveau.
0: C'était quoi?
1: C'est Mega Cities, un film de Michael Glawoger.
2: Glawoger?
3: C'est un hollandais, non?
1: Ouais.
2: Glawoger?
1: I don't know. Non, mais il a été remixé par Sofa Surfers, un groupe de trip-hop.
3: Yes.
0: Absolument.
2: Et Novotny, et Monsieur Novotny.
1: Monsieur Novotny, beatmaker.
2: Non, vidéomaker.
1: Ouais, vidéomaker.
2: Et le Sofa Surfers.
0: Ok, et la question précédente, du coup, c'était, vous pensez quoi du coup de la défaite du Paris Saint-Germain la semaine dernière face à Rennes?
2: Qu'est-ce qu'on en a rien à foutre?
0: Ah ouais, que dalle. Ah non, c'était pas ça. Comment vous êtes rencontrés alors? Ah ouais.
2: Bidoman, je te laisse expliquer.
1: Par une pote d'un pote qui organisait
2: c'était cool,
1: un week-end trop cool quelque part. Ah ouais. Et du coup, j'ai connu des potes comme ça, et en connaissant ses potes, j'ai connu Orion, qui était des potes à eux.
2: Comment j'ai connu Bidouman? Bah en fait, moi, je suis né à Porte de la Chapelle, et ah, j'ai essayé de faire une blague, ça n'a pas marché. C'était nul. Bon, bah en gros, on est allé avec des potes, jamais chez Bidou, et moi, j'avais ramené mon ordinateur, je fais de la MAO. Et
3: t'appelles.
2: Ouais, t'appelles.
0: Vous avez pas les applaudissements?
2: Ah oui, des applaudissements. Non, on a pas ça là.
1: Un petit applaudissement, non, ça va être compliqué.
2: En gros,
1: à trouver tout
2: bah, on a jamais un peu ensemble. Lui, il avait la batterie. Moi, j'avais mon ordinateur. Je faisais des nappes de synthé un peu pétées.
0: Il y a quelque chose qui s'est. Un lien qui s'est fait entre vous deux, quoi.
2: Bah, après, on a mixé
1: ça,
2: aussi.
1: Ouais.
2: Après, on a mixé. Et moi, j'en étais à mes débuts de mix. Et puis après, on s'est pas revus pendant longtemps, je pense.
1: Et on s'est retrouvé
2: à Totem.
0: Ah, Totem.
1: Et ouais.
0: Qu'est-ce que c'est?
1: Totem, c'est un festival participatif. On réunit plein de gens dans un terrain avec des bâtiments autour, peut-être, ou surtout de la forêt. C'est bucolique. Et les gens viennent déguisés et avec leurs projets.
2: Tu construis, tu
1: leurs légumes.
0: Festival que le public connaît ici ce soir.
1: C'est vrai, ouais. Vous connaissez.
0: Tiens, toi, tu connais Totem?
3: Je pense qu'on connaît un peu Totem, effectivement. Ouais, beaucoup, ouais. Qui est à l'origine de pas mal de créations de collectifs dans le secteur.
6: C'est un peu comme le Big Bang. Ah,
1: c'est vrai que c'est un grand rassemblement.
2: C'est là où j'ai rencontré les Zoulous aussi.
0: Ouais, sinon,
2: j'ai rencontré pas mal de gens là-bas.
0: Est-ce qu'on retournerait pas un peu sur Ghost Dog du coup?
1: Mais carrément.
0: Parce que là, on s'évapore, on s'évade, on parle de plein de choses. Mais finalement, est-ce qu'on n'est pas là pour de la musique? Vous qui nous écoutez, vous devez vous dire, mais qu'est-ce qu'il raconte comme bêtise, ces zigotos? Les deux dans le fond avec les arrivaux qui applaudissent. Mais est-ce que ce n'est pas le Saturday Night? Fresher. C'est Fresher, les gars.
3: C'est Fresher.
0: Et le Saturday Night Fresher, c'est du son, c'est de l'amour, c'est du rire, c'est du partage. Et c'est de la grosse basse dans ta gueule. 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Et on est avec Bidou et Orion pour le duo VOSTFR et on s'écoute Ghost Dog. MC Shan, Molly in the house.